0: d'avoir la joie de bientôt accueillir une nouvelle colocation. Cette fois-ci, c'est réservé aux hommes qui donc sortent de la rue et des jeunes pros. Donc, tu es là pour nous parler un peu de ça dans cette émission aujourd'hui.
1: Oui, tout à fait.
0: Et donc, avant de parler de ça, dans l'émission, on a une habitude qui s'appelle le tac au tac. Donc, c'est un petit jeu pour apprendre à bien te connaître.
1: Super.
0: Est-ce que tu es prête?
1: Ouais, tout à fait.
0: Première question, c'est quel est ton plat préféré?
1: Lasagne.
0: Moi aussi. Enfin, lasagne ou pâte bolo. Est-ce que tu es plutôt mer ou montagne?
1: Plutôt mer.
0: Si tu gagnais à l'euro-million, quelle est la première chose que tu ferais?
1: Oh, là, c'est dur. Là, ça ne peut pas être un tac au tac. La première chose, je crois que j'appellerai mes parents.
0: Ah, c'est bien, au moins tu le gardes pas pour toi.
1: Non.
0: Quel est ton saint patron ou une figure spirituelle qui t'inspire?
1: En ce moment, c'est Sainte Thérèse, parce qu'il y a une neuvaine là au mois de septembre qu'on peut prier pour Sainte Thérèse et j'essaie de trouver un mari, donc je la prie tous les jours. On verra si ça marche.
0: Tu nous diras. Quel est le verset biblique ou une citation qui te guide au quotidien?
1: Eh bien, c'est un slogan qu'on se répète beaucoup à Lazare entre salariés. C'est une phrase de Mère Teresa qui disait « Vous n'êtes pas appelé à réussir, vous êtes appelé à être fidèle. » Et donc, voilà, quand on se sent un peu submergé et que tout ce qu'on fait ne porte pas directement des fruits, on se dit « Ok, voilà, on réussit pas toujours, pas tout de suite, mais en tout cas, on est fidèle, on est là.
0: Et quel est le chant qui te met instantanément en joie?
1: » Ah, c'est This Will Be de Natalie Cole. Qui est une musique que j'ai découverte dans le film À nous quatre, un
0: Oui.
1: vieux film incroyable.
0: Quel est ton loisir favori qui te permet de te ressourcer après une grosse journée?
1: J'aime beaucoup marcher. J'écoute des livres audio ou des podcasts et la marche me fait beaucoup de bien. Et puis sinon, j'ai repris il y a un an la danse classique qui était la passion de petite fille. Je suis nulle, mais ça me donne de la joie.
0: Est-ce que tu es plutôt lève-tôt ou couche-tard?
1: Lève-tôt, couche-tôt, clairement.
0: Est-ce qu'il y a un mot dans la foi qui te parle particulièrement?
1: Peut-être le mot fidélité, justement, parce qu'au milieu des doutes, au milieu des remises en question, au milieu des questionnements qu'on peut avoir, la vraie foi, je pense, c'est simplement de poser le choix, d'être fidèle à ce qu'on a choisi de suivre. Donc voilà, pour moi, c'est la foi chrétienne.
0: Et quel rêve ou prière tu aurais pour dans un an?
1: Alors bon, ce serait un peu facile de dire que le projet Lazare Liège est décollé, etc. Bon, c'est peut-être un peu bateau, mais effectivement que Lazare récolte les fruits de tout ce qu'on a semé ces derniers mois, ce serait vraiment positif pour nous et ça ferait du bien, oui.
0: On te le souhaite en tout cas, et
1: Merci.
0: à Lazare. Et donc, Lazare, justement, propose quelque chose qui pourrait peut-être surprendre certaines personnes, c'est le fait de faire habiter sous le même toit des personnes qui ont connu la rue et des jeunes professionnels. Est-ce que tu peux nous raconter comment c'est né en fait Lazare et comment c'est né, qu'est-ce qu'il y a derrière tout ça?
1: Oui, bien sûr. Donc, en fait, initialement, ça a commencé en France. C'est un homme, un jeune, en fait, qui se promenait dans sa ville, à Paris, et qui se rendait compte du fait qu'il y a des personnes qui vivaient dans la rue. Il comprenait pas, il était très tourmenté par cette idée que lui, il avait un toit, il avait des amis, un réseau, et que ces personnes-là étaient laissées de côté, en fait, de la société. Il a décidé d'ouvrir une toute petite colocation avec un ou deux copains et des personnes qui étaient dans la rue et qu'ils croisaient régulièrement. Et en fait, ce projet a marché. Il y a vraiment des fruits incroyables qui en sont ressortis. Et petit à petit, avec ses copains avec qui il avait lancé le projet, il a décidé de le faire grandir, d'ouvrir des nouvelles colocs. Et aujourd'hui, il y a plus d'une quinzaine de maisons partout en France. Donc c'était il y a une quinzaine d'années que ça a ouvert. Et puis, ça a commencé à également faire écho dans d'autres pays. Et aujourd'hui, le projet existe donc en Belgique depuis 8 ans, à Bruxelles, où on peut accueillir 40 personnes, donc ça commence à être un gros projet. Et puis ça existe aussi en Espagne, au Mexique, en Suisse. On commence à se développer vraiment à l'international.
0: Et en Belgique, pour le moment, il n'y a que Bruxelles et donc Liège serait la deuxième ville.
1: C'est ça, exactement. Donc ça fait 8 ans qu'on a lancé le projet bruxellois, pareil qu'en France, par une toute petite coloc. Et puis ça a grandi, grandi, grandi. La demande est grande. Les jeunes, en fait, sont touchés par ceux qui vivent dans ce projet qui est vraiment hors du commun. Sincèrement, c'est très étonnant de s'asseoir à table, en fait, à Lazare. On se rend compte que tous nos préjugés qu'on pouvait avoir par rapport à la pauvreté, à la différence, en fait, tombent parce que quand on est à une table avec des personnes qui l'ont vécu, on voit même pas en fait qui est jeune actif, qui a eu toutes les chances au départ et qui non. Ce qui compte, c'est la rencontre et l'amitié et c'est ce qu'ils vivent. Donc voilà, le projet s'est bien développé. Et Liège, ce serait, donc ça fait un an qu'on étudie la question et ce serait la trajectoire logique pour le développement du projet.
0: Et en fait, concrètement, comment ça se passe dans une coloc Lazare ?
1: Alors concrètement, la moitié des personnes qui vivent à Lazare sont des jeunes, qui sont insérés dans la société, qui étudient ou qui bossent. Et l'autre moitié, ce sont des personnes qui ont connu, un peu en raccourci, des personnes qui ont connu la rue, mais ça peut être, il y a autant de situations que de personnes qu'on accueille, donc souvent des personnes qui étaient en accueil d'urgence ou dans des situations de grande instabilité, et qui font le choix eux aussi de cette vie en communauté, d'également surmonter des peurs ou des préjugés par rapport à ce qu'ils pourraient y vivre. Et ces personnes-là, elles nous sont orientées par des services de première ligne. Donc, par exemple, ici à Liège, ce serait potentiellement le relais social ou des associations de terrain qui pourront nous orienter vers les personnes qui ont envie et qui ont le bon profil pour vivre ce qu'on vit.
0: Et est-ce qu'il y a une durée déterminée pour rester dans la coloc ?
1: Alors, les jeunes s'engagent pour minimum un an pour quand même offrir une stabilité au projet. Pour les personnes qui ont connu la précarité, il n'y a pas ni de durée minimum ni de durée maximale. Mais l'idée quand même du projet, c'est d'être un tremplin pour une réinsertion durable. Donc on ne met pas de limite dans le temps, mais ce n'est pas non plus l'idée d'offrir un logement définitif.
0: Et dans la coloc, est-ce qu'il y a des choses mises en place pour justement favoriser la rencontre ? Est-ce qu'ils doivent, il y a un souper coloc, des choses comme ça ?
1: Oui, tout à fait. Donc l'idée, c'est que l'association permettent en fait aux jeunes et aux personnes, tous ceux qui vivent à Lazare, de vivre cette rencontre le plus sereinement possible et le plus naturellement possible. Donc, très important, il n'y a pas de relation aidant-aidé. Les jeunes, ils ne sont pas formés, ce n'est pas des travailleurs sociaux. On est là pour vivre une amitié en horizontalité. Et alors, l'association propose des soins psychologiques, le suivi social, des soins addictos si c'est nécessaire, tout ce qu'il y a autour. Donc ça, c'est une chose très importante. Effectivement, chacun signe la charte de la maison, effectue sa tâche. C'est comme dans une coloc. Et le lundi soir, il y a effectivement le dîner où tout le monde se rassemble et où on fait le point sur qui n'a pas fait sa tâche, qu'est-ce qui va bien, qu'est-ce qui va pas bien. Et l'association organise aussi quelques week-ends par an, dont un week-end international avec toutes les maisons Lazare du monde, où on se rassemble dans un club de vacances chaque année. Et là, c'est 500 personnes qui vivent cette aventure vraiment hors du commun, qui se rassemblent pour faire une énorme fête dans un club sans alcool, mais avec beaucoup de joie quand même.
0: Et tu as dit que pour les personnes, issues de la rue, mais c'est pas forcément le cas, c'est une association qui vous les envoie ou enfin vous voyez avec l'association. Et pour les jeunes pros, comment ils sont entre guillemets choisis ?
1: Alors pour le jeune pro, c'est vraiment le bouche à oreille qui fait son travail souvent, et c'est pour ça qu'on vient parler un peu partout parce qu'à Liège, le projet n'est pas encore très connu. C'est beaucoup des anciens colocs qui invitent leurs copains à venir découvrir le projet au goûter de l'amitié qui a lieu une fois par mois et qui ouvre les portes de la maison. Souvent c'est comme ça, et puis on va témoigner aussi soit dans les églises, dans les réseaux universitaires, dans tout un tas de réseaux différents, et c'est comme ça qu'on attire dans le projet.
0: Et toi, comment tu es tombée là-dedans ?
1: Alors moi, je venais pas du tout de l'associatif. Ça faisait presque 7 ans que je travaillais dans le privé. J'étais consultante en relations publiques. Et puis, l'aspect social quand même dans mon travail était important pour moi, et j'essayais de le trouver par bribes dans les missions que je remplissais jusque-là. Mais ça m'épanouissait jamais complètement. Et je connaissais assez bien Lazare puisque j'ai beaucoup d'amis qui ont vécu dans la maison Lazare de Bruxelles. Et donc, j'étais déjà venue à des goûters de l'amitié. J'avais vu aussi la particularité en fait de ce qu'on y vit, et ça m'avait beaucoup touchée. Et puis il y a un an et demi, il y a ce poste qui s'est créé de responsable du développement et des levées de fonds. Et au départ, j'avais prévu de ne pas du tout postuler, j'étais complètement dans autre chose. Mais il y a 5 ou 6 amis dans la même semaine qui m'ont envoyé l'offre en me disant postule. Et donc voilà, l'idée a fait son chemin et c'est comme ça que je me suis retrouvée dans le projet.
0: Et en tant que salarié, tu as aussi l'occasion de rencontrer les résidents, ou est-ce que c'est vraiment l'ASBL et un peu moins d'interactions avec les colocs, enfin la coloc ?
1: Non, pas du tout. En fait, dans les bâtiments à Bruxelles, on a 4 bâtiments qui sont collés les uns aux autres avec un jardin commun, et les bureaux font partie de ces 4 bâtiments. Et donc, quand on déjeune dans le jardin, on croise les colocs, on les voit très régulièrement, ce qui nous permet nous aussi de rester connectés à leur réalité. Et alors, dans ce même bâtiment, et ça c'est aussi un point important, on a des des familles bénévoles qui vivent dans le projet et qui veillent un peu au fait que le quotidien se passe bien, donc que la charte soit respectée, que les moments, ils animent des soirées de jeux de société, ce genre de choses. Et les familles, en fait, elles sont vraiment là pour veiller sur les colocs et elles s'occupent aussi du recrutement des nouveaux pour que nous, on ait uniquement, entre guillemets, à s'occuper en tant que salarié de la gestion de la SBL, des levées de fonds, de la stratégie et de ses aspects plus pratiques.
0: Merci Marguerite pour cette première partie d'émission. Ceux qui connaissent l'émission, on a l'habitude de demander à l'invité de choisir une chanson. Du coup, on t'a posé la question. Est-ce que tu peux nous dire quelle chanson on va écouter maintenant et pourquoi tu l'as choisie?
1: Oui, donc c'est une chanson qui s'appelle Biblical et c'est une reprise d'une chorale d'hommes qui s'appelle les Jones Boys. Ils sont passés dans l'émission Britain's Got Talent il y a quelques années et c'est une chorale d'hommes qui s'entraîne, il me semble, dans une étable au fin fond de la campagne, je crois, irlandaise. Et en fait, qui ont des voix juste exceptionnelles. Et voilà, c'est une chanson d'amour qui moi, me touche.
0: Merci pour ce partage. Et donc, on va écouter Biblical de Jen's Voice.
1: C'est ça.
0: Et on se retrouve juste après pour la deuxième partie de l'émission.

0: Nous voilà de retour dans Mission Surprise sur RCF Liège où la joie se partage. Et donc je suis avec Marguerite pour parler de l'association Lazare et de la prochaine ouverture d'une maison ici à Liège. Est-ce que tu peux nous dire où en est le projet liégeois justement ?
1: Oui, tout à fait. Donc il y a un an, on a commencé à se poser la question où est-ce qu'on pourrait ouvrir ailleurs qu'à Bruxelles ? Où est le besoin ? Où est l'intérêt ? Et on est allé rencontrer un grand nombre d'acteurs du tissu associatif local. Et c'est vraiment à Liège que le monde associatif nous a tiré la sonnette d'alarme la plus forte en nous disant la précarité augmente, on a besoin d'un nouveau modèle et où le style de projet que proposait Lazare n'existe pas du tout. Il y a un projet qui s'appelle la Casa Bethany qui est très similaire à Liège mais qui accueille des femmes et ici ce serait donc une maison d'hommes qu'on voudrait ouvrir. Et donc pendant un an, on a fait cette étude de terrain où on a été rencontrer un peu tout le tissu associatif. On a aussi évalué s'il y avait des jeunes actifs qui vivaient à Liège et qui potentiellement pourraient être intéressés et tout ça. Et on a trouvé, il y a quelques mois, la maison qui pourra ouvrir donc rue de Fragnier, tout près de la gare Liège-Guimin, et qui pourra accueillir 8 personnes, ce qui signifie qu'on aura de la place pour 4 jeunes actifs et 4 personnes qui ont connu la précarité, qui sont déjà sur nos listes d'attente, comme tu t'en doutes. On a déjà beaucoup de demandes et donc notre grand enjeu maintenant, c'est de trouver les jeunes actifs qui, dès maintenant, pourront s'installer dans cette maison pour faire vivre ce projet voilà, qui est en maturation depuis un an.
0: Et tout à l'heure, tu nous parlais d'une famille. Est-ce que vous avez déjà une famille ici ? Est-ce que vous en cherchez aussi ?
1: On la cherche également. Donc, on a été témoigné à plusieurs endroits et on communique activement. Mais effectivement, on cherche un couple ou une famille qui accepterait de venir plusieurs heures par semaine, consacrer du temps au projet. Donc, ce serait principalement une mission d'écoute et d'accompagnement. Aucune compétence n'est nécessaire. Donc, comme je le disais, on propose des soins psychologiques professionnels, des soins sociaux professionnels aux colocs. Mais c'est plus pour que la vie en communauté se passe bien, veiller à ce que la charte soit respectée, etc. Et c'est évidemment complètement compatible avec une vie professionnelle et familiale. Et la famille serait formée et accompagnée par l'association.
0: Et Lazare, c'est aussi quelque chose, enfin, une association ancrée dans la foi chrétienne. C'est quelle est la place justement de la prière, de la spiritualité justement par rapport aux familles, par rapport aux colocs, qu'est-ce qu'il leur est demandé, on va dire.
1: Alors, on dit souvent, le jargon qu'on utilise, c'est que Lazare est d'inspiration chrétienne, parce que les valeurs chrétiennes dans le projet sont vraiment fortes. Mais à la fois, on parle d'inspiration parce que c'est important pour nous que le projet reste vraiment grand ouvert à tout le monde. Mmh. Et toutes les fois sont représentées, et d'ailleurs, foi ou non, sont représentées dans le projet. Donc ça, c'est hyper important pour nous. Tout le monde est le bienvenu à Lazare. Et voilà, peu importe la confession. Mais effectivement, il y a une couleur chrétienne au projet, historiquement et encore aujourd'hui. Il y a des messes qui sont organisées, qui ne sont pas imposées au colloque, mais qui sont organisées. Et alors, les jeunes actifs, eux, souvent, sont chrétiens et participent à une prière le matin, voilà, pour les soutenir dans cette mission. Mais encore une fois, vraiment, on a aussi des jeunes actifs qui sont athées, qui sont agnostiques et qui vivent le projet à leur façon et qui sont absolument les bienvenus. Donc voilà, c'est important de le préciser.
0: Oui, effectivement, parce que enfin voilà, il faut que tout le monde se sente assez à l'aise avec ça, mais donc c'est vraiment plus inspiration que enfin, je vais pas dire ancré, mais ça reste des bases chrétiennes malgré tout quoi.
1: C'est ça, tout à fait.
0: Ouais. Et un jeune professionnel, qu'est-ce que ça change pour lui en fait d'habiter avec quelqu'un qui sort de la rue ? Qu'est-ce que ça peut lui apporter ?
1: Alors tout et rien. Disons que vivre à Lazare, c'est à la fois c'est un projet très hors du commun parce que il y a peut-être cette attention à l'autre toute particulière. Il y a une vie en communauté qui est un peu plus intense, un peu plus forte. C'est souvent le mot que les jeunes actifs utilisent. C'est une coloc normale, mais avec une intensité peut-être un peu plus forte. Donc, si jamais il y a quelque chose à régler, quelque chose à communiquer, ça va peut-être plus rapidement prendre des proportions un peu plus grandes. Et c'est pour ça qu'on a les familles, qu'on a beaucoup de soutien et d'accompagnement de l'association pour veiller en fait à ce que tout se passe bien. Mais à la fois, c'est aussi plus intense en termes d'amitié, en termes d'aventure, en termes de vie en communauté. Donc ça, c'est la grande différence. Mais sinon, il y a un repas colloque par semaine et puis chacun a sa chambre, chacun a ses projets, chacun a ses études ou sa vie professionnelle. Donc, de l'extérieur, ça peut sembler être une colloque tout à fait normal. Il y a juste ce twist un peu particulier parce qu'on y vit avec des personnes qui sont a priori assez différentes de nous et qu'on n'aurait pas rencontrées autrement.
0: Et est-ce que tu aurais un témoignage ou une anecdote marquante que tu as vécue ou que quelqu'un t'a raconté dans une maison Lazare ?
1: Oh, il y en a beaucoup. Je dirais que moi, ce qui m'a le plus marqué vraiment, c'est le premier soir où j'ai été dîner à Lazare avant de commencer ma mission de directrice du développement, où je me suis retrouvée autour de la table avec tous les colocs Lazare de Bruxelles. Et en fait, je regardais autour de moi et c'était impossible de dire qui a connu la rue et qui est jeune actif et a eu toutes les chances au départ. Ça m'a beaucoup marqué. Et ce soir-là, il y a une femme qui m'a raconté en fait son histoire, qui elle était, elle a travaillé pendant 20 ans dans une grosse entreprise de l'industrie pharmaceutique, donc elle avait la voiture de société, le super salaire, la vie confortable, deux enfants, enfin vraiment, a priori la vie tout à fait entre guillemets normale, ou en tout cas voilà, une vie professionnelle réussie telle qu'on peut l'imaginer. Et puis malheureusement elle a fait une mauvaise rencontre, elle est tombée voilà, amoureuse de la mauvaise personne, et sa vie a malheureusement basculé dans la violence, l'addiction et des situations très très compliquées. Elle s'est retrouvée très rapidement avec des dettes énormes, avec des traumas liés à la violence et en fait une précarité complète. Elle a tout perdu dans ce processus-là. Et puis, elle est arrivée à Lazare. Et c'était très touchant parce que ce soir-là, dans mon premier soir dans cette mission, j'avais cette femme qui, a priori, avait eu beaucoup de, voilà, de chance au départ, comme moi. Et puis, elle m'a permis de me rendre compte qu'un accident de la vie est très vite arrivé et que on peut tous en fait se retrouver dans une situation de grande précarité. C'est pas inscrit dans nos gènes qu'on va se retrouver là-dedans. C'est pas notre destin. Et elle, en tout cas, elle disait que finalement, elle cherchait toujours plus quand elle avait tout, et que c'est en réapprenant la simplicité qu'elle a trouvé des vrais amis et un vrai bonheur. En tout cas, c'était ses mots à elle. Ça m'avait beaucoup marqué.
0: Et justement, on parle un peu de toi. En quoi cet engagement peut nourrir ta foi ? Parce qu'on on a discuté un peu au début, tu es croyante. Ouais. Et tu as changé aussi de travail pour avoir quelque chose qui a un peu plus de sens. Mais est-ce que justement, ce travail t'aide aussi au niveau de ta foi et ou à ta vision de l'évangile ?
1: Très, très fort, de façon très marquée. Parce qu'en fait, je me sens aujourd'hui vraiment alignée entre mes valeurs chrétiennes et la façon dont je me mets au service de la société par mon travail. Mmh. Et donc, cet alignement me permet vraiment de me sentir beaucoup plus proche de Dieu et beaucoup plus... en fait, dans le quotidien, Dieu est présent, là où ce n'était pas forcément le cas dans mon précédent travail. Et puis aussi, j'ai accès à Lazare Bruxelles, à une petite chapelle qui est ouverte aux gens du quartier, qui est juste à côté de mon bureau et qui me permet en fait d'aller très régulièrement prier pour les colocs, prier pour le projet. Et c'est sûr que c'est quelque chose que je faisais pas forcément au quotidien avant et qui est arrivé grâce à Lazare. Donc ça a enrichi clairement ma vie de prière.
0: Et en une phrase, qu'est-ce que tu dirais que les personnes issues de la rue nous apprennent sur la vie, justement ?
1: Elles nous apprennent qu'elles sont comme nous, qu'elles sont tout à fait comme nous, qu'elles ont un vécu, une expérience de la vie qui peut être différente de celle de la majorité des gens, mais que, comme tout le monde, elles aspirent à aimer, à être aimées, à vivre ensemble, à trouver la joie dans leur quotidien, et qu'en fait, il y a beaucoup moins de différences que ce qu'on pourrait initialement penser entre elles et nous.
0: Merci Marguerite pour ce témoignage, parce que voilà, tu nous as quand même bien parlé de toi et pour ta chaleur, tout ce que tu as pu nous apporter. Merci. Et avant de conclure, est-ce que tu as un message, un appel que tu aimerais bien passer aux auditeurs ?
1: Oui, j'ai un grand appel à faire passer aux Liégeois. Alors deux choses, on cherche 4 jeunes hommes actifs ou étudiants qui ont entre 20 et 35 ans, qui seraient motivés, enthousiastes et curieux d'oser la rencontre avec des personnes qui sont différentes d'elles. Et donc 4 jeunes hommes qui seraient prêts à s'engager dans le projet Lazare dès maintenant. Donc la maison est déjà disponible et le projet ouvre officiellement le 1er novembre. Et c'est grâce à eux, en fait, que le projet va pouvoir vivre. Donc on a vraiment un grand besoin de l'engagement des jeunes. Et alors on cherche aussi encore le couple ou la famille responsable qui va accompagner la colocation au quotidien.
0: Et donc, s'il y a des personnes qui seraient intéressées, c'est comment on peut te contacter ou contacter Lazare ?
1: Le plus facile, c'est via le site internet, donc c'est lazarebelgique.eu. À ne pas confondre avec le site internet Association Lazare, qui est le site français, donc c'est vraiment Lazare Belgique. Et là, il y a tous les formulaires de contact, les adresses mail, et voilà, les gens ne doivent pas hésiter du tout à nous contacter, même juste pour avoir des informations sans engagement.
0: Un immense merci à toi Marguerite pour déjà ta présence et pour tout ce que vous faites avec Lazare, parce que c'est vrai que ça met un peu de vie, un peu de choses, oui, de l'importance aussi pour les personnes issues de la rue. Et voilà, contente que ce projet arrive à Liège.
1: Merci beaucoup.
0: Merci à Denis d'avoir assuré la technique pour vous, chers auditeurs et chères auditrices. Et merci pour votre fidélité. 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À très bientôt pour une nouvelle mission surprise.

La valse, c'était vous ? Bonjour, vous êtes sur RCF Liège pour un voyage au pays des mots. Frankenstein, vous vous souvenez ? J'ai terminé la semaine dernière le récit de Mary Shelley. Alors ça nous pose beaucoup de questions parce qu'on peut faire certains parallèles, on peut chercher. Et voilà, j'ai fait un petit résumé. Donc Frankenstein, c'est celui qui a créé une créature, et puis il n'en est pas maître du tout parce que cette créature, elle voudrait être aimée, et elle cherche, elle rencontre des gens, elle les tue, et puis finalement ça va être la bagarre entre Frankenstein et la créature. Frankenstein va mourir d'épuisement, il aura parcouru le monde, et puis la créature, elle se retrouve là, devant la dépouille de Frankenstein, et elle fait son mea culpa, elle regrette beaucoup de choses, elle aurait aimé avoir une compagne, mais alors Frankenstein n'a pas désiré faire une compagne parce que ça allait révolutionner encore le tout. Et finalement, cette créature veut faire un bûcher et mourir, mais elle se lance depuis un bateau et elle va s'écraser contre des icebergs. Clac, tout le monde est mort. Tout le monde est mort. Frankenstein. Que peut nous inspirer cette lecture ? L'expression « le syndrome de Frankenstein » définit l'ensemble des peurs consistant à voir les créations humaines se retourner contre l'homme. Le thème de la perte, de la culpabilité et des conséquences de la rébellion contre la nature, présents dans le roman, sont tous inspirés de la vie de Mary Shelley. Effectivement, Mary Shelley, elle a perdu sa mère, sa relation avec son père, et la mort de son premier enfant aurait inspiré le monstre et son éloignement de cette figure parentale. Critique morale, sociale et politique. Sous le titre de Frankenstein, on lit le Prométhée moderne. Prométhée, c'est celui qui réfléchit avant. Dans le texte de Mary Shelley, on retrouve le schéma de la transgression suivie d'une punition. La responsabilité du créateur, le véritable monstre, n'est pas la créature, mais le savant Frankenstein, Victor, c'est lui-même. Poussé par son orgueil, il donne vie, mais fuit immédiatement ses responsabilités en abandonnant et en rejetant l'être qu'il a engendré. Mary Shelley montre que refuser de guider et d'aimer sa création engendre inévitablement la tragédie et la violence. Elle s'est inspirée également de l'héritage des Lumières. Elle est sensible aux affirmations de Rousseau, selon qui l'homme est bon par nature. La créature a découvert les sensations. Elle vit, elle touche, elle entend, elle observe. Mais elle est corrompue par la société. Mary Shelley fait de son monstre un être blessé, rejeté de tous, qui ne se venge que parce qu'on l'a abandonné. Alors, j'ai regardé également des liens avec d'autres œuvres. L'homme artificiel, il y a deux exemples ici. Hoffmann, l'homme des hauts sables, en 1814. Si l'intelligence humaine rencontre une limite, la création de la vie, la littérature n'hésite pas à la franchir. Donc voici deux extraits de récits où, comme Frankenstein, on voit le héros s'efforcer de donner la vie à des créatures artificielles. Et T.A. Hoffmann. Nathanael, un jeune étudiant, est tombé éperdument amoureux d'une femme nommée Olympia. Aveuglé par son amour, il ne réalise pas que cette jeune personne n'est autre qu'un automate créé par les soins de l'inquiétant Coppelius. À l'occasion d'un bal, Nathanael retrouve Olympia. Un extrait ici. La réunion était nombreuse et brillante. Olympia parut dans un costume d'une richesse extrême et d'un goût parfait. On ne pouvait se défendre d'admirer ses formes et ses traits. Ses épaules légèrement arrondies, la finesse de sa taille qui ressemblait à un corsage d'une guêpe. Elle avait une grâce extrême. Mais on remarquait quelque chose de mesuré et de raide dans sa démarche qui excita quelques critiques. On attribua cette gêne à l'embarras que lui causait
le monde si nouveau pour elle. Le concert commença. Olympia joua du piano avec une habileté sans égale et elle dit un air de bravoure, d'une voix si claire, si argentine, qu'elle ressemblait au son d'une cloche de cristal. Nathanaël était plongé dans un ravissement profond. Il se trouvait placé au dernier rang des auditeurs et l'éclat des bougies l'empêchait de bien reconnaître les traits d'Olympia. Sans être vu, il tira la lorgnette de Coppola et se mit à contempler la belle cantatrice. Dieu, quel fut son délire ! Il vit alors que les regards pleins de désir de la charmante Olympia cherchaient les siens et que les expressions d'amour de son chant semblaient s'adresser à lui. Les roulades brillantes retentissaient aux oreilles de Nathanaël comme le frémissement céleste de l'amour heureux. Et lorsqu'enfin, le morceau se termina par un long trille qui retentit dans la salle en éclats harmonieux, il ne put s'empêcher de s'écrier dans son extase « Olympia ! Olympia !» Tous les yeux se tournèrent vers Nathanaël. Les étudiants qui se trouvaient près de lui se mirent à rire. L'organiste de la cathédrale prit un air sombre et lui fit signe de se contenir. Le concert était terminé, le bal commença. Danser avec elle, ce fut là le but de tous les désirs de Nathanaël, de tous ses efforts. Mais comment s'élever à ce degré de courage, l'inviter, elle, la reine de la fête? Cependant, il ne sut lui-même comment la chose s'était faite, mais la danse avait déjà commencé lorsqu'il se trouva tout près d'Olympia, qui n'avait pas encore été invitée. Et après avoir balbutié quelques mots, sa main se plaça dans la sienne. La main d'Olympia était glacée, et dès cet attouchement, il se sentit lui-même pénétré d'un froid mortel. Il regarda Olympia, l'amour et le désir.

quiconque se fût approché d'Olympia pour l'inviter. Mais cela n'arriva que deux fois, et à la grande surprise de Nathanaël, il put danser avec elle durant toute la fête. Si Nathanaël eût été en état de voir quelque chose outre Olympia, il n'eût pas évité des querelles funestes, car des murmures moqueurs, des rires mal étouffés s'échappaient de tous les groupes de jeunes gens dont les regards curieux s'attachaient à la belle Olympia sans qu'on pût en connaître le motif. Échauffé par la danse, par le punch, Nathanaël avait déposé sa timidité naturelle, il avait pris place auprès d'Olympia et sa main dans la sienne, il lui parlait de son amour en termes exaltés que personne ne pouvait comprendre, ni Olympia, ni lui-même. Cependant, elle le regardait invariablement dans les yeux et soupirait avec ardeur. Elle faisait sans cesse entendre de ses exclamations « Ah ! Ah ! Ah ! Ô femme céleste, créature divine !» disait Nathanaël, « rayon de l'amour qu'on nous promet dans l'autre vie, âme claire et profonde dans laquelle se mire tout mon être !» Mais Olympia se bornait à soupirer de nouveau et à répondre « Ah ! Ah !» Voilà donc un exemple de quelque chose que l'on peut comparer peut-être à l'œuvre de Marie Chenet. Nous allons faire une petite halte ici et écouter Muriel Dac, « Machine humaine ».

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1: Donc nous étions sur Frankenstein, avec Frankenstein, Victor. Et puis je suis passée à un autre homme artificiel qui était Hoffman, l'homme au sable. Et maintenant, parlons de

Villiers de l'île Adam, L'Ève future, un énorme livre avec des choses vraiment intéressantes, mais en voici un tout petit résumé. Ça date de 1886. Lord Ewald est plongé dans le désespoir parce qu'il est amoureux d'une femme dont la beauté n'a d'égal que la sottise. Pour l'empêcher de se suicider, son ami l'inventeur Edison promet de créer à son intention une androïde. Cet être artificiel aura le physique de l'aimer et sera doté d'une intelligence supérieure. L'œuvre d'Edison est achevée et il la présente à Lord Ewald. À trois pas d'Edison et de Lord Ewald, l'apparition s'arrêta, puis, d'une voix délicieusement grave, « Eh bien, mon cher Edison, me voici, » dit-elle. Lord Ewald, ne sachant que penser de ce qu'il voyait, la regardait en silence. « L'heure est venue de vivre, si vous voulez, Miss Adali, » répondit Edison. « Oh, je ne tiens pas à vivre !» murmura doucement la voix à travers le voile étouffant. « Ce jeune homme vient de l'accepter pour toi, » continua l'électricien en jetant dans un récepteur la carte photographique de Miss Alicia. « Qu'il en soit donc selon sa volonté, » dit après un instant et après un léger salut vers Lord Ewald, Adali. Edison à ce moment le regarda, puis réglant de l'ongle un interrupteur, envoya s'enflammer une forte éponge de magnésium à l'autre bout du laboratoire. Un puissant pinceau de lumière éblouissante partit, dirigé par un réflecteur, et se répercuta sur un objectif disposé en face de la carte photographique de Miss Alicia Clary. Au-dessus de cette carte, un autre réflecteur multipliait sur elle la réfraction de ses pénétrants rayons. Un carré de verre se tâta presque instantanément à son centre dans l'objectif, puis le verre sortit de lui-même de sa rainure et entra dans une manière de cellule métallique trouée de deux jours circulaires. Le ray incandescent traversa le centre impressionné du verre par l'ouverture que lui faisait face, ressorti coloré par l'autre jour, qu'entourait le cône évasé d'un projectif, et dans un vaste cadre, sur une toile de soie blanche, tendue sur la muraille, apparut alors, en grandeur naturelle, la lumineuse et transparente image d'une jeune femme, statue charnelle de la Vénus Victrix. En effet, s'il en palpita jamais une sur cette terre d'illusion. « Vraiment, murmura Lord Ewald, je rêve, il me semble. « Voici la forme où tu seras incarné, » dit Edison en se tournant vers Adali. Celle-ci fit un pas vers l'image radieuse qu'elle parut contempler un instant sous la nuit de son voile. « Ah, si belle ! Et me forcer de vivre, » dit-elle à voix basse et comme à elle-même. Puis, inclinant la tête sur sa poitrine avec un profond soupir, « Soit, » ajouta-t-elle. Le magnésium s'éteignit, la vision du cadre disparut. Edison étendit la main à hauteur du front de Adali. Celle-ci tressaillit un peu, tendit sans une parole la symbolique fleur d'or à Lord Ewald qu'il accepta, non sans un vague frémissement, puis, se détournant, reprit de sa même démarche somnambulique le chemin de l'endroit merveilleux d'où elle était venue. Arrivée au seuil, elle se retourna, puis, élevant ses deux mains vers le voile noir de son visage, elle envoya d'un geste tout baigné d'une grâce d'adolescente un lointain baiser à ceux qui l'avaient évoqué. Elle rentra sous le pan d'une des draperies de deuil et disparut. La muraille se referma. Voilà un extrait de Villiers, la Lève future, que j'aurais voulu exprimer plus longuement, mais peut-être à un autre moment. La société et l'altérité. Si je reprends maintenant au sujet de la créature,
Le roman délivre également une critique sociale. La créature de Frankenstein naît innocente et bienveillante. C'est le rejet, l'injustice et la cruauté de la société qui la pousse vers la vengeance et le mal. C'est une réflexion sur le jugement fondé uniquement sur les apparences. Frankenstein ou le Prométhée moderne. Ça m'a fait penser que Prométhée, retournons au grec, au récit tiré du théâtre grec, le Prométhée enchaîné. Échille, Prométhée enchaîné. Le désert de Scythie brûle sous le soleil implacable, mais l'âpre nudité du sable, des rocs est vibrante d'écho. C'est que Vulcain, le dieu boiteux, forgeur d'armes, est courbé sous son enclume et que les coups de son marteau tonnent sans arrêt. Cependant, l'immortel, qui est toujours si amoureux de son métier, travaille à cette heure sans fierté et sans empressement. Ce métal dont il tire des gerbes d'étincelles ne sera pas une épée glorieuse, ni un bouclier protecteur. Il ne connaîtra pas l'enthousiaste élan du combat. Il va former les chaînes d'un prisonnier. C'est en soupirant que le dieu travaille. Et si les messagères de Jupiter, ces terribles messagères de la colère du tout-puissant maître de l'Olympe, n'étaient pas auprès de lui à le harceler, peut-être oserait-il opposer un refus à des ordres qui lui paraissaient si cruels. Il murmure. Il contemple avec pitié le captif que maintiennent durement les sombres déesses de la force et de la violence. Prométhée, le titan vaincu, l'ami des hommes, l'ennemi des yeux. Hélas, fait-il, en regardant à peine les anneaux durs et étincelants comme du diamant qu'il vient d'achever, pourquoi faut-il que ce soit moi, ô Prométhée, moi qui te suis uni par les liens du sang, qui ai reçu du Père commun la tâche de te châtier, maudite forge, maudite art que m'a confié le destin. Je vous hais, j'ai horreur de mon habileté. Ne t'attendris pas, dit la force avec un brutal dédain. Celui que tu as ordre d'enchaîner est un misérable voleur. N'a-t-il pas dérobé pour en faire présent aux mortels le feu de Jupiter? Si ces pygmées au jour sans durée sont si pleins d'orgueil, s'ils rêvent de dominer les éléments et ne se courbent plus avec autant de soumission devant les volontés des dieux, c'est Prométhée qui en est la cause. D'ailleurs, n'est-ce pas à toi que le vol a été fait, gardien du feu céleste? Cesse donc d'hésiter. Enchaîne Prométhée sur ce rocher, et sans sommeil, sans repos, il attendra les heures à venir. Vulcain ne résiste plus. Jupiter veut être obéi. Autour du corps vaincu, il passe les lourdes chaînes, et à grands coups de marteau, il rive les anneaux au rocher. Tout le temps de ce supplice, Prométhée n'a point relevé la tête, mais quand les chocs de fer et le bruit des voix se sont tus, quand se sont éloignés les pas inégaux de Vulcain et le frôlement des ténébreux manteaux des filles de Styx, alors du cœur gonflé du titan s'exhale en longs cris sa colère et sa douleur. Qu'a-t-on puni en moi, s'écrie-t-il, sinon le seul crime d'avoir aimé les hommes ? D'avoir voulu leur faire part de tous les arts et de tous les avantages que leur vaudra l'usage du feu. Éternelle nature, écoute ce dieu qui pleure et dont les peines ne finiront jamais. Non, jamais, car il m'a été accordé de lire dans l'avenir et je sais ce que j'en dois attendre. Ô cruel Jupiter, les sanglots et les cris du géant captif ébranlent le chaos des rocs contre lesquels moutonne le sable. Mais quels sont ces bruits d'ailes rapides et légers comme ceux des oiseaux? Des formes aériennes s'approchent. Des chevelures blondes luisent dans les rayons du soleil. Les filles de l'océan et de la féconde Thétis sont sorties de leur palais d'algues pour venir consoler le dieu abattu. Elles l'entourent d'une ronde à la fois curieuse et apitoyée, et leurs questions arrachent
quelques instants promettaient à la sinistre contemplation de sa peine. Elle n'ose pas blâmer trop ouvertement la sévérité de Jupiter, mais elle s'applique à verser dans la pensée de Prométhée le baume de la résignation et de l'espoir. « Je n'espère rien », leur répond tristement le Titan. « Qu'attendre d'un maître au cœur inexorable ? Je l'ai trop servi lorsqu'il s'est agi pour lui de s'emparer du pouvoir souverain. C'est moi qui l'ai aidé à précipiter dans les noirs et profonds abîmes du Tartare, l'antique Saturne et tous ses défenseurs. Il m'a payé par l'ingratitude, vice ordinaire de la tyrannie. Ô nymphe, ai-je donc si mal agi en défendant la race des hommes contre la volonté de destruction du nouveau roi des dieux ? Il voulait la pulvériser, en créer une autre. Et j'aime les hommes, malgré leurs vices et leurs fautes. J'ai arraché à la main divine ce foudre qui allait les anéantir et les jeter dans les enfers. J'ai eu pitié des mortels, et personne n'a pitié de moi. Mais mon supplice même est l'opprobre de mon tyran. Les nymphes s'entre-regardent apitoyées. Elles sont descendues du char ailé qui les a conduites jusqu'au rocher de Scythie. Et en agitant leurs longs cheveux d'or, elles s'efforcent de rafraîchir cette chair torturée qui brûle le soleil. Mais soudain, elles s'écartent avec respect. Leur père, l'océan, a volé lui aussi vers le mont inaccessible à ses vagues. Il est venu là, sur le souffle des brises, pour engager son ami à subir sans murmurer le châtiment qu'il a plu à Jupiter de lui infliger. Nous allons nous arrêter là et nous continuerons la semaine prochaine sur Prométhée enchaîné. Un grand écart dans l'histoire du temps, maintenant et chez les Grecs. Nous allons écouter Jacques Dutronc, le responsable. Est-ce lui le responsable ?

0: soyez les bienvenus dans notre émission hebdomadaire Forme et Formation. Vous connaissez notre devise pour rester en forme intellectuellement, spirituellement, moralement, il faut se former. Et aujourd'hui, nous le ferons avec l'aide d'un chanoine de la cathédrale de Liège, Pierre Annocé, qui donne un cours qui s'intitule « Croire en Dieu aujourd'hui ». Pierre, bonjour.
1: Bonjour Ralph.
0: Alors évidemment, c'est un cours très large, on peut dire beaucoup de choses sur la question de croire en Dieu aujourd'hui, c'est dans la rubrique dogmatique. Alors qu'est-ce que vous allez faire avec les élèves pour, je ne vais pas dire les convaincre, en tout cas pour les faire réfléchir sur l'existence de Dieu ?
1: Non, il ne s'agit absolument pas de les convaincre, mais je pars d'une question qui est de se dire pourquoi des cultures tellement différentes, il y a des centaines, des milliers d'années, qui n'avaient aucun contact entre elles, se sont-elles posées la même question ? La question de l'existence d'un Dieu. C'est assez étonnant, ça veut dire qu'à l'intérieur de nous se trouve cette question, mais ça ne veut absolument pas dire, évidemment, que Dieu existe, mais que la question de Dieu traverse les âges. Que l'on dise « oui, il existe » ou que l'on dise « non, absolument pas, il n'existe pas ». Mais la question est là. Et je pense que c'est assez grand, assez merveilleux de constater ça et alors d'essayer de voir de toutes sortes de manières comment les hommes, les civilisations ont répondu à cette question qu'ils avaient au sein d'eux-mêmes.
0: Parfois, on utilise même cette question de l'existence de Dieu comme critère pour juger si tel ou tel reste qu'on trouve...
1: Oui, si l'on est humanoïde...
0: Si c'est un humanoïde ou encore...
1: Oui. C'est à partir du moment où on a enterré les cadavres...
0: C'est ça.
1: Qu'il y a cette question qui apparaît, il y a peut-être quelque chose, quelqu'un, quelques-uns, nous sommes plus que des animaux. C'est vraiment là qu'on dit il y a un être humain quand on enterre. Jamais une vache ne va enterrer une autre vache qui est morte. Et même un singe très, très élevé en connaissance ne le fait pas non plus. Mais à un moment, on enterre ses défunts.
0: Alors, je suppose que votre objectif n'est pas non plus de montrer tous les points communs entre toutes les religions ?
1: Non, il y en a, mais je dirais ce qui est important quand on fait une étude comme ça, c'est de voir justement les différences. Parce que les points communs, on les trouve pour ne prendre qu'un exemple. Le récit des origines que nous avons chez nous dans la Genèse, on le trouve dans beaucoup de civilisations. Et donc, ce qu'il y a de commun, ce n'est pas tellement intéressant, puisque c'est la même chose. Ce qui est intéressant, c'est de se dire, tiens, pourquoi dans le monde juif l'a-t-on dit d'une telle manière ? Pourquoi dans un autre monde l'a-t-on dit d'une autre manière ? Donc ce qui est important, ce sont les différences.
0: Alors, une question que beaucoup de gens se posent, surtout dans notre société moderne, où l'existence de Dieu est remise en question, peut-on prouver l'existence de Dieu ? Il y a parfois des livres qui paraissent pour dire « voilà les preuves scientifiques de l'existence de Dieu ».
1: Et non, même saint Thomas ne parlait pas de preuves, on traduit parfois très mal ce qu'il a dit, mais de voies, de chemins qui peuvent conduire à. Mais je dirais dans un certain sens, si on parvient à prouver Dieu, c'est qu'il n'est pas. Comme si on peut prouver l'amour d'un homme et d'une femme, le jour où on peut le prouver, eh bien, c'est qu'il n'y a pas d'amour entre ces deux personnes. Puisque Dieu, pour nous, est un être vivant, forcément, on ne peut pas mettre la main dessus, on ne peut pas l'encadrer, on ne peut pas même quelque part l'étouffer. Il doit rester un grand mystère.
0: Et pourtant, même des croyants se disent parfois « Ah, ce serait tellement plus facile d'être croyant si on avait des signes plus tangibles et peut-être des preuves. »
1: Où serait ma liberté dans ce cas-là ? Je ne peux pas nier, Ralph, ton existence en face de moi. Tu es là et tu es bien là. Ça ne demande aucune foi. Et si je disais que tu n'es pas là, alors il vaut mieux que je me fasse soigner directement. Et donc, si j'avais des preuves de l'existence de Dieu, je ne serais plus libre de ne pas croire en lui. Je serais obligé de croire en lui. Et Dieu veut des hommes et des femmes libres. Donc forcément, il ne nous donnera jamais aucune preuve. Mais on a employé un beau terme qui est celui de l'Évangile. Il peut donner des signes. Et le propre d'un signe, c'est qu'on peut l'accepter ou le refuser, le voir ou ne pas le voir.
0: Alors, je suppose que dans votre cours, vous avez recours à la philosophie, à la théologie, à la spiritualité. Quoi, par exemple ?
1: Eh bien, évidemment, on va essayer de c'est un petit cours, c'est 10 heures. Donc, on va essayer de survoler les socratiques, les pré-socratiques, la philosophie, Kant, et puis dans l'autre sens, Feuerbach, Sigmund Freud, mais aussi essayer d'aller picorer un peu, c'est vraiment picorer en si peu de temps, dans les anciennes religions, chez les Égyptiens, chez les Juifs, forcément, mais aussi dans d'autres religions polythéistes, monolatriques, monothéistes, dans le bouddhisme et l'hindouisme aussi un peu, dans le monisme. Enfin, on va essayer de parcourir très succinctement un peu les différents modes théologiques et philosophiques.
0: Les philosophes ont quand même essayé de prouver, entre guillemets, l'existence ou la non-existence de Dieu par différents procédés. On peut penser à Pascal, etc., le pari de Pascal, etc.
1: Évidemment.
0: Est-ce que c'est utile quand même de lire les philosophes qui, eux, abordent la question du côté de la raison?
1: Oui, c'est toujours utile, mais on reste coincé à un moment, évidemment. Y a-t-il un grand horloger? Oui, peut-être, mais qu'est-ce que ça change? Il y a une différence entre poser l'existence ou la non-existence, mais prenons ici l'existence de Dieu, mais que Dieu existe ne change rien à ma vie. Ce qui peut changer, c'est l'existence d'un Dieu qui veut avoir un rapport avec moi, qui veut avoir une relation avec moi. Savoir qu'il y a un grand horloger, c'est bien, ça peut expliquer que le monde est bien agencé, que tout cela n'est pas dû au hasard. Mais si c'est un Dieu absent, un Dieu lointain, où est l'intérêt? Et là, c'est le propre de notre religion, et ça c'est d'autres cours évidemment, de montrer que le Dieu des chrétiens est un Dieu de l'Alliance, un Dieu qui veut avoir un rapport avec l'humanité.
0: Restons quand même encore un peu avec la raison,
1: oui.
0: Parce que je crois que l'être humain, il est fait comme ça, il veut savoir, il veut découvrir, c'est ça l'origine, je dirais, de la science.
1: Tout à fait.
0: Et donc, par exemple, est-ce que l'existence de Dieu peut-être nous facilite la compréhension de l'univers, de la création, en disant, voilà, à l'origine de tout ça, il y a quelqu'un, il y a une intention, il y a peut-être déjà un amour.
1: Oui et non. Oui, c'est clair que ça explique les choses de dire, mais c'est Dieu qui a donné le monde. Mais à l'inverse, toute la question du mal, si nous découvrons l'existence d'un Dieu et que nous constatons par ailleurs le mal dans le monde, eh bien, au lieu de faciliter les choses, ça les complique beaucoup plus. C'est beaucoup plus simple de dire qu'un enfant qui meurt, ben, c'est le hasard, nous n'y sommes pour rien, que de tenir en même temps Dieu existe et un enfant meurt en cet instant. Donc, oui, oui et non. C'est une réponse à la Normande, mais je pense qu'il faut tenir les deux, tout à fait.
0: Est-ce que la foi en Dieu va aussi de pair avec le choix d'une religion?
1: Oui et non, sachant qu'il y a quand même aussi un ancrage que nous avons. Ben, il y a peu de chances en Inde que j'ai été chrétien et il y a moins de chances en Belgique que je sois hindou. Maintenant, les deux se font, mais on comprend bien au niveau majorité ben, que le lieu dans lequel je vis, la civilisation dans laquelle je vis, peut influer le choix de ma religion.
0: Et qu'est-ce qui fait qu'un tel choisit telle religion? Est-ce que c'est uniquement l'origine? Parce que je crois que, en tout cas du côté chrétien, il y a la recherche et le choix personnel.
1: Oui, fides coherens intellectum, dit-on en latin. La foi à la recherche de l'intelligence. Donc il y a ce que je reçois, le donné, et puis il y a ma raison qui me dit, mais j'ai envie de chercher avec mon cerveau quelle foi ou quel Dieu ou quelle religion je choisis. Mais il ne faut jamais nier la première partie. Mais dans la mesure où notre monde devient un peu un grand village, on voit aussi que les interactions, j'y arriverai, sont de plus en plus courantes, évidemment.
0: On va s'arrêter un petit moment et on va écouter de la musique. Et vous êtes justement venu avec une chanson classique, le Cantique de Jean Racine. Pourquoi avoir choisi cette œuvre classique?
1: Oui, c'est une œuvre de Gabriel Fauré. On est au 19e siècle. Gabriel Fauré n'a que 19 ans quand il écrit cela. Et il s'inspire d'un texte qui sortait de Saint Ambroise, une hymne latine qu'il va mettre en français, qui est un peu d'une part l'émerveillement devant Dieu et en même temps l'audace d'oser s'approcher de ce Dieu. Il dit à un moment dans le texte, « Divin Sauveur, de la paisible nuit, nous rompons le silence. Nous osons nous approcher de toi, de rompre ton silence. Dissipe ce sommeil d'une âme languissante. » C'est très beau, je trouve.
0: Eh bien, on va l'écouter au moins en partie.

0: Et nous sommes de retour en studio aujourd'hui avec le chanoine Pierre Annossé qui, au Centre diocésain de formation, donne en ce premier semestre le cours « Croire en Dieu aujourd'hui ». Le cours a déjà commencé le 24 septembre. Il se donne encore ce 1er octobre pour ceux qui nous écoutent au début de la semaine, le 8 octobre, le 15 octobre et le 5 novembre. Est-ce qu'il est possible de rejoindre le cours encore en cours de route?
1: Oui, évidemment, il n'y a aucun problème, mais toutes les notes se trouvent sur le Moodle du CEDER, donc il n'y a aucun problème.
0: Alors, Pierre Annossé, quels sont peut-être les attributs qu'on peut donner à Dieu? Parce que souvent, quand on pense à Dieu, il y a le fascinans et tremens, hein, donc un Dieu fascinant, un Dieu qui fait peur. Dans le christianisme, il y a surtout l'image du Père, donc ce Dieu amour qui a été révélé en Jésus-Christ. Est-ce que là aussi, il y a des choses en commun entre les religions ou bien est-ce que vous avez des préférences?
1: Je pense que tu devines facilement ma préférence,
0: évidemment,
1: cela va de soi. Mais forcément, il y a des points communs. Hein, Jung parle de cela quand il parle, entre autres, de l'inconscient collectif. Nous avons une base commune. Mais de nouveau, ce qui est intéressant, ce n'est pas ce qui est commun, c'est ce qui est différent. Donc, on peut parler d'un Dieu Père, et il n'y a pas que les chrétiens qui en parlent. Les juifs en parlaient déjà, mais pour ne prendre que le cas des juifs, le père était le père du peuple, était le père du roi, était le père de la veuve et de l'orphelin, mais pas de chacun personnellement. Et donc ce qui est important, c'est pas de dire « nous les chrétiens et les juifs, nous croyons en Dieu le Père », mais « en quel Dieu le Père ?» Nous croyons. Et nous pouvons aussi voir ça, par exemple, au niveau du Dieu miséricordieux chez nous et dans l'islam, du Dieu créateur chez nous et chez les Égyptiens. On peut... Mais le tout, c'est toujours, oui, qu'est-ce qui nous différencie de l'autre? Mais mon choix, vous l'avez compris.
0: C'est ça. Mais on dit parfois que christianisme, judaïsme et islam sont les trois religions abrahamiques.
1: Oui, les trois enfants d'Abraham, oui, tout
0: voilà.
1: à fait.
0: Est-ce qu'on peut dire que c'est donc le même Dieu en qui les trois religions croient?
1: C'est très difficile comme question. En soi, oui, c'est le même Dieu, mais nous avons, nous les chrétiens, un monothéisme trinitaire, ce qui est impensable et pour nos frères juifs et pour nos frères et sœurs musulmans. Donc oui, c'est le même, mais j'ose dire avec beaucoup d'humilité que peut-être nous les chrétiens, nous sommes allés plus loin dans la compréhension de ce qu'était un Dieu unique. On peut dire en quelque sorte, ben oui, que toutes les religions adorent le même Dieu, mais n'en ont pas la même compréhension, ne sont pas allés aussi loin. Ça paraît un peu de l'orgueil hein, de dire, mais je pense qu'il faut le dire avec une grande humilité. Oui, par Jésus-Christ et dans l'Esprit, nous avons découvert qui est vraiment le Dieu créateur du monde.
0: Alors parlons un peu aussi des personnes que vous avez devant vous en donnant ce cours. Vous avez déjà donné un cours. Et une question qui m'intéresse personnellement, c'est comment se passera l'examen? Qu'est-ce qu'on doit savoir à la fin du cours? Comment les élèves doivent-ils se présenter?
1: Ils doivent tout savoir, c'est évident. Plus sérieusement, ben, j'aimerais qu'ils découvrent et qu'ils puissent rendre, évidemment, la spécificité un peu de la question de Dieu, qu'ils puissent eux-mêmes, après ça, mais ça c'est au-delà de l'examen, évidemment, l'examen c'est une étape forcée, mais qu'après cela, ils puissent comprendre comment la question de Dieu n'est pas une question idiote, qu'elle est une question profonde pour eux, pour les élèves, puisque la plupart sont des enseignants auxquels ils vont s'adresser, et alors après, dans la grande liberté, ben, avec tout ce qu'ils auront reçu comme base philosophique et théologique, que chacun puisse faire un chemin, que chacun puisse faire un pas, puisqu'il y a une grande liberté. Mais au moins, ce questionnement ne se fait plus dans l'abstrait uniquement, mais pour reprendre encore, fides quaerens intellectum, la foi à la recherche de l'intelligence. Alors si le cours a pu éveiller un peu l'intelligence envers la foi, envers une foi, tout est gagné. Mais l'examen, je vous avoue bien franchement, Ralph, que je n'ai pas encore réfléchi aux questions vaches que j'allais leur poser.
0: C'est ça. Nous vivons dans une société, entre guillemets, laïque, peu importe comment on comprend ce terme. Et on a l'impression, encore il y a quelques années, que la question de Dieu était considérée un peu comme une question ringarde. Il n'y a plus que les derniers des Mohicans qui y croient encore. Aujourd'hui, on a quand même l'impression que ça change un peu. Est-ce que c'est le signe que même les non-croyants sont en recherche d'un absolu? Est-ce qu'il y a eu un changement ces dernières années? Comment voyez-vous cette évolution?
1: Ah oui, je crois vraiment. J'allais dire, on a épuisé tout le reste. On a cru à un moment que la raison allait remplacer Dieu.
0: C'était surtout
1: au 18e, hein, philosophie des Lumières. Et 19e. Puis on a cru avec le capitalisme que c'était le travail qui allait remplacer Dieu. Puis on a cru que c'était la liberté absolue, la liberté sexuelle, la liberté dans la drogue, la liberté, tout ce qu'on peut imaginer.
0: 68.
1: Ben oui, tout à fait. On a cru que le pouvoir allait être le nouveau Dieu. Et puis on voit aujourd'hui les excès de certains hommes de pouvoir. Et donc on se dit, mais finalement, est-ce que tout ça, c'était pas des faux dieux? Des idoles, comme disent les psaumes, hein. Elles ont des mains et ne touchent pas, des yeux et ne voient pas, des oreilles et n'entendent pas, des bouches et ne parlent pas. Et je pense que, du coup, il y a un peu cette désillusion devant les nouveaux dieux que l'on avait créés et une recherche plus profonde. Et le nombre de catéchumènes, de néophytes qui explosent évidemment, quand je voyais avant-hier, donc un peu plus pour la diffusion de l'émission, mais les 80 000 jeunes au Stade de France ou les 800 000 personnes à peu près à la Concorde et d'autres choses, je me dis, mais peut-on encore dire aujourd'hui que la foi, que la religion, que la question de Dieu est idiote?
0: C'est vrai qu'autour de l'an 2000, il y avait un intérêt pour l'ésotérisme, oui. C'est-à-dire on faisait des mix entre différentes traditions et différentes affirmations aussi. Aujourd'hui, est-ce qu'on peut dire qu'il y a un retour vers quand même les religions classiques, traditionnelles?
1: Oui, je crois, il reste évidemment toujours des gens qui mélangent absolument tout, la réincarnation chez les chrétiens, mais je pense que la raison a repris sa juste place, non pas la raison comme un absolu, ça on a vu que ça a échoué, mais la raison comme un chemin, comme un outil qui nous aide à avancer dans tel ou tel courant religieux. Oui.
0: Est-ce qu'on peut dire que l'homme est un être vivant qui a besoin de Dieu?
1: Besoin, non. Qui a envie de Dieu. Ou de ne pas avoir Dieu, ce qui est fondamentalement la même chose. Il a envie, il ressent en lui une préoccupation ultime. Comme dit Paul Tillich, hein, l'ultimate concern. Hein, il y a ce désir un peu d'un absolu qu'on cherche d'une manière ou d'une autre. Oui.
0: Mais d'où vient-il?
1: C'est la grande question. On le constate partout. C'est ce qu'on voit dans les religions primitives qui n'ont aucun lien entre elles. Peut-être des profondeurs de l'esprit humain. Et comme chrétien, on pourrait dire que cette question a peut-être été posée en nous par Dieu lui-même, tout simplement. Mais là, c'est le croyant qui parle.
0: Et donc, ça veut dire que l'être humain est toujours tourné vers un avenir et un avenir absolu aussi, c'est-à-dire même après la mort.
1: Oui, je crois. Mais comme j'ai dit, il a cherché cet absolu partout dans les 3-4 derniers siècles. Et puis, ben, je pense qu'il revient vers un absolu personnel, cette fois-ci.
0: Donc, il y a un lien très fort aussi entre l'existence de Dieu et l'au-delà, l'existence d'un au-delà.
1: Ben évidemment, c'est d'ailleurs pour ça qu'on l'a dit au début, que la religion commence, que l'humanité commence quand on enterre un mort. Et évidemment, s'il y a Dieu, je ne peux pas imaginer que ma vie, ce soit 100 ans. Je suis fait pour plus. Si je rêve d'absolu, ça veut dire que ma vie elle-même aussi a un goût d'absolu. Et donc, il y a un au-delà. Je suis moi pour toujours.
0: Alors, Pierre Annocé, vous avez choisi le christianisme. Pourquoi? Pourquoi, je ne vais pas dire pourquoi est-ce la meilleure de toutes les religions, mais pourquoi l'avez-vous choisi, vous?
1: Eh bien, je l'ai d'abord choisi parce que mes parents étaient chrétiens, mes grands-parents étaient chrétiens, mon village était chrétien. Donc là, je ne l'ai pas choisi, je l'ai reçu. Et puis, je pense, oui, que dès l'adolescence, j'ai commencé à me poser des questions sur le Dieu des chrétiens. J'ai visité, j'ai fait de très nombreuses retraites à l'abbaye d'Orval, où un moine m'a aidé un peu à donner une intelligence à ma foi. Et j'ai continué en faisant les études de sciences religieuses et de théologie pour voir si cette foi que j'avais approchée, mais de façon très, très croyante, résistait à une analyse un peu rationnelle. Alors, après tout ça, je dis, évidemment, je suis chrétien.
0: Et le fait que le christianisme soit peut-être la seule religion où Dieu s'incarne, est-ce que c'est important ?
1: Ah ben oui, parce que c'est la manière la plus forte de montrer sa proximité. Déjà dans le judaïsme, on avait un Dieu qui parlait à l'homme. C'était déjà pas mal quand même. Mais ici, il est devenu homme parmi les hommes. Et s'il y a moyen d'être plus proche de l'homme que de prendre sa condition, comme dit l'hymne, en toute chose à l'exception du péché, comme dit la prière eucharistique 4.
0: C'est ça. Mais est-ce que ça ne contredit pas un petit peu ce que vous avez dit au début, puisque vous avez dit Dieu, on ne peut pas vraiment le voir, le prouver, son existence. Mais quand on dit, voilà, Dieu est venu nous rejoindre il y a 2000 ans, donc les apôtres ont pu le toucher, l'écouter. Donc ça veut dire, Dieu se donne quand même à voir.
1: Dieu se donne à voir, mais beaucoup de gens à l'époque du Christ ont dit qu'il n'était absolument pas Dieu. Je ne vais pas refaire tous les évangiles. Et encore aujourd'hui, beaucoup de personnes disent « Mais quel homme génial ça a été !» Il n'y a à peu près plus personne d'un peu sensé qui nie l'existence de Jésus. Mais nous sommes une minorité dans le monde à dire que ce Jésus est Dieu, est fils de Dieu. Donc ce n'est pas parce qu'il se fait proche que automatiquement son existence comme Dieu s'impose à nous. Il reste un acte de foi.
0: Même les apôtres le reconnaissent seulement après la résurrection.
1: Tout à fait.
0: Et donc, à ce moment-là, il n'est plus le même, il n'est plus...
1: C'est le Christ ressuscité qu'il rencontre après la résurrection, le Christ transfiguré, en quelque sorte. Oui.
0: Eh bien, je crois qu'on va s'arrêter là, Pierre Anocet. Merci beaucoup pour toutes ces réflexions au sujet de l'existence de Dieu. Donc, je rappelle, le cours s'appelle « Croire en Dieu aujourd'hui ». Alors, si vous, chères auditrices et auditeurs, vous souhaitez participer à un des cours du Centre diocésain de formation, consultez le site internet évêchédeliège.be et vous regardez du côté des formations chrétiennes. Vous pouvez aussi contacter directement la personne qui s'occupe des inscriptions, laura.cipriani, C-I-P-R-I-A-N-I, @espacepremontre.be. Et donc, il est encore possible de rejoindre les cours du premier semestre, même en élève libre. Donc, n'hésitez pas à venir voir, à venir écouter les différents cours. Pierre Anocet, merci.
1: Merci à vous, Ralph.
0: Et à vous, chères auditrices et auditeurs, à la semaine prochaine, si vous le souhaitez. Au revoir.

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1: Bonjour et bienvenue dans la vie d'artiste sur RCF. Aujourd'hui, j'ai le plaisir de recevoir Mélie Mello.
2: Bonjour.
1: Bonjour, alias Mélodie Pierson, c'est bien ça?
2: Oui.
1: Bienvenue dans cette émission La vie d'artiste. Alors, ceci n'est pas une interview ordinaire. Devant vous, le miroir Narcisse qui va vous accompagner dans un voyage à travers votre vie d'artiste. Nous ne parlerons pas seulement de promotion ou de musique, mais de ce qui vous habite vraiment, vos émotions, vos doutes, vos élans et vos silences. Et pour commencer cette émission, je propose directement de faire connaissance aussi avec le miroir.
3: Je suis le miroir. Je ne parle pas pour remplir. Je parle pour révéler. Je ne te regarde pas de l'extérieur. Je me place en face de toi. Je renvoie ce que tu montres et ce que tu gardes. Sans insister, sans détour. Je ne juge pas. Je ne corrige pas. Je reste. Je te tiens dans un regard. Un regard qui n'enferme pas. Un regard qui laisse venir. Devant moi, il y a aussi du réconfort, comme un bonbon, comme du chocolat. Un joker, à utiliser quand tu ne veux pas aller trop loin, quand tu préfères ne pas te dévoiler entièrement. Tu peux t'y arrêter, ou continuer plus tard, sans pression, sans obligation. Je suis cet espace où tu peux apparaître sans rôle. Peut-être un peu autrement, peut-être un peu plus proche. Je suis le miroir, et doucement je te rends à toi-même.
1: Alors, première rencontre avec le miroir, comment est-ce que vous trouvez ça?
2: C'est incroyable, c'est super.
1: Mmh. Donc, on va confronter votre enfance jusqu'à aujourd'hui. Et donc, justement, l'enfance, c'est quelque part où tout naît, où tout commence.
3: Tout commence quelque part. Avant les mots, avant les choix, il y a une note, un frisson, une émotion sans nom. Quand je te regarde, je ne vois pas encore l'artiste. Je vois l'enfant. Celui qui ressent avant de comprendre. Avant les scènes, avant les studios, il y a eu une vibration intime qui a trouvé refuge dans la musique. Cet enfant-là n'a jamais vraiment disparu. Il est encore là, quelque part en toi. Il attend qu'on lui parle.
1: Alors, quel est le tout premier souvenir précis de la musique qui est entré dans votre vie? Non pas comme un son, mais simplement comme une émotion. Un moment, quand vous étiez enfant, une première fois que vous écoutez la musique, c'était quoi?
2: Alors, je pense que le premier son que j'ai entendu, c'est quand j'ai chanté un karaoké avec mon papa.
1: Mmh.
2: C'était un karaoké des années 80 et on le chantait ensemble.
1: Mmh. Est-ce que pour vous, cette musique était un jeu, un langage, un moment justement de repli aussi, un refuge?
2: C'était plus un moment de partage à ce moment-là. C'était pas un moment de refuge encore. C'était vraiment quelque chose à partager avec les personnes qui m'entouraient.
1: Mmh. Est-ce que la musique était présente chez vous à la maison?
2: Ah, beaucoup.
1: Mmh. Qu'est-ce qu'on écoutait chez vous?
2: Beaucoup les années 80, les années 90. Mmh. C'était beaucoup dans cette génération-là.
1: Alors, il y a bien sûr grandir en tant qu'artiste aussi. Comment est-ce qu'on grandit en tant qu'artiste? Comment est-ce qu'on se définit au départ comme artiste? C'est quoi la première chose que tu as vue ou tu as senti en toi pour être artiste?
2: Je pense que c'est l'écriture et la façon dont je vais pouvoir écrire les musiques. Mmh. C'est la première chose que je me dis, si t'écris quelque chose, c'est que tu veux aller plus loin.
1: Mmh. Et cette écriture est arrivée comment?
2: Alors, dans ma chambre. C'était vraiment mon espace à moi. Je m'enfermais et puis je commençais à écrire des nuits et des journées.
1: Qu'est-ce que tu as dû construire, justement, ou déconstruire par rapport à Mélodie? Qu'est-ce que tu as construit ou déconstruit pour créer ce personnage d'artiste?
2: Ce que j'ai dû construire, c'est beaucoup de confiance en moi. Parce que j'avais pas beaucoup de confiance. Aussi, la peur du regard des gens. J'ai dû beaucoup apprendre pour regarder. Même les caméras, j'avais un stress... tout le temps un stress énorme. Et ce que j'ai peut-être dû déconstruire, c'est voir la réalité des choses en face. Parce que parfois, il y a certaines choses qu'on s'en rend compte pas tout de suite, ça nous met mal, et puis quand on s'en rend compte, c'est bon, quoi.
1: Quelle part de toi nourrit ton processus créatif?
2: Là, ce qui a créé ma musique, du coup, c'est le divorce de mes parents. Qui a été une chose très, très, très émotive quand je l'ai appris. Ça a été très chiant et je sais pas comment dire.
1: Est-ce que cette création justement était vitale ou c'était un choix pour pouvoir justement changer d'horizon, changer peut-être d'univers aussi?
2: Je pense que la musique, c'est un peu ma porte de sortie vers un monde meilleur.
1: Donc,
2: c'est vraiment un monde où ce que j'ai pouvoir me sortir un peu de mes galères ou des trucs comme ça.
1: Qu'est-ce que la musique révèle chez vous sur votre fragilité? Comment elle vous parle, la musique? On parlait, comment elle vous sensibilise, la musique?
2: C'est compliqué à répondre. Mmh. je pense que c'est ma sensibilité à la musique. Parce que j'aime beaucoup écouter des musiques qui vont dépendre de la journée que j'ai passée, mmh. du moment que je passe, de l'humeur. Ça, vraiment, ça dépend de moi.
1: On continue avec le miroir qui regarde un petit peu d'où vient votre musique et quelles sont ses influences.
3: Aucun artiste ne naît du néant. Quelqu'un t'a précédé. Quelqu'un t'a ouvert une porte. Une voix, une mélodie. Un accord, quelque chose qui t'a dit « c'est possible ». Mais les influences, ce n'est pas seulement ce qu'on admire. C'est aussi ce contre quoi on se rebelle, ce qu'on dépasse, ce qu'on transforme. Elles sont là, dans chaque note que tu joues visible ou enfouie. Alors dis-moi qui sont les fantômes qui habitent ta musique.
1: Quelles sont tes influences musicales ?
2: Si je devais dire un chanteur, ce serait maintenant, parce que quand j'étais plus petite, c'était vraiment diversifié.
1: Ça peut être aujourd'hui, hein, bien sûr.
2: Mais aujourd'hui, j'écoute beaucoup du Orelsan. Parce qu'il y a beaucoup de musiques qui ont une force, par exemple comme Jour Meilleur, ou L'Odeur de l'Essence, ou des choses comme ça. C'est des hits qui sont forts et qui m'ont donné envie de mettre aussi en œuvre toutes mes émotions et tout.
1: Qu'est-ce que vous en avez pris dans votre écriture de Orelsan ? Quels sont les éléments que vous avez pris pour vous ?
2: La façon émotive qui compose ses textes. Parce que j'aime beaucoup la façon dont il pose les choses, parfois peut-être un peu trop osées, mais j'aime bien.
1: Mmh. En dehors de la musique, est-ce qu'il y a d'autres influences qui arrivent chez vous ? Par exemple, le visuel, le cinéma, la peinture ?
2: Alors, j'étais en art avant à l'école pendant un an. Et franchement, ça m'a beaucoup plu. Tout ce qui est œuvre d'art, j'aime beaucoup. Tout ce qui est cadre et tout, c'est incroyable. Genre, ça me donne plein d'inspiration. Parfois, je sais que autre de la musique, parfois, je vais dessiner un peu aussi. Ou alors, j'ai aussi le sport.
1: C'est ça, le sport aussi, c'est quelque chose d'important.
2: Le sport, c'est quelque chose qui m'aide à extérioriser tout.
1: Comment se lier avec la musique ? Comment est-ce que ça se relie à la musique ? Tous ces arts, le sport, par exemple. Comment est-ce que je fais du football, donc comment est-ce que le foot, par exemple, peut apporter quelque chose à l'artiste que vous êtes ?
2: La confiance, je dirais, parce que si on fait un sport, par exemple, comme le foot, il faut de la confiance, parce que si on n'a pas de confiance, on ne peut pas avancer.
1: Alors, chez vous, on l'entend, hein, c'est plutôt l'écriture qui vient en premier quand vous composez.
3: Écrire, c'est parfois se parler sans filtre. C'est mettre des mots sur ce qu'on ne sait pas encore. Donner une forme à l'indicible. Mais c'est aussi prendre le risque que quelqu'un lise ce que tu croyais avoir caché. Chaque texte est une confidence, et certaines confidences font peur une fois écrites. Toi, pourquoi écris-tu vraiment ?
1: Dans quelles conditions l'écriture se déclenche chez vous ?
2: Ça dépend en fait sur le moment, parce que je sais que le premier son que j'ai écrit, tout balancé, c'était au moment du divorce de mes parents. Parce que je me suis renfermée, j'ai commencé à ouvrir mon journal, à écrire des grands mots, des petites phrases et tout, et puis après ça a créé la musique. Et je dirais sur mes autres textes, ça dépend en fait des moments passés que j'ai faits. Il y a parfois des trucs que je vais... des trucs plus romantiques, des trucs plus tristes, des trucs plus joyeux, ça dépend en fait du moment que je vais passer.
1: Écrire, c'est pour vous guérir, apprendre à comprendre ce que vous vivez, ou bien offrir aux autres justement un miroir de leurs propres émotions ?
2: Alors, écrire, je sais que mes chansons, je me prends pas pour une sauveuse, hein, du tout. Mais j'ai envie que les gens, en fait, voient à travers mes textes ce qu'ils voient pas eux-mêmes. Même chose pour les parents qui sont en divorce, ils se rendent pas compte que parfois ils peuvent mettre en mal-être leurs enfants qui sont... Ils essayent de leur imposer des choses, mais ils voient pas comment ils sont.
1: Quel texte vous a confronté le plus avec vous-même ? Est-ce que vous avez placé la place entre la frontière, plutôt entre la pudeur et la sincérité ? C'est pas toujours facile de mettre justement sa pudeur et sa sincérité par écrit.
2: Oh, je pense que j'ai pas fait des textes un peu trop osés, je vais dire.
1: Il y a des choses qu'on n'ose pas écrire, il y a des mots qu'on n'ose pas mettre, qui font mal.
2: Après, je sais que j'ai une musique que j'ai écrite, c'est « Je vous déteste ». J'ai repris tout ce que j'avais de trop, je les ai écrits pour... dire tout ce que j'avais à dire à ma famille que je ne pensais pas leur dire en face, en musique.
1: Qu'est-ce que ça a fait évoluer en vous, justement, d'écrire ça ?
2: Ah, je sais que quand je l'écris, j'ai beaucoup pleuré, même en l'écoutant, en la chantant, j'ai pleuré à chaudes larmes. Maintenant que je la écoute, je me dis que j'ai libéré un poids que je n'osais pas dire aux autres, enfin, surtout à ma famille, à mon père, à ma mère.

0: Imaginez un album. C'est une confession que tu offres au monde. Des mois, parfois des années de ta vie compressées en quelques chansons. Un fil émotionnel que tu tisses sans toujours savoir où il mène. Et une fois sorti, tu ne lui appartiens plus. Il appartient à ceux qui l'écoutent. Il devient leur histoire autant que la tienne. C'est courageux de créer. C'est encore plus courageux de lâcher.
1: Comment est-ce que vous avez compris que l'accumulation de vos écrits formait une ossature pour faire un album? À quel moment vous avez senti qu'un album devait naître?
2: Parce que les différents singles que j'ai écrits en fait racontent la suite de l'histoire. Chacun vont raconter une histoire différente et ça va faire créer le premier album du coup qui est entre deux. Mmh. Donc vraiment entre chez maman, entre chez papa, donc vraiment le divorce.
1: Comment on vit le processus d'un album? Du début jusqu'à la fin, il y a un temps qui est très long. Comment est-ce qu'on change sur ce temps?
2: Ça dépend en fait, parce qu'il y a des musiques qui peuvent venir par après, mm-hmm. se rajouter, ou d'autres qui vont être supprimées et remplacées. Ça, en fait, ça prend beaucoup de temps.
1: Est-ce que c'est une mise à nu ou bien par contre une façon de se protéger, de cacher peut-être derrière les chansons certaines choses qu'on n'a pas envie de dire devant les personnes en face à face?
2: Derrière chaque musique, en fait, chaque parole est quelque chose que j'ose pas dire aux personnes en parlant comme ça, comme je fais là. C'est compliqué pour moi parce que du coup, je préfère le mettre en musique. C'est beaucoup plus simple et plus pratique pour moi.
1: Alors forcément, quand on fait un album, on rentre en studio.
0: Le studio, c'est ce lieu suspendu où l'on s'entend enfin. Chaque session d'enregistrement est un face-à-face avec toi-même. Ici, il n'y a plus de public, seulement ton son et tes émotions. Pas de regard extérieur, juste ta voix et ce que

0: Tu ne peux plus fuir. Le studio ne ment pas. Et parfois, il dit des choses que tu n'étais pas tout à fait prêt à entendre.
1: Comment est-ce qu'on se prépare avant une session de studio? Est-ce que vous préférez tout planifier avant ou bien laisser encore justement un petit peu la surprise sur l'instant?
2: Vaut mieux que je planifie les choses parce que j'oublie beaucoup les choses. J'ai une courte mémoire, on va dire. Mais bon. Je préfère planifier les choses parce que c'est beaucoup plus simple pour l'organisation du studio.
1: Comment est-ce que tu choisis la prise finale alors? Comment est-ce que tu sais qu'un single ou une chanson est prête à être dévoilée?
2: Quand on s'est mis d'accord avec l'équipe, avec les producteurs et tout, et quand moi je me sens prête à le diffuser, surtout quand je me dis « celle-là, c'est la bonne ».
1: Est-ce que parfois on est surpris de son enregistrement, d'entendre sa voix?
2: Oui.
1: Est-ce que ça fait changer aussi certaines...
2: Il y a certains trucs que je me suis réécoutée et je me suis dit « je pense que je devrais peut-être la recommencer ». Et d'autres que je me dis « celle-là, elle est parfaite, on la garde ».
1: En studio, on n'est pas seul aussi, on est entouré d'ingénieurs, de musiciens. Comment ça se passe avec eux?
2: Je suis entouré de musiciens, donc les musiciens qui sont derrière moi pour tout ce qui est musique. Et derrière, il y a les personnes qui gèrent les instruments électroniques et tout.
1: Quand vous posez la voix, est-ce qu'il y a une façon particulière que vous la mettez en valeur pour l'émotion, pour l'audition? Est-ce que votre voix, justement, a un timbre particulier que vous aimez jouer avec en studio?
2: J'aime bien prendre une voix de petite fille quand je chante. Donc c'est vraiment une voix douce. Et puis quand je dois monter, j'ai une voix beaucoup plus poussée, voix femme du coup.
1: C'est justement ce que vous voulez faire, c'est la transition entre l'enfant et l'adulte que vous devenez aujourd'hui.
2: Exactement.
1: C'est ce que la musique vous permet aussi.
2: Voilà.
1: Je propose qu'on écoute encore un morceau et qu'on voit, bien sûr, puisque c'est sur la chaîne YouTube de La Vie d'Artiste également, ce showcase avec Méli Mélo, lequel on écoute là maintenant.
2: Home to Me.
1: Home to Me, c'est parti.

0: Derrière chaque écran, il y a un humain qui cherche à être entendu. Les réseaux sont des miroirs déformants. Ils permettent de se montrer, mais parfois de se perdre. On peut y exister sans vraiment y être. Être visible partout et ne plus se reconnaître nulle part. La vraie question n'est pas « est-ce que le monde te voit ?» C'est « est-ce que toi tu te reconnais dans ce que les autres voient de toi ?»
1: Comment est-ce que vous faites pour rester aligné avec vous-même dans un espace où on est regardé, jugé, où on consomme sans cesse?
2: Alors c'est très dur pour moi, comme je l'ai dit tantôt, le jugement, quand les personnes me regardent, je deviens très stressée, ça m'oppresse. Mais même avec les réseaux sociaux, j'ai peur de ce que les gens pourraient dire. Mais après, comme on m'a dit, tu laisses faire les gens et il y a des gens qui t'aimeraient bien, qui vont te protéger là-dessus, qui vont répondre. Donc c'est vraiment créer une communauté et tout.
1: Est-ce que les réseaux influencent aussi un certain processus créatif? Est-ce que ça vous influence dans la façon dont vous créez?
2: Ah oui, bah beaucoup, parce que dans certaines vidéos, je sais que je vais faire par exemple des vidéos, des playbacks par exemple, surtout balancés, et je vais parfois faire des gestes, et puis je me dis, ah tiens, j'aimerais très bien sur scène, du coup, moi le geste là. Enfin, parfois je donne aussi des petits défis, genre la dernière fois j'ai fait une vidéo pour demander des pas de danse pour tout balancer, et j'ai eu des retours en message privé.
1: Est-ce que vous voyez votre compte comme une extension de votre carnet intime, justement, les réseaux sociaux par rapport à ce que vous avez écrit dans vos carnets intimes? Est-ce que c'est une extension de votre intimité aussi?
2: Oui, quand même, parce que je partage beaucoup de choses avec ma communauté, donc ils doivent aussi apprendre à me connaître, je dois apprendre à les reconnaître, donc je dois un peu me confier un peu plus que prévu.
1: Mmh. Vous avez un petit mot quand vous arrivez sur Internet, elle s'appelle comment votre communauté?
2: C'est mes stars.
1: C'est mes stars, ouais. Pourquoi vos stars?
2: Parce que c'est grâce à eux si plus tard je peux être une grande star.
1: Mmh. C'est une confiance que vous les mettez entre vous et,
2: voilà,
1: et les personnes qui vous suivent.
0: Le futur n'est pas qu'un horizon, c'est une mémoire en devenir. Penser au futur, ce n'est pas seulement projeter des projets, c'est regarder autrement. Ce que tu laisses, ce que tu transmets. Il y a des choses que tu n'as pas encore dites, des musiques que tu n'as pas encore osé faire, des versions de toi qui attendent. Le chemin n'est pas fini, il s'ouvre encore, peut-être ici. Alors qu'est-ce que tu veux encore accomplir?
1: Comment est-ce que votre art pourrait inspirer d'autres créateurs? En quoi votre expérience personnelle peut nourrir justement la réflexion collective? Et comment est-ce qu'on vous verrait dans 20 ans, par exemple?
2: Dans 20 ans, c'est loin. Je pense dans 20 ans, je sais pas me voir plus loin.
1: Qu'est-ce que vous avez envie que votre art laisse dans le temps?
2: Un message, le message de parle-en au lieu de te détruire. Je pense que c'est un bon message qui pourrait me suivre jusqu'au bout de mon art.
1: Quelles sont les choses que vous avez encore envie d'expérimenter dans l'art, l'artistique, dans la musique?
2: Je pense que j'aimerais bien expérimenter plus ma voix pour monter peut-être plus dans les aigus, avoir un meilleur souffle pour des aigus ou même des phrases plus longues. Et franchement, je pense que ce serait pas mal. Et aussi, je pense que j'aimerais bien collaborer aussi avec des autres artistes beaucoup plus connus, même des artistes qui viennent de commencer. On peut leur donner la chance de commencer.
1: Qu'est-ce que vous attendez d'une collaboration avec un artiste? C'est un échange d'émotions, un échange de paroles, un échange de... Quel est l'échange que vous attendez?
2: Je pense que chaque collaboration, ça pourrait peut-être lier une amitié aussi et pouvoir partager ce qu'on a ressenti chacun l'un de l'autre en écrivant nos musiques. Ça pourrait donner des idées à l'autre et à l'autre. Enfin, c'est un peu un cercle vicieux, je trouve.
1: S'il y a un artiste dans tous ceux qu'on a cités peut-être aujourd'hui ou un autre que vous aimeriez rencontrer, là, maintenant, qu'est-ce que vous lui diriez et ce serait qui?
2: Je pense que j'irai rencontrer Ted Hibbert, qui a fait grande surface ces temps-ci avec son son. Et je pense que... Parce que je sais pas ce que je pourrais lui dire quand je le vois comme ça. Je pense que je me présenterai et je lui ferai, on peut peut-être créer un truc ensemble. Ce serait bien.
1: Bah, peut-être que le message sera effectivement entendu. Mélie Mello, notre invitée dans cette émission La vie d'artiste, c'est-à-dire la fin de cette émission. Je propose d'écouter encore le miroir, qui a quelque chose à vous dire avant que vous partez.
0: Tu peux y aller maintenant. Prends ton temps. Quelque chose s'est posé ici. Sans bruit. Tu as laissé apparaître des choses rares. Sans te détourner. Et ça mérite d'être reconnu. Il n'y a rien à prouver après ça. Rien à ajouter. Juste garder ce fil. Ce moment où tu es resté avec toi. Tel que tu es. Merci d'être venu. Merci d'avoir accepté ce regard. Quand tu repartiras, il restera quelque chose de simple. Un souvenir, peut-être. Une sensation. Chaque fois que le doute reviendra, chaque fois que le bruit prendra trop de place, tu pourras y revenir. Pour te retrouver.
1: Alors, comment est-ce que vous ressortez de cette expérience du miroir ?
2: Ah, déjà, merci au miroir. Parce que c'est une expérience incroyable. C'est pouvoir écouter des choses qu'on pensait pas pouvoir dire. Mm-hmm. Et franchement, c'est bien.
1: On va encore terminer avec un live hein, qu'on peut retrouver, je le dis chaque fois, sur la page YouTube de La Vie d'Artiste. C'est lequel que vous proposez ?
2: Et bah, Tout Balancer, qui est toujours disponible sur Spotify.
1: Sur Spotify, voilà, bravo. Et on peut vous retrouver forcément sur les réseaux sociaux aussi.
2: Voilà.
1: La page Instagram, TikTok, tout ça.
2: TikTok, Instagram, YouTube, millimelo.off, vous trouverez tout.
1: Mais parfait, on ira voir ça. Merci beaucoup.
2: Merci à vous.
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Que dis-je ? 1 million de fois. Et même 1 milliard de fois. Quoi ? 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

0: Et pourtant, dans un jeu, il y en a un à qui on obéit. C'est Jacques. Vous connaissez le jeu Jacques a dit. Eh bien, c'est Jacques a dit. Et pourquoi lui obéit? Ah ben, parce que Jacques a dit. Ah bon?
1: Jacques a dit tout le monde debout. Et tout le monde se met debout. 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Coucou. Et tout le monde se dit coucou. 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

Ah, ça, c'est plus doux. C'est une chanson doudou. Une chanson pleine de bisous, de doudous, de moments tout doux pour tous les instants. Ah, des doudous qui s'amusent comme des fous.

Et si ça ne passe pas avec un doudou, bah ben c'est pas grave du tout. Il reste les chansons comme remède. Et je t'assure, ça aide. Il suffit de faire comme ça, là, là, là. N'hésite pas, écoute.

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Même si je sais que l'atelier commence à telle heure, j'ai tendance à regarder quand même dans mon agenda. Mais à partir de là, je prépare mon sac, je le mets là, et puis là, les heures commencent à compter, quoi. Ce qu'il y a, je n'aime pas être en retard, j'essaie d'être à l'heure. Alors je regarde tout le temps, moi, j'essaie, mais regarde, le bus est à telle heure. Quand on arrive, la première chose, j'arrive, et souvent je demande, est-ce que Valérie est déjà là? Alors souvent ils disent, ben oui, elle est en bas. Je descends là, je regarde la garde-robe avant d'entrer. J'ouvre la porte, je vois les rayons de soleil en train de s'animer, de tirer les matras, le lourd matras là, à installer. Je dis bonjour Valérie. Bonjour Marie. Là, je me sens déjà. Je me sens déjà chez moi, quoi. J'attends la suite.

0: le mercredi. Bah, en fait, je baisse moins les yeux dans la rue, je me tiens plus droite, j'ai beaucoup plus confiance en moi. Alors ce sentiment, il disparaît un petit peu les autres jours, mais ça a vraiment changé mon rapport à mon corps et à mon rapport dans l'espace public. Et je sais que je l'ai en tête et je me force maintenant en fait à rester droite, à garder le regard au loin. Et c'est un exercice quoi, que je l'ai toujours en tête en fait maintenant, de me forcer à pas trop baisser les épaules, à pas trop m'effacer complètement dans la rue.
1: C'est bien ou pas au niveau de la taille, Marie?
2: Oui.
1: Ouais. Ok. Attends. Et là la veste, c'est 1,70, mais parce que le 1,60 était beaucoup trop petit, c'était vraiment minuscule, donc j'ai pris plus large. Ouais, c'est bien en fait. Voilà. Super. Donc là. Pour la fermeture, c'est là.
3: Il y a aussi un échauffement. Une fois qu'on est préparé, on peut donner vraiment davantage. Et c'est beaucoup moins impressionnant que ce qu'on pourrait croire tant qu'on n'est pas prêt, tant qu'on n'a pas déconnecté avec le quotidien. Rien que ça, c'est déjà un apprentissage qui permet de faire sauter des peurs.
1: C'est là. Et ta ceinture blanche, ouais, elle est là, je vais la mettre.
3: Bah, il se passe des choses. Donc c'est comme ça. Des choses inédites.
2: Attends, je viens là pour te faciliter. Oui. Et les filles, l'habillage du mannequin.
4: Voilà. Et Marie, moi je t'ai dit aujourd'hui, c'est la star. Ouais.
1: Qui veut commencer? Donc, comment vous vous sentez aujourd'hui depuis la dernière fois qu'on s'est vu? Petite météo intérieure. Bernadette?
5: Je suis du Sahara bleu venu du Sahara. Voilà, je me Oui. Chut. Un grand vent m'a amené ici et donc je suis avec toutes ces perturbations, ces réalités. Voilà.
1: Merci. Gaëtan,
6: ouais. Alors moi, j'ai pas d'image. Je pense que j'aurais vraiment du mal à mettre une image ou même des émotions. C'est pas une période hyper facile pour moi. Et aujourd'hui, je sens que c'est, je suis friable. Voilà.
1: D'accord.
6: Je pense que c'est le bon mot.
1: Merci.
0: Moi, c'est plutôt ensoleillé aujourd'hui et un peu électrique, comme d'habitude. Mais ça va. Ça va quand même.
7: Mais moi, je rejoins un peu Bernadette. Au début, je m'étais vue dans un petit village du Sahara avec une bourrasque de vent. Et puis après, m'est venue l'image du Mistral gagnant, tu vois. On est dans le sud, là. Il fait beau, mais il y a un de ces vents qui arrache tout.
2: Moi, je suis dans la continuité. Oh, c'était trouble. Je croyais que j'allais me noyer. Ça fait quelques temps, ça dure, mais aujourd'hui, c'était le sommet. À un moment donné, j'avais l'impression au matin que j'allais exploser. Mais finalement, je me suis dit, rien à faire, il faut que je sorte. Alors voilà, j'ai pris mon sac, je suis sortie, j'ai marché. Maintenant, je me sens un peu libéré, et j'espère que je vais l'être totalement après la séance.

J'aime beaucoup la nature. Je parle avec la nature. Je dors dans le parc. Je parle avec les arbres. J'y touche les feuilles des arbres. Je sens bien qu'il y a quelque chose dedans. Je parle avec des arbres. Je dors, mais je sens bien. Oui, je sens bien. Et après, je rentre chez moi. Je sens bien parce que je suis toute seule. Mais maintenant, avec vous, je ne suis pas toute seule. Et merci.

La première que je venais ici pour faire la karaté, j'ai dit « Ah, le karaté, c'est difficile pour moi ». J'ai essayé et j'aimais beaucoup parce qu'il fait des karatés, mais il fait une autre chose. Il joue sur les émotions et sur le corps. Quand on fait le karaté,

0: quelqu'un il est pas bien, il sent. Parfois, les gens qui sont pas bien, ils sentent, ils pleurent. Oui, ils donnent le courage. Toujours, ils donnent le courage.
1: Et puis, j'ai vu la karaté théâtre, je me dis, mais qu'est-ce que c'est que ça, cette histoire? Quand je me suis inscrite, j'ai dit aux filles, bah, écoutez, moi, la première séance, je vais voir comment ça se passe. Et je ne m'inscris pas tout à fait. Je vais d'abord observer. J'ai été, je crois que déjà première séance, j'ai essayé, je suis restée, quoi. C'est tellement génial, voilà.
2: Et de là, vous repartez sur une marche neutre, en équilibre de plateau. L'idée, c'est d'avoir un rythme commun.

Et là, vous allez suivre les mouvements de Laura. Donc, vous vous mettez derrière elle et vous suivez exactement ce qu'elle fait. Vous ne faites qu'un.

Merci.

0: Donc toi, le karaté, ça te passe...
1: Depuis 2021.
0: Et du coup, comment tes cours, c'est quoi? C'est ils sont t'as une méthodologie, tu les...
1: Donc, je transmets un peu les outils que moi j'ai eu en théâtre, surtout au
0: Oui.
1: conservatoire, donc des travaux de base, donc plutôt un échauffement
0: Oui.
1: pour commencer, un travail de respiration, décoincer au niveau du visage,
0: Oui.
1: épaules, bassin, ancrage, on travaille beaucoup sur
0: Oui.
1: l'ancrage aussi.
0: Je m'appelle Laurence Fischer, j'ai 51 ans, je suis maman de deux enfants. J'ai rencontré le karaté à l'âge de 12 ans parce que mon père pratiquait, il aimait beaucoup ça, moi beaucoup moins. J'avais commencé à 6 ans, j'ai arrêté parce que je trouvais ça trop difficile. De par ma nature plutôt tranquille et rêveuse. Et puis après, j'ai plus apprécié et je suis extrêmement reconnaissante aujourd'hui de ce que le karaté m'a apporté. J'ai fait une carrière internationale de 15 ans. J'ai été 3 fois championne du monde, 7 fois championne d'Europe et une décennie française. Et puis j'ai toujours eu à cœur de vouloir partager ce que je savais faire et puis de rencontrer peut-être les personnes qui y avaient le moins accès. Et j'ai commencé à réfléchir à l'adaptation du karaté en 2014 quand je suis allée au Congo, en République démocratique du Congo, dans le Kivu, auprès des équipes du docteur Denis Mukwege à la fondation Panzi Maison Dorcas. Bah, ça a été un choc. Le viol utilisé comme arme de guerre, je ne savais pas. Je ne savais pas que, oui, méthodiquement, on pouvait violer des femmes.

pour déstabiliser toute une région, toute une société, toute une population à l'échelle de millions de personnes. C'est un constat mondial, hein. Une femme sur trois dans le monde a vécu des violences physiques et ou sexuelles, voilà, parce qu'elles sont femmes.

0: J'étais en train de marcher dans les ruelles d'une île grecque, toute seule au beau milieu de la nuit. Le décor pittoresque était vraiment charmant. La température douce, comme celle des nuits d'été qu'on a. Une lumière pure baignait dans le ciel étoilé. Je ressentais un véritable bonheur à vivre cet instant. Quand une pensée est arrivée. Je n'avais jamais ressenti ce plaisir de mon existence. Jamais. Marcher seule dans la nuit, dans la rue, sans la moindre peur. J'ai grandi à Bruxelles. Je me déplace en transport en commun. Je me déplace parfois la nuit, tombée. Est-ce que j'ai déjà eu peur de faire une mauvaise rencontre? Bien sûr. Est-ce que j'adapte mes itinéraires? Bien sûr. Est-ce que je choisis ma tenue en fonction d'une heure et de la route? Bien sûr. Est-ce que j'ai déjà choisi de porter une longue chemise par-dessus un short? Pour éviter de montrer trop de chair? Bien sûr. Est-ce que je me suis déjà fait agresser dans la rue? Bien sûr. Est-ce que je retourne prendre place dans l'espace public malgré cela? Bien sûr. Est-ce que je rêve d'une capitale belge où la liberté et la douceur d'une île grecque règnent? Bien sûr.
1: Ah, je soupire. Parce que c'est complexe. Parce que chaque être humain est unique. Et que chaque femme, dans ce qu'elle a vécu comme violence, est unique. Donc c'est ce qui rend la complexité de ce qu'on peut proposer dans la pratique du sport adapté.
2: Donc Gaëtane, tu nous suis.
3: Oui.
2: Je vais donner les indications. Est-ce qu'au niveau des genoux, ça va?
3: Globalement, ça va.
2: Ok. On va commencer par le salut. Donc vous allez mettre les pieds en Mozobidashi, 45 degrés, et les bras le long du corps. On respire, très bien. Et on va commencer par le genou gauche au sol. Donc, c'est ça. Quand je vais dire Mokso, vous faites le point. Vous fermez les yeux. Mokso. Moksoyame, Shumanire, donc d'abord la main gauche puis la main droite. Sansenire, Otoganire. Kiritsu, gauche, droite. On va se mettre en cercle.
1: C'est ce qui est complexe, c'est que à chaque femme, ça, son trauma, malheureusement. Bon, il y a des grandes, il y a quand même de grandes lignes que j'ai pu constater et qui m'a permis aussi de faire évoluer la manière dont on travaille avec elles et de ce qu'on peut leur proposer pour qu'elles se reconnectent à leur corps et qu'elles se sentent encore plus fortes. Enfin, en tout cas, qu'elles retrouvent la dignité. C'est un grand mot. C'est, je dirais, au moins une psychologiquement qu'elles un peu de confiance, un peu plus de confiance, un peu plus d'estime d'elles-mêmes.
2: Donc, on commence toujours par un échauffement. Donc, ici, au niveau de l'ancrage, vous vérifiez bien que vous êtes bien ancré, les pieds bien parallèles. On lâche les épaules, je vais passer autour pour voir si vous êtes bien ancré. Donc, les genoux fléchis, d'accord, parallèles, le regard au loin, et vous respirez. Okay. Très bien. Très bien. Respire. Relâchez. Voilà, tu peux regarder au loin. Super. Très bien. Donc, on va déverrouiller les épaules. Voilà. Toujours regarder au loin. Continue de respirer. C'est vraiment un moment pour vous. Droite, gauche. et les deux, c'est bon.
4: J'ai tellement travaillé dans la vie que mon corps, surtout quand j'avais les enfants, mon corps était absent. Comme à son tessin ou à Sisson. Mes pieds, je les ai détestés, mais je les déteste encore. Et donc, mon corps n'existait. Si, il était là, il existait, mais à mes yeux, je passais dessus. Donc, j'allais à la douche, mais je me jetais l'eau, je me frottais, mais c'est tout, quoi. J'avais un corps. Je ne sais pas comment expliquer. Donc, je ne prenais pas possession de mon corps.
5: Je pense qu'on nous apprend aussi beaucoup à nous dénigrer nous-mêmes. Et en fait, cet ensemble de choses fait que, bah, petit à petit, on s'efface, on a tendance à raser un peu les murs, et on n'a pas du tout tendance à prendre l'espace, à se sentir légitime à le prendre. Enfin, le rapport corps-esprit, il est super important, en fait. Et je pense qu'on a besoin des deux pour être réparé.
4: Mon mental, il suit pas les activités de mon corps. Donc, c'est un peu comme chacun agissait séparément.
5: Moi, j'ai l'impression que des fois, c'est plus facile de passer par le corps. Mais ça, c'est propre à chacun, chacune. Mais on a besoin d'apprendre qu'on peut mettre des limites, qu'on peut dire non, qu'on est capable, et que nos corps nous appartiennent, en fait. Et que nos corps, ils sont puissants, et que nos corps, ils nous appartiennent à... Voilà, ils appartiennent à personne d'autre, en fait.
1: Elle lutte pour se réapproprier leur corps, pour être en échange avec les autres. Et c'est même, des fois, c'est pas facile. On les voit... On les voit batailler, hein, on les voit arrêter, on les voit... ouais, c'est compliqué parfois, mais c'est ça qui est très motivant.
4: D'abord, il y a ton corps qui se réveille. Donc je commençais quand même à sentir ce qui se passe dans mon corps. Les choses que je ne sentais pas avant, est-ce que c'est mentalement, est-ce que c'est physiquement, je ne sais pas les dire. Mais je sens quand même qu'il y a beaucoup de choses dans mon corps qui sont réveillées.

0: Bonjour. Hi, j'ai liberté.
1: Ah, liberté. Décris-moi. C'est quoi la liberté? Quoi? Ah, c'était ça. Oula. De quoi es-tu capable encore pour la liberté? Oh. T'es capable de ça pour ta liberté? Oh. Ouh. En tout cas, chez toi, je me sens pas chez moi. Oh. Ça encore? Et tu feras quoi encore pour la liberté? Oh, j'imaginais pas du tout que c'était ça la liberté. Oh, non, non, non, je veux pas ça, garde-le pour toi. J'ai des limites aussi. Bye, bye, liberté. Je vais prendre la liberté qui me convient. Je veux pas la tienne. Oh, ta liberté, je le veux pas, tu peux le garder. Moi, je veux aller près des gens chez qui je me sens chez moi.

0: Waouh! Mes copines, elles sont toutes différentes, des caractères aussi, mais je ne sais pas, je les adore toutes parce qu'elles expriment des émotions différentes aussi. J'ai l'impression qu'on se comprend toutes. Et je sais pas, moi, on navigue toutes dans la même direction, hein. Il y a parfois des simples regards, des sourires, l'air de dire je suis là, même sans parole, ben, on se comprend. Ah, sans elle, ça serait pas la même chose. Mais je crois que chaque composante de notre équipe est indispensable à notre équipe. Parce que chacune rapporte quelque chose de différent. Et c'est la différence qui fait que nous, on est comme ça dans notre équipe.
1: Bonjour. Vous venez pour l'atelier Carré de Théâtre? Je dis, vous venez pour l'atelier?
2: Non.
1: Ah, ok, d'accord.
2: Non, c'est quel atelier alors?
1: Là, c'est Carré de Théâtre.
2: Ok. Ça semble d'être chouette, mais je peux pas venir pour une fois quand même.
1: Si vous pouvez.
3: Si,
1: si, c'est possible. Hein. Mais en tout cas, aujourd'hui, ça commence dans un quart d'heure.
3: Ça commence dans un quart d'heure.
1: Oui.
3: Ok. Merci beaucoup.
0: J'étais apporté quelque chose.
1: Tu voulais me montrer des photos?
0: Non, je vais te montrer si tu vas t'en servir pour ton truc.
1: Ah, le projet?
0: Oui,
1: Ok.
0: pour enregistrer si tu veux.
1: Ok.
0: Mais je sais pas, ça t'intéresse pas, mais je l'ai quand même amené. Comme j'avais mon sac avec moi, allume-toi, bébé. Je m'appelle Marie. C'est un prénom qu'on m'a collé à mon baptême. C'est les missionnaires qui m'ont donné ça, sans la permission de ma famille. Donc, au moment du baptême, ils ont jugé bon de me donner un prénom comme j'ai entré dans le groupe de, comment on dit ça, des chrétiens. Et avant, ils considéraient que j'étais païenne parce que mes parents étaient protestants. J'ai habité au Congo. Et puis, j'avais à peu près... Oui, j'ai habité au Congo, mais pas avec mes parents. Parce qu'à l'âge de 6 ans, j'étais à l'internat. Et depuis, ben, jusqu'à l'âge adulte, j'ai tout fait à l'internat. Je suis partie en Belgique parce qu'à l'époque, on donnait des bourses d'études. Ben, au point de vue familial, ça ne m'a pas changé. Au point de vue pays, ça, c'est autre chose. Même si, quand j'étais en Afrique, je suis tout le temps restée à l'internat, donc je n'ai pas vu l'extérieur du pays. J'ai jamais profité des forêts africaines, des savanes et tout ça. J'ai resté toujours dans l'enclos des religieux. Et quand je suis arrivée en Belgique, ben, d'abord c'était géant, il y avait tout était beau, tout était magnifique, des choses que j'avais jamais vues. Mais à part ce côté, comment dire, comment est-ce que je vais qualifier ça? Côté beauté des rêves, il y avait le côté humain qui était dur à supporter. Parce qu'à l'époque, tu arrives là, il y a tout le monde qui te regarde d'abord, comme un objet. Un objet intrigant, un objet, c'est pas moi, je vais dire malpropre, un objet. Pour résumer, par exemple, quand j'ai marché dans la rue, j'ai croisé des gens qui arrivaient en face, mais tout le monde s'est retiré. Comme si tu étais une peste, qu'ils avaient peur que tu le contamines. Il y a d'autres, quand ils avaient un journal, ben, ils passaient à côté de toi, ils se cachaient un côté du visage tout en te regardant avec un journal. Ça, c'était très, très dur à supporter. À part ces gens-là aussi, ben, j'ai rencontré des gens bien aimantes, bienveillantes. Voilà.
1: Ouais. Oui. Donc, Gaëtane, pas. Non. Tu vois, ici. Parce que c'est plus difficile comme ça, si tu te mets ton pied comme ça derrière. Ok. Quand vous le sentez, on peut envoyer juste le pied. Donc, le maïguiri. Normalement, le maïguiri, c'est pam, pam. Et on voit. Là, on va juste toucher le ventre. Ok, c'est parti. Très bien. Continue. N'aie pas peur. Et tu peux même... Ouais.
4: Comme ça ?
1: Ouais.
4: Pam.
1: Ouais. Très bien.
4: Vas-y.
1: On regarde sa partenaire. Mais je l'ai juste.
4: Ah oui, il y a moyen de faire comme ça, moi.
1: Et vous pouvez contracter au niveau du ventre.
4: Et si tu mets tout le pied ?
1: Je mets tout le pied.
4: Oh. Ah ouais. Ça fait vachement bien.
1: Très bien. Ok. Relâcher. Vraiment. Tu peux boire un petit coup d'eau. Ça va, comment vous vous sentez ?
3: Ça va.
1: Ok. Coucou Romain.
5: Bonjour.
1: Ok. Prends le temps d'arriver. Là, on va passer à la partie théâtre.
5: Ok.
1: Je vais vous distribuer des feuilles. J'ai des stylos aussi.

Bonjour ma famille, ça va? Oui, ça va. Vous allez bien? Oui, vous allez bien. Bienvenue Rama. Bienvenue Rama. Merci beaucoup. Mon frère, je veux aller chez ma copine. Ouais. Ok. Mais excuse-moi. Pas beaucoup de maquillage. Quand tu rentres, pas tomber la nuit. On très tôt. Ah, ok. Ça va. Je retourne en Belgique.

0: Marie,
1: Jérémine et Laura, Ben, Rala,
0: Michel,
1: et Juan.
2: J'ai 49 ans, je suis d'origine turque, je suis née en Belgique, dans le Hainaut, et j'habite à Bruxelles depuis 30 ans, et je travaille en politique. Alors moi, j'ai eu une éducation très, très, très corsetée. Je ne pouvais rien faire, je ne pouvais pas sortir. On venait d'un milieu très, très pauvre. Et donc, c'est vrai que moi, les 18 premières années de ma vie, j'ai été inhibée, alors qu'à l'intérieur, j'avais un élan de vie énorme. Et donc, en fait, j'ai dû prendre ma liberté. Mais vraiment, la gagner, c'était impératif pour moi. Et pour moi, c'était, il y a un moment donné, il fallait que ça s'exprime. Et donc, moi, le fait, je pense, d'avoir été inhibée aussi longtemps, ça m'a donné encore plus envie d'explorer des tas de choses. Donc, au lieu de m'éteindre, parce que, il y a quand même beaucoup de gens que ça peut étouffer et éteindre. Et moi, dans mon cas, j'ai eu cette chance qu'en fait, ça m'a encore plus alimenté mon feu intérieur, en fait. Et encore plus l'envie, je me dis, j'ai été empêchée pendant 18 ans. Pour moi, la vie, elle est immense. Je m'ennuie jamais, en fait.
3: On y va ensemble.

J'aime ça quand je suis dans les transports en commun. J'aime ça comme un moineau écrasé entre des masses et des poids, des gens qui me pressent d'un côté et puis de l'autre. Je suis effrayée. J'essaie de me cramponner pour ne pas tomber, mais on me bouscule. Finalement, je ne cherche qu'à sortir. Qu'on me sorte d'ici, que je m'échappe, que je retourne à l'air libre, que je m'envole. J'irai loin, loin, loin de cette ville. Je serai libre, libre dans l'air.

0: C'est un des exercices pour lesquels je suis vraiment à chaque fois un peu embêtée, c'est le travail de la voix. Mais ça, ça m'est vraiment personnel. C'était un des freins aussi par rapport au théâtre. Moi, c'était porter ma voix. Je sais pas, j'ai l'impression pas bien utiliser cet outil-là, de pas connaître, que je pourrais facilement, par exemple, me faire, rien de grave, hein, mais que je pourrais m'irriter la voix, parce que je sais pas comment la faire porter loin. Ça se travaille, enfin, j'ai pas fait de cours de chant, je chante jamais non plus. Voilà, ça c'est quelque chose aussi qui va dans la même direction. Je ne chante jamais, je ne me permets pas de chanter toute seule. Même écouter mon propre chant ne m'intéresse pas, et je suis pas capable de définir s'il est juste ou pas. Il y a des personnes qui chantent dans leur salle de bain avec grand plaisir, que ce soit juste ou pas, ben non, moi c'est quelque chose que je ne me permets pas. Oui, il y a peut-être des petits cadenas là, on ne sait pas pourquoi ils sont là.
1: J'ai toujours détesté ma voix. Je n'aime pas le timbre de ma voix. Je n'aime pas le son que j'aimais. J'ai l'impression qu'elle n'est pas pure, qu'elle est teintée de... Allez, qu'elle n'est pas libérée, quoi. Je sais pas. Quand je l'entends dans mes oreilles, je sens qu'elle est fausse. C'est comme quelqu'un qui chante faux, et moi je parle faux.
2: Marie, tu es là, Marie.
1: Oh yeah.
2: On est là, ma fille.
1: Ok.
2: Oh, wow, wow, wow.
3: Jusqu'au bout du souffle.
4: Je pense que globalement, même sans avoir vécu des violences, on s'autorise pas à pousser des cris. Et ça, c'est terrible en vrai.
5: C'est très fort, quoi, de crier. Et c'est pas du tout anodin. Et c'est une autre manière de prendre la place, de crier. C'est... Enfin, moi, ça me paraît... Pourtant, c'est pas grand-chose, mais ça me paraît insurmontable hors contexte. Mais je sais que je suis capable de le faire. Il n'y a pas de raison.
3: Est-ce que ça va? Tu veux le refaire?
5: Ah non, c'est plus dur quand tu vas plus vite.
3: Bah oui,
5: mais
3: ça, c'est le rythme.
5: Ouais.
3: Ça, c'est le rythme, vraiment, quand on fait le cadre. C'est tac, tac, tac, tac, tac, tac. OK? Donc, c'est comme une musique.

0: Le kata, ce sont des techniques qu'on fait face à un partenaire imaginaire. C'est une application des techniques de karaté, souvent des techniques qu'on n'effectue pas en combat. Ça aide aussi à travailler sa respiration. Et puis, psychologiquement, ça aide à la mémorisation, à la concentration. Et puis, je pense que c'est assez valorisant. Elles sont très, très fières d'arriver à faire le kata. Ça fait partie de nos outils quand elles viennent aux séances.
1: Peur.

C'est toi qui fais la technique. Tu te rends compte à quel point, alors que tu pensais que déjà tu pouvais pas y arriver et que tu le ferais pas, à quel point t'es forte par toi-même et pour toi-même. Au-delà de cette rencontre qui t'a été, qui t'a fait beaucoup de mal, voilà. Le cri est un cri. C'est quelque chose qui vient de l'intérieur. C'est bizarre à dire comme ça, mais et qui s'accompagne du mouvement. C'est très important.

Les femmes qui aillent. Une création radiophonique réalisée par Valérie Ginez et Corinne Ricuor. Avec les voix de Marie, Rama, Michel, Atis, Zoulbier, Elora et Laurence. Montage et prise de son, Corinne Ricuor et Valérie Ginez. Mise en onde et prise de son, Jeanne de Barcy. Mixage, Aurélien Lebourg. Coach vocal, Marilyn Macaluso. Illustration, Marion Selnay. Avec le soutien de l'atelier de création sonore radiophonique, du Fonds d'aide à la création radiophonique de la Fédération Wallonie-Bruxelles, Adlib support d'artistes, de la SACD et de la Maison des Femmes de Scarbeck. Un grand merci à toutes les participantes de l'atelier karaté-théâtre mis en place à la Maison des Femmes de Scarbeck, à sa coordinatrice Julie Wouters et son équipe. Un grand merci à Laurence Fischer pour sa confiance et sa générosité lors de nos échanges. Merci à toute l'équipe de son association Fight for Dignity. Merci à Camille, Emma, Eric et Carmelo de la CSR. Une production, La Brèche.

0: Bonjour à tous. Depuis le 19e siècle, l'humanité connaît une croissance remarquable, avec un revenu mondial par habitant qui a plus que décuplé et une espérance de vie qui a presque doublé dans les pays développés. Cela grâce à des vagues successives d'innovations qui notamment permettent aux économies de produire beaucoup plus avec les mêmes ressources. Mais il ne suffit pas de développer des solutions innovantes pour déboucher sur une croissance économique. Il faut que celle-ci soit adoptée et utilisée efficacement par les entreprises et les hommes. C'est ce qu'on appelle la diffusion des technologies et c'est un passage obligé entre l'invention et l'innovation à fort impact. Et ce passage n'est pas si facile et en tout cas pas automatique. Comment les technologies diffusent-elles dans les économies et dans quels pays ou régions? Et comment les économies et décideurs politiques peuvent-ils favoriser l'adoption des technologies et la croissance tirée vers l'innovation? C'est ce que nous allons voir aujourd'hui en nous basant sur une étude intitulée « La technologie en mouvement » publié au printemps 2026 et réalisé par l'OMPI, l'Organisation mondiale de la propriété intellectuelle, avec le Gross Lab de Harvard.
1: Elle part d'un premier constat. Avec la numérisation, la vitesse de diffusion des nouvelles technologies s'est accélérée à un rythme sans précédent. ChatGPT illustre parfaitement cette tendance. Lancé en 2022, il a été adopté dans le monde entier en quelques jours seulement, alors que jusqu'alors, l'adoption des innovations prenait des décennies. Par exemple, 40 ans pour le télégraphe ou l'automobile. Mais même si le rythme de diffusion d'innovation au-delà des frontières atteint un rythme sans précédent, des lacunes subsistent en termes d'accès, d'utilisation et de capacité. Ce rapport examine comment cette diffusion des technologies est influencée par les capacités locales, les réseaux et les cadres institutionnels, et comment les économies peuvent renforcer ces facteurs facilitateurs dans tous les secteurs. Il s'appuie sur 250 ans de données, sur l'utilisation des technologies et sur une analyse de pointe des récentes innovations numériques sur base de 50 ans de publications scientifiques et de brevets. L'idée est d'identifier les mutations qui redessinent la dynamique mondiale de l'innovation et transforment les perspectives économiques. Il trace les voies stratégiques pour 193 économies en analysant les liens entre 2500 capacités d'innovation et met en évidence un immense potentiel inexploité. Il fournit des recommandations pour créer un avantage concurrentiel dans l'économie de la connaissance.
0: Aujourd'hui, l'économie mondiale interconnectée et les infrastructures numériques matures permettent un accès quasi instantané aux innovations dans le monde entier. Les idées technologiques circulent très rapidement et les technologies numériques peuvent atteindre les utilisateurs de presque tous les pays en quelques jours seulement, au lieu de plusieurs décennies. Les délais d'adoption se réduisent et la diffusion des technologies se fait quasiment en temps réel. Plusieurs tendances et modèles de diffusion technologique apparaissent. D'abord, on observe que la vitesse de diffusion d'une innovation prend souvent la forme d'une courbe en S, depuis l'adoption initiale lente, en passant par une croissance rapide jusqu'à l'utilisation massive et généralisée. Ensuite, on constate que les innovations numériques sont adoptées beaucoup plus rapidement que les innovations historiques, et que donc la diffusion s'accélère. On voit aussi que la réduction des délais d'adoption permet aux nouvelles technologies d'atteindre plus rapidement d'autres régions du monde. Enfin, point intéressant, la diffusion technologique plus large diminue le décalage d'adoption entre les pays en développement et les pays développés, même si les économies avancées restent les premières. On observe aussi une convergence des usages. Les économies avancées ont longtemps été des pionnières en matière d'adoption de nouvelles technologies, parfois des décennies avant les autres. Aujourd'hui, tant en termes de vitesse d'adoption que d'intensité d'utilisation, ce n'est plus le cas. En Asie, par exemple, certains pays utilisent désormais certaines technologies numériques plus intensivement que les économies avancées, inversant ainsi les tendances historiques.
1: Ce qu'on appelle les connaissances technologiques désigne la diffusion du savoir-faire qui permet l'adoption de la technologie. Leur diffusion internationale est essentielle pour façonner le futur paysage économique mondial et se propage plus rapidement qu'auparavant grâce au commerce, aux migrations qualifiées, aux investissements directs étrangers et aux chaînes de valeur mondiales. La vitesse des flux internationaux de connaissances a doublé au cours des 50 dernières années. La géographie ne constitue plus un obstacle majeur à la diffusion mondiale des idées. Malgré ces échanges transfrontaliers rapides, le passage de la découverte scientifique à l'innovation et aux applications industrielles dans les technologies émergentes telles que les innovations basées sur l'IA, les biotechnologies avancées et les solutions énergétiques propres restent un processus long d'une durée moyenne de 10 ans. Dans le même temps, le leadership en matière d'innovation reste très concentré. Aux États-Unis, en Europe occidentale et au Japon, la Chine joue un rôle de plus en plus important. Les économies en développement sont confrontées à des difficultés d'adoption technologique, en partie à cause d'un manque d'infrastructures.
0: Quatre groupes de facteurs déterminent la vitesse et l'ampleur de la diffusion des technologies. Tout d'abord, bien sûr, les caractéristiques technologiques. Technologies modulaires, peu coûteuses, nécessitant peu d'infrastructures, se diffusent le plus rapidement, tandis que les technologies à fort investissement et dépendantes du système se répandent plus lentement. Deuxièmement, les flux d'informations. Les plateformes numériques, et de plus en plus l'IA, réduisent considérablement le coût de l'apprentissage et permettent une adoption rapide lorsque les autres conditions sont réunies. Troisième facteur, la capacité d'absorption. L'éducation, les compétences, les institutions de R&D, la capacité technique détermine si les pays peuvent adopter les technologies aux besoins locaux. Et enfin, les politiques publiques. Les cadres réglementaires institutionnels, les normes d'interopérabilité, les investissements dans les infrastructures et les cadres de propriété intellectuelle équilibrés déterminent à la fois la vitesse et l'ampleur de la diffusion.
1: Le rapport dont nous parlons ici étudie quelques cas dans les contextes précis pour donner un aperçu de la manière dont les technologies se diffusent et pour mesurer les opportunités et les défis qui affectent ces secteurs. C'est l'agriculture, les technologies propres et le monde numérique. Tout d'abord, les technologies agricoles, parce que le progrès dans ce secteur ont considérablement réduit la pauvreté, amélioré la sécurité alimentaire et élevé le niveau de vie dans le monde entier. La réglementation, l'adaptation locale et la compatibilité avec les pratiques existantes définissent la diffusion. Ce cas illustre la complexité de la traduction de l'innovation en gains de productivité concrets. Les technologies propres, ensuite, qui sont essentielles pour lutter contre le changement climatique. On parle ici de diffusion d'énergie solaire photovoltaïque, des véhicules électriques et de l'hydrogène. Si certaines innovations sont modulaires et facilement reproductibles, d'autres nécessitent une transformation profonde des systèmes. Elles sont lentes à déployer à grande échelle. Même l'énergie solaire photovoltaïque a eu besoin de plus d'un demi-siècle pour s'imposer sur le marché. Et le déploiement des technologies propres est très inégal selon les pays. Enfin, les technologies numériques ont été choisies comme cas d'étude parce qu'elles ont changé notre façon de communiquer et d'accéder à l'information, impactant ainsi profondément notre vie. Dans ces technologies, l'infrastructure est la clé des développements, et si elles se répandent plus rapidement que les autres, elles risquent d'amplifier les forces et les faiblesses existantes. En effet, l'inégalité numérique dans les économies en développement concerne plusieurs aspects. Lacunes en matière d'infrastructure, différences de qualité technologique, écart d'utilisation découlant d'une culture numérique limitée et obstacles liés à l'accessibilité financière. On arrive là à un paysage numérique à deux vitesses, avec des innovations à forte valeur ajoutée pour les économies avancées et des solutions plus simples pour les autres.
0: En conclusion, cette étude de l'OMPI, la technologie en mouvement, contient une mine d'informations chiffrées sur tout ce dont on vient de parler. La diffusion des inventions, des connaissances et des technologies à l'échelle mondiale, avec de nombreux graphiques illustrant les points abordés. Elle est disponible via le site internet de l'organisme et nous vous en conseillons la lecture. Ce rapport montre qu'une diffusion plus rapide des innovations technologiques associée à la réduction des écarts d'utilisation peut permettre aux économies d'accélérer leur croissance. Cela exige une action politique délibérée et des investissements dans les capacités humaines et institutionnelles, des infrastructures modernes et des systèmes de propriété intellectuelle robustes.

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3: Bonjour à toutes, bonjour à tous, très heureux de vous retrouver pour cette émission consacrée aux événements et à l'actualité de l'Opéra Royal de Wallonie. L'actualité, elle n'est pas toute proche, ce sera dans le courant du mois de novembre. Nous aurons le plaisir de découvrir un opéra en création. Il s'agit de l'opéra Zombie Opera d'Andrea Battistoni. C'est un rendez-vous un petit peu particulier puisqu'il s'agit d'un opéra sur les zombies, il s'agit d'une création. Et pour approcher cet événement, l'opéra met les petits plats dans les grands. Durant le mois d'octobre, il y aura deux grands événements qui vont nous préparer psychologiquement, je vais le dire comme ça, à affronter les zombies. Alors les zombies, on va découvrir de quoi il s'agit. C'est pas réjouissant, évidemment. Et pour nous accompagner durant cette émission, nous avons eu le plaisir d'avoir à notre micro Caroline Poisson et Milan Nissen. Je vous les présenterai tout à l'heure plus en détail. On va se mettre tout de suite dans l'ambiance, une ambiance musicale avec de la musique qui fait peur.
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3: Et nous allons commencer par un air d'opéra ô combien célèbre. Il s'agit de l'air de la Reine de la Nuit, extrait de la Flûte enchantée de Mozart. Et c'est la soprano Christina Anna Kaupola qui interprète cette Reine de la Nuit.

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1: Libretto aujourd'hui au pays des zombies, et ça grâce à deux invités qui vont nous présenter à la fois une conférence et un spectacle un petit peu particulier à l'opéra, puisqu'il s'agira d'une projection de cinéma. On en parle tout de suite avec nos deux invités. Il s'agit de Caroline Poisson et Milan Nissen. Elles se présentent.
2: Bonjour, je m'appelle Caroline Poisson, je suis réalisatrice, podcasteuse et présentatrice de films. J'anime un ciné-club ici à Liège depuis 15 ans.
3: Bonjour, donc je m'appelle Milan, je travaille ici à l'Opéra, à la communication, et je suis en charge de tout ce qui est rédaction.
1: Eh bien voilà, avec nos deux intervenantes, Milan Nissen et Caroline Poisson, nous allons parler donc de cette conférence qui aura lieu le 6 octobre au foyer Grétry à l'Opéra Royal de Wallonie. C'est une conférence qui nous fera voyager dans un siècle pratiquement de morts-vivants. On va découvrir un petit peu toute cette histoire des zombies. Il y aura Caroline Poisson, qui, je vous rappelle, anime le ciné-club Pirate Movie Club. Et puis, il y aura aussi Vladimir Delmotte, qui fait vivre le cinéma alternatif à Liège depuis plusieurs années. Milan Nissen sera là également pour vous accueillir. Donc, ça, c'est le 6 octobre à l'Opéra Royal de Wallonie, au foyer Grétry. Et puis, il y aura la projection d'un film, ce sera le 28 octobre, on en reparle dans quelques instants. Et là, ça se passera dans la grande salle. Hein. Alors, Caroline Poisson, podcasteuse, animatrice de Ciné-Club, quelle est votre intervention dans tout ce programme consacré aux zombies ?
2: L'Opéra m'a contactée pour tout d'abord une projection un peu particulière. Donc moi, je présente des films, j'ai toujours des films que j'aime bien, dans des cadres très festifs. Donc on regarde le film, on peut parler pendant le film. Mais quand je dis parler pendant le film, c'est s'exprimer pendant le film, applaudir, rire fort, etc. Faire vraiment la fête avec le film dans plusieurs lieux ici à Liège et ailleurs. Et l'Opéra m'a contactée pour une projection très particulière d'un film de zombies dans le cadre de la programmation de Zombie Opéra. Et en discussion, on s'est dit, mais pourquoi pas parler encore plus zombies. Et donc, on a décidé d'organiser une conférence ici avec Vladimir Delmotte sur les zombies. Et avec Milan, évidemment.
1: Caroline Poisson, on vous sent passionnée par les zombies. Ça vient d'où, cette passion ?
2: Moi, c'est une passion pour les films d'horreur en général. Et Halloween, évidemment. Je suis passionnée de cinéma d'horreur depuis que je suis très petite. Je suis tombée sur des cassettes pas du tout adaptées à mon âge, un peu trop tôt. Et plutôt que me faire peur, ça m'a plutôt ouvert le monde du sang, des zombies, des vampires et des monstres en tout genre.
1: Enfin, c'est quand même un monde qui n'est pas très réjouissant.
2: En fait, souvent, on se demande toujours pourquoi est-ce qu'on aime les films d'horreur. Il y a beaucoup de personnes qui ont théorisé là-dessus. Et en fait, avoir peur, ça fait nous rendre compte qu'on est vivant. Et donc, avoir des émotions devant des films. Alors, évidemment, je dis que j'ai plus vraiment peur. Donc, j'ai rarement peur devant les films, vu que maintenant, je suis vraiment rodée. Mais avoir des frissons et surtout regarder ça ensemble avec des gens, c'est toujours assez plaisant.
1: Caroline Poisson, vous nous emmènerez dans l'histoire des zombies. Est-ce que la mécanique des films de zombies a toujours été la même ?
2: Non, alors ça a évolué beaucoup.

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1: Libretto, aujourd'hui consacré aux événements liés à Zombie Opéra. Et nous venons d'entendre ici un extrait de la musique du film Sweeney Todd, le diabolique barbier de Fleet Street. C'était réalisé par Tim Burton en 2007. Un film noir, on peut le dire, et même un film d'horreur. Cette musique est extraite de la playlist proposée par l'Opéra Royal de Wallonie sur Spotify. C'est une playlist qui rapporte un petit peu les inspirations à l'origine de l'opéra qu'Andrea Battistoni nous proposera au mois de novembre, Zombie Opéra. Revenons à nos invités. Et Milan Nissen, vous êtes chargé de la communication à l'Opéra Royal de Wallonie. Alors, comment est-ce qu'on communique sur les zombies à l'opéra ?
2: Je pense que nous, on a la chance d'avoir une équipe qui est plutôt très créative. Donc, Sophie, qui est en charge de tout ce qui est digital, a eu la super idée de tourner des vidéos dans Liège, dans le Grand Liège, où un zombie commençait à contaminer nos amis liégeois. On va avoir toutes ces vidéos qui vont tourner sur nos différentes plateformes. Et puis, on s'est posé...

0: de savoir en fait à quoi ressemblait, s'il y avait déjà eu des expériences de zombies dans l'opéra. Et donc on est en train de créer différents papiers, on a des playlists aussi qui vont sortir et on essaye de voir quelles expériences ont pu nous précéder sur les zombies dans l'opéra. Il n'y en a pas beaucoup. Il y a eu quatre opéras consacrés aux zombies et ça n'a pas toujours été des grandes réussites. On peut tomber facilement dans le kitsch, je crois, à cause du thème. Parfois, c'est un peu trop littéral comme exploitation du thème de zombies. On voit quand même qu'il y a eu des expérimentations avec la mort, avec ce thème fantastique, parce que la mort reste quand même une question, je pense, centrale dans la culture en général. Et donc, il y a certains chercheurs qui disent que le commandeur est peut-être le premier zombie dans l'opéra, le commandeur dans Don Giovanni. D'autres disent que c'est Eurydice dans Orfeo. Donc, il y a plein de chouettes choses à aller exploiter, et le fait que ce soit un thème qui soit aussi présent dans la pop culture, mais très peu exploité en fait en musique. Je trouvais enfin ça super intéressant et très audacieux de la part de la direction d'aller chercher ce thème-là en fait, parce que du coup c'est un thème pardon qui parle vraiment à beaucoup de jeunes. On le voit qu'il est quasiment surexploité aujourd'hui, notamment à la télévision. Il y a The Last of Us, il y a Walking Dead. Actuellement, il y a Pluribus qui vient de faire un gros succès et qui réimagine ce que pourrait être une invasion zombie aujourd'hui. Et je pense qu'ici, ça va être le premier opéra avec un effectif complet, en fait, avec un orchestre complet, avec un chœur complet. Et je crois que ça va être une grande expérience.
1: Milan Nissen, vous parlez de l'intérêt des jeunes pour les zombies. Est-ce qu'on ne craint pas qu'il y ait un gap, un écart important entre l'intérêt des jeunes et le public habituel de l'opéra?
0: Je pense pas, parce que de ce que j'ai pu lire de la partition, et je suis allée écouter une répétition du chœur la semaine passée, Andrea Battistoni, qui est donc le compositeur de Zombie Opera et qui est compositeur en résidence ici, il envisage vraiment Zombie Opera comme un opéra, dans le sens où c'est pas une comédie musicale, c'est pas un crossover non plus, et lui, il l'envisage notamment dans cette relation primaire quelque part entre les voix et l'orchestre. Pour lui, c'est vraiment du bel canto pur, mais avec l'application de la contamination par un peu de blues, un peu de rock, un peu de ballade pop, mais on est vraiment dans la plus pure expression de la voix lyrique en fait.

0: This is Halloween par le groupe Citizen of Halloween. Cet extrait du dessin animé de Tim Burton, The Nightmare Before Christmas. C'est une encore musique extraite de la playlist proposée par l'Opéra Royal de Wallonie sur Spotify.
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0: Nous sommes en compagnie de Caroline Poisson qui a découvert l'horreur dès sa prime jeunesse. Elle vous a raconté d'ailleurs les circonstances. Elle est formée au cinéma d'animation et à la vidéo. Elle réalise des clips, des documentaires et des courts-métrages. Et elle a aussi proposé des podcasts consacrés au cinéma, à la pop culture et notamment à tout ce qui est l'horreur. Elle anime depuis près de 10 ans, maintenant plus de 10 ans, le ciné-club Pirate Movie Club. Et notre autre invité, c'est Milan Nissen, qui écrit les textes qui accompagnent les spectacles et traque ce que l'opéra doit à la culture populaire. Et de culture populaire, nous en parlons, puisque nous parlons de la conférence qui sera proposée le 6 octobre et du film projeté le 28 octobre concernant les zombies. Et je me tourne vers Caroline Poisson pour lui demander comment elle conçoit ce travail, ce nouveau travail de promotion pour l'opéra.
2: Oui, j'ai un rôle de promotion donc des deux événements qu'on va faire ici en partenariat avec l'opéra. Et évidemment, j'ai envie que le public qui est peut-être moins habitué à venir à l'opéra, donc le public du Pirate Movie Club qui tourne autour de ces projections, puisse découvrir l'opéra. Il y a plusieurs personnes qui m'ont marqué leur intérêt pour cet événement, qui m'ont dit « Ah, mais c'est la première fois que je vais aller à l'opéra ». Donc moi, j'ai vraiment envie que tous ces gens découvrent l'opéra. Moi, c'est un lieu que je connais depuis que je suis toute petite, parce que et moi, c'est un endroit magique, donc je pousse tout le monde à pousser les portes de l'opéra. Et je trouve que, comme Milan le disait, c'est hyper audacieux, hyper malin de l'opéra de programmer ce spectacle, parce que ça va permettre justement d'ouvrir peut-être les portes à d'autres personnes et de brasser plus de public.
0: Caroline Poisson, pour la conférence que vous proposerez avec Vladimir Delmotte et Milan Nissen, vous avez des angles d'attaque précis ?
2: Ah oui, tout à fait. Alors, vu que la conférence, c'est très bientôt, on bosse à fond avec Vladimir là-dessus. Donc on s'est rendu compte qu'on va pouvoir faire une conférence de 6 heures. Donc on va devoir se restreindre un petit peu. Donc on a un peu trop d'angles d'attaque. Je pense que les zombies, ça parle de cinéma, mais ça parle de politique, ça parle d'histoire du monde, ça parle de beaucoup de choses. Donc il y a vraiment plein de sujets à aborder avec le zombie. Et pour la projection, j'ai déjà choisi le film, c'est Shaun of the Dead d'Edgar Wright. C'est un réalisateur anglais, c'est un film qui fait partie d'une trilogie, la trilogie Cornetto. Et voilà, c'est un réalisateur qui a fait trois films. Un, il fait une relecture des films de zombies, un, il fait une relecture des films policiers et une relecture des films de science-fiction. J'ai évidemment choisi la relecture du film de zombies ici. Donc c'est un film des années 2000, c'est 2004. Donc c'est une comédie horrifique. Ça veut dire aussi que ça permet à des gens qui ont peut-être peur des films d'horreur de venir aussi découvrir le film dans le cadre de l'opéra.
0: Mais une trilogie Cornetto, c'est glaçant.
2: C'est parfait, exactement. Trilogie Cornetto, parce qu'il y a un Cornetto dans chaque film. Le personnage principal va acheter un Cornetto.
0: Toujours extrait de la liste Spotify proposée par l'Opéra Royal de Wallonie, Tom West, Georgia Lee.

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1: Et en compagnie de Caroline Poisson et Milan Nissen, qui nous présente la conférence du 6 octobre consacrée aux zombies, parlez-vous zombies, et la projection du film dans la grande salle de l'opéra, le 28 octobre, Shaun of the Dead, deux événements liés à la création de l'opéra Zombie Opéra d'Andrea Battistoni, ça sera au mois de novembre. Et nous retrouvons Caroline Poisson, cette séance de cinéma dans la grande salle de l'opéra. Quels sont les objectifs? Quelle émotion voulez-vous faire partager?
2: J'ai envie de faire vivre des émotions aux gens, et pas forcément uniquement à travers le film d'horreur. C'est parce qu'ici c'est avec Zombie Opéra et que moi j'ai une passion pour les films d'horreur. Sinon les projections que je propose, ce n'est pas du tout que des films d'horreur. Ça ne tiendrait qu'à moi, il y en aurait entre les jours. Non, mais j'aime justement faire vivre des émotions en groupe, parce que quand j'ai créé Ciné Club il y a 15 ans déjà, ce que je voulais recréer, c'était quand on regarde un film, quand on est enfant dans son salon avec ses copains et ses copines. Et je trouvais que ce truc, il est assez magique, et on le refait assez peu en devenant adulte. En fait, c'est assez rare qu'on se retrouve entre amis pour regarder un film à la maison avec du pop-corn, des chips. Et je voulais vraiment recréer ça. Et au départ, on était 10, et maintenant on est 200, et peut-être plus après. Et c'est ça qui est génial.
1: Alors Caroline Poisson, cela s'inscrit dans les événements du Pirate Movie Club, ce ciné-club que vous animez depuis 2012. Pendant les projections, là, on peut parler?
2: On peut parler pendant les projections, mais je précise toujours, on peut parler du film, c'est-à-dire qu'on ne raconte pas sa vie. On n'empêche pas les autres spectateuristes de regarder le film, ce n'est pas non plus un one-woman show, one-man show où on hurle tout le film. Mais les gens sont vraiment hyper sympas les uns les unes avec les autres. Et le film est toujours passé en français dans mes projections, ce qui, moi, me fait mal, parce que j'aime le cinéma. Mais dans ce type de projection, souvent, on connaît les répliques. Les films que vous avez vus quand vous étiez enfant, vous connaissez les répliques en français, donc on fait les répliques, etc. C'est assez chouette.

0: Un extrait de l'opéra Giannis Kiki de Puccini, c'était José Van Damme qui nous interprétait cet air. Un air qui fait partie des influences d'Andrea Battistoni pour sa création Zombie Opéra et la liste des musiques inspirantes pour cet opéra Zombie Opéra se retrouve sur Spotify. C'est une liste concoctée par l'Opéra Royal de Wallonie.
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0: Milan Nissen, vous faites partie de l'équipe de communication de l'Opéra Royal de Wallonie. On le voit ici pour Zombie Opéra, vous faites appel à des acteurs extérieurs, des podcasteurs. Est-ce que c'est une évolution, une révolution dans la manière de communiquer sur les événements que l'Opéra Royal de Wallonie nous propose ?
1: Bon, alors là, je vais parler de manière très personnelle, parce qu'en fait, Caroline et moi, on se connaît. Et donc, en fait, j'ai pensé à elle quand on a dit qu'on allait programmer Zombie, parce que je savais son amour des films d'horreur. Mais moi, ce que je trouve intéressant, c'est de montrer qu'en fait, qu'entre toutes ces productions culturelles, il y a des ponts, il y a des liens, et que quelqu'un qui aime le cinéma va peut-être aussi aimer l'opéra, et que quelqu'un qui aime l'opéra va peut-être aussi aimer les films de comédie horrifique. Parfois, j'ai l'impression qu'on est encore un tout petit peu tous cloisonnés dans nos institutions respectives, et moi, j'aime pas ça. J'aime bien que les choses soient vivantes. Et donc, je pense que ce qui est important aujourd'hui, c'est de créer du lien et que dans nos expériences ici, ici culturelles, c'est de voir les liens qui peuvent se créer, que ce soit parce qu'on partage une même expérience d'un film ou d'un opéra, ou parce que on a toutes les deux peur des zombies, mais pas de la même façon. Donc, je dirais pas que c'est une révolution, mais c'est vraiment d'aller chercher le lien, c'est d'aller voir ce qui se passe ailleurs et de voir qu'on n'a pas... qu'il y a de la place pour tout le monde et qu'on n'est pas obligé de rester dans notre tour d'ivoire et qu'on peut justement faire des choses ensemble.
0: Alors vous parlez évidemment d'accueillir toutes les strates de la population, les jeunes, les moins jeunes. Ça reste quand même quelque chose d'assez compliqué auprès des jeunes de faire passer un message que l'opéra, c'est accessible à tous.
1: Alors je pense que pour le commun des mortels dont je faisais partie, l'opéra a encore un peu cette perception d'un lieu où on va, où on doit être habillé sur son 31, où on ne peut pas parler, où on ne peut pas ressentir forcément où les choses doivent être un peu contenues. Et je pense que ce n'est plus forcément le cas. On le voit aujourd'hui où il y a des jeunes qui viennent en basket et qui sont à côté de quelqu'un qui est habillé en Armani. Et c'est très bien comme ça, en fait, parce que les deux vont ressentir des choses et que c'est tout ce qu'on... C'est ce que l'opéra propose, en fait, c'est de faire... une espèce de bulle dans le temps où vous êtes pleinement immergé dans une œuvre d'art et vous avez 100% le droit de ressentir ce que vous êtes en train de ressentir au moment où vous le voyez, en fait. L'opéra a peut-être encore mauvaise presse auprès de gens qui n'y sont jamais allés parce que ça paraît encore très guindé comme lieu. Je pense que le bâtiment joue un peu. C'est tellement imposant comme bâtiment qu'on se dit que pour pouvoir y aller, il faut correspondre à certains codes. Et je pense que la programmation actuelle qu'on propose à Liège montre qu'en fait, l'opéra, il est là pour tout le monde et qu'il y aura forcément dans la saison quelque chose qui vous fera ressentir quelque chose. Et en tout cas, les portes sont grandes ouvertes et tout le monde est le bienvenu. Ouais, je suis quasiment certaine que des productions comme Zombie Opéra vont permettre d'aller chercher un public qui avait peut-être un peu peur de rentrer chez nous. Et du coup, j'en profite pour dire que, parce qu'on ne l'a pas mentionné, mais pendant la projection de Shaun of the Dead qui se passe dans la grande salle, ce sera la seule et unique fois de votre vie où vous pourrez manger du pop-corn dans la grande salle et où vous pourrez manger tout court dans la salle de l'opéra. Je crois que c'est une manière aussi de désacraliser ce bâtiment, en fait, et de montrer que c'est un lieu... pas comme les autres, parce qu'il y a une magie particulière quand même dans ce lieu, mais qu'en tout cas c'est un lieu qui est où la magie est ouverte à tout le monde.
0: Caroline Poisson, quand à l'instant Milan Nissen vient de parler de pop-corn dans la grande salle de l'opéra, je vous ai vu un grand sourire.
2: Oui, alors, ce qui est hyper rigolo, c'est que je ne suis pas forcément fan de pop-corn, je m'étrangle à chaque fois que j'en mange, mais il y a un peu comme je dis, c'est un peu ce truc d'enfant de manger du pop-corn pendant un film au cinéma. Et moi, je fréquente ici à Liège les Grignoux où on ne peut pas manger dans la salle. Et je suis bien ravie qu'il n'y ait pas quelqu'un qui mâche ses chips à côté de moi pendant que je regarde un film. Mais encore une fois, ce sont des projections particulières où on a envie de pouvoir le faire. Et c'est pareil pour le Pirate Movie Club qui a lieu au Churchill. Ce sont les seules séances où c'est autorisé de manger dans la salle parce que ça participe à l'ambiance de regarder le film en groupe.

0: John Williams, The Dance of the Witches, c'est les influences d'Andrea Battistoni, cet extrait de la playlist publique de l'Opéra Royal de Wallonie que l'on retrouve sur Spotify.
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0: Libretto aujourd'hui consacré au prélude de la création d'Opéra Zombie d'Andrea Battistoni. Alors dans ce prélude, nous avons une conférence le 6 octobre, Parlez-vous Zombie, et puis un film proposé par le Pirate Movie Club, ce sera donc dans la grande salle de l'Opéra. Le film, c'est Shaun of the Dead. Et vous avez tous les renseignements, évidemment, sur le site opéraliège.be. Alors, depuis qu'on a lancé ce prélude à l'Opéra Zombie, Caroline Poisson, est-ce qu'on a déjà des retours?
2: Ah oui, c'est dingue, le retour, il est fou. Franchement, j'ai à peine partagé une vidéo pour le dire. Je pense qu'en une heure, il y avait 40 places qui étaient parties. Donc, il y a vraiment un vrai engouement. Des amis qui m'écrivent, ah, c'est dingue, trop bien. Comme je vous l'ai dit tout à l'heure, de se dire, ah, je vais enfin pouvoir aller à l'opéra et tout. Il y en a qui me disent, ah, est-ce que je peux me déguiser? Oui, s'il vous plaît, déguisez-vous, venez déguiser. On va évidemment vous motiver à faire ça. Et les gens sont vraiment étonnés. Quand on me dit, ah, c'est dans une petite salle. Je dis, non, non, c'est dans la salle de l'opéra. Ah, ouais, ouais. Donc, vraiment, je pense que les gens sont ravis, quoi. Il y a un vrai engouement.
3: Ouais, c'est la collusion entre deux mondes, en fait. Et je pense que les gens s'attendaient pas à ça. S'attendaient pas à ce que, on puisse venir déguiser, rire, enfin, manger. Ouais, c'était le bon moment pour un peu désacraliser la grande salle de l'opéra, en fait.
0: Milan Nissen, pourquoi pas imaginer alors une séance d'opéra où les gens, les spectateurs, viendraient également déguisés?
3: Ah, mais carrément, nous. Mais alors, vous nous tentez, Georges. Hein. Attention, hein. On va vous prendre au mot. Mais oui, en plus, vraiment, zombie, ça s'y prête tellement bien. Ça s'y prête vraiment bien.
0: Caroline?
2: C'est assez facile de se déguiser en zombie, en plus. Vraiment, vous prenez quelques vêtements, des petits trous, du faux sang, du jus de betterave, ça fonctionne aussi. Un peu de maquillage mal mis, et c'est bon.

0: Tammy Blanchard, Don't Feed the Plants.
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0: En prélude à la production que l'Opéra Royal de Wallonie vous proposera à partir du 21 novembre, Zombie Opéra d'Andrea Battistoni, c'est une musique qui est sur la playlist Les Influences d'Andrea Battistoni. Cette playlist, vous la retrouvez sur Spotify et elle a été concoctée par l'Opéra Royal de Wallonie. En prélude à la création de l'opéra Zombie Opéra d'André Battistoni, toute une série d'événements vous sont proposés. Milan Nissen, vous êtes chargé de communication à l'Opéra Royal de Wallonie. Vous nous rappelez le timing ?
2: Le timing, tout à fait. Donc la conférence Parlez-vous zombies, c'est mardi prochain, le 6 octobre. La conférence a lieu à 19h, mais vous êtes invité à boire un petit verre en notre compagnie dès 18h30. Shaun of the Dead, la projection du Pirate Movie Club avec Caroline, c'est le 28 octobre. Le film commence à 20h, mais vous êtes les bienvenus dès 19h. Là aussi, on a des petits cocktails à vous proposer dès 19h. Et alors, Zombie Opéra, c'est du 21 au 26 novembre.
0: Et la playlist Les Influences d'Andrea Battistoni ?
2: Oui, tout à fait. Elle est déjà disponible sur Spotify. Mmh. Et c'est toutes les inspirations d'Andrea Battistoni. Vous allez y retrouver un de mes comédies musicales horrifiques préférées qui s'appelle Sweeney Todd et dont l'ouverture est absolument grandiose. Il y a un passage d'orgue fabuleux et c'est déjà disponible sur Spotify, sur le compte de l'opéra.
0: Milan Nissen, Caroline Poisson, un grand merci d'être venue nous présenter cette programmation consacrée aux événements en prélude d'Opéra Zombie. Je vous souhaite des séances les plus horribles possibles, évidemment.
3: Tout à fait, merci beaucoup.
2: À bientôt.
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Certes, on est loin de la musique de l'opéra que vous appréciez certainement, mais ici, c'était un immanquable Michael Jackson Thriller avec ses zombies. Au niveau musical, c'est du grand art. On est dans le top de la pop, mais c'est surtout au niveau de la réalisation de son clip qui a marqué les esprits que Michael Jackson nous étonnait en 1982 avec ce Thriller et Quincy Jones à la baguette.

Nous terminons cette émission consacrée aux zombies par un autre standard des musiques de films d'horreur. C'est Tubular Bells, extrait de L'Exorciste. On devait cette musique à Michael Field. Nous remercierons Milan Nissen, Caroline Poisson, qui étaient nos invités aujourd'hui, pour parler des activités en prélude à l'opéra Zombie Opéra d'Andrea Battistoni. Ce sera pour le mois de novembre. D'ici là, je n'ai plus qu'une chose à vous dire, bien des choses chez vous.

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1: Bonjour et bienvenue, je suis très heureux de vous retrouver ce matin. Nouveau jour, nouveau mois aussi. Nous sommes le jeudi 1er octobre, octobre qui sonne comme l'automne et la Toussaint qui arrive. Vous avez peut-être du mal à sortir de la chaleur de votre couette ce matin, alors je vais vous convaincre, vous dire pourquoi cette journée va être belle. Déjà, vous écoutez la matinale RCF Notre-Dame, c'est déjà une bonne idée. Mais aujourd'hui, c'est la fête de Sainte Thérèse, la petite Thérèse de Lisieux, morte à 24 ans, fascinante personnalité que cette sainte et docteur de l'Église qui n'a jamais quitté son couvent. Vendredi dernier, j'étais au Stade de France avec ces 80 000 jeunes réunis autour du pape. Léon XIV a été acclamé, vous le savez. Et puis, il y a eu cette veillée avec l'histoire des saints de France. Jeanne d'Arc a été applaudie longuement. Sainte Thérèse, elle, a été ovationnée. La foule entière fêtait cette simple carmélite inconnue de son vivant. Parmi tous ses écrits, un me touche particulièrement. « Tu le sais, ô mon Dieu, pour t'aimer sur la terre, je n'ai rien qu'aujourd'hui. » Cette expression « rien qu'aujourd'hui » est magnifique. Vous qui êtes dans votre lit ce matin, sortez. Vous qui n'osez pas choisir le bien aujourd'hui, décidez-vous. Vous n'avez rien qu'aujourd'hui. Il est urgent d'agir. Soyez les bienvenus. Il est 6h30 et bonjour, Léonore Claude.
2: Bonjour, bonjour à tous.
1: Avec vous, les informations aujourd'hui et la mobilisation lycéenne se poursuit.
2: Et oui, après 625 interpellations hier, le ministre de l'Intérieur dénonce un élargissement de la violence. Ce jour, aujourd'hui également, le gouvernement présente son budget 2027. Objectif, 54 milliards d'euros d'efforts et sans hausse généralisée des impôts.
1: Affaire Robert Ménard, le parquet requiert 7 500 euros d'amende.
2: Le maire RN de Béziers assume son refus de marier un Algérien sous OQTF. Et puis enfin, après l'incident du vol Fly Dubai, les autorités israéliennes n'excluent ni une attaque terroriste, ni un geste suicidaire.
1: Les lycéens espèrent jouer ce jeudi l'acte 2 de leur mobilisation avec les étudiants.
2: Hier, 625 personnes ont été interpellées, 83 policiers et gendarmes blessés. L'IGPN, la police des polices, a d'ailleurs été saisie de 3 enquêtes après des blessures de lycéens. Parmi elles, un fait grave, puisqu'un jeune a été hospitalisé à Tours suite à des lésions estimées compatibles avec un tir de LBD. Écoutez justement le ministre de l'Intérieur, Laurent Nunez.
3: On voit qu'il y a une montée en puissance de la violence, montée en puissance des encore une fois, prise à partie des fonctionnaires, jet de projectiles, violence, dégradation, tentative de mise à feu. Et ce qui s'apparente, hein, dans ces endroits-là, pour ces exactions-là, je le redis, hein, à ce qu'on appelle des violences urbaines. Nous déplorons 83 membres des forces de sécurité intérieure qui ont été blessés. Donc, ce qui est évidemment extrêmement significatif. Et systématiquement, donc, les forces de sécurité intérieure sont intervenues.
2: Le ministre de l'Intérieur, Laurent Nunez, face à l'ampleur du mouvement, le gouvernement annonce mettre en place une plateforme de concertation.
1: Blocage des lycées. Pourquoi Emmanuel Macron a tort d'entrer dans l'arène face à Jean-Luc Mélenchon? L'édito politique de Christophe Barbier à suivre. 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Et Léonore, c'est aujourd'hui que le gouvernement présente son budget 2027.
2: Et oui, et selon les premières informations du Premier ministre Sébastien Lecornu, il s'agit d'un budget de redressement. Sébastien Lecornu l'assure. Nombre des mesures présentées seront réversibles par la future majorité. À la clé, donc, un effort qui pourrait atteindre 54 milliards d'euros d'économies qui concernent les dépenses de l'État et ainsi ramener le déficit à 5% pour 2026 contre les 5,4% espérés. Ces efforts pourront notamment concerner un gel du budget global ou encore des APL, mais l'exécutif se veut rassurant, pas de hausse généralisée des impôts.
1: 7 500 euros d'amende, c'est ce que le parquet de Montpellier requiert contre Robert Ménard, le maire de Béziers.
2: À la barre, le maire RN assume pleinement ce qui lui est reproché. Il avait refusé en 2023 de marier une Française, un Algérien sous OQTF. Conscient des risques encourus, il s'indignait hier soir en sortie d'audience au micro de LCI. Écoutez-le.
4: Il y a une immense majorité des maires qui se disent quoi? Qui se disent je pourrais me retrouver demain dans la même situation que le maire de Béziers, je ne veux pas que ça m'arrive. Et attendez, ça me semble évident de dire qu'il y a un problème à marier des gens qui ne devraient pas être là. Et c'est moi qui suis responsable, c'est moi qui viole la loi. Mais c'est une douce plaisanterie. C'est invraisemblable. C'est invraisemblable qu'on me poursuive pour quelque chose qui est de l'ordre de l'évidence. Non, on ne marie pas quelqu'un qui est en situation irrégulière.
2: C'est donc le maire Robert Ménard, maire de Béziers, qui assume le risque qu'il a pris, assurant qu'il ferait le même choix. À ses côtés, on a pu notamment retrouver Bruno Retailleau ou encore David Lisnard en soutien. Et puis à la une semaine du premier tour de la primaire de gauche, les candidats s'affrontent ce soir pour un deuxième débat télévisé. Au cœur des discussions, l'éternelle question d'une alliance avec la France insoumise, puisque les 9, 10 et 16, 17 octobre, les militants pourront choisir le candidat de la gauche social-démocrate. Le débat aura lieu dès 20h45 sur France 2 et France Inter.
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1: Éléonore Claude, des nouvelles du vol Fly Dubai vers Tel Aviv.
2: Les autorités israéliennes n'excluent ni une attaque terroriste ni un geste suicidaire. Hier matin, au-dessus de la Jordanie, un pilote a poignardé un autre pilote, le Boeing 737, ensuite plongé de 14 000 pieds en moins de 30 secondes avant d'atterrir en Arabie Saoudite. Des passagers sont entrés dans le cockpit et ont maîtrisé l'agresseur qui a été arrêté depuis. Et puis enfin, un point sur la météo. L'épisode méditerranéen se poursuit ce jeudi dans le sud-est. Le Gard, l'Hérault et les Bouches-du-Rhône restent placés en vigilance orange. Pluie, inondation jusqu'au milieu de la journée. Les pluies orageuses intenses se poursuivent et progressent vers l'est en cours de journée. Et puis quelques coups de tonnerre pourront avoir lieu avec des pluies sur la moitié est du pays.
1: Merci beaucoup, Éléonore Claude, pour les informations. On salue aussi Clara Bévilacqua qui reviendra lundi, mais qui se repose après cet épisode papal qui nous a tous beaucoup mobilisés. 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À suivre, on va parler des aidants. Une journée nationale leur est consacrée mardi prochain. Florence Gros est avec nous dans 10 minutes. Mais d'abord, l'édito politique. Nous retrouvons Christophe Barbier au micro de Simon Tatrault.
5: Bonjour Christophe Barbier.
6: Bonjour Simon, bonjour à tous.
5: D'abord, une réaction à ce qu'a déclaré Rachid Temal ce mardi.
6: Il a posé la question clé. Comment faire en sorte que la primaire du PS enclenche une dynamique? Pour l'instant, cette dynamique, on ne la voit pas. Ni dans l'opinion qui ne se passionne pas, ni parmi les candidats où personne ne se distingue, tout le monde se neutralise, ni dans l'opinion, la légitimité de cette primaire ne semble pas donner un tremplin. Mais nous ne sommes pas encore au vote, nous ne sommes même pas à la clôture des inscriptions pour les électeurs. Donc c'est à cela qu'on verra si pour les Français, c'est important de légitimer fortement un candidat de gauche social-démocrate.
5: Jordan Bardella a-t-il rédigé des messages antisémites en 2013 ? Mediapart l'affirme, Bardella le conteste. Se défend-il bien ?
6: Il se défend comme il peut. Il a mis en place deux tactiques de défense. Une dans l'urgence, ce n'est pas possible, c'est une folie, je n'ai jamais pu dire ça, je n'ai jamais dit ça. Et il y a eu même le mot de Marine Le Pen, c'est une dinguerie. Dinguerie, d'ailleurs, est un mot de jeune qui vient de rentrer dans le dictionnaire. Et puis il y a la deuxième ligne de défense de Bardella et puis des autres lieutenants du RN. C'est un complot, c'est une machination. Là, on a eu un autre mot, beaucoup plus ancien que dinguerie, barbouzerie. Ce sont les deux défenses dressées par Jordan Bardella. On verra si ça résiste à d'éventuelles nouvelles révélations ou des preuves avancées par Mediapart. On sait que Mediapart avance souvent par à-coups pour mieux épuiser l'adversaire.
5: Dans le parcours de Bardella, y a-t-il des éléments qui puissent rendre crédible l'accusation de Mediapart ?
6: Comme dit le proverbe, on ne prête qu'aux riches. Et il y a des éléments dans la biographie de Bardella qui peuvent rendre crédibles ces accusations, mais qui ne les rendent pas forcément vrais. Entre le crédible, parce que c'est dans le paysage, et puis vrai, il y a évidemment tout le fossé de la réalité. Mais dans la jeunesse de Bardella, il y a des engagements très radicaux. Il est entré dans l'extrême droite, par l'extrême droite de l'extrême droite. Pierre-Stéphane Faure, journaliste, a écrit un livre qui s'appelle « Le grand remplaçant », la face cachée de Bardella, paru en 2024 aux éditions Studio Fact, où il refait tout le parcours de ce jeune homme politique très talentueux. Et il montre bien que Bardella, au début, jeune militant, il est d'abord dans la ligne des plus durs. Il est d'abord dans la vénération de Jean-Marie Le Pen, mais en 2013...
1: On retrouve Christophe Barbier au micro de Simon Tatrault.
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5: Bonjour Christophe Barbier.
6: Bonjour.

0: et carence de moyens matériels qui crée la colère légitime des lycéens. Pour le sens politique des événements que nous vivons, des blocages qui diminuent, mais on voit les points d'induration dans le pays et des violences qui accompagnent ces blocages, on voit s'installer un étrange match. D'un côté, la France insoumise qui voudrait attiser le feu pour faire croire à une situation pré-révolutionnaire dans notre pays avec l'avant-garde des jeunes, et de l'autre, eh bien, des pouvoirs régionaux ou nationaux qui crient à l'irresponsabilité. Emmanuel Macron est rentré dans la danse ce matin en accusant les élus de ne pas remplir leur mandat, en ne cherchant pas à rétablir le calme. Et donc, on a eu une prise de bec entre Mélenchon et Macron. Je ne sais pas pourquoi le président veut descendre dans cette arène présidentielle, peut-être pour reprendre de l'action, reprendre de la présence et éviter que les événements lui échappent. Je crains que ça ne marche pas. Par ailleurs, ça participe de la présidentialisation de ce dossier. Pour Mélenchon, c'est un acte de campagne présidentielle que de dire pas de violence en laissant ses élus de terrain appeler à la mobilisation la plus dure. Et donc, il ne faut pas rentrer dans son jeu.
1: Emmanuel Macron dit comprendre les angoisses et les colères des lycéens. Mais que peut faire le pouvoir ?
0: Le pouvoir pourrait répondre à ces angoisses et à ces colères. Tout ne peut pas être fait, mais il y a des angoisses auxquelles on peut répondre. Visiblement, le gouvernement n'a pas assez bien expliqué le pourquoi du comment de l'interdiction des portables, qui sont un des motifs de colère des lycéens. Le gouvernement n'a pas encore assez bien expliqué ni corrigé le système Parcoursup, qui crée aux lycéens en dernière année une immense angoisse, un vertige, avant de plonger dans les mystères de cet algorithme d'attribution des places dans l'enseignement supérieur. Le gouvernement, malgré des efforts budgétaires, n'a pas répondu aux demandes matérielles sur l'éducation nationale, bâtiments, équipements, etc. Et puis enfin, il y a un choc démographique à l'envers. Il y a de moins en moins d'élèves qui vont arriver. C'est une chance. Les candidats à la présidentielle, d'ailleurs, disent « nous allons pouvoir mettre moins d'élèves par classe, puisqu'il y aura moins d'élèves et on va garder quasiment le même nombre de profs », eh bien ce gouvernement, ce président, pourrait anticiper cette évolution et avoir une stratégie un petit peu à long terme.
1: Édouard Philippe a présenté hier sa réforme des retraites dans une vidéo d'une vingtaine de minutes. Pourquoi maintenant ?
0: Je crois qu'il a voulu chercher deux choses. D'abord, purger l'hypothèque des 67 ans. Voilà, pour l'opinion, Édouard Philippe, c'est l'homme qui avait dit « Ah, il faudra travailler jusqu'à 67 ans », comme les Allemands, comme les Italiens, qui vont même plus loin, comme bientôt les Espagnols. Et ça lui collait un peu au basque, comme le sparadrap du capitaine Haddock, sauf que c'était un sparadrap signé Alain Juppé. La rigueur, les comptes publics avant le bonheur des gens. En faisant 65 ans, en prenant 20 minutes de vidéo pour l'expliquer, en donnant toutes les raisons qu'on peut avancer pour y échapper à ces 65 ans et partir avant, eh bien il a purgé un peu cette hypothèque des 67 ans. Il n'est plus monsieur 67 ans. Par ailleurs, je crois qu'il a voulu faire maintenant, en amont du débat budgétaire. Parce que l'an dernier, pour faire passer le budget, Sébastien Lecornu a sacrifié la réforme des retraites. Elle a été suspendue. Et donc, il faut en reprendre le chantier. Les présidentiables, si on avait appliqué la réforme Borne, pourraient dire, écoutez, la réforme, elle est faite. Moi, j'y reviendrai pas pendant mon quinquennat. Ça va, on a fait le travail. Là, ils sont obligés de se prononcer tous sur cette réforme des retraites suspendue.
1: Il propose un report de l'âge légal de départ à la retraite à 65 ans avec 45 années de cotisation pour être à taux plein. Est-ce suffisant pour sauver le système ?
0: C'est suffisant quand on regarde tout l'attirail, toute la boîte à outils qui accompagne cette proposition dans la bouche d'Edouard Philippe. D'abord, il fait quand même la part belle à tous ceux qui ont des carrières longues, des carrières hachées, des travaux pénibles pour leur permettre de partir avant. Premier point. Ensuite, il continue, il maintient le fait qu'à 67 ans, même si on n'a pas eu les 45 années de cotisation, on peut partir à taux plein. Et puis, il ajoute la capitalisation. Et c'est ça qui est intéressant chez Édouard Philippe, comme chez d'autres. On a ça chez des candidats de gauche ou du centre. Un peu de capitalisation, beaucoup de capitalisation. Il explique, Édouard Philippe, qu'on ne peut pas brutalement passer à tout capitalisation. Il faudrait 25 ans pour que les caisses soient pleines, mais qu'on peut amorcer cela. Un plan d'épargne retraite pour tous, et tenez-vous bien, l'État, dès que vous signez votre premier contrat, là, quand vous entrez dans la vie active, vous donne 500 euros. À condition de les mettre sur ce PER, vous ne les retrouverez qu'à la retraite. Mais ces 500 euros en vendront 2000, 3000, 4000 peut-être. Ça, c'est une idée assez ingénieuse. Nous avons vécu une petite révolution épistémologique ces dernières semaines. Le mot de capitalisation, qui était un gros mot à gauche, et puis un tabou à droite parce qu'on craignait de mettre la foule dans la rue, le mot de capitalisation est rentré dans le langage commun de quasiment tous les candidats.
1: Cette réforme ne risque-t-elle pas de mettre à nouveau la France dans la rue ?
0: Oui. On touche aux retraites, on demande aux Français de travailler plus, on met la France dans la rue. C'est pourquoi il faut y aller avec beaucoup plus de pédagogie que ne l'ont fait Elisabeth Borne en 2023 et un certain Édouard Philippe en 2019 pour la réforme précédente, celle qui n'a jamais abouti. Cette pédagogie, elle passe par les partenaires sociaux. Le plus habile, peut-être, le plus moderne, le plus sage et le plus à gauche dans la proposition d'Édouard Philippe, c'est de dire aux partenaires sociaux, c'est vous qui allez gérer cette réforme. C'est vous qui

0: allez en piloter les modalités, c'est vous qui allez piloter la capitalisation, et donc je vous donne les clés. Il sort la sécurité sociale et notamment les retraites du giron du politique pur. Et ça, c'est plutôt audacieux, c'est vraiment une mesure signée maire du Havre. On voit que la sociologie du Havre a fait progresser Édouard Philippe vers le chemin du consensus.
1: Avec cette présentation détaillée, Édouard Philippe prend-il l'avantage sur ses concurrents pour la présidentielle ?
0: Il prend un avantage technique parce que c'est de loin celui qui a présenté le projet le plus complet, le plus détaillé. On a chez tous les candidats des bribes de réforme avec des âges avancés, 63, 62, 60 pour Jean-Luc Mélenchon, et puis des petites modalités de financement. Mais personne n'a été aussi loin dans la copie qu'Édouard Philippe. Ça, c'est un point pour lui. Néanmoins, je ne suis pas sûr qu'il prenne un avantage décisif parce que, il le dit à la fin de sa vidéo, c'est le genre d'annonce qui peut lui faire perdre des points de popularité. « Ah ben non, je ne vais pas voter pour Édouard Philippe s'il me fait bosser plus. » Et ça, c'est un pari à la main d'Es France. Le courage, la franchise, le fait de poser très tôt sur la table cette carte douloureuse me vaudront quand même l'estime et du coup peut-être le soutien, résigné peut-être, mais le soutien de la population. Là, c'est une sorte de quitte ou double de la part d'Édouard Philippe, mais la partie est loin d'être gagnée.
1: Christophe, l'invité de Nathanaël de Rinxan ce jeudi sera Guillaume Garot. Quelle question souhaiteriez-vous lui poser ?
0: Guillaume Garot, vous avez, il y a maintenant un an et demi, déposé une proposition de loi pour lutter contre les déserts médicaux. Elle est passée à l'Assemblée, elle s'est perdue au Sénat. Avez-vous des nouvelles ? Et allons-nous bientôt voir les déserts médicaux reculer ?
2: Eh bien, réponse avec Guillaume Garot à 7h38 chez Nathanaël de Rinxan. Merci beaucoup. Christophe Barbier, prochain rendez-vous à 16h15 avec vous.
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2: Et nous retrouvons Florence Gros. Bonjour Florence.
4: Bonjour Pierre-Hugues.
2: Directrice de la Fondation OCH au service des personnes malades, handicapées, de leurs familles et de leurs amis. Alors Florence, le 6 octobre prochain, c'est la journée nationale des aidants. Ils sont entre 8 et 12 millions en France et à l'OCH, vous côtoyez de nombreux aidants depuis longtemps. Leur reconnaissance et leurs besoins évoluent-ils ?
4: Alors, comme vous l'avez souligné, les aidants sont très nombreux. Et derrière chaque aidant, eh bien, en fait, il y a une histoire singulière qui évolue au fil du temps. Petit exemple, j'ai connu Fabienne il y a plus de 10 ans. Quand son mari est devenu handicapé à la suite d'un accident vasculaire, elle était complètement perdue. Elle n'avait que 50 ans, elle travaillait. Ses besoins étaient d'abord de comprendre les besoins de son mari pour y répondre au mieux, puis de comprendre les aides auxquelles elle avait droit pour tenir, comme elle me disait. Elle a dû aussi adapter son temps de travail et réaménager son appartement. Avec le temps, elle a appris à écouter ses besoins, elle a appris à se reposer, à ne pas culpabiliser chaque fois qu'elle s'octroyait un moment de loisir sans la présence de son mari. Elle a appris à demander de l'aide humaine pour partager le quotidien des soins. Et puis plus récemment, elle me disait « Maintenant, j'anticipe, je me connais mieux et je fais partie d'un groupe de parole pour partager avec des personnes qui me comprennent et m'encouragent. Je parle plus spontanément de ce que je vis. Je témoigne même. » Alors quand Fabienne parle, on comprend que tout ce qui pourra être fait pour une meilleure reconnaissance des aidants est important et que toutes les rencontres suscitées par l'OCH pour faciliter le ressourcement des aidants sont à développer.
2: Alors Florence, quels sont les prochains rendez-vous de l'OCH pour les aidants ?
4: Alors on aura certainement l'occasion de reparler de l'après-midi, l'après-midi des jeunes aidants ou de la journée des grands-parents. Tout cela sera en novembre, mais les informations sont déjà accessibles sur le site de l'OCH. Les tout prochains rendez-vous sont pour les papas, parfois un peu oubliés. Les deux samedis à venir, le 3 et le 10 octobre, l'OCH organise des randos pour eux. Plus qu'une randonnée, c'est une journée de marche tranquille et de détente entre pères confrontés au handicap ou à la maladie psychique de leur enfant, ado ou adulte. La vie de ces papas ne se résume pas au handicap, bien sûr, mais en parler est parfois une première pour certains. Entre amis ou entre collègues, le handicap est rarement un sujet de discussion. Ces randos sont une opportunité pour oser en parler en toute confidentialité et sécurité, tout en restant ouvert à l'inattendu des rencontres. Et comme dit Christian Bovin, écrivain, l'inattendu est la signature authentique du divin.
2: Alors à quoi peuvent s'attendre les papas qui ne sont pas complètement prêts à ne vivre que de l'inattendu ?
4: Eh bien dans ces journées, une place est donnée pour que les papas s'écoutent, s'épaulent, partagent leurs joies et leurs questionnements. Comme dit Vincent dans une petite vidéo, c'est une journée simple, fraternelle. Tout se fait naturellement, on marche, on discute et cela fait beaucoup de bien. 16 villes organisent une rando. Toutes les infos sont sur le site de l'OCH. La journée commence en général vers 9h30 et se termine à 17h. Il faut apporter son pique-nique. Pour vous dire le bien que cela peut faire, je vous partage le témoignage de Bernard que j'ai rencontré cet été. Il dit qu'au cours d'une rencontre comme ça, OCH entre pairs, il a pris conscience qu'il était plus éducateur que papa dans sa façon d'être avec son fils. Cette prise de conscience a transformé la relation à son fils. Il s'est découvert une capacité de tendresse pour son fils qu'il avait enfouie. Il était ému vraiment en partageant cela. Alors j'invite les papas à s'inscrire et j'invite aussi les mamans à pousser leurs conjoints à participer. Par expérience, je sais que les mamans sont convaincantes.
2: Merci beaucoup Florence Gros. Je rappelle que vous êtes la directrice de la Fondation OCH. Nous sommes le jeudi 1er octobre, Sainte Thérèse de Lisieux à l'honneur aujourd'hui. Je vous propose maintenant la prière du matin. La moisson est abondante, mais les ouvriers sont peu nombreux. Peut-être connaissez-vous cet extrait de l'évangile que vous avez entendu ici ou là. C'est un passage de Saint-Luc au chapitre 10 que nous écoutons dans son intégralité ce matin. Le père Xavier Lepin nous accompagne pour mieux comprendre ce texte. Alors là où vous êtes, je vous propose donc de prendre un temps de silence, un temps pour Dieu, et vous mettre à l'écoute de sa parole.
5: En ce temps-là, parmi les disciples, le Seigneur en désigna encore 72, et il les envoya deux par deux, en avant de lui, en toute ville et localité où lui-même allait se rendre. Il leur dit : « La moisson est abondante, mais les ouvriers sont peu nombreux. Priez donc le maître de la moisson d'envoyer des ouvriers pour sa moisson. Allez, voici que je vous envoie comme des agneaux au milieu des loups. Ne portez ni bourse, ni sac, ni sandales, et ne saluez personne en chemin. Mais dans toute maison où vous entrerez, dites d'abord « Paix à cette maison ». S'il y a là un ami de la paix, votre paix ira reposer sur lui. Sinon, elle reviendra sur vous. Restez dans cette maison, mangeant et buvant ce que l'on vous sert, car l'ouvrier mérite son salaire. Ne passez pas de maison en maison. Dans toute ville où vous entrerez et où vous serez accueillis, mangez ce qui vous est présenté. Guérissez les malades qui s'y trouvent et dites-leur, le règne de Dieu s'est approché de vous. Mais dans toute ville où vous entrerez et où vous ne serez pas accueillis, allez sur les places et dites, même la poussière de votre ville, collée à nos pieds, nous l'enlevons pour vous la laisser. Toutefois, sachez-le, le règne de Dieu s'est approché. Je vous le déclare, au dernier jour, Sodome sera mieux traitée que cette ville. »

Dans l'évangile de saint Luc, c'est le deuxième envoi en mission. Il y a d'abord eu les 12. Et aujourd'hui, le nombre monte à 72, signe de l'ampleur de la mission dès le début de l'Église. Ici, Jésus donne le mode d'emploi de la mission. Et c'est suffisamment rare pour que l'on s'y arrête un instant. Le premier élément, c'est l'action de grâce. La moisson est abondante. On ne retient souvent que la deuxième partie de la phrase. Priez le maître de la moisson d'envoyer des ouvriers. Des personnes se mettront à la suite du Christ, d'abord par notre admiration à voir cette moisson abondante, et certainement pas en se lamentant du manque d'ouvriers. Le deuxième élément est extraordinaire. Dans toute maison où vous entrerez, dites d'abord « paix à cette maison ». Par quoi commence la mission ? Par la paix. Être quelqu'un qui apaise, qui est artisan de paix. Aider les personnes à être en paix avec elles-mêmes et avec les autres. C'est la condition pour être accueilli et pour construire une relation avec ceux auxquels on s'adresse. Le troisième élément est guérissez les malades en leur disant « Le règne de Dieu s'est approché de vous ». Il ne s'agit pas aujourd'hui de faire des guérisons physiques, mais il s'agit de tous les maux que nous pouvons soigner par notre présence, notre écoute, notre empathie, notre solidarité et notre prière. Action de grâce pour l'abondance de cette moisson d'hommes et de femmes épuisés sur la route de la vie parce qu'ils n'en perçoivent plus le sens. Être artisan de paix là où on se trouve. Et porter soin aux personnes que l'on rencontre. La mission n'est pas simplement l'affaire de spécialistes religieux ou prêtres, elle est confiée à tous les baptisés.

Notre Père qui es aux cieux, que ton nom soit sanctifié, que ton règne vienne, que ta volonté soit faite sur la terre comme au ciel. Donne-nous aujourd'hui notre pain de ce jour. Pardonne-nous nos offenses, comme nous pardonnons aussi à ceux qui nous ont offensés. Et ne nous laisse pas entrer en tentation, mais délivre-nous du mal. Car c'est à toi qu'appartiennent le règne, la puissance et la gloire, pour les siècles des siècles. Amen.

0: Vous écoutiez la prière du matin, commentée aujourd'hui par le père Xavier Lepin. C'était un texte de Saint Luc, au chapitre 10, les versets 1 à 12. Notre prière se poursuit, l'Angélus.
1: L'ange du Seigneur apporta l'annonce à Marie.
2: Et elle conçut du Saint-Esprit. Je vous salue Marie, pleine de grâce. Le Seigneur est avec vous. Vous êtes bénie entre toutes les femmes, et Jésus, le fruit de vos entrailles, est béni. Sainte Marie, Mère de Dieu, priez pour nous pauvres pécheurs, maintenant et à l'heure de notre mort.
1: Voici la servante du Seigneur.
2: Qu'il me soit fait selon votre parole. Je vous salue Marie, pleine de grâce. Le Seigneur est avec vous. Vous êtes bénie entre toutes les femmes, et Jésus, le fruit de vos entrailles, est béni. Sainte Marie, Mère de Dieu, priez pour nous pauvres pécheurs, maintenant et à l'heure de notre mort.
1: Et le Verbe s'est fait chair.
2: Et il a habité parmi nous. Je vous salue Marie, pleine de grâce. Le Seigneur est avec vous. Vous êtes bénie entre toutes les femmes, et Jésus, le fruit de vos entrailles, est béni. Sainte Marie, Mère de Dieu, priez pour nous pauvres pécheurs, maintenant et à l'heure de notre mort.
1: Priez pour nous, Sainte Marie, Mère de Dieu,
2: afin que nous soyons rendus dignes des promesses du Christ.
1: Daignez, Seigneur, répandre votre grâce dans nos âmes, afin qu'ayant connu par la voix de l'ange l'incarnation de votre Fils Jésus-Christ, nous puissions parvenir par sa passion et par sa croix à la gloire de sa résurrection, par le même Jésus-Christ, votre Fils, notre Seigneur. Amen.
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0: Nous sommes le jeudi 1er octobre, nous fêtons aujourd'hui Sainte Thérèse de l'Enfant Jésus. Très bon réveil. 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Il est précisément 7h et les informations aujourd'hui avec vous, Éléonore Claude. Les mobilisations lycéennes se poursuivent, Éléonore.
10: Et oui, elles se poursuivent au lendemain de 625 interpellations. Le ministre de l'Intérieur dénonce l'élargissement des violences après l'hospitalisation d'un jeune à Tours. Le gouvernement présente également son budget 2027, un budget de redressement jusqu'à 54 milliards d'euros d'économies et des collectivités locales qui s'inquiètent. Aujourd'hui également, Gérard Larcher est attendu à sa réélection à la tête du Sénat, où siège pour la première fois un groupe RN. La situation météorologique, elle, s'améliore dans le Gard et l'Hérault, où la vigilance rouge pluie, inondation est désormais levée. Et puis enfin, Sophie Adnaud entrevoit son retour sur Terre. L'équipage qui doit la relever décolle aujourd'hui.
0: On ne peut pas parler de l'Europe sans évoquer le christianisme, affirme Léon XIV. On va parler des racines chrétiennes avec Isabelle de Golemin dans 10 minutes. « Les lycéens ne comptent pas en rester là. Ils espèrent jouer aujourd'hui l'acte 2 de leur mobilisation.
10: À leur côté, on retrouve les étudiants. Hier, la journée s'est soldée par 625 interpellations, 83 policiers et gendarmes blessés. Côté enquête, l'IGPN, la police des polices, a été saisie à 3 reprises après des blessures de lycéens. Le cas le plus grave se situe à Tours. Un jeune a été hospitalisé avec des lésions que le procureur estime compatibles avec un tir de LBD. Place au budget 2027 que le gouvernement dévoile aujourd'hui. Sébastien Lecornu en a déjà donné le ton. Ce sera un budget de redressement dont bon nombre de mesures pourront être défaites par la future majorité. Objectif, un effort qui pourrait atteindre 54 milliards d'euros d'économies pour ramener le déficit à 5% en 2027 contre 5,4% attendu cette année. Les collectivités locales pourraient largement trinquer. James Bruno, président de l'Association des maires du Loiret, se dit inquiet des propos recueillis par notre journaliste Guillaume Martin Déguéret.
11: Tout le monde nous annonce qu'il faut encore faire plus d'économies qu'on en fait. Et pourtant, nous, dans nos communes, on vote un budget à l'équilibre hein, tous les ans. Donc, on dépense pas plus que l'on a, contrairement à l'État. Et pourtant, on nous accuse de participer au déficit de l'État, ce qui est quand même incompréhensible. Mais on s'attend bien sûr à des baisses de dotation de l'État et des baisses aussi de subventions des autres partenaires, que ce soit le conseil départemental, peut-être conseil régional. L'équilibre du budget 2027 va être compliqué aussi pour les collectivités. On peut toujours faire des efforts, mais au détriment des services qu'on offre à nos citoyens.
10: L'exécutif tient toutefois à rassurer, il n'y aura pas de hausse généralisée des impôts.
0: Gérard Larcher devrait être réélu ce jeudi à la présidence du Sénat.
10: À 77 ans, le sénateur des Yvelines, déjà élu 5 fois, est l'unique candidat du centre et de la droite. Sa victoire dès le premier tour est donc attendue, mais avec une nouveauté pour cette rentrée. Pour la première fois, un groupe Rassemblement National siège au Palais du Luxembourg avec 15 élus, RN et UDR. Et puis un point sur les intempéries. Le Gard et l'Hérault font face à des pluies diluviennes, mais la vigilance rouge est levée ce matin. Hier, pour la première fois, une annonce France Alerte a été déclenchée par la préfecture pour danger imminent. Pour le moment, aucun dégât majeur ni victime ne sont à déplorer. Les écoles et les transports scolaires rouvrent d'ailleurs dès ce matin.
0: Des nouvelles du vol Fly Dubai vers Tel Aviv.
10: Les autorités israéliennes n'excluent ni une attaque terroriste ni un geste suicidaire. Hier matin, au-dessus de la Jordanie, un pilote a poignardé un autre. Le Boeing 737 a alors plongé de 14 000 pieds en moins de 30 secondes avant d'atterrir en Arabie Saoudite. Des passagers sont rentrés dans le cockpit et ont d'ailleurs maîtrisé l'agresseur arrêté depuis.
0: Enfin, Sophie Adenau entrevoit son retour sur Terre.
10: Et oui, ce après quasiment 8 mois dans l'espace. C'est dans la matinée que l'équipage qui doit relever l'astronaute française partira. Le décollage d'abord prévu mi-septembre avait été reporté après une fuite détectée sur le vaisseau. Un délai qui avait d'ailleurs permis à Sophie Adenau, partie le 13 février, de signer le 3 septembre la plus longue mission d'un astronaute européen. Son retour est prévu au plus tôt lundi prochain. Et puis enfin, un point sur la météo en Île-de-France. Ce jeudi, cela débute sous la pluie. Le ciel de midi sera partiellement couvert, laissant passer quelques rayons de soleil. L'après-midi, le temps s'améliore jusqu'à 22 degrés vers 17h avec un vent d'ouest faible. Et puis en soirée, le thermomètre redescend vers 18 degrés. Vendredi, on attend un retour du sec et un peu plus de fraîcheur.
0: Il est 7h04 sur RCF Notre-Dame. L'actualité se poursuit dans vos diocèses d'Île-de-France. Éléonore, on parle ce matin d'un événement qui a lieu samedi à Paris. Et c'est un peu comme la fête des voisins, mais là, c'est le bal du curé.
10: Et oui, le principe est un petit peu le même, hein, savoir se retrouver entre paroissiens, entre voisins de quartier, d'arrondissement, entre connaissances, utiliser le bouche à oreille pour trouver le ton d'une soirée festive et spirituelle. Le bal du curé vient de nos voisins belges, hein, une idée qui est empruntée à ce qui se fait depuis plusieurs années à Bruxelles. Et ici, à Paris, c'est dans le 7e arrondissement que ce bal du curé va s'installer, à la paroisse Saint-Pierre du Gros Caillou, ce samedi 3 octobre. Une première, nous dit le curé de la paroisse, le père Jacques de Longeau. Écoutez-le.
12: C'est un événement festif. Il y a une messe pour commencer, donc samedi soir à 18h. Une messe animée donc par un groupe musical, là, dirigé par Jacques Cochard. Et puis, après cette messe, l'idée, c'est d'être à l'extérieur de l'église. La rue qui longe la paroisse va être occupée par des tentes, avec un dîner dans la rue. Donc, il y a des plans de chats. Et puis, effectivement, il y aura de la musique. On va danser un peu dehors, jusqu'à là, une heure raisonnable, hein, jusqu'à vers 22h30. Puis, ça se poursuivra ensuite dans la crypte de l'église.
10: L'idée est donc de se retrouver pour la rentrée, faire sortir l'église de ses murs et aller à la rencontre des habitants du quartier, qu'ils soient d'ailleurs pratiquants ou non. Le rendez-vous est donné sur le parvis de l'église de Saint-Pierre du Gros Caillou pour l'apéro, puis la soirée se déroule après rue Pierre-Villet, juste en face, privatisée pour l'occasion. C'est un événement auquel il faut s'inscrire et ça a été très vite, 1000 personnes ont déjà répondu présentes.
12: Au départ, on s'était demandé, est-ce que les gens viendront, ne viendront pas. L'idée, c'est vraiment de faire un événement, pas uniquement intra entre paroissiens. L'idée, c'est d'ouvrir un peu l'église sur le quartier. Donc, il y a beaucoup de gens qui vont venir, qui ne sont pas forcément des paroissiens habituels. Et c'était un peu une idée. Je voudrais faire le lien avec ce qui s'est produit la semaine dernière, avec cette foule en liesse pour le pape. À notre toute petite échelle, c'est un petit peu cette même idée de pouvoir avoir un événement joyeux, festif, qui donne cette image heureuse de l'église dans le quartier, auprès des gens qui sont nos voisins.
10: À cette soirée, 1000 personnes inscrites, dont et de tous âges, de tous les horizons.
12: C'est aussi un événement de quartier, si vous voulez. Hein. Donc, on a beaucoup de familles, puisqu'on a, on a plus de 200 enfants et adolescents qui sont inscrits. Moi, j'ai tenu à ce que la paroisse a réservé un certain nombre de places pour des paroissiens aux revenus modestes, hein, parce qu'on a, on a beau être dans le 7e arrondissement, on a aussi des pauvretés ici. Les maraudes ont retenu des places également. Vous voyez, j'ai tenu à ce que les personnes modestes ou plus âgées qui ont du mal à s'inscrire puissent avoir leur place aussi.
10: Messe à 18h, apéro à 19h, dîner à 20, puis danse et festivités sur la rue Pierre-Villet, en face de l'église Saint-Pierre du Gros Caillou. On n'a plus qu'à souhaiter qu'il fasse beau pour cet événement en plein air qui aura lieu samedi.
0: Merci beaucoup. Et alors, il va faire beau, on l'espère, hein, Léonore Claude, vous allez nous donner la météo. On vous retrouve donc à 7h29 pour un nouveau point sur l'actu. Mais d'abord, ce sera le point de vue d'Isabelle de Golma. On ne peut pas parler de l'Europe sans évoquer le christianisme, affirme Léon XIV, 22 ans. Après la polémique sur les racines chrétiennes dans la Constitution européenne, quel sens le pape donne-t-il à cette expression très politique ? La présidente des Semaines sociales de France sera avec nous dans 2 minutes. Et puis, à 7h15, l'actualité chrétienne, on va évidemment revenir et continuer de revenir sur cette belle venue du pape en France. Hier, place Saint-Pierre, lors de l'audience du mercredi, il est revenu sur ce voyage en France en évoquant le terme de renaissance. Vous écouterez Pauline de Torsiac.
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0: Vous écoutez RCF Notre-Dame, il est 7h10. Dans quelques minutes, l'actualité chrétienne avec Pauline de Torsiac. Mais d'abord, le point de vue, c'est Isabelle de Golmin qui nous accompagne en ce jeudi. Bonjour Isabelle.
16: Bonjour.
0: Présidente des Semaines sociales de France, on ne peut pas parler de l'Europe sans évoquer le christianisme, affirme Léon XIV. 22 ans après la polémique sur les racines chrétiennes dans la Constitution européenne, le pape redonne à cette expression des racines chrétiennes un sens très politique. Non pas une identité à défendre, mais un héritage qui oblige. Les racines, cette fois Isabelle, ne servent pas à dresser des murs, mais à dessiner l'Europe de demain.
16: Bien oui, parce que quand on dit on ne peut pas parler de l'Europe sans évoquer le christianisme, comme le pape l'a dit à Metz, ça a le mérite de dire très clairement ce qui devrait relever de l'évidence. Pourtant, Léon XIV savait bien qu'il était là dans une zone à risque et que cette phrase avait de quoi réveiller quelques souvenirs, notamment dans notre pays. Car les racines chrétiennes de l'Europe en France, c'est presque un champ de mine.
0: Mais au fond, pourquoi cette expression de racines chrétiennes avait-elle suscité une telle polémique, Isabelle ?
16: Souvenez-vous, je ne sais pas quel âge vous aviez à l'époque, mais en 2004...
0: J'avais 9 ans.
16: Voilà, au moment où l'on négocie le traité établissant une constitution pour l'Europe, plusieurs pays souhaitent que le préambule mentionne explicitement l'héritage chrétien du continent. Mais en France, une curieuse coalition entre un président de droite, Jacques Chirac, et son premier ministre de gauche, Lionel Jospin, fait barrage. Au nom de la laïcité, disent-ils. Le texte retiendra finalement une formule plus large et qui ne veut rien dire, les héritages culturels, religieux et humanistes de l'Europe. Mais de chrétiens, il n'est plus question. 22 ans plus tard, Léon XIV va donc rouvrir le dossier. Historiquement, effectivement, c'est difficile de le contester. Le christianisme a façonné les paysages, les institutions, les arts, l'enseignement, les hôpitaux, une certaine conception de la personne humaine de toute l'Europe. Mais le plus intéressant n'est pas là. À Metz, le pape franchit un pas supplémentaire dans la compréhension de ses racines chrétiennes. Sous le patronage du très catholique Robert Schuman, initiateur de la CECA, la communauté de l'acier et du charbon, abondamment cité d'ailleurs à Metz, il relie cet héritage chrétien à l'égale dignité des personnes, à la fraternité, à la justice et au respect du droit.
0: Ce n'est donc pas la même notion qu'en 2004.
16: Non, Léon XIV ne fait pas de ses racines chrétiennes une frontière, encore moins une forteresse. Pour lui, elles ne disent pas seulement d'où vient l'Europe, elles disent aussi ce qu'elle devrait chercher à devenir. Une Europe attachée à la dignité, à la liberté, à la démocratie, à l'état de droit. Une Europe capable d'accueillir l'autre au lieu de se définir contre lui. Et surtout, toujours en reprenant l'héritage de Robert Schuman, une Europe qui construit la paix. Ce point est essentiel. Pour Léon XIV, la paix n'est pas seulement l'absence de guerre. Elle suppose pour l'Europe de renoncer à la logique de domination, à la volonté d'un État d'imposer sa puissance aux autres. C'est précisément l'intuition qui fut au cœur de la construction européenne après 1945. Mettre en commun, accepter de dépendre les uns des autres, préférer la coopération à l'affrontement.
0: Alors, revendiquer, Isabelle, les racines chrétiennes de l'Europe aujourd'hui, à quoi cela nous engage-t-il concrètement ?
16: Eh bien, non pas le rêve d'une Europe chrétienne homogène, refermée derrière ses frontières, inquiète des nouveaux venus, mais une certaine idée de la personne humaine et des relations entre les peuples. Oui. La dignité plutôt que la force, la solidarité plutôt que la domination, la paix plutôt que la puissance. Cela change singulièrement le débat, car aujourd'hui, certains invoquent volontiers les racines chrétiennes pour définir l'identité européenne face à l'immigration, notamment venue d'Afrique ou du Moyen-Orient. Léon XIV a une autre perspective. Si vous revendiquez cet héritage, alors prenez-le au sérieux, nous dit-il en substance. Il vous oblige à reconnaître en tout homme une égale dignité, à accueillir celui qui fuit la guerre ou la misère, à chercher la paix plutôt que l'affrontement. C'est finalement un joli paradoxe. En 2004, nous nous sommes beaucoup disputés pour savoir s'il fallait écrire les mots « racines chrétiennes » dans la Constitution européenne. 22 ans plus tard, Léon XIV nous pose une question beaucoup plus dérangeante. Que sommes-nous prêts à faire de ces racines chrétiennes ? Les racines, pour lui, doivent nous aider à construire l'Europe de demain.
0: Merci Isabelle de Golemin, et je rappelle que vous êtes la présidente des Semaines Sociales de France. Je vais vers Signa, Nathanaël de Rinxan, qui a oublié de venir. C'est pas grave, je vais tout seul parler de son invité. Ce matin, Nathanaël reçoit Guillaume Garot, député socialiste de Mayenne et soutien de Raphaël Glucksmann. Bonjour Nathanaël de Rinxan.
17: Bonjour Pierre-Hugues.
0: Vous preniez un café, Nathanaël ?
17: Alors pas du tout, j'étais coincé dans l'ascenseur. Voilà.
0: Il n'y a même pas d'ascenseur ici, vous êtes en train de faire un mensonge, Nathanaël. Très bien. Ce matin, vous recevez Guillaume Garot.
17: Exactement. Soutien de Raphaël Glucksmann. Et nous allons bien sûr parler de cette primaire à gauche, avec notamment ce soir le nouveau débat entre les candidats à cette primaire à gauche. Il y a plein d'autres sujets à aborder avec M. Garot. Hein. Les lycées, le budget, enfin voilà. C'est, on va.
0: Plein de sujets.
17: 12 minutes, ça suffira pas.
0: Ah ben, vous avez quand même que 12 minutes, hein, parce que vous me rendez à chaque fois l'antenne en retard, Nathanaël, et je vous ai l'œil. Rendez-vous donc à 7h38 avec vous, Nathanaël de Rinxan, et votre invité ce matin, donc, Guillaume Garot, député socialiste de Mayenne.
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0: Mais d'abord, à 7h15 sur RCF Notre-Dame, on retrouve Pauline de Torsiac. Bonjour Pauline.
20: Bonjour Pierre-Hugues, bonjour à tous.
0: Renaissance, espérance.
20: Oui, un voyage sur le signe de la Renaissance. Léon XIV est revenu hier lors de l'audience générale sur sa visite apostolique en France. On en parle dans un instant. En France, l'application Au Clocher lance un livre d'or. Merci Léon.fr, l'occasion de mettre un message, une photo, remercier le Saint-Père pour sa venue. Et puis nous entendrons l'archevêque de Paris, il nous livrera ses premières impressions après être monté à bord de la Papa Mobile.
0: Et au cours de l'audience générale du pape du 30 septembre, le Saint-Père est revenu sur les grands moments de son voyage apostolique en France.
20: Léon XIV, qui de Paris à Lourdes jusqu'à Metz, place cette visite sous le signe de la Renaissance. Son passage à Notre-Dame de Paris, restauré après l'incendie, est pour lui la première image de cette Renaissance.
21: La cathédrale de Paris, qui seulement semblait encore, il y a 7 ans à peine, extrêmement touchée par un immense incendie, est aujourd'hui reconstruite et plus resplendissante que jamais. Cette catastrophe a suscité une réaction positive à tous les niveaux. Sa restauration a été la preuve qu'une collaboration est possible entre l'Église, l'État, les institutions publiques et la société civile. La synergie au service du bien commun devrait être la norme.
20: Une Renaissance qui passe aussi par les 80 000 jeunes rassemblés vendredi soir au Stade de France.
21: Au Stade, il y avait la nouvelle génération française. Nouvelle, dirais-je, non seulement par son âge, mais plus encore par son esprit, par la liberté de son cœur et de sa foi. Des jeunes qui ont chanté, crié, mais qui sont aussi restés silencieux. À l'écoute.
20: Renaissance.
21: Des visages attentifs et émus qui témoignaient de cœur avide de vérité et d'amour. Je leur ai dit avec joie : vous êtes les saints de France.
20: Renaissance également à la maison Bakita où l'on s'engage quotidiennement à servir avec amour la dignité de la personne humaine, dit le pape. Renaissance avec l'augmentation du nombre de catéchumènes. Il les a rencontrés à l'Institut catholique de Paris. La communion vécue lors de la messe célébrée sur la place de la Concorde en présence d'une foule immense de 800 000 fidèles. Pierre-Hugues.
0: Et à Lourdes, le pape a rappelé que la dignité humaine ne se mesure pas et ne se discute pas.
20: Oui, aucune loi humaine ne doit vous faire perdre la certitude de votre dignité, a-t-il dit au cours d'une rencontre avec 500 malades face aux victimes d'abus sexuels dans l'Église. Léon XIV leur a demandé de l'aider à exprimer à d'autres victimes sa volonté et celle de toute l'Église de les écouter en reconnaissant la souffrance causée dans leur vie et en œuvrant à la prévention de ces abus. Et puis à Metz, dernière étape de son voyage, Léon XIV a poursuivi le parallèle de cette Renaissance avec la cathédrale parisienne.
21: On peut dire que ce qui s'est passé à Notre-Dame de Paris avec l'incendie s'était produit en Europe avec la Seconde Guerre mondiale. Et l'Europe est née de nouveau sur la base de ses principes de démocratie, solidarité, de fraternité entre les peuples qui doivent beaucoup à ses racines chrétiennes.
0: Et la conférence des évêques de France qui a publié hier les chiffres de cette visite historique.
20: Oui, Pierre, près de 30 millions de Français ont suivi tout ou partie de l'événement à la télévision. La visite du pape a aussi été retransmise dans 54 pays à travers plus de 70 chaînes. Plus de 2000 journalistes ont couvert l'événement. Le site pape-france.fr a dépassé 1 100 000 visites avec 1,6 million de mentions sur les réseaux sociaux du monde entier. Eh bien, la visite de Léon XIV en France a concentré un peu plus d'un tiers de la conversation mondiale pendant 4 jours. Plus d'1 100 000 vues sur les publications de RCF Notre-Dame. Il faut le souligner également, Pierre-Hugues.
0: Mais effectivement, et moi je suis impressionné par ce chiffre que vous nous donniez là, un peu plus d'un tiers de la conversation mondiale pendant 4 jours a donc concerné cette visite du pape en France. Évidemment, vous avez suivi ça sur notre antenne. Et Léon XIV, de retour à Rome, pourrait bientôt recevoir un livre d'or.
20: Oui, un livre collectif ouvert à tous, lancé par l'application Au Clocher à l'occasion de la visite de Léon XIV en France. Alors, les messages reçus seront imprimés et 5 participants tirés au sort iront les remettre au Saint-Père à Rome avec l'équipe de Au Clocher. La collecte est ouverte jusqu'au 10 octobre. Hilaire Crocombette, responsable du développement, merci-léon.fr.
1: Quelques jours avant sa visite, on s'est rendu compte de toute l'organisation, de toutes les belles choses qui ont été préparées à l'occasion de sa visite. Et on s'est rendu compte que pour l'après-visite, peut-être que la chute pour les Françaises et les Français, la chute émotionnelle serait un peu brutale parce que le train-train quotidien allait refaire surface. Et donc on s'est dit, mais il faut qu'on puisse recueillir la gratitude de toutes les personnes qui auront vécu ce voyage, que ce soit en présentiel ou en distanciel, dans un livre d'or qui soit d'abord virtuel et qu'on puisse ensuite imprimer et remettre au pape pour ne pas les laisser tout seul avec ça, mais qu'il puisse vraiment s'exprimer directement au pape après son voyage apostolique. Il faut que le pape puisse ressentir cette diversité des retours dans la diversité des profils qui iront aussi le rencontrer. C'est pour ça qu'on a ouvert la délégation à 5 personnes qui seront tirées au sort pour nous accompagner, pour représenter aussi toutes les contributions qui seront dans ce livre d'or.
20: Et si vous aussi, vous souhaitez remercier Léon XIV à l'occasion de sa visite en France, rendez-vous sur merci-léon.fr.
0: Et c'est parti, merci-léon.fr. Et parmi ceux qui ont eu la chance...
20: J'étais allé,
0: pas encore, mais je m'apprêtais à le faire. J'étais déconcentré pendant que vous me parliez, Pauline. Et donc, j'étais en train d'aller sur merci-léon.fr. Mais je reste à l'écoute parce que vous allez nous parler de Monseigneur Ulrich. Parmi ceux qui ont eu la chance d'escorter le pape, il y avait l'archevêque de Paris.
20: Oui, Monseigneur Laurent Ulrich a pris place à bord de la Papa Mobile aux côtés de Léon XIV lors de la descente des Champs-Élysées qui menait à la place de la Concorde et il a confié à Clara Bévilacqua ce qu'il avait marqué.
2: Ce qui m'a surtout frappé, c'est la façon dont des gens portaient leur regard vers lui et voulaient manifestement lui dire quelque chose. Lui confier peut-être un secret personnel, lui dire mais nous vivons avec nos soucis, nos peines, nos difficultés, nos joies, nous vous les confions.
20: Monseigneur Ulrich était aussi dans la voiture de Léon XIV entre la visite de la maison Bakita et celle à l'Institut catholique de Paris, l'occasion de nous confier une petite anecdote.
2: Le pape ouvrait sa fenêtre et tendait son bras pour faire les saluts. Et même une fois, petit détail amusant, nous avons entendu tous les deux ensemble un monsieur qui avait l'air d'être surpris sur le bord du trottoir d'avoir vu la voiture du pape. Il n'avait pas l'air de s'y attendre tout à fait ou il ne savait pas quelle était la voiture. Et tout d'un coup, il a vu le bras de la soutane blanche se tendre. Et alors, on a entendu et ça nous a fait rire tous les deux. « Oh my God !»
0: Retour, c'est drôle ça, oh my god. Retour à Rome à présent, Pauline, des enfants vont prier avec le pape pour la paix.
20: Oui, Léon XIV a prévu de se joindre tout à l'heure à des centaines d'enfants pour réciter le chapelet pour la paix. La prière aura lieu à 17h à la grotte de Lourdes, vous savez, c'est dans les jardins du Vatican. 700 enfants issus d'écoles et de paroisses de Rome sont donc attendus à cette rencontre. Ils prieront avec le pape et ils s'uniront spirituellement aux enfants, aux familles, aux écoles et aux communautés chrétiennes du monde entier. Les explications d'Amélie Berthelin de l'Aide à l'Église en détresse.
22: Il lance ainsi cette initiative de prière que nous portons depuis plus de 20 ans, qui s'appelle « 1 million d'enfants prient le chapelet ». Donc c'est vraiment une initiative qui a commencé en 2005, qui part de cette phrase de Padre Pio qui dit « Quand 1 million d'enfants prieront le chapelet, le monde changera ». Et donc c'est une invitation à toutes les familles, à toutes les écoles de prier ensemble le chapelet pour la paix. Et donc on est très heureux que le pape Léon XIV commence cette prière mondiale avec nous.
20: 700 enfants et 400 professeurs et parents issus d'écoles et de paroisses de Rome se joindront donc au pape dans les jardins du Vatican. Cela marque le début de la semaine de prière de l'initiative 1 million d'enfants prient le chapelet promu par l'aide à l'Église en détresse, Pierre-Hugues.
0: L'archevêque de Bologne, le cardinal Matteo Zuppi, a achevé hier un voyage de 3 jours en Russie.
20: Oui, sa visite à Moscou s'inscrit dans le prolongement, vous savez, des efforts du Saint-Siège depuis le début de la guerre en Ukraine en 2022. Cette mission délicate a pour but de faire avancer les dossiers relatifs aux prisonniers de guerre et aux enfants déplacés de leur territoire d'origine.
0: Le numéro 2 du Vatican s'est exprimé lors de la session de l'Assemblée générale des Nations Unies à New York.
20: Oui, le cardinal Pietro Parolin a présenté l'appel à justice et la vérité comme des repères essentiels de la diplomatie. Il a appelé la communauté internationale à renouer avec le dialogue, à défendre la dignité de chaque personne et à renforcer le multilatéralisme face aux conflits et aux nouvelles menaces.
0: 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Pauline, pour conclure l'actualité chrétienne, vous nous emmenez à travers la France, en Belgique aussi, à travers nos diocèses. Et ce matin, vous nous emmenez dans le Massif central, Pauline.
20: Et quand une histoire de plus de 2 siècles change de main, nous allons à Clermont-Ferrand ce matin pour en direct des diocèses. Bonjour Stéphane Marcelot.
4: Bonjour Pauline, bonjour Pierre-Hugues.
20: Vous nous parlez ce matin, Stéphane, de Saint-Alyre. Alors, c'est l'un des plus gros établissements scolaires de Clermont-Ferrand, un établissement qui, depuis la rentrée, a changé de tutelle. Et en clair, ce n'est pas une petite page qui se tourne.
4: Après plus de 200 ans de présence, les Ursulines de Clermont passent le relais. L'établissement Saint-Alyre rejoint désormais la congrégation Notre-Dame au sein du réseau Alix Notre-Dame. Derrière cette annonce, Pauline, qui peut sembler très institutionnelle, se joue en réalité une question beaucoup plus concrète. Comment assurer l'avenir d'un établissement sans perdre son identité ? Saint-Alyre, ce sont près de 2300 élèves de la maternelle à l'enseignement supérieur, mais aussi une histoire, un projet éducatif et une présence religieuse qui ont ici profondément marqué l'établissement. Le passage de témoin a donc été préparé. L'idée n'est pas de faire table rase du passé, mais de permettre à cette histoire de se poursuivre dans un nouveau cadre.
20: Alors Stéphane, ce changement intervient dans un contexte qui dépasse largement le seul cas de Saint-Alyre.
4: Et oui, car depuis plusieurs années, les congrégations religieuses sont confrontées au vieillissement de leur communauté et à la diminution du nombre de religieux et religieuses disponibles pour assurer la tutelle des établissements scolaires. La question devient alors que transmettre et surtout à qui ? Dans le changement, il y a le projet éducatif, mais aussi la question du patrimoine et de la gestion de l'établissement. Ici, à Saint-Alyre, pour illustrer, l'organisme de gestion locale conserve la responsabilité des questions immobilières et financières, tandis que la nouvelle tutelle va accompagner le projet éducatif et pastoral. Mais au fond, le symbole est peut-être ailleurs. Ce qui se transmet aujourd'hui à Saint-Alyre, ce n'est pas seulement une responsabilité administrative, c'est tout un héritage. Une institution née il y a plus de 2 siècles qui doit désormais apprendre à regarder vers l'avenir avec de nouveaux acteurs.
20: Merci beaucoup Stéphane Marcelot, en direct des diocèses ce matin à Clermont-Ferrand.
0: Et merci à vous, Pauline de Torsiac. Chaque matin, l'actualité chrétienne, c'est évidemment à retrouver sur notre site rcfnotredame.fr. Et c'est là que vous retrouverez aussi le lien vers merciléon.fr. Pauline de Torsiac, donc à suivre la météo, les informations. Et puis, dans quelques minutes, l'invité de Nathanaël de Rinxan. Ce matin, Guillaume Garot, député socialiste de Mayenne et soutien de Raphaël Glucksmann, au matin du débat où se confronteront tous les candidats à la primaire socialiste.
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0: 7h29, on fait le point sur la météo. Éléonore, l'épisode méditerranéen se poursuit ce jeudi dans le sud-est.
10: Oui, le Gard, l'Hérault et les Bouches-du-Rhône quittent désormais la vigilance rouge, mais restent en vigilance orange. Pluie, inondation jusqu'au milieu de la journée. Et puis les pluies orageuses se poursuivent. D'ailleurs, dans la journée, elles progresseront vers l'est. Et puis enfin, quelques coups de tonnerre à prévoir dans l'après-midi sur la moitié est toujours du pays.
0: Éléonore, Claude, vous restez avec nous pour les informations dans une poignée de secondes.
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0: Nathanaël de Rinxan, vous êtes avec nous et avec votre invité. Bonjour Guillaume Garot.
26: Bonjour.
0: Dans quelques instants, on va parler avec vous des lycées, c'est ça ? Quel est le programme, Nathanaël ?
26: Eh bien, on va parler des lycées, on va aussi parler de la primaire socialiste qui se poursuit avec ce soir un très intéressant débat.
0: et Mathias de Thé aussi avec nous. Bonjour Mathias.
7: Bonjour à tous.
0: Alors vous, votre rubrique c'est le thé, de quoi allez-vous nous parler ?
7: Eh bien moi, ça aura un rapport avec la Sainte du Jour.
0: La Sainte du Jour, ah, on l'avait avec Omeline Ponsignon il y a quelques minutes. Restez avec nous, mais d'abord les informations à 7h30. Et à la une ce matin, Éléonore Claude, 625 personnes ont été interpellées et 83 policiers et gendarmes blessés. C'est le bilan de la mobilisation étudiante.
10: Et oui, les lycéens poursuivent cette mobilisation aux côtés des étudiants dans un climat de violence largement dénoncé par la classe politique. L'IGPN, la police des polices, a d'ailleurs été saisie de 3 enquêtes après des blessures de lycéens. Parmi elles, un fait grave, puisqu'un jeune a été hospitalisé à Tours suite à des lésions estimées compatibles avec un tir de LBD selon le procureur de la République. Écoutez d'ailleurs la réaction d'Edouard Geffray, ministre de l'Éducation.
8: Sur les 350 à peu près établissements qui ont été perturbés, il faut savoir qu'il y en a 205 qui ne l'avaient pas été les jours précédents. Autrement dit, nous avons des groupes qui tentent, si je puis dire, de provoquer des perturbations ou des blocages en tournant d'un établissement à l'autre pour voir, entre guillemets, là où cela prend. Parmi ces groupes, effectivement, certains sont d'une extrême violence. 79 élèves et personnels ont été blessés depuis vendredi dernier. C'est 34 personnels qui ont été blessés au total depuis le début des troubles. Je crois que c'est inédit dans l'éducation nationale.
10: Édouard Geffray, le ministre de l'Éducation sur BFM TV. Face à l'ampleur du mouvement, le gouvernement annonce donc mettre en place une plateforme de concertation. Et puis de son côté, le maire de Saint-Denis, Bali Bagayoko, qui avait estimé en début de semaine que la violence pouvait être légitime, maintient sa position ce matin sur France Info. Le préfet de police a saisi la justice hier contre l'édile de Saint-Denis pour provocation à commettre un délit.
0: Sébastien Lecornu présente aujourd'hui son budget 2027.
10: Selon les premières informations, il s'agit d'un budget de redressement dont les mesures seront réversibles par la future majorité. À la clé donc, un effort qui pourrait atteindre 54 milliards d'euros d'économies concernant les dépenses de l'État et ramener le déficit à 5% pour 2026 contre les 5,4% attendus. Des efforts qui pourront notamment concerner un gel du budget global ou encore les APL, mais l'exécutif se veut rassurant, pas de hausse généralisée des impôts.
0: 7 500 euros d'amende, c'est ce que le parquet de Montpellier requiert contre Robert Ménard, le maire de Béziers.
10: À la barre, le maire assume pleinement ce qui lui est reproché. Il avait refusé en 2023 de marier une Française et un Algérien sous OQTF. Conscient des risques encourus, il s'indignait hier soir en sortie d'audience au micro de LCI. Écoutez-le.
9: Il y a une immense majorité des maires qui se disent quoi ? Qui se disent « je pourrais me retrouver demain dans la même situation que le maire de Béziers, je ne veux pas que ça m'arrive ». Attendez, ça me semble évident de dire qu'il y a un problème à marier des gens qui ne devraient pas être là. Et c'est moi qui suis responsable, c'est moi qui viole la loi. Mais c'est une douce plaisanterie, c'est invraisemblable. C'est invraisemblable qu'on me poursuive pour quelque chose qui est de l'ordre de l'évidence. Non, on ne marie pas quelqu'un qui est en situation irrégulière.
10: Robert Ménard qui assume le risque pris, donc assurant qu'il ferait le même choix si c'était à recommencer. À ses côtés, on a notamment pu retrouver ses soutiens, Bruno Retailleau et David Lisnard. Et puis à une semaine du premier tour de la primaire de gauche, les candidats s'affrontent ce soir pour un deuxième débat télévisé. Au cœur des discussions, l'éternelle question d'une alliance avec la France insoumise. Les 9, 10 et 16, 17 octobre, les militants pourront choisir le candidat de la gauche sociale-démocrate. Un débat qui aura lieu dès 20h45 sur France 2 et France Inter.
0: Et on fait réagir Guillaume Garot. Dans quelques instants, il sera l'invité politique de Nathanaël de Rinxan. Ce qui change à partir d'aujourd'hui, 1er octobre, Éléonore.
10: Alors d'abord, le prix repère du gaz augmente en moyenne de 6,3%, un peu plus de 5 euros de plus sur la facture d'octobre pour une partie des foyers. Le plafond annuel des franchises médicales et des participations forfaitaires passe de 100 à 140 euros par assuré. Et puis l'aide grand rouleur de 100 euros est elle aussi prolongée jusqu'à la fin de l'année. Enfin, le tiers payant est généralisé pour les séances du dispositif Mon Soutien. Tiens, psy.
0: En Éthiopie, le pape Léon XIV appelle à la paix face à la situation au Tigré.
10: Hier, il s'est dit profondément inquiet de la situation dans la région et ses alentours, notamment Afar et Amara, où les hostilités ont repris, brisant donc l'accord de paix qui avait mis fin à la guerre de 2020-2022. Le pape exhorte ainsi les parties au dialogue après de nouvelles tensions qui concernent notamment le partage des eaux du Nil.
0: Merci beaucoup. Éléonore Claude, on vous retrouve à 8h pour un nouveau point sur l'info. Et avant l'invité politique, on vous retrouve, Mathias Dethé. Bonjour Mathias.
7: Bonjour tout le monde.
0: Et aujourd'hui, vous vouliez nous parler de la Sainte du Jour.
7: Tout à fait, Pierre-Hugues. Mais avant de commencer, Vous vous rappelez peut-être qu'il y a quelques semaines, j'avais démontré avec brio que la foi chrétienne est liée au thé.
0: En effet, et c'était très convaincant, Mathias.
7: Merci pour cet éloge spontané que je n'ai pas du tout écrit pour vous, Pierre. Alors, pour ceux qui ont manqué ça, s'il vous faut une seule preuve, sachez que la position philosophique qui défend l'existence de Dieu s'appelle le théisme. Coïncidence, je ne crois pas.
0: Vous êtes encore avec votre tasse de thé, Mathias, mais vous ne comptez quand même pas passer toutes vos chroniques et toute votre année à faire des jeux de mots sur le thé quand même, Mathias.
7: Vous avez raison, Pierre-Hugues. Parlons plutôt de Sainte Thérèse. Ah ben, je n'y peux rien, le thé est partout. D'ailleurs, que ce soit bien clair, je ne prétends pas que le thé soit divin. Mais je rappelle quand même que ceux qui veulent connaître l'avenir utilisent le thé pour faire de la divination.
0: Et je crois que vous vous éloignez un peu du sujet de Sainte Thérèse qu'on fête aujourd'hui, Mathias.
7: Mais pas tant que ça, Pierre-Hugues, car la spiritualité de Sainte Thérèse de Lisieux consiste justement à ne pas se préoccuper de l'avenir, mais plutôt à trouver l'amour de Dieu dans chaque instant. Elle écrit d'ailleurs dans un de ses poèmes « Tu le sais, mon Dieu, pour t'aimer sur la terre, je n'ai rien qu'aujourd'hui ».
0: Et donc, il faut se concentrer sur l'instant présent.
7: C'est ça, c'est ce que j'appelle l'instant T.
0: Ah oui.
7: Je crois que le présent est un cadeau. Un cadeau que l'on reçoit et un présent que l'on peut rendre. Alors, évitons de trop nous inquiéter de l'avenir, car dans ces cas-là, comme dirait Coluche, on n'a plus que Lisieux pour pleurer. En fait, Sainte Thérèse nous invite à une forme de confiance et de lâcher prise. Elle nous dit qu'il faut être comme un enfant qui s'abandonne pleinement à Dieu. Et j'en profite pour répondre à la question d'un certain monsieur Rousseau, philosophe. Non, ça ne veut pas dire qu'il faut abandonner ses enfants.
0: Est-ce que c'est ça que Sainte Thérèse nommait la petite voie pour aller au ciel ?
7: D'abandonner ses enfants, vous voulez dire ?
0: Non, Mathias, c'est d'avoir une confiance totale en Dieu.
7: Ah oui, alors, en effet, c'est une voie petite, car accessible à tout le monde. Car le secret de la sainteté, c'est que Dieu regarde moins ce que l'on fait que l'amour que l'on y met. Thérèse nous dit qu'elle-même mettait de l'amour dans les actes les plus anodins, comme ramasser une aiguille.
0: Je suis sûr que vous auriez encore beaucoup à dire, Mathias, mais le temps file.
7: Oui, les aiguilles de l'horloge tricotent, comme dirait le poète. Alors pour résumer, écoutons ce que nous dit notre cœur. Il y a peut-être une petite voix qui nous murmure de dire merci pour chaque seconde qui nous est donnée. Et surtout, mettez de l'amour dans tout ce que vous faites. En réservant une place pour mon spectacle, par exemple.
0: Ah bah vous êtes malin. Votre spectacle qui s'appelle qui a un rapport avec le temps, puisqu'il s'appelle L'heure d'été.
7: Oui, et la première, c'est ça. Et la première, c'est ce samedi 3 octobre à 18h45 à la Comédie Saint-Michel de Paris.
0: Vous pensez qu'il y aura du monde ?
7: Je ne sais pas, mais je choisis de faire confiance.
0: Mais comme la petite Thérèse. Merci beaucoup, Mathias Dethé, avec nous ce matin. 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
0: 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Vous recevez ce matin Guillaume Garot, député PS de Mayenne et soutien de Raphaël Glucksmann.
3: Bonjour Guillaume Garot. Bonjour. Alors un mot d'abord sur la grève des lycéens qui se poursuit et qui se durcit. On l'a entendu dans le journal il y a quelques instants, à Tours, un lycéen est hospitalisé. Il présente des lésions compatibles avec un tir de flashball, selon le procureur hier. Parallèlement, 83 membres des forces de l'ordre blessés, plus de 700 interpellations. Bref, le gouvernement semble sans solution. Que ferait M. Glucksmann s'il était président ?
11: Si Raphaël Glucksmann est élu président l'année prochaine, il fait de l'éducation une priorité. Ça veut dire aujourd'hui qu'on a des élèves, des lycéens qui se mobilisent, des enseignants aussi, parce qu'ils n'arrivent pas à travailler dans de bonnes conditions. Donc c'est d'abord la responsabilité des collectivités locales, des régions en particulier, pour les bâtiments. Mais bien sûr que c'est aussi la responsabilité de l'État. Combien de profs devant les classes ? Aujourd'hui, on est à un mois de la rentrée, et on voit le nombre d'enseignants qui ne sont pas remplacés lorsqu'ils sont en congé maladie. Ça veut dire qu'il y a une baisse démographique qu'il ne faudra pas compenser par une baisse équivalente du nombre de profs. L'objectif que nous fixons, c'est 19 élèves par classe, pour que, franchement, les enseignants puissent faire du bon travail. Donc une priorité...
3: C'est très ambitieux. Voyez, c'est concret. Alors 19 par classe, c'est très très ambitieux.
11: Oui, c'est ambitieux, mais on a précisément...
3: Et ça coûte cher.
11: Oui, mais cette baisse démographique, mais qu'est-ce qui coûte le plus cher, M. Drinxin ? C'est l'enseignement ou c'est l'ignorance ? Quand on a un classement PISA qui place la France, chaque fois que le classement sort, donc chaque année, plus bas que l'année précédente. Vous pensez qu'on peut laisser tomber l'éducation nationale ? Qu'est-ce qu'ils nous disent les lycéens ? C'est qu'ils n'arrivent plus à travailler dans de bonnes conditions. Le monde a changé et il faut qu'on soit encore plus attentif pour l'enseignement, pour l'instruction et peut-être aussi pour la

0: venez à ma permanence, je vous reçois lorsque vous le souhaiterez, parce que moi je veux évidemment continuer le dialogue avec eux. Donc c'est normal qu'il y ait de l'échange, mais évidemment c'est pas normal qu'il y ait cette récupération qui de toute façon ne marchera pas, parce qu'on voit le mouvement s'étendre dans le pays, donc il faut des réponses nationales, c'est celle de l'État que nous attendons, et puis des réponses aussi des collectivités, je vous le disais, des régions en particulier sur l'état de nos lycées.
1: Alors dans quelques heures, le gouvernement va donc présenter son projet de budget en Conseil des ministres. Vous attendez quoi de ce dernier budget de l'ère Macron? Vous avez le droit de me répondre, rien.
0: Si, si, si, mais moi je ne suis pas un désespéré, sinon je ne ferai pas de politique. Moi j'attends de la justice, enfin. Ça fait des années que les Français souffrent et se disent que décidément, année après année, les gouvernements successifs d'Emmanuel Macron en rajoutent dans l'injustice. Et ce que je constate aujourd'hui, c'est que le Premier ministre Lecornu ne prend pas le chemin de la justice. Lorsque, et on verra tout à l'heure au Conseil des ministres, hein, mais lorsqu'on voit que les APL seraient de nouveau baissés, lorsqu'on voit que la prime d'activité aussi subirait un nouveau coup de rabot, lorsqu'on voit qu'on serait sur de multiples économies partout, qu'il faille faire des économies, c'est bien évident. Mais est-ce
1: que faudrait-il justement pour que ce budget trouve grâce à vos yeux, aux yeux du groupe socialiste et apparenté à l'Assemblée?
0: D'abord, il faudrait qu'on discute vraiment. Parce que hier, il y a eu des contacts.
1: Il y a des petits échanges, une délégation socialiste.
0: Il y a des premiers échanges.
1: Ça veut dire la porte s'entrouvre.
0: Certes, mais encore faut-il que l'échange soit véritablement sincère. Ça fait 2 semaines que le groupe socialiste des députés à l'Assemblée nationale a présenté des propositions. C'était silence radio de la part du gouvernement, qui nous présente ce matin une copie qui va être très amère et qui surtout est une copie qui ne met pas à contribution les plus riches d'entre les Français, les plus fortunés, ceux qui peuvent donner un petit peu plus pour que demain on puisse... comment vous dire ça, on puisse protéger le plus grand nombre des Français. Donc c'est ça l'esprit de justice qui manque aujourd'hui dans ce budget. Et puis j'observe que ce gouvernement envoie des clins d'œil un peu appuyés, pour ne pas dire beaucoup trop appuyés, au Rassemblement national. Mais
1: Il veut faire passer son budget.
0: Oui, mais rappelez-vous ce qui s'est passé pour Monsieur Barnier, qui avait, de façon très ostensible, ouvert la porte et dit « Moi, je négocie en gros et exclusivement avec Madame Le Pen ». Il a été censuré la semaine d'après. Donc, il faut que le gouvernement fasse attention. Et s'il veut véritablement discuter, qu'il envoie des signes, et pas simplement « Je vous reçois ici ou là », dans la copie budgétaire qui sera présentée ce matin, des vrais signes de justice. On ne peut pas demander plus d'efforts à ceux qui en ont déjà tellement fait depuis 10 ans. Il faut que tout le monde soit mis à contribution, et en particulier les plus fortunés des Français.
1: Donc aujourd'hui, pour l'instant, c'est un vote a priori contre le budget.
0: Ah ben, de toute façon, tel qu'on l'entrevoit, il y a impossibilité de soutenir ce budget. Et je rappelle que quand même les socialistes ont été extrêmement responsables l'an passé sur le budget de la sécurité sociale, sur le budget général. Et nous avions négocié.
1: Ça a été un temps d'échange important aussi pour le Parti socialiste.
0: Bien sûr, mais il y avait cet échange. Et puis on a trouvé un chemin commun avec le gouvernement. Je rappelle qu'on a obtenu la suspension de la réforme des retraites. Je rappelle qu'on avait obtenu des moyens supplémentaires pour l'hôpital. Je rappelle qu'on avait aussi soutenu la prime d'activité. Hein. Donc toujours cet esprit de justice qui est aujourd'hui absent des projets du gouvernement.
1: Guillaume Garot, qui prendra la décision de voter ou non le budget? Est-ce que c'est le président du groupe PS, Boris Vallaud? Est-ce que c'est le premier secrétaire du PS, Olivier Faure? Ou est-ce que ce sera le candidat à la présidentielle qui représentera donc la gauche et le PS? Je rappelle juste que la fin de la primaire va se terminer quelques heures avant le vote du budget, ou en tout cas les premiers votes.
0: C'est le groupe des députés socialistes.
1: Ils sont déjà d'accord?
0: Qui prendra la décision. Mais sur la base de ce qui sera non seulement proposé, mais de ce qui pourra être négocié, si c'est la proposition, je le répète, encore une fois, sincère du gouvernement. Il ne faut pas que ce soit simplement de l'affichage.
1: C'est aussi la position de M. Glucksmann.

0: Mais bien évidemment, nous sommes tous sur la même position, avec notre volonté, j'allais dire notre exigence, que ce dernier budget de la mandature soit un budget de justice. Si vous ne mettez pas de justice dans le pays, comment voulez-vous mobiliser les Français ? Regardez ce qui se passe avec les lycéens, regardez ce qui se passe avec les fonctionnaires, regardez ce qui se passe dans beaucoup d'entreprises. Le sentiment d'injustice, il est extrêmement fort. Mm-hmm. Extrêmement fort. Et ce n'est pas comme ça qu'on peut redresser le pays. Moi, j'ai toujours considéré que si vous vouliez mobiliser, entraîner notre pays, il fallait d'abord qu'il y ait de la justice dans toutes les politiques publiques. Ça doit être le maître mot.
1: Guillaume Garot, ce soir, donc le débat de la primaire socialiste est ouverte aux autres. Nouveau débat, quels sont les objectifs de Raphaël Glucksmann ? Comment est-ce qu'on se prépare ? Que fait Raphaël Glucksmann ce matin ? Quels sont les messages qu'il veut faire passer ce soir ?
0: Alors, il travaille, bien évidemment, dès ce matin, mais...
1: Enfin, il nous écoute, j'espère.
0: Et bien évidemment aussi, mais ça fait bien longtemps que Raphaël Glucksmann se prépare. Et se préparer, c'est d'abord être en permanence à l'écoute des battements du cœur du pays, à l'écoute des Français. Et il multiplie les rencontres, il multiplie les déplacements, parce qu'il doit se nourrir en permanence de ce que les Français attendent, craignent ou espèrent pour la France. Et ce qu'il souhaite, c'est être le président des Français, de tous les Français, avec, je le disais, cette exigence de justice. Parce que si on veut redresser le pays, il n'y a pas d'autre chemin possible.
1: C'est difficile de faire campagne pour la présidentielle quand on est engagé dans une campagne pour la primaire. Ce n'est pas le même combat.
0: Ben si, c'est le même combat. Parce que... les militants socialistes, les militants de gauche, les sympathisants ne sont pas des Français différents des autres. On partage tous les mêmes préoccupations. Bien sûr, nous avons nos convictions, mais le prix de l'essence, il est cher et de plus en plus cher pour tout le monde. Les inquiétudes qu'on a vis-à-vis de la situation internationale de Trump, de Poutine, c'est pour tout le monde la même chose. Les attentes qu'on a sur les violences faites aux femmes et aux enfants, c'est pour tout le monde la même chose. Et ben, ces sujets-là, ils seront au cœur du débat ce soir. Ça veut dire quoi ? Ça veut dire que le débat, il va être très suivi, j'en suis convaincu. Et pas simplement par militants ou des sympathisants, par, je crois, des citoyens qui s'intéressent à la vie publique et surtout qui sont passionnés par le débat public et par ce qui sera décidé l'an prochain par les Français. Parce qu'on est à un moment de bascule. Moi, vous savez, je veux me battre contre l'extrême droite et proposer un vrai changement au pays, pour la vie des gens, pour améliorer la vie des gens. Et c'est pour ça que je me suis engagé auprès de Raphaël Glucksmann.
1: Guillaume Garot, juste un mot sur le sondage publié ce matin par Le Figaro. Alors, la bonne nouvelle, c'est que à gauche, il n'y a que Raphaël Glucksmann qui est pris en compte. En revanche, il reste entre 11 et 13% des intentions de vote. Ça ne décolle pas vraiment.
0: Mais c'est normal, il n'est pas désigné candidat. Au sens où il est candidat, il y a cette primaire. Et j'invite celles et ceux qui se reconnaissent dans les valeurs de la gauche à y participer. Vous allez sur le site choisir2027.fr et vous avez la capacité, vous-même, à peser, à agir. C'est le sens de ces primaires. Et puis, tout commencera, j'allais dire, le jour où le candidat est désigné. Évidemment, moi, je me bats pour que ce soit Raphaël Glucksmann. Et ensuite, les Français vont regarder autrement les candidats. Parce qu'aujourd'hui, il y a des candidats déclarés dont on est sûr qu'ils le seront l'année prochaine sur la ligne de départ. Et puis, il y a ceux qui sont candidats putatifs, qui disent être intéressés, qui sont candidats à la candidature, mais qui ne le sont pas encore. Donc, attendons d'être vraiment sur la ligne du départ. Et je vous assure que les lignes vont bouger.
1: Rapidement, Guillaume Garot, Raphaël Glucksmann a réitéré sa volonté de ne pas pactiser avec la France insoumise, ni à la présidentielle, ni aux législatives. Concrètement, vous allez gouverner avec qui ?
0: Avec tous ceux qui voudront du changement dans le pays. Vous savez, c'est pas simplement les socialistes, c'est pas simplement les militants de place publique.
1: Ça peut être ouvert à droite ?
0: Mais ça peut surtout être d'abord ouvert à tous ceux qui, à gauche, se reconnaissent dans le besoin, l'attente de changement et qui veulent y participer. Hein. Je pense aux Verts, je pense aux communistes, au PRG. Vous savez, ça s'appelait avec Lionel Jospin la gauche plurielle. Ben moi, je considère qu'il faut inventer la nouvelle gauche plurielle avec toujours cette capacité à être ouvert, à être dans le dialogue, pour transformer profondément et durablement la vie des Français.
1: Merci Guillaume Garot, soutien porte-parole de Raphaël Glucksmann.
2: Nathanaël, vous avez oublié la question de Christophe Bardet. Mais c'est pas grave, on l'aura demain.
1: On va la donner à Guillaume Garot.
2: Exactement, merci beaucoup.
0: Merci à vous,
2: d'être venu
0: journée.
2: Ce matin sur l'antenne de RCF Notre-Dame. Il est 7h50 aujourd'hui. Nous fêtons une religieuse morte à seulement 24 ans, mais qui a bouleversé le monde, Sainte Thérèse de Lisieux. On en parle avec Ombline Ponsignon dans quelques minutes, mais d'abord, la moisson est abondante, mais les ouvriers sont peu nombreux. Peut-être connaissez-vous ce verset de l'Évangile que vous avez pu entendre ici ou là. C'est un passage de Saint-Luc au chapitre 10 que nous écoutons ce matin dans son intégralité, commenté par le père Xavier Lepin.
3: En ce temps-là, parmi les disciples, le Seigneur en désigna encore 72, et il les envoya deux par deux, en avant de lui, en toute ville et localité, où lui-même allait se rendre. Il leur dit, « La moisson est abondante, mais les ouvriers sont peu nombreux. Priez donc le maître de la moisson d'envoyer des ouvriers pour sa moisson. Allez, voici que je vous envoie comme des agneaux au milieu des loups. Ne portez ni bourse, ni sac, ni sandales, et ne saluez personne en chemin. Mais dans toute maison où vous entrerez, dites d'abord « Paix à cette maison ». S'il y a là un ami de la paix, votre paix ira reposer sur lui. Sinon, elle reviendra sur vous. Restez dans cette maison, mangeant et buvant ce que l'on vous sert, car l'ouvrier mérite son salaire. Ne passez pas de maison en maison. Dans toute ville où vous entrerez, et où vous serez accueillis, mangez ce qui vous est présenté. Guérissez les malades qui s'y trouvent, et dites-leur, le règne de Dieu s'est approché de vous. Mais dans toute ville où vous entrerez, et où vous ne serez pas accueillis, allez sur les places et dites, même la poussière de votre ville, collée à nos pieds, nous l'enlevons pour vous la laisser. Toutefois, sachez-le, le règne de Dieu s'est approché. Je vous le déclare, au dernier jour, Sodome sera mieux traité que cette ville. »

Dans l'évangile de saint Luc, c'est le deuxième envoi en mission. Il y a d'abord eu les 12, et aujourd'hui, le nombre monte à 72, signe de l'ampleur de la mission dès le début de l'Église. Ici, Jésus donne le mode d'emploi de la mission. Et c'est suffisamment rare pour que l'on s'y arrête un instant. Le premier élément, c'est l'action de grâce. La moisson est abondante. On ne retient souvent que la deuxième partie de la phrase. Priez le maître de la moisson d'envoyer des ouvriers. Des personnes se mettront à la suite du Christ, d'abord par notre admiration à voir cette moisson abondante, et certainement pas en se lamentant du manque d'ouvriers. Le deuxième élément est extraordinaire. Dans toute maison où vous entrerez, dites d'abord « paix à cette maison ». Par quoi commence la mission ? Par la paix. Être quelqu'un qui apaise, qui est artisan de paix. Aider les personnes à être en paix avec elles-mêmes et avec les autres. C'est la condition pour être accueilli et pour construire une relation avec ceux auxquels on s'adresse. Le troisième élément est guérissez les malades en leur disant « Le règne de Dieu s'est approché de vous ». Il ne s'agit pas aujourd'hui de faire des guérisons physiques, mais il s'agit de tous les maux que nous pouvons soigner par notre présence, notre écoute, notre empathie, notre solidarité et notre prière. Action de grâce pour l'abondance de cette moisson d'hommes et de femmes épuisés sur la route de la vie parce qu'ils n'en perçoivent plus le sens. Être artisan de paix là où on se trouve et porter soin aux personnes que l'on rencontre. La mission n'est pas simplement l'affaire de spécialistes religieux ou prêtres, elle est confiée à tous les baptisés.

0: Notre Père qui es aux cieux, que ton nom soit sanctifié, que ton règne vienne, que ta volonté soit faite sur la terre comme au ciel. Donne-nous aujourd'hui notre pain de ce jour. Pardonne-nous nos offenses, comme nous pardonnons aussi à ceux qui nous ont offensés. Et ne nous laisse pas entrer en tentation, mais délivre-nous du mal. Car c'est à toi qu'appartiennent le règne, la puissance et la gloire, pour les siècles des siècles. Amen.
1: Vous écoutiez la prière du matin, aujourd'hui commentée par le père Xavier Lepin. Nous sommes le jeudi 1er octobre et nous fêtons la petite Thérèse, si grande pourtant, Thérèse de l'Enfant Jésus et de la Sainte Face, Ombline.
2: Oui, difficile de parler en quelques minutes de la sainte la plus aimée des Français, docteur de l'Église, patronne des missions et copatronne de la France. Thérèse Martin naît à Alençon le 2 janvier 1873. Elle est la cinquième et dernière fille de Louis et Zélie Martin. Et dans cette famille chrétienne, il règne une atmosphère pleine de foi et d'amour. Et cela fait sans doute germer des vocations car toutes leurs filles deviennent religieuses. Puis Zélie, sa mère, meurt. Et pour Thérèse, c'est une grande déchirure. Mais son désir de donner sa vie à Dieu reste intact.
1: Elle obtient même de son père, d'abord puis du pape Léon XIII lui-même, qui la reçoit à Rome, l'autorisation d'entrer au Carmel. Elle a 15 ans.
2: Oui, elle entre le 9 avril 1888, avant de prononcer ses vœux 2 ans plus tard. Et pendant les 9 années qu'elle vit au Carmel, elle poursuit sa route vers la sainteté. Par obéissance à sa sœur Pauline, qui est ensuite devenue mère Agnès, elle écrit ses souvenirs. Ils sont publiés après sa mort sous le fameux titre « Histoire d'une âme ». Il embrase le cœur de milliers de personnes à travers le monde tout de suite. Dans ce livre, elle invite à s'élever par l'ascenseur de l'amour, à se blottir dans les bras de Jésus avec confiance et abandon, et à se laisser porter jusqu'au ciel.
1: Et elle meurt à 24 ans le 30 septembre 1897.
2: Oui, en disant tout simplement « Mon Dieu, je vous aime », après avoir offert les grandes souffrances de son agonie pour le salut des pécheurs qui n'ont pas la foi. Elle promet aussi de faire tomber sur la terre une pluie de roses et de passer son ciel à faire du bien sur la terre. Eh bien, elle tient sa promesse. Après sa mort, les témoignages de grâce et de miracles obtenus par son intercession affluent au monastère. Ils sont si nombreux que le pape parle d'un ouragan de gloire. Il la décrit comme la plus grande sainte des temps modernes. Donc laissons-nous conduire un petit peu par quelques vers de ses poèmes mis en musique par de nombreux artistes. « Ma vie n'est qu'un instant, une heure passagère. » Ma vie n'est qu'un seul jour qui m'échappe et qui fuit. Tu le sais, ô mon Dieu, pour t'aimer sur la terre, je n'ai rien qu'aujourd'hui.
1: Merci beaucoup, Ombline Ponsignon.
3: Bonjour à tous, c'est Simon Tatro. Je vous retrouve à partir de 16h pour vous informer, vous évader, vous divertir en cette fin de journée. Vous retrouverez bien sûr l'édito politique de Christophe Barbier. Et puis pour le portrait du jour, un homme qui a eu plusieurs vies, dirigeant de médias et du sport puis vigneron. À plus de 50 ans, il s'est lancé dans la plus grande aventure de sa vie, un tour du monde à la voile. Jean d'Arthuis sera avec moi en fin de journée sur RCF Notre-Dame.
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1: Nous sommes le jeudi 1er octobre, Sainte Thérèse de Lisieux à l'honneur. 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Il est 8h.
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8: Bonjour à toutes, bonjour à tous. Alors que le gouvernement wallon s'est lancé dans son conclave budgétaire, son homologue du nord du pays vient de conclure l'exercice. Pour équilibrer le budget jusqu'en 2029, un effort de 3 milliards d'euros devait être réalisé sous forme de réformes ou d'économies. Des titres services plus chers, des restrictions dans les allocations familiales, une augmentation des droits d'enregistrement sont quelques-unes des mesures adoptées par le gouvernement flamand. Nous prenons nos responsabilités dans un contexte budgétaire difficile, a expliqué le ministre-président flamand Matthias Diependal. Le centre de crise nationale lance ce jeudi un guide pour mieux préparer les Belges aux situations d'urgence. Que faut-il avoir chez soi en cas de crise? Que prendre si l'on doit évacuer rapidement son domicile? Des questions auxquelles répond ce nouvel outil dont l'objectif est de permettre à chacun d'acquérir les bons réflexes et de pouvoir rester autonome durant les premières heures d'une crise. Inondations, incendies, tempêtes, coupures d'électricité, etc. Face aux situations d'urgence, quelques réflexes peuvent faire la différence. Le lancement du guide coïncide avec la journée nationale de test de bialerte. Ce jeudi, 260 villes, communes et provinces enverront un message test à leurs habitants. À partir de ce 1er octobre, plusieurs mesures entrent en vigueur chez nous, notamment un nouveau régime pour le soutien à la rénovation. Ces aides prennent la forme de prêts dont les conditions sont adaptées aux revenus des demandeurs et ciblent les logements aux mauvaises performances énergétiques. Côté énergie, justement, signalons une hausse des tarifs sociaux pour l'électricité et le gaz, mais aussi le fait que les fournisseurs ne sont plus autorisés à accorder des réductions trompeuses sur les contrats à compter de ce jeudi. Dans un tout autre secteur, des mesures d'urgence pour s'attaquer à la surpopulation dans les prisons entre en vigueur. Par exemple, les prisonniers condamnés à une peine allant jusqu'à 18 mois bénéficient à présent automatiquement d'un bracelet électronique. Les catégories présentant un risque accru sont tout de même exclues de cette mesure. Signalons enfin que le statut d'étudiant indépendant est réformé à partir d'aujourd'hui afin de le rendre plus accessible. Et puis en sport, pour clôturer, en rallye, suite à l'annulation du rallye d'Arabie Saoudite, le titre de champion du monde WRC va déjà se jouer ce week-end en Sardaigne. Trois pilotes sont encore en lice pour aller chercher un premier titre mondial, Elfyn Evans, Sami Pajari et Olivier Solberg. Sur papier, Evans est clairement favori avec 17 points d'avance. L'an dernier, Thierry Neuville, le Belge, avait sauvé sa saison lors du dernier rallye en décrochant la victoire en Arabie Saoudite. Cette année, le Belge a déjà gagné au Portugal, mais ne pointe qu'à la 7e position du championnat. C'est la fin de ce flash. Dans l'actualité de votre région à présent, gros plan ce matin à l'occasion de la journée internationale des personnes âgées sur un documentaire produit par deux Liégeoises, Vivre encore. La 70e brocanterre se tient à Herstal ce week-end et puis enfin l'ancienne bibliothèque des Chiroux à Liège est investie par plusieurs associations. Et l'actualité de votre région, c'est chaque matin en compagnie de Christophe Bruls. Bonjour Christophe.
7: Bonjour Denis, bonjour à toutes et à tous. Ce 1er octobre, c'est la journée internationale des personnes âgées avec pour thématique cette année l'ère de la longévité, repenser les systèmes pour vivre plus longtemps.
8: Le constat de l'Assemblée Générale des Nations Unies, Christophe, est que la moyenne d'âge augmente. Pourtant, nos sociétés n'évoluent pas forcément en ce sens. Un point de vue partagé par deux réalisatrices liégeoises, Agnès Lejeune et Gaëlle Hardy, à travers le documentaire « Vivre encore ». Gaëlle Hardy revient tout d'abord sur la trame de ce récit.
9: À travers ces différentes histoires, la question de l'autodétermination se décline de manière différente. Donc pour Josette qui, elle, a changé plusieurs fois de maison de repos, cherche un endroit où elle peut un peu se déposer, s'enraciner. Pour Maurice qui se retrouve dans une maison de repos un peu contre son gré suite à une erreur de diagnostic. Pour Annette, là, elle a été placée en fait dans une maison de repos et puis sa fille, à un moment donné, se rendant compte qu'elle ne va pas bien, va décider de la reprendre chez elle. Angéline qui, elle, n'a plus trop le choix des armes puisqu'elle est en perte d'autonomie importante à cause d'une maladie neurodégénérative. Et puis à travers elle, c'est aussi parler de toute la question justement des pertes pour les maladies neurodégénératives. Qu'est-ce qui reste quand il n'y a plus le langage? Qu'est-ce qu'on peut encore partager avec ses proches?
8: Pour les réalisatrices, vieillir ne signifie certainement pas mourir. Agnès Lejeune revient sur l'essence même de leur documentaire.
10: On est tous concernés, on a tous ces images lorsqu'on va rendre visite dans une maison de repos, de voir ces personnes qui ont l'air d'être prostrées, d'attendre la mort, alors que c'est encore un temps où on peut être vivant, avoir des désirs et peut-être aussi faire un certain travail intérieur, faire ses bagages d'une certaine manière pour bien boucler sa vie. Et c'est ce dont on a voulu rendre compte, sortir un peu des images, un peu d'effroi, de frayeur qu'on a tous en nous lorsqu'on évoque la grande vieillesse. Et on voulait restaurer un peu un autre regard sur la vieillesse.
8: Vivre encore, réalisé par Agnès Lejeune et Gaëlle Hardy, sera en salle dès le 7 octobre.
7: À Herstal, 10 000 visiteurs sont attendus pour la Brocante Terre.
8: La Brocante Terre revient aux zoning des Haussards ces 2 et 3 octobre pour une 70e édition. Plus de 500 exposants et quelques 10 000 visiteurs sont attendus. Derrière les tables remplies de vêtements, de vaisselle, de vinyles, de jouets, c'est une histoire de solidarité qui se poursuit également. Les premières initiatives remontent aux années 50. Aujourd'hui, les objets donnés à l'ONG sont triés et remis en état avant de trouver une seconde vie sur les stands des 2 brocantes annuelles. En 2025, 57 tonnes d'objets ont ainsi été récoltées. Pour cette édition anniversaire, la Brocante Terre mettra l'accent sur l'upcycling. Des concerts et des animations compléteront le programme. Les bénéfices serviront à soutenir les projets d'autres terres en Afrique de l'Ouest et au Pérou.
7: À Liège, l'ancienne bibliothèque des Chiroux est investie par les associations.
8: Le centre culturel des Chiroux, installé dans l'ancienne bibliothèque, va accueillir de nouveaux voisins dans les locaux vides de la Rotonde. Il y a tout d'abord Habitat Service, actif dans l'aide au logement, qui est déjà sur place. Intera, qui travaille sur l'interculturalité et le socioculturel. L'association Nectar, tournée vers les arts et la musique urbaine. Et puis enfin, le comptoir des ressources créatives, qui soutient les créateurs et a l'habitude d'occuper temporairement des bâtiments. Une occupation riche et variée qui permet à la fois de préserver le lieu, l'empêcher de se détériorer et évite également des coûts aux propriétaires. De l'occupation qui ramènera également de la vie et de l'activité en plein centre de Liège après le départ notamment d'Etias. Dans la suite de ce journal, la fermeture de l'école de la paix est confirmée à Grivenier, une fermeture due au manque d'élèves. 125 jeunes débutent leur service militaire à la caserne d'Amé cette semaine. Et puis enfin, la commune de Bassanges veut se rendre plus accessible. Elle questionne ses citoyens pour y parvenir.
7: À Grivenier, l'école de la paix ne rouvrira plus ses portes.
8: Près d'un an après la fermeture de la petite école maternelle de la paix, son avenir est à présent fixé, Christophe. Faute de nouvelles inscriptions, la ville de Liège a tranché, l'école ne rouvrira pas. Le manque d'élèves avait provoqué l'an dernier déjà sa fermeture. La ville s'était toutefois engagée à maintenir l'implantation sous cocon en vue d'une possible réouverture cette année si le nombre d'élèves était suffisant pour répondre aux normes de la Fédération Wallonie-Bruxelles, soit environ 35 élèves. Le bâtiment va à présent connaître une nouvelle vie. Le club des pensionnés de Péville va y être transféré. La maison des seniors de Saint-Remlac-là à Mercœur rejoindra elle aussi les lieux. La présence d'une salle de gymnastique permettra aussi d'y organiser des activités comme la gym douce. L'idée est de donner au lieu une fonction collective et sociale.
7: Avec la mise en place du service militaire volontaire, 125 jeunes ont été incorporés à Amé.
8: Après la marine, c'est au tour de la force terrestre d'accueillir les premiers candidats au service militaire volontaire. Le 4e bataillon de génie d'Amé a incorporé ce mardi 125 jeunes. Ils ont 18 ans et s'engagent pour un an. Ils réalisent donc leur tout premier pas au sein de l'armée. Ils y apprendront les bases du métier de militaire dans les forces terrestres. En tout, pour rappel, la Défense a recruté 500 candidats au service militaire volontaire. L'objectif final est de créer en une réserve territoriale propre qui permette de continuer à remplir toutes les obligations, que ce soit celles envers l'OTAN, mais aussi celles envers le territoire belge. Signalons enfin que les jeunes femmes sont plus rares à se lancer dans la formation. En moyenne, elles représentent tout de même un cinquième du peloton, une information de la RTBF.
7: Bassanges veut devenir plus accessible et lance un appel auprès de ses citoyens.
8: Comment les Bassangeois vivent-ils l'accessibilité de leur commune au quotidien ? C'est ce que souhaite déterminer l'administration communale, Christophe, qui lance donc une grande enquête consacrée à l'accessibilité et à l'inclusion. L'objectif est d'établir un diagnostic du territoire afin d'identifier ce qui fonctionne, mais surtout les difficultés rencontrées et les améliorations à apporter. Se déplacer facilement, entrer dans un bâtiment public, participer à une activité communale, trouver une information claire ou encore effectuer une démarche administrative peut parfois s'avérer compliquée pour une personne âgée, une famille avec une poussette ou encore quelqu'un à mobilité réduite. 2 questionnaires ont donc été élaborés et permettront à la commune de définir ses priorités. Les Bassangeois ont jusqu'au 30 octobre pour donner leur avis. C'est la fin de ce journal. Excellente matinée à tous.

0: On fait le point sur la mobilité en Belgique. Christophe, ce matin, on prend la direction de la E42.
1: En effet, on nous signale un accident sur la E42 Mons-Namur-Liège, pardon, à hauteur de Vieville en direction de Liège. La bande de gauche est obstruée. Il y a des files côté ralentissement. On peut aussi signaler un ralentissement toujours à hauteur de Neuchâteau vers Liège, entre Éouy et Remouchamps. 25 minutes de perdu à cet endroit. Autre ralentissement, 15 minutes de perdu sur la Nationale 671 vers Liège, entre Herstal, Intradel et Liège, Pont Kennedy. Soyez donc patients. Du côté de Émine, on nous signale un ralentissement de Liège vers Mons, entre Dossou et l'aire de Spy. 25 minutes de perdu.

0: Et après la mobilité, on fait un point, Christophe, sur la météo. Quel temps va-t-il faire ce jeudi ?
1: Aujourd'hui, Denis, le temps deviendra rapidement sec dans l'ouest et la partie centrale du pays. Et puis progressivement, quelques éclaircies pourront parvenir à s'insérer. Dans l'est, la nébulosité restera abondante avec des pots de pluie ou des averses parfois marquées et ponctuées d'un coup de tonnerre. En cours d'après-midi, quelques averses pourront à nouveau toucher l'ouest et puis le centre de manière très localisée. Les maxima aujourd'hui varieront entre 16 et 21 degrés sous un vent faible à modéré d'ouest qui s'orientera au sud-ouest. Et puis ce soir, quelques dernières averses pourront encore se produire très localement. Et la zone de précipitation s'évacuera ensuite vers l'Allemagne, minima entre 7 et 13 degrés.
0: Merci beaucoup Christophe. Et à présent, on retrouve l'édito d'Éric de Beukelaar, le vicaire général de Liège. Il jette un regard sur les voyages pontificaux en Belgique et en France.
2: Chers auditeurs d'RCF, alors, comme tant d'autres sans doute, je voudrais vous reparler et faire une petite réflexion sur le voyage du pape en France et le comparer au voyage du pape François en Belgique il y a maintenant, je crois, 2 ans ou quelque chose comme ça. Qu'est-ce qui me frappe ? Le voyage du pape François en Belgique, j'étais dans le comité d'organisation et on peut dire que les choses se sont bien passées et que ce pape qui était déjà malade, ça a été son dernier grand voyage, a vraiment étonné par son dynamisme, sa présence. Contrairement au pape Léon, il sortait régulièrement du programme et il nous a surpris par bien des choses. Et en même temps, il est vrai que ce voyage du pape François en Belgique, qui nous a donné de très très beaux moments, m'a laissé un petit goût amer. Pourquoi ? Parce que une fois qu'il est reparti, sans doute aussi parce que dans l'avion, fatigué, peut-être un peu énervé à propos de l'avortement, il avait utilisé le mot un peu malheureux de tueur à gages pour ceux qui avortent, mot qu'il avait déjà utilisé par le passé, mais que tous les anticléricaux et au-delà, toute une série de médias ont repris et pendant des semaines, on n'a plus parlé que de ça. Et donc, le récit médiatique a complètement évaporé la joie de la visite du pape sous les polémiques. Et ça m'a laissé un petit goût amer. Plusieurs proches qui savaient à quel point je m'étais engagé pour cette visite m'ont regardé avec un petit clin d'œil en disant « c'est un peu raté, non ?» Ce n'était pas un peu raté, mais il est vrai que ça a laissé ce petit goût amer qu'on n'a pas du tout avec le voyage du pape Léon en France. Alors d'abord, c'est un pape plus jeune, c'est un pape différent aussi. Comme je dis, François sortait régulièrement du script. Ici, Léon, il fait le job, c'est son caractère. Il suit les discours, il fait le travail, il est beaucoup plus réservé derrière la fonction. La France est beaucoup plus grande que la Belgique et peut-être que son Église, parce qu'elle est depuis plus longtemps en minorité, a plus cette capacité de faire une contre-culture. On a vu cette veillée des jeunes avec 70 à 80 000 jeunes, cette messe avec plus de 700 000 personnes, il y a Lourdes, il y a le symbole européen avec messe. C'est quand même un très très grand succès. Alors, il y a eu des petites polémiques, on sait ce qu'il a dit sur l'euthanasie et tout ça, mais globalement, le récit médiatique est tout à fait différent et laisse l'image d'un catholicisme qui, même dans une société sécularisée, n'est pas moribond, arrive à fédérer et arrive surtout à attirer les jeunes qui dans une société où ils cherchent du sens, sont attirés par cette joie, cette paix. Réunir quand même dans un Stade de France autant de jeunes sans qu'il y ait le moindre incident, ce n'est pas banal. Alors, ce n'est pas pour ça que tout va bien en France et tout va mal en Belgique, c'est simplement en comparant ces deux voyages qui tous deux ont eu leur beau côté, sans doute leur petit côté, c'est montrer à quel point parfois le récit médiatique peut faire la différence. Je vous laisse sur cette réflexion. Bonne journée.
0: Place à présent dans cette matinale à Frédéric Ronce de la librairie Flagey à Bruxelles pour un nouveau coup de cœur bande dessinée.
3: Et aujourd'hui, Frédéric, eh bien, vous nous parlez d'un des albums événements de la rentrée. Je dis événement parce qu'il est l'un des deux albums d'une toute nouvelle collection initiée par Le Lombard et les éditions Gallmeister. Il y a Betty par Amélie Cosse et Jean-Luc Cornette. Mais là, vous nous parlez du gang de la clé à molette, adapté par Jean-Baptiste Ostache. Donc.
4: Et il y a vraiment beaucoup, beaucoup, beaucoup à dire et peu de temps pour les dire. Alors, première chose, c'est que c'est l'adaptation d'un roman de Édouard Tabé. Et Édouard Tabé, pour la faire très très court, c'est peut-être l'inventeur d'une littérature écologique, écolo en tout cas, c'est certain. C'est évidemment la colonne vertébrale de la littérature américaine, c'est le rapport de l'homme à la nature.
3: C'est un roman culte qui est paru dans les années 70, hein, précisons-le.
4: C'est un roman culte qui est paru dans les années 70, un roman de la contre-culture américaine. Il faut savoir que, de nouveau, j'insiste, Abbé, c'est quelqu'un qui a été gardien de parc, ranger, dans un de ces grands parcs naturels américain. C'est quelqu'un qui a vécu pendant plusieurs années dans une petite caravane au milieu d'un de ces parcs gigantesques semi-désertiques de l'Ouest américain. Et à plus d'un titre, il sait décrire la nature et il sait finalement comment la civilisation l'abîme le plus. Et Le Gant de la clé à molette, c'est un roman mais vraiment jouissif parce que on y suit une équipée de quatre personnages, tous un petit peu flingués, et je dois dire que Ostache, il a pas son pareil pour faire une espèce de western contemporain, mais là c'est pas des petits indiens.
3: C'est des pieds nickelés, disons-le.
4: Voilà, c'est des pieds nickelés. Mais bon, alors on va mettre les pieds dans le plat pour nos auditeurs et nos auditrices. Qui n'a jamais rêvé, finalement, de pouvoir exploser ces grandes entreprises qui détruisent complètement notre environnement? Il y a un côté ouvertement rebelle, révolutionnaire dans Le Gant de la clé à molette, c'est quatre personnages qui se disent « Eh ben maintenant, il y en a marre. Il y en a marre qu'on aplatisse le paysage, il y en a marre que
3: on construise des ponts, des barrages,
4: il y en a marre qu'on goudronne tout, il y en a marre qu'on pollue comme ça sans jamais du tout se poser de questions et toujours au profit des mêmes. » Et ils vont avoir cette équipée sauvage vont avoir un plan complètement dingue, c'est celui de détruire le barrage sur le Colorado. Donc je vais pas en dire plus, c'est une immense histoire d'aventure, on prend son pied, et il faut aussi se rendre compte que je pense que c'est la plus grosse BD que j'ai jamais lue de ma vie.
3: C'est énorme. Ouais.
4: C'est vraiment énorme. La bande dessinée fait 300 pages, imaginez-vous, il y a 15-20 ans, le format classique des bandes dessinées qui faisait 48 ou 50 pages, ben là on en a 6. Alors ça peut paraître cher, mais finalement, pas tant que ça, la BD est formidable et on passe une très très longue soirée où carrément on se fait toute une série de feuilletons d'un seul coup. Mais je pense que la symbiose entre le dessin de Ostache et le récit est vraiment parfaite. C'est de la grande BD, grand public, et je pense que honnêtement, on peut commencer à faire lire ça à des adolescents, même relativement jeunes. C'est une bande dessinée formidable et qui donne envie un peu de choter dans la fourmilière.
3: Le Gang de la clé à molette de Jean-Baptiste Ostache, d'après le roman de Edward Abbé, c'est publié chez Le Lombard dans cette toute nouvelle collection Gallmeister Le Lombard.
5: Vous écoutez RCF Notre-Dame, il est 8h20, dans 10 minutes, le journal de Radio Vatican, avec à la une ce matin cet avion dérouté entre Dubaï et Tel Aviv. Les passagers ont finalement pu rentrer en Israël hier soir, mais l'État hébreu dénonce une tentative d'attaque terroriste. Vous saurez tout avec Alexandra Sirgan, rendez-vous à 8h30. Mais d'abord, les coulisses de l'info. Il y a dans l'Église de France un signe de renaissance. Place Saint-Pierre, hier, le pape Léon XIV est revenu sur son voyage apostolique en France, son cinquième voyage depuis son élection. Alors, qu'est-ce que ce voyage a eu de singulier? Comment le pape lui-même a-t-il vécu ce déplacement? On va en parler avec le directeur de la rédaction de Famille Chrétienne. Bonjour Antoine-Marie Zohar.
6: Bonjour, bonjour.
5: Eh bien oui, le jeudi, c'est le jour de sortie des hebdomadaires, ouais. Et des hebdomadaires chrétiens en particulier. Alors on se demande bien ce qu'il peut y avoir dans Famille Chrétienne cette semaine.
6: Alors c'est jeudi, mais il va falloir que nos lecteurs patientent probablement un jour de plus que d'habitude, en tout cas pour la boîte aux lettres, parce que nous avons dû attendre forcément la fin du voyage l'âge de Léon XIV pour boucler un numéro exceptionnel. Mais bon, comme ils ont leur code pour aller sur le site web de Famille Chrétienne. Je suis là pourquoi moi. Donc ils peuvent découvrir l'édition de la semaine avec ce titre et une photo incroyable au Stade de France pour que la France ait la vie. Léon XIV réveille la fille aînée de l'Église. Voilà. Pour répondre à votre question, Famille Chrétienne avec toutes les équipes sur le terrain pendant ces quatre journées incroyables de visite de Léon XIV propose un numéro exceptionnel de Paris à Metz en passant par Lourdes. On retrouve plus d'une trentaine de pages avec toutes les étapes du voyage dont le succès est clairement à dépasser toutes nos attentes et qui laissera, je le crois, des traces durables au-delà même du monde catho. Une douzaine de journalistes de chez nous donc, ont suivi sur le terrain cette visite. Ils ont recueilli des témoignages et décrypté aussi chacun des 15 discours ou homélies du pape. Et puis, comme si ça ne suffisait pas, plusieurs membres de la rédaction de Famille Chrétienne qui s'ennuyaient, peut-être pas même, ont travaillé en parallèle à la réalisation d'un hors-série exceptionnel. Alors là, je fais de la promo. Avec Magnificat et avec Aletheia, parce qu'il est beau. Je l'ai aperçu hier soir. On l'a réalisé et bouclé mardi soir. Il est déjà en kiosque demain matin. Voilà, 160 pages, 200 photos, des récits, des témoignages et tous les discours, toutes les homélies. Vous avez vu le truc de dingo ?
5: Et vous, Antoine-Marie, quel regard portez-vous sur ce voyage ?
6: Écoutez, il semble que personne ne pourra oublier cette première, toute première visite de Léon XIV en France. Oui, j'insiste sur première, car je n'ai pas honte de le dire, il y en aura d'autres. Reviens, Léon ! Une visite historique avec des centaines de milliers de personnes massées au passage de l'évêque de Rome à chaque étape pour l'apercevoir, recevoir sa bénédiction, bénir les bébés, et plus d'un million au total priant avec lui du Stade de France à la cathédrale de Metz, en passant par les Champs ou encore la grotte de Lourdes. La France, selon moi, a été saisie par le contraste saisissant donc, entre la foule enthousiaste sur la plus belle avenue du monde, la foi joyeuse dans l'enceinte du Stade de France et la profondeur de la prière du pape dans le silence. Un silence où on l'a vu, même en larmes, devant la statue de la Vierge du Vœu de Louis XIII à Notre-Dame de Paris ou encore dans la grotte de Massabielle, j'y étais derrière lui, plongé dans une intense prière mariale pour la France.
5: Et pour continuer d'en parler, nous sommes rejoints par Jean-Charles Puzzolu. Bonjour Jean-Charles.
7: Bonjour, bonjour Pierre-Hugues, bonjour Antoine-Marie.
5: Coordinateur éditorial au sein de Vatican News, les médias du Vatican qu'on connaît bien ici grâce à Radio Vatican notamment. Jean-Charles, vu du Saint-Siège, quel regard porte-t-on sur ce voyage ?
7: C'est un succès et Léon XIV l'a dit lors de son vol retour en parlant avec les journalistes et mercredi à l'audience générale en évoquant effectivement ce terme de renaissance. Vous savez, avant le voyage, le cardinal Aveline disait que le pape Léon XIV était intrigué par la France. Le cardinal lui demandera la semaine prochaine puisqu'ils vont venir à Rome pour travailler. Mais probablement que Léon XIV voulait voir de ses yeux cette petite flamme que l'on croyait enfouie sous des décennies de sécularisation et qui finalement semble en mesure de commencer à vouloir reprendre le dessus. Et il s'en est rendu compte avec émotion au Stade de France vendredi soir.
5: Antoine-Marie, comment le pape, selon vous, lui-même a-t-il vécu ce déplacement, ce voyage ?
6: Écoutez, j'ai été marqué, alors parce que j'ai dû revoir quelques images après, pour tout vous dire, parce que pendant les voyages pontificaux, quand on a la chance, comme quelques autres, d'être à bord de l'avion du pape, on ne voit pas grand-chose. On suit, puis après on va de plateau en plateau, enfin voilà, on lit beaucoup de discours, on le travaille, on essaie d'aider nos rédactions à comprendre. Moi, j'ai entendu cette phrase qu'il a dite quand il est monté dans l'avion, justement, au retour, et qui nous a dit « Ces quatre jours ont été littéralement remplis de nombreuses bénédictions ». Vous avez vu tout à l'heure dans ma première intervention, je parlais vraiment de toutes ces bénédictions du pape. Je crois vraiment qu'on a reçu une pluie de bénédictions. Il a dit surtout qu'il avait été content d'encourager les jeunes qui, de toute évidence, dit-il, sont en quête de quelque chose. Jean-Charles Puzzolu vient de le dire, c'est parce qu'il était intrigué par ce réveil chrétien qu'il a consacré en France, dans une France très sécularisée plutôt, qu'il a consacré ce voyage, ce cinquième voyage à la fille aînée de l'Église. Voilà, les foules lui ont confirmé que ce réveil, il était véritable. Il a parlé effectivement, on vient de le dire, à l'audience hier, de ce signe de renaissance dans l'Église de France. Pour moi, ces mots sont très forts et nous obligent, à notre tour, de prendre une part active pour poursuivre la mission.
5: Jean-Charles Puzzolu, quand on parle de renaissance, c'est qu'il y a eu une mort pour l'évêque de Rome. La France chrétienne était-elle morte ?
7: Non, absolument pas. Il y avait toujours une petite flamme que l'on voyait à peine, mais qui ne s'est jamais éteinte. Et je pense que le message du pape aujourd'hui aux évêques, aux religieux, à tous ceux qui accompagnent ces néophytes et ces catéchumènes, c'est de savoir l'accompagner, savoir l'entretenir, cette flamme, et pas souffler dessus pour ne pas l'éteindre, parce qu'il y a des risques. Il y a des risques, notamment lorsqu'on regarde le nombre de catéchumènes dans certaines paroisses qui sont aujourd'hui, alors heureusement ou malheureusement, il faut déborder et que certains doivent attendre avant de pouvoir approfondir leur foi, d'avoir accès aux prêtres pour pouvoir discuter, dialoguer et entrer lentement, progressivement à la rencontre du Christ. Et ça, bon, il va falloir travailler pour l'Église de France. Il y a une autre image que le cardinal Aveline a prise et qu'a choisie et qui, moi, m'a beaucoup touché lors d'un entretien en privé ces jours-ci. C'est l'évêque est comme un jardinier qui doit aller maintenant, il doit aller arroser les petites graines qui ont été semées par le pape Léon et aller les arroser même là où on ne s'attendait pas à ce qu'on puisse en trouver. Et ça va être le travail des évêques et de tous les religieux qui doivent accompagner ces néophytes. Mais vous savez, on parle beaucoup de France, il faudrait juste qu'on prenne un tout petit peu de hauteur. Antoine Marie a justement rappelé que c'était le cinquième voyage du pape Léon, c'est le troisième en Europe. Donc il n'y a pas que la France qui intéresse le pape, je suis convaincu quelque part que le continent européen, qui avait été un peu, disons-le, un peu délaissé par François, intéresse de près le pape Léon.
8: L'Église de France a le devoir d'arroser les semences de la visite du pape, c'est ce qu'a déclaré le cardinal Jean-Marc Aveline au micro donc de Vatican News. Antoine-Marie Zohar, vous avez suivi de nombreux déplacements pontificaux. Selon vous, qu'est-ce que celui-ci a de particulier? Qu'est-ce que ceux de Léon ont de particulier?
6: Alors pour être franc, je n'avais jamais voyagé encore avec le pape Léon. Toutefois, j'ai quelques 45 voyages pontificaux au compteur
8: 45.
6: Avec les trois précédents papes. Non, j'ai été marqué par le côté marathon. Est-ce parce que j'ai vieilli? Je suis un peu clairvoyant. Mais il a été préparé, on le sait. Le cardinal Aveline a beaucoup raconté comment ce voyage avait été planifié par les équipes du Vatican, dans un agenda où le pape n'avait que 4 jours de libre. Donc effectivement, peut-être que ça a fait que ce voyage était très dense et que le pape voulait faire un certain nombre de choses et puis que les Français voulaient que le pape fasse un certain nombre de choses. Après, autre constat quand même incroyable, maintenant qu'on a un tout petit peu de recul, au-delà des 25 000 journalistes, des 2500 journalistes accrédités, jamais je n'ai vu autant de journalistes dans l'avion du pape. Nous étions 85 contre 70 ou 75 d'ordinaire, dont 25 Français. C'est un record absolu. Ça parlait français partout. Ça agaçait beaucoup nos amis italiens. Ceci étant dit,
8: les visites. Comment vous l'analysez, ça, le fait qu'il y avait autant de Français? C'est-à-dire que ça intéressait beaucoup les médias français?
6: Je crois qu'il y a un véritable engouement médiatique autour de ce pape. C'est assez surprenant. C'est un pape, en fait, qui ne déborde pas, qui ne fait pas de gestes incroyables. Vous voyez ce que je veux dire? Il y a une forme de sérénité. En même temps de fermeté et de douceur. Les visites de Jean-Paul II en 97 pour les JMJ de Benoît XVI en 2008 n'avaient pas entraîné le même intérêt médiatique. Alors, à mon avis, rapidement, il y a plusieurs explications, à commencer, je pense, parce que le fait que l'Église est devenue un phénomène de société pour beaucoup, entre autres avec les catéchumènes, et que beaucoup de journalistes ne sont plus ceux de la génération de leurs parents, qui étaient assez anticléricaux. Ces nouveaux journalistes sont plutôt curieux de ce que nous sommes exotiques.
8: Merci beaucoup, Antoine-Marie Isoard, directeur de la rédaction de Famille Chrétienne pour Que la France et la vie, c'est à la une cette semaine. Merci aussi à vous, Jean-Charles Puzolu, coordinateur éditorial de Vatican News et justement le journal de Radio Vatican, c'est dans une minute.
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8: 8h29, le point sur la météo. Une fin progressive de l'épisode méditerranéen est attendue dans le sud.
10: Le Gard, l'Hérault, les Bouches-du-Rhône repassent en vigilance jaune après le rouge. Les pluies orageuses intenses se poursuivent et progressent vers l'est en cours de journée.
8: Merci beaucoup, Éléonore Claude. h 30, direction Rome pour une nouvelle édition du journal de Radio Vatican présenté par Alexandra Sirgan.
11: Avion dérouté entre Dubaï et Tel Aviv, les passagers ont finalement pu rentrer en Israël hier soir. Une enquête est en cours, mais l'État hébreu dénonce une tentative d'attaque terroriste destinée à nuire à ses relations avec les Émirats Arabes Unis. Londres met un terme à l'accord d'échange de migrants avec Paris. L'expérimentation qui arrivait à échéance ce 1er octobre n'a pas permis d'obtenir les résultats escomptés selon les deux pays. Coup d'envoi hier du chantier de construction d'une méga raffinerie à Lamu au Kenya. Un nouveau chapitre dans l'industrialisation de l'Afrique sur le milliardaire nigérian Aliko Dangote à l'origine du projet. Reportage sur place à suivre. Nouvelle escalade autoritaire en Turquie. Le site d'information en ligne T24, l'un des derniers médias indépendants du pays, a été contraint de fermer par les autorités hier. Et puis elle est régulièrement désavouée par l'administration états-unienne, contestée par d'autres organisations régionales. De quelles ressources dispose encore l'ONU aujourd'hui? Élément de réponse avec l'invité de notre dossier ce matin à la fin de ce journal.
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11: Bonjour à tous. Les 174 passagers du vol Fly Dubai sont rentrés sains et saufs hier soir en Israël. Censé relier Dubaï à Tel Aviv, l'avion a dû s'arrêter en urgence en Arabie Saoudite en raison d'une violente altercation survenue dans le cockpit. Selon les autorités israéliennes, l'un des pilotes aurait poignardé son collègue dans l'objectif de faire s'écraser l'appareil avant d'être finalement maîtrisé par un passager. Beaucoup de zones d'ombre demeurent ce matin. Le temps de mener l'enquête. La compagnie aérienne Emirati a annoncé hier soir la suspension de ses vols à destination et en provenance de l'État hébreu. Mais la diplomatie israélienne y voit déjà une tentative de nuire à ses relations avec les Émirats arabes unis. Les précisions de Julia Galantia.
13: Le scénario d'une tentative de crash du vol Fly Dubai reliant Dubaï à Tel Aviv se précise selon plusieurs médias israéliens. D'après les informations publiées ce matin dans la presse locale, le copilote, un ressortissant omanais, aurait agressé et poignardé le commandant de bord avant de tenter de prendre le contrôle de l'appareil. Le Boeing 737 aurait alors perdu plus de 14 000 pieds en moins de 30 secondes. Face à la situation, plusieurs passagers ainsi que des pilotes de Fly Dubai qui voyageaient à bord seraient intervenus dans le cockpit. Ils auraient maîtrisé le copilote et permis de reprendre le contrôle de l'avion. Le vol, qui transportait 174 personnes, dont 27 enfants, a finalement atterri à Tabouk, en Arabie Saoudite. Les autorités israéliennes examinent désormais la piste d'un acte à motivation nationaliste ou terroriste, mais point important, le mobile n'est pas encore établi. Le copilote est interrogé par les autorités saoudiennes et l'enquête se poursuit. Les 174 passagers sont depuis rentrés en Israël à bord d'un autre appareil. À Tel Aviv, ils ont pu retrouver leurs proches hier soir qui les attendaient à l'aéroport Ben Gurion. À Tel Aviv, Julia Ganancia pour Radio Vatican.
11: Et le Premier ministre israélien a échangé à ce propos dans la journée avec son allié états-unien. L'administration Trump qui poursuit ses ingérences en Amérique latine. Le procureur général de Bolivie a été arrêté hier par la police, deux jours seulement après l'annulation de son visa par Washington. Roger Mariaca est accusé par le gouvernement états-unien d'avoir reçu des pots de vin pour faciliter le narcotrafic et aider les criminels violents à échapper de la justice. Le parquet bolivien dénonce une intervention illégale. La Cour suprême des États-Unis qui a finalement autorisé hier l'exécution de Christa Pike, première femme mise à mort dans le pays depuis 2023. Une cour d'appel fédérale du Tennessee avait pourtant suspendu hier dans la matinée l'exécution de la cinquantenaire coupable du meurtre de l'une de ses camarades en 1996. Mais voilà, en fin de journée, la Cour suprême, saisie en urgence par le Tennessee, a annulé ce sursis. L'avocat de la condamnée à mort révèle que l'exécution par injection de substances létales a échoué hier soir et que Christa Pike, toujours en vie, a été transportée à l'hôpital. 24 heures avant son expiration, l'accord d'échange de migrants sans papiers entre Paris et Londres a pris fin. Hier, le gouvernement britannique a en effet mis un terme à cette expérimentation temporaire dont les résultats semblent n'avoir satisfait ni le Royaume-Uni ni la France. On fait le point avec Marie-Christine Bonzon.
14: Londres a fourni une seule raison pour justifier la fin de l'accord d'échange de migrants sans papier qu'elle avait conclu pour un an avec Paris l'an dernier. Le ministère britannique de l'Intérieur indique que le programme n'a pas atteint ses objectifs chiffrés. L'accord de 2025 prévoyait le renvoi en France de migrants arrivés au Royaume-Uni de manière illégale en traversant la Manche sur de petites embarcations. En contrepartie, le Royaume-Uni acceptait d'autres migrants se trouvant en France avec un dossier susceptible de faciliter leur reconnaissance légale en tant que réfugiés. L'accord envisageait 2600 échanges de ce type, or les deux pays n'ont procédé qu'à 1500 échanges. En fait, l'accord semble n'avoir satisfait personne. Comme le Royaume-Uni, la France n'avait pas l'intention de le reconduire. Le ministre français de l'Intérieur a expliqué que la France n'a pas à porter seule ce dispositif pour l'Europe et qu'elle souhaite l'intégrer à un accord entre l'Union européenne et le Royaume-Uni. L'accord était aussi critiqué par les organisations de défense des droits humains. Médecins sans frontières a ainsi estimé hier soir que cet accord avait eu des conséquences particulièrement néfastes pour des centaines de personnes exilées et qu'un accord de ce genre ne doit pas servir de base à un accord européen plus large. Marie-Christine Bronzon pour Radio Vatican.
11: Le comité Nobel se dit inquiet de la situation au Tigré, cette région du nord de l'Éthiopie où des combats ont repris entre les forces armées fédérales et les rebelles tigréens. Le pays est gouverné par Abiy Ahmed, lauréat du prix Nobel de la paix en 2019, notamment pour ses tentatives de médiation au nord du pays. Hier, à l'issue de l'audience générale, le pape Léon XIV s'est adressé au gouvernement d'Addis Abeba et au TPLF, les forces tigréennes, les exhortant à choisir la voie du dialogue. Le Premier ministre éthiopien qui s'est rendu hier à la cérémonie de lancement du chantier de la méga raffinerie du groupe nigérian Dangote à Lamu, sur la côte est du Kenya. Hormis le président kenyan, plusieurs autres dirigeants africains ont fait le déplacement. Signe de l'importance de cette future raffinerie kenyane, elle devrait être opérationnelle d'ici 2030 et permettra de traiter 700 000 barils de pétrole brut par jour. Le reportage sur place d'Alban Tiroir.
15: C'est coiffé de casques bleus au bord de l'océan Indien, Kaliko Dangote et le président du Kenya, William Ruto, ont lancé la construction de la méga raffinerie. Pour le Nigérian, ce projet marque un nouveau chapitre dans l'industrialisation de l'Afrique.
16: For too long, our continent has actually been rich.
17: Pendant trop longtemps, notre continent a été riche en ressources, mais pauvre en matière de création, de valeur et de transformation. L'Afrique ne peut pas construire une prospérité durable en exportant ce qu'elle possède et en important ce dont elle a besoin. Nous devons créer davantage de valeur ici, chez nous, en Afrique.
15: Le Kenya espère lancer sa production commerciale de pétrole brut en décembre. Elle sera bien inférieure aux capacités de la raffinerie, mais celle-ci pourra également être approvisionnée en brut depuis d'autres pays. Pour le président William Ruto, les enjeux sont importants. Le Kenya a, selon lui, dépensé plus de 4 milliards de dollars pour importer des produits pétroliers l'année dernière.
16: A refinery will not make that bill disappear overnight.
17: Une raffinerie ne fera pas disparaître cette facture du jour au lendemain. Mais ce chiffre montre pourquoi le Kenya et ses voisins doivent se doter de capacités de raffinage plus proches des marchés que nous desservons et développer de nouvelles industries autour de cette activité.
16: New industries around it.
15: La raffinerie fait toutefois déjà l'objet d'un recours en justice par des habitants du comté de Lamu qui affirment que les terres où sont installées leurs familles sont menacées par sa construction. Quiconque cherchera à nous causer des problèmes, nous sommes prêts à y faire face et nous leur donnerons des maux de tête, a répondu Aliko Dangote. Lamu, Alban Tiroir pour Radio Vatican.
11: La presse dans le viseur des autorités turques. Hier, un tribunal d'Istanbul a ordonné le blocage du site internet T24, l'un des principaux médias en ligne du pays. À Ankara, les précisions d'Alain Loer.
18: Les autorités turques présentent cette décision comme l'une des ramifications d'une enquête judiciaire nationale intitulée « Ma famille est en sécurité ». Elle vise les ONG, les militants LGBT+, mais aussi tous ceux accusés plus généralement de promouvoir l'homosexualité. La justice reproche ainsi aux médias en ligne T24 d'avoir publié au cours de l'année écoulée 118 contenus que le parquet qualifie de « propagande LGBT ». L'homosexualité n'est pas interdite en Turquie et le crime de « propagande LGBT » n'existe pas dans le code pénal. Mais le gouvernement turc, qui vient de proclamer une décennie de la famille, invoque d'autres infractions relatives à l'obscénité, aux bonnes mœurs et à la protection des enfants pour mener cette vaste enquête. Avec T24, c'est l'un des principaux médias numériques turcs qui est visé. Son site internet a cumulé plus de 18 millions de visites au mois d'août et près de 2 millions d'abonnés sur son compte X. Dans sa première réaction, le média indépendant explique avoir été la cible ces dernières semaines d'une campagne de diffamation sur les réseaux. Une campagne portant sur ses financements et ses contenus accusés de porter atteinte, je cite, à la structure familiale turque. À Ankara, dans le droit pour Radio Vatican.
11: Et il est l'heure maintenant de passer à notre dossier. Lundi dernier s'est achevé le débat annuel de l'Assemblée générale des Nations unies. Pendant 6 jours, près de 150 chefs d'État et dirigeants se sont succédés à la tribune onusienne pour exposer leurs ambitions, leurs réflexions sur l'état du monde, avec un thème évocateur choisi cette année, restaurer la confiance. Confiance plus que jamais mise à mal, alors que l'institution internationale est fragilisée à la fois par certains de ses membres, mais aussi par la montée en puissance d'autres ensembles régionaux. Comment comprendre les l'effritement du système multilatéral mis en place à la sortie de la Seconde Guerre mondiale. De quelles ressources disposent encore les Nations Unies pour mener à bien leur mission ? Élément de réponse ce matin avec Romuald Sciorra, essayiste, auteur de nombreux ouvrages sur les Nations Unies. Il nous invite premièrement à distinguer deux ONU, d'un côté l'ONU comme système humanitaire, de l'autre l'ONU politique.
19: Il y a donc l'ONU politique, incarnée essentiellement par son secrétaire général, cette ONU qui a

0: de l'influence de l'ONU politique aujourd'hui, quelles sont les origines du problème?
1: En 1992, on a pu penser que l'ONU, libérée de la guerre froide, allait enfin pouvoir remplir le rôle pour lequel elle a été créée. Nous avions un secrétaire général qui venait d'être élu, Boutros-Ghali, qui avait une véritable vision du multilatéralisme. Nous avions un président américain, George Bush père, qui lui aussi œuvrait en faveur du multilatéralisme. Il avait tellement compris que si les États-Unis voulaient continuer à pouvoir articuler les relations internationales durant le XXIe siècle, il lui fallait être au centre du système multilatéral. Malheureusement, le président Bush a perdu. C'est un démocrate qui a été élu, Bill Clinton, qui n'avait aucune préscience des enjeux internationaux du multilatéralisme et qui a commencé à mener une politique totalement unilatéraliste en faveur des États-Unis. Et à partir de là, Boutros-Ghali a été renvoyé. On a nommé Kofi Annan, mais l'ONU commençait à perdre en puissance. Et puis, il y a eu la deuxième guerre du Golfe, George Bush fils, la fin de Kofi Annan, Ban Ki-moon, qui est un homme adorable, mais qui n'a pas été un grand secrétaire général, c'est un administrateur. Et puis voilà. Et Barack Obama n'a pas du tout œuvré en faveur du multilatéralisme de l'ONU. Il n'a pas œuvré contre, mais il n'a rien fait pour redynamiser le système. Et puis, on connaît la suite.
0: Comment est-ce que l'ONU résiste face à la montée en puissance de nouvelles coopérations internationales qui la contestent ?
1: Très, très difficilement. Nous sommes aujourd'hui face à une administration américaine, je le répète, qui a pour objectif de mettre à bas le système multilatéral post-45. Et malheureusement, nous avons eu depuis 10 ans maintenant un secrétaire général, Antonio Guterres, qui a été une grande déception pour, je dirais, plus de 80% des observateurs, alors qu'il aurait pu être une voix qui s'oppose à Donald Trump. Il a bien trop souvent plié. Dans ce contexte, ce sont effectivement d'autres ensembles régionaux qui ont pris la relève. Et nous sommes donc aujourd'hui dans ce monde où essentiellement les relations sont bilatérales, d'État à État, ou alors d'ensembles régionaux, style Union africaine, Ligue arabe, Union européenne, ou des ensembles comme les BRICS, qui coexistent afin de dialoguer directement avec les grands empires du moment.
0: De quelles ressources disposent encore aujourd'hui les Nations Unies ?
1: L'ONU conserve des ressources gigantesques du système qui n'est pas à négliger, le système ONU, toutes ces grandes agences. N'oublions pas que des populations entières à travers le monde ne pourraient survivre sans l'aide de ces agences au quotidien. Tant qu'il n'y aura pas de réforme existentielle fondamentale au sein de l'organisation, l'ONU politique ne pourra pas relever la tête. La représentation du Saint-Siège à New York avait œuvré pour essayer d'accélérer ce processus de réforme, mais malheureusement, à lui seul, le Saint-Siège ne pourra pas bouger les choses puisque les 5 membres permanents du Conseil de sécurité les bloquent. La seule chose qui pourrait permettre à l'ONU d'incarner beaucoup plus son époque, d'être plus représentatif et donc de revenir un tant soit peu au centre du jeu international serait une réforme du Conseil de sécurité, un élargissement. N'oublions pas que les 5 membres permanents représentent l'état du monde en 1945, hein, où sont l'Allemagne, le Japon, l'Inde, le Pakistan, l'Égypte, l'Afrique du Sud, le Mexique. Tant qu'il n'y aura pas de réforme, l'ONU ne sera toujours pas représentatif de son époque et donc ne pourra pas être cette enceinte qui a permis autrefois le dialogue.
0: Romuald Sciorra, essayiste, auteur notamment de l'ouvrage « Qui veut la mort de l'ONU » aux éditions Erol, était ce matin l'invité de Radio Vatican.
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3: Et c'est Alexandra Sirgan qui présentait le journal de Radio Vatican. 8h45 sur RCF Notre-Dame, soyez les bienvenus. Si vous nous rejoignez avant la prière du matin, dans 5 minutes, c'est la chronique culture avec vous, Guillaume Goubert, Les Beaux-Arts. Bonjour Guillaume.
4: Bonjour Pierre-Hugues, bonjour à tous.
3: Et vous nous parlez ce matin d'une exposition phare de cet automne, Cézanne et nous, c'est au Grand Palais à Paris.
4: Oui, imaginez un peu Pierre-Hugues, 174 tableaux présentés, 69 sont de Cézanne et les autres sont de 78 peintres qui se sont référés au maître d'Aix-en-Provence, déjà de son vivant et jusqu'à aujourd'hui. C'est une immense chance de voir autant de tableaux de Cézanne réunis et de les confronter tout au long de l'exposition avec des œuvres de peintres importants comme Gauguin, Modigliani, Matisse, Picasso, Malevich, Giacometti, Nicolas de Staël, Baslitz ou Zhao Wuki. On l'a souvent dit, Cézanne était un peintre de peintres, un maître pour les maîtres. Cette exposition en fait une démonstration éclatante. Pour un très grand nombre de cadets, Cézanne a été une source d'inspiration décisive. Picasso affirmait « il était comme notre père à tous ».
3: Mais comment expliquer une influence aussi importante et aussi durable ?
4: Parce que Cézanne, né en 1839 et mort en 1906, est à la source d'une réflexion très importante, d'une inflexion pardon, très importante dans l'histoire de la peinture. Non par les sujets qu'il traitait, qui étaient très classiques, des portraits, des paysages, des natures mortes, mais par la manière de les traiter. Cézanne savait tout à fait dessiné, mais ses tableaux ne reposaient pas sur le dessin. C'est par la touche de son pinceau et le jeu des couleurs qu'il recréait le monde.

0: sans chercher l'illusion réaliste. Le peintre Paul Sérusier a dit un jour « D'une pomme d'un peintre vulgaire, on dit « j'en mangerai », d'une pomme de Cézanne, on dit « c'est beau ». Et c'est un très grand bonheur dans cette exposition de s'approcher des toiles de Cézanne pour essayer de comprendre comment c'est fait, pour observer comment il juxtapose des touches de couleurs comme les pièces d'une mosaïque tout en douceur. J'ai été aussi très touché par l'inachèvement apparent de certaines toiles, inachèvement qui relevait en réalité d'une décision tout à fait consciente de Cézanne.
1: Et quel effet, Guillaume, produit la juxtaposition avec les autres artistes ?
0: C'est presque toujours intéressant et même parfois émouvant. Par exemple, la comparaison des baigneuses de Cézanne avec celles de Matisse ou d'André Derain. Ou la réinterprétation d'un baigneur de 1883 par le peintre contemporain britannique Peter Doig. Dans certains cas, c'est vrai, on ne voit pas très bien le rapport. Par exemple, s'agissant de Pierre Soulages. Et le tableau de Johann Mitchell qui est exposé fait plutôt penser au tout dernier Monet qu'à Paul Cézanne.
1: Et Guillaume, j'imagine que la Montagne Sainte-Victoire tient une bonne place dans cette exposition.
0: Oui, c'est même la dernière salle, car ce paysage proche d'Aix-en-Provence a beaucoup occupé la fin de la vie de Cézanne, devenant une sorte de symbole de son œuvre. Il a été retravaillé, ce thème, par de grands artistes comme Zaouki, Pierre Buraglio ou Fabienne Verdier. À ce sujet, une anecdote qui en dit beaucoup sur ce que représentait Cézanne pour les autres peintres. En 1958, Picasso a acheté le château de Vauvenargues, dont les terres couvraient une large part de la Montagne Sainte-Victoire. « J'ai acheté la Montagne Sainte-Victoire », a-t-il annoncé à un ami, qui lui a répondu « Laquelle ?» Cézanne l'a peinte des dizaines de fois. « J'ai acheté l'original », a lancé Picasso, comme si cet homme un peu ogre avait eu besoin de s'approprier la source du génie de son maître.
1: C'est donc jusqu'au 17 janvier au Grand Palais à Paris, cette exposition qui donc s'intitule Cézanne et nous, vous donnez envie d'aller la voir. Merci beaucoup Guillaume Goubert, à l'occasion d'un passage dans la capitale pour ceux qui en sont loin, ceux qui étaient venus voir à Paris le pape Léon XIV, c'était pas très loin l'autre jour, mais ils ne pouvaient pas rentrer au Grand Palais. Oui.
0: Faut réserver.
1: Ben voilà, faut anticiper alors. Merci beaucoup Guillaume Goubert d'avoir été avec nous ce matin pour les Histoires de l'Art. C'est à retrouver évidemment, comme chaque semaine, on met un petit extrait visuel sur le site rcfnotredame.fr. À suivre la prière du matin sur notre antenne.
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1: RCF Notre-Dame, il est 8h50. Aujourd'hui, nous fêtons une religieuse morte à seulement 24 ans, mais qui a bouleversé le monde. Elle est sainte et docteur de l'Église. Vous avez sûrement reconnu de qui il s'agissait. On en parle avec Ombline Poncillon dans quelques minutes. Mais d'abord, notre prière du matin. La moisson est abondante, mais les ouvriers sont peu nombreux. Peut-être connaissez-vous cet extrait de l'Évangile que vous avez pu entendre ici ou là. C'est un passage de Saint-Luc au chapitre 10 que nous écoutons dans son intégralité et qui est commenté par le Père Xavier Lepin.
3: En ce temps-là, parmi les disciples, le Seigneur en désigna encore 72, et il les envoya deux par deux, en avant de lui, en toute ville et localité où lui-même allait se rendre. Il leur dit : « La moisson est abondante, mais les ouvriers sont peu nombreux. Priez donc le maître de la moisson d'envoyer des ouvriers pour sa moisson. Allez, voici que je vous envoie comme des agneaux au milieu des loups. Ne portez ni bourse, ni sac, ni sandales, et ne saluez personne en chemin. Mais dans toute maison où vous entrerez, dites d'abord « paix à cette maison ». S'il y a là un ami de la paix, votre paix ira reposer sur lui. Sinon, elle reviendra sur vous. Restez dans cette maison, mangeant et buvant ce que l'on vous sert, car l'ouvrier mérite son salaire. Ne passez pas de maison en maison. Dans toute ville où vous entrerez et où vous serez accueillis, mangez ce qui vous est présenté. Guérissez les malades qui s'y trouvent et dites-leur, le règne de Dieu s'est approché de vous. Mais dans toute ville où vous entrerez et où vous ne serez pas accueillis, allez sur les places et dites, même la poussière de votre ville, collée à nos pieds, nous l'enlevons pour vous la laisser. Toutefois, sachez-le, le règne de Dieu s'est approché. Je vous le déclare, au dernier jour, Sodome sera mieux traité que cette ville. »

Dans l'évangile de saint Luc, c'est le deuxième envoi en mission. Il y a d'abord eu les 12, et aujourd'hui, le nombre monte à 72, signe de l'ampleur de la mission dès le début de l'Église. Ici, Jésus donne le mode d'emploi de la mission. Et c'est suffisamment rare pour que l'on s'y arrête un instant. Le premier élément, c'est l'action de grâce. La moisson est abondante. On ne retient souvent que la deuxième partie de la phrase. Priez le maître de la moisson d'envoyer des ouvriers. Des personnes se mettront à la suite du Christ, d'abord par notre admiration à voir cette moisson abondante, et certainement pas en se lamentant du manque d'ouvriers. Le deuxième élément est extraordinaire. Dans toute maison où vous entrerez, dites d'abord « paix à cette maison ». Par quoi commence la mission ? Par la paix. Être quelqu'un qui apaise, qui est artisan de paix. Aider les personnes à être en paix avec elles-mêmes et avec les autres. C'est la condition pour être accueilli et pour construire une relation avec ceux auxquels on s'adresse. Le troisième élément est guérissez les malades en leur disant « Le règne de Dieu s'est approché de vous ». Il ne s'agit pas aujourd'hui de faire des guérisons physiques, mais il s'agit de tous les maux que nous pouvons soigner par notre présence, notre écoute, notre empathie, notre solidarité et notre prière. Action de grâce pour l'abondance de cette moisson d'hommes et de femmes épuisés sur la route de la vie parce qu'ils n'en perçoivent plus le sens. Être artisan de paix là où on se trouve et porter soin aux personnes que l'on rencontre. La mission n'est pas simplement l'affaire de spécialistes religieux ou prêtres, elle est confiée à tous les baptisés.

Notre Père qui es aux cieux, que ton nom soit sanctifié, que ton règne vienne, que ta volonté soit faite sur la terre comme au ciel. Donne-nous aujourd'hui notre pain de ce jour. Pardonne-nous nos offenses, comme nous pardonnons aussi à ceux qui nous ont offensés. Et ne nous laisse pas entrer en tentation, mais délivre-nous du mal. Car c'est à toi qu'appartiennent le règne, la puissance et la gloire, pour les siècles des siècles. Amen.

0: Vous écoutez la prière du matin, le père Xavier Lepin faisait le commentaire de l'évangile du jour. Il est 8h56 sur RCF Notre-Dame. Bonjour à chacun d'entre vous qui nous avez rejoints sur l'antenne de RCF Notre-Dame. Omblin Ponsignon est avec nous, puisqu'aujourd'hui, en ce 1er octobre, nous fêtons Omblin, la petite Thérèse.
1: Eh oui, il est vraiment très difficile de parler en quelques minutes de la sainte la plus aimée des Français. Hein.
0: C'est votre mission ce matin.
1: Je vais essayer. Elle est docteur de l'Église, patronne des missions et copatronne de la France. Thérèse Martin, née à Alençon le 2 janvier 1873. Elle est la cinquième et dernière fille de Louis et Zélie Martin, qu'on connaît bien. Dans cette famille chrétienne, il règne une atmosphère pleine de foi et d'amour. Et cela fait sans doute germer les vocations, car toutes leurs filles deviennent religieuses. Puis, malheureusement, Zélie, sa mère, meurt. Et pour Thérèse, c'est une grande déchirure. Mais son désir de donner sa vie à Dieu, lui, il reste intact.
0: Elle obtient même de son père d'abord, puis du pape Léon XIII, qui la reçoit à Rome, l'autorisation d'entrer au Carmel. Elle a 15 ans.
1: Oui, elle entre le 9 avril 1888, avant de prononcer ses vœux 2 ans plus tard. Ensuite, elle va rester pendant 9 ans, elle vit au Carmel et elle poursuit sa route vers la sainteté. Par obéissance à sa sœur Pauline, qui deviendra ensuite mère Agnès, elle écrit ses souvenirs. Ils sont publiés après sa mort sous le titre « Histoire d'une âme ». Dans ce livre, on retrouve qu'elle invite à s'élever par l'ascenseur de l'amour, à se blottir dans les bras de Jésus avec confiance et abandon, à se laisser porter jusqu'au ciel.
0: Et elle meurt à 24 ans, le 30 septembre 1897.
1: En disant simplement « Mon Dieu, je vous aime », après avoir offert les grandes souffrances de son agonie pour le salut des pécheurs qui n'ont pas la foi. Elle promet aussi de faire tomber sur la terre une pluie de roses et de passer son ciel à faire du bien sur la terre. Eh bien, elle tient sa promesse, Pierre-Hugues. Après sa mort, les témoignages de grâce et de miracles obtenus par son intercession affluent au monastère. Ils sont si nombreux que le pape parle d'un « ouragan de gloire ». Il la décrit comme la plus grande sainte des temps modernes.
0: Merci beaucoup, Omblin Ponsignon. On peut écouter quelques notes de musique d'ailleurs de ces très beaux poèmes de Sainte Thérèse de Lisieux.

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4: Nous sommes le jeudi 1er octobre, Sainte Thérèse à l'honneur aujourd'hui. 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
5: Les informations belges avec Denis Delovafos.
6: Bonjour à toutes, bonjour à tous. Alors que le gouvernement wallon s'est lancé dans son conclave budgétaire, son homologue du nord du pays vient de conclure l'exercice. Pour équilibrer le budget jusqu'en 2029, un effort de 3 milliards d'euros devait être réalisé en Flandre sous forme de réformes ou d'économies, des titres-services plus chers, des restrictions dans les allocations familiales, une augmentation des droits d'enregistrement sont quelques-unes des mesures adoptées au nord du pays. Nous prenons nos responsabilités dans un contexte budgétaire difficile, a expliqué le ministre-président flamand Matthias Diependal. Budget toujours, au niveau fédéral cette fois, le Premier ministre Bart De Wever déclare que le déficit budgétaire belge est attribuable avant tout à la hausse des dépenses publiques. Il insiste donc sur la bonne gestion et la maîtrise de l'augmentation des dépenses sociales et s'attend à ce que le prochain assainissement budgétaire se fasse principalement du côté des dépenses, notamment dans la sécurité sociale. Il n'exclut pas non plus un glissement fiscal ou une réduction d'impôts pour rendre le travail plus attractif. Rappelons enfin que la déclaration de politique générale est attendue pour le 13 octobre. Le Premier ministre la qualifie d'extrêmement difficile, mais possible. Dans le reste de l'actualité belge, le nombre de travailleurs de plus de 65 ans a augmenté de moitié en 2 ans. Le relèvement de l'âge de la pension se fait clairement sentir pour la première fois dans les chiffres de l'emploi, rapporte l'Office national de sécurité sociale, l'ONSS, ce jeudi. Cette hausse est aussi en partie liée au succès des flexi-jobs. L'automatisation et l'intelligence artificielle, par contre, grignotent par ailleurs potentiellement les emplois des plus jeunes. Et puis le Centre de crise nationale lance aujourd'hui un guide pour mieux préparer les Belges aux situations d'urgence. Que faut-il avoir chez soi en cas de crise? Que prendre si l'on doit évacuer rapidement son domicile? Des questions auxquelles répond ce nouvel outil dont l'objectif est de permettre à chacun d'acquérir les bons réflexes et de pouvoir rester autonome durant les premières heures d'une crise. Inondations, incendies, tempêtes, coupures d'électricité, etc. Face aux situations d'urgence, quelques réflexes peuvent faire la différence. En sport, en rallye, suite à l'annulation du rallye d'Arabie Saoudite, le titre de champion du monde WRC va déjà se jouer ce week-end en Sardaigne. 3 pilotes sont encore en lice pour aller chercher un titre mondial, Elfyn Evans, Sami Pajari et Olivier Solberg. Côté belge, Thierry Neuville a déjà remporté cette année le rallye du Portugal, mais ne pointe qu'à la 7e place du championnat. Enfin, bonne nouvelle avant de se quitter, les prix des carburants étaient à la baisse ce mercredi. Comptez 2,02€ le litre maximum pour l'essence 95, 2,23€ pour la 98. Et 2,43€ pour le diesel.
5: Neuf heures passées de 3 minutes. Merci à vous d'écouter RCF Liège. À l'instant, c'était les actualités nationales qui vous étaient présentées par Denis Delovafos. Prochain rendez-vous avec l'actualité belge, c'est dès midi sur RCF Liège, en compagnie de Frédéric Petit. Pour l'heure, il est temps de retrouver voisins, voisines. Et aujourd'hui, nous allons pousser la porte d'un commerce que beaucoup d'entre nous connaissent, mais auquel on ne pense pas forcément comme un véritable lieu de rencontre. Une boucherie, c'est évidemment des produits, du savoir-faire et un métier artisanal. Mais c'est aussi un comptoir derrière lequel passent des générations de clients, des habitués, des familles et forcément beaucoup d'histoires. Et aujourd'hui, nous allons justement découvrir l'homme qui se trouve derrière ce métier. Vincent Évrard est donc l'invité d'Alain Broncard.
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7: Bienvenue à toutes et à tous, c'est Damien Dupont qui réalise cette émission aujourd'hui. Salut Damien. Et aujourd'hui, nous allons pousser la porte d'un commerce que beaucoup d'entre nous connaissent, mais auquel on ne pense pas forcément comme un véritable lieu de rencontre. Une boucherie, c'est évidemment des produits, du savoir-faire et un métier artisanal, mais c'est aussi un comptoir derrière lequel passent des générations de clients, des habitués, des familles et forcément beaucoup d'histoires. Aujourd'hui, nous allons justement découvrir l'homme qui se trouve derrière ce métier. Il est boucher charcutier à Verlaine, en SB. Vincent Évrard, bienvenue dans Voisins Voisines.
8: Bonsoir et merci pour l'invitation.
7: Alors Vincent, si on oublie quelques instants votre métier, qui êtes-vous ?
8: Je m'appelle Vincent et je suis papa de deux enfants, marié à Stéphanie. Qui suis-je ? Boucher de profession, habitant Verlaine depuis toujours, 55 ans de vie à Verlaine. Et puis voilà.
7: Des loisirs
8: plus maintenant, sauf la marche, mais sinon j'étais un footballeur amateur et un peu dans les mouvements de jeunesse, puis voilà.
7: Comment êtes-vous devenu boucher ? Est-ce que c'était une vocation ou le hasard de la vie ?
8: Une vocation peut-être cachée, mais surtout peut-être le hasard. Donc c'est une famille de bouchers depuis trois générations et moi je me destinais plutôt aux études traditionnelles. J'ai fait mes rénovés comme tout le monde, enseignement général, et je ne voulais pas travailler à 20 ans, donc j'ai poussé la porte de l'université. Et là, ça ne s'est pas bien passé, donc à ce moment-là, on se dit le métier de la famille n'est peut-être pas mal, et on essaye, et puis on y prend vite goût, et puis voilà, on est parti.
7: Voilà, et vous vous souvenez de ce moment où vous vous êtes dit « Allez, c'est ce métier-là que je vais faire »
8: Oui, je m'en souviens, oui. C'est toujours été un second choix dans mon enfance. J'ai essayé les études, et puis après on se rend compte que les études c'est peut-être pas fait pour tout le monde. Voilà, j'aimais bien la finalité de l'étude, puisque j'aurais voulu être vétérinaire ou ingénieur, mais voilà, j'avais peut-être pas les capacités ou l'enseignement n'était pas fait pour moi. Et alors je me suis dirigé vers un métier manuel que j'ai vu toute ma jeunesse.
7: Ben oui.
8: Et puis ça allait de... Ça coulait de source.
7: Il y a quand même quelque chose qui vous plaisait bien dans ce métier.
8: Tout à fait. J'étais dans une famille de trois fils et mon aîné faisait déjà la boucherie.
7: Ah.
8: Et donc, pour essayer d'un peu se diversifier, moi j'essayais autre chose pour ne pas mettre... c'était un petit peu un réflexe de jeune, peut-être pas faire pas faire le métier des parents, puisque au début, on est parfois un peu gêné du métier de ses parents. Il y avait déjà un frère qui le faisait. Et puis voilà, j'ai essayé autre chose. Et puis après, j'ai bifurqué et sans aucun regret.
7: De fil en aiguille, c'est quand même les parents qui vous ont transmis ce goût du métier, j'imagine.
8: Même si ce n'est pas scientifique, c'est quand même un peu génétique. C'était le grand-père, le papa, et puis moi et mes frères. Ouais. Voilà.
7: Qu'est-ce qu'un jeune apprenti boucher, avant de pouvoir véritablement le considérer comme boucher, qu'est-ce qu'il doit apprendre en fait ?
8: Le métier a quand même fort évolué. Donc on essaye toujours de rester des vrais artisans. Donc, on découpe les carcasses, on transforme la viande fraîche, mais aussi on fait aussi les charcuteries. Donc, il faut être un peu touche-à-tout dans les métiers de bouche, parce qu'on fait de la restauration, on épluche des légumes, donc on doit savoir un peu tout faire. Donc, c'est ça qui est un peu intéressant, c'est que... Évidemment, on nourrit les gens, mais on fait un peu de tout. On ne fait pas que la boucherie.
7: Est-ce que c'est un métier que l'on apprend surtout avec les mains ou surtout, je dirais, avec l'expérience ?
8: beaucoup avec les mains, ça c'est un fait, mais c'est un geste répétitif. Donc oui, ça, l'expérience s'acquiert au fil des années. Peut-être pas la pratique, mais c'est la rapidité, puisqu'on est quand même dans un métier et il faut à un moment être rentable. Quand on est apprenti, on ne regarde jamais le temps. Après, quand on est salarié, ben, il y a toujours un petit peu un impératif temps qui est là derrière. Donc, moi, j'ai la chance d'être patron. Donc, je n'ai plus, pour ma personne, la montre en main. Mais je suis vigilant autour avec mon équipe que tout le monde donne le meilleur de soi-même.
7: Quand vous étiez enfant, quelle place la nourriture occupait-elle dans la famille ?
8: On a toujours été des bons gourmets. Donc, c'est peut-être ça aussi qu'on aime bien de reproduire la tradition et les gestes traditionnels, les méthodes traditionnelles. Parce que le loisir, quand moi j'étais jeune, le loisir de la famille, ben, c'était le restaurant. On travaillait les parents travaillaient beaucoup la journée et le week-end, on clôturait souvent la semaine qui avait été dure par un bon restaurant. Donc depuis mon jeune âge, je suis baigné dans la bonne nourriture puisqu'on fréquentait des bons établissements.
7: Le goût des bons produits,
8: voilà,
7: donc.
8: Les bons produits.
7: Et quel est le plat ou le repas familial qui vous rappelle immédiatement votre enfance ?
8: Ça, c'est, on faisait souvent, dans de nombreuses familles, c'est le poulet du dimanche, poulet rôti, frites compote. Voilà, des frites pour être bien belge, un bon poulet fermier, et voilà, et une compote maison, voilà, c'était...
7: Est-ce qu'il y avait chez vous un rituel autour des repas ?
8: Pas nécessairement rituel, mais voilà, après si, un rituel, chacun sa place, le papa avait toujours sa place, la maman la même place... Et sinon, je dis que le rituel dans une famille de commerçants, la semaine est toujours un peu rock'n'roll d'un point de vue repas. Et après, on essayait plutôt le week-end d'avoir un peu ses habitudes, comme un petit resto le samedi soir et le repas familial le dimanche.
7: Je vous propose d'écouter une chanson, c'est un clin d'œil gourmand, populaire et belge, je dirais, qui permet de commencer cette émission avec légèreté. Voici les bonbons Jacques Brel.

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0: C'était Jacques Brel avec les bonbons. Alors, qu'est-ce que vous aimez manger lorsque vous n'êtes pas derrière votre comptoir? Ça m'intéresse.
1: J'adore, et ça c'est un peu paradoxal pour un boucher, mais j'adore le poisson. Donc
0: Oui.
1: ça c'est un, sauf quand on va vraiment dans un restaurant spécialisé en viande, ben je prends les spécialités. Mais sinon, quand je fais un restaurant, j'adore manger du poisson. Et c'est le seul moment où je sais en manger, puisque je ne fais pas.
0: Oui, puis il n'y a pas de poisson dans votre boucherie à
1: Si,
0: Vendel.
1: il y a du poisson, mais
0: Ouais,
1: voilà.
0: oui.
1: Après, on le cuisine, c'est plutôt des plats traiteurs, mais je veux dire que cuisiner à la maison du poisson, on ne le fait jamais. On se fait plutôt servir quand on va au resto. Voilà.
0: Qu'est-ce qui fait, selon vous, Vincent, un bon boucher?
1: Le bon boucher, c'est avant tout un artisan. Et là, on a régulièrement des réunions avec des collègues et tout le monde se plaint du manque d'artisanat, enfin dans les collègues, la profession. Donc on disparaît un après l'autre et il va vraiment manquer de vrais artisans. Voilà, on ne perd pas espoir, on essaie de former des jeunes, mais les écoles professionnelles sont en train de se vider et on a vraiment peur pour l'avenir. Donc ce qui fait un bon boucher, ben, c'est aussi la persévérance, l'artisanat, et voilà.
0: Quel est le produit dont vous êtes le plus fier?
1: On va parler liégeois, hein, donc le boudin blanc de Liège,
0: Ah oui,
1: voilà,
0: vous avez été primé, hein?
1: qui est une spécialité maison pour laquelle on a été primé, mais aussi qui est une spécialité. Maintenant, on doit aussi ne pas tirer la couverture à soi seul, mais c'est une spécialité maintenant autorisée qui a obtenu l'IGP et c'est autorisé uniquement chez 11 artisans de la province de Liège. On n'est que 11 à avoir l'agrément. Et donc ça, c'est vraiment une fierté pour moi, pour mon établissement, mais aussi pour mes collègues.
0: Avez-vous une préparation ou une spécialité qui vous ressemble particulièrement?
1: Qui me ressemble? Oui.
0: Ah.
1: J'ai beaucoup d'hésitation, mais voilà, après, dans le métier, je dis, on est trois générations de bouchers, et vraiment ma génération, elle a apporté tous les produits de charcuterie. Donc une charcuterie qui me ressemble, voilà, on va pas faire double emploi avec le boudin, mais tiens, j'aime bien, on va entrer dans la période de fête, j'aime bien le foie gras. Dommage de saut au prix, mais j'aime bien travailler les produits à base de foie gras en charcuterie.
0: Ah oui.
1: Donc on fait un boudin au foie gras. C'est un boudin blanc liégeois avec une garniture de foie gras. Et on fait aussi un pâté au foie gras. C'est un pâté campagne traditionnel avec une garniture de foie gras. Donc voilà, ça c'est des produits qui me ressemblent. Oui, voilà.
0: Est-ce qu'il y a un morceau que vous aimez particulièrement bien travailler?
1: Oui. Alors là, il y a un peu les morceaux un peu de choix, mais dans la viande de bœuf, j'aime bien travailler à la vente, mais aussi à la cuisine, j'aime bien travailler le paleron. C'est vraiment le morceau de choix pour faire une carbonade. Et après, on aime bien de travailler toutes les pièces techniques dans la viande de bœuf, mais un peu les pièces oubliées, comme l'araignée de bœuf, l'onglet, des morceaux qui sont maintenant moins demandé, mais quand on les a goûtés, ben on y revient. Voilà.
0: Et inversement, y a-t-il une préparation dont vous vous dites, ben celle-là, je la connais par cœur?
1: Oui, ça, il y a des recettes qu'on connaît par cœur. Oui, ça, c'est une recette traditionnelle chez Evrard. On fait depuis 90 ans, 95 ans, la même recette de saucisses de campagne.
0: Ah oui.
1: Et donc, elle est vraiment traditionnelle parce que c'est la recette comme on la faisait dans les fermes il y a 100 ans ou il y a 90 ans. Et parfois même, j'explique à mes clients, parce que la traditionnelle saucisse de campagne, il n'y a pas de fines herbes dedans. Et mes clients me disent, tiens, il n'y a pas de fines herbes dans ta saucisse. Ben non, c'est le monde moderne qui a ajouté des fines herbes. Le boucher traditionnel, il fait la saucisse de campagne comme on la faisait il y a 90
0: Il y
1: ans.
0: a
1: Donc
0: 90 ans.
1: ça, j'aime à le redire aux clients et à expliquer l'origine de la saucisse de campagne.
0: Ah, les clients, hein. Vous
1: Voilà.
0: connaissez certains clients depuis des années, j'imagine. Est-ce qu'avec le temps, on finit par connaître leur goût presque mieux qu'eux-mêmes?
1: On a certains, on va dire, spécimens et systématiquement qui se présentent. Ils vont peut-être se reconnaître, ils entendent l'émission, mais ils se présentent tous les vendredis à la même heure pour demander les 8 mêmes articles. Ben, au fil du temps, ben, on les connaît. De la même façon, il y a certains clients où on connaît leur numéro pour l'épaisseur de la trancheuse. Donc, Madame telle, elle coupe le jambon sur deux et une autre, elle le coupe sur trois. Ben, les vendeuses, au fil du temps, commencent à retenir les numéros pour chaque vendeuse.
0: Ah oui,
1: Voilà.
0: d'où certains clients qui aiment bien
1: D'où
0: d'être
1: certains
0: accueillis avec
1: clients
0: la
1: qui aiment
0: même
1: bien leur
0: vendeuse.
1: vendeur
0: Ouais.
1: parce qu'ils ont leurs habitudes, leurs épaisseurs et ça peut un travail aussi du vendeur d'un peu choyer son client.
0: Qu'est-ce qui vous plaît dans ces relations de proximité?
1: Ben, il y a l'échange autour d'un bon moment, puisque le client demande évidemment des conseils, et après il revient avec des remerciements parce qu'on a donné une bonne recette, parce qu'on a conseillé un bon accompagnement, parce qu'on les écoute, on fait tout sur mesure, et donc c'est vraiment un échange avec le client.
0: Est-ce que vous n'avez pas l'impression que parfois certains clients viennent aussi chercher un peu de convivialité, par exemple?
1: C'est vraiment le propre d'un commerce quel qu'il soit, le libraire, le boucher, le boulanger, le commerce de proximité. Ben on a ça en plus, c'est que ben on n'a pas des automates qui répondent, donc on parle de tout, de rien, on parle de la famille, on prend des nouvelles de la santé et puis voilà, sur le temps que prend le service à la clientèle, 5-10 minutes pour emballer 6 colis, ben on a pris des nouvelles de la famille, des dernières vacances, de la santé, et on parle avec son client.
0: Il y a parfois des moments un peu folkloriques dans la boucherie. Hein. Je,
1: Il y a des
0: je,
1: moments
0: je...
1: folkloriques, c'est vrai qu'on a un peu des clients qui ont leur bonhomie, leur franc-parler. Donc voilà, après, il y a certains clients qui représentent un peu une pièce de théâtre et qui mettent l'ambiance dans le magasin, alors que théoriquement, ça devrait être rondement mené et on devrait se dépêcher pour aller dans le commerce suivant. Mais il y a certains clients qui s'attardent parce que, voyez, on a des moments de franche rigolade. Voilà.
0: Il paraît même qu'il y a des rendez-vous,
1: Il y a des rendez-vous, oui.
0: oui,
1: Voilà.
0: des gens
1: Ouais.
0: qui viennent tel jour, telle heure, parce qu'ils savent très bien qu'il va se passer quelque chose.
1: Oui, non, on a un peu quelques spécialistes. Le vendredi matin,
0: Le bourgmestre.
1: notre cher bourgmestre retraité, il n'est plus bourgmestre, mais il se reconnaîtra, Hubert Jeannet, ben, met souvent l'ambiance dans le magasin. Et il a ses quelques adeptes qui viennent en même temps que lui, ben, évidemment, pour échanger les derniers potins du village et tout ça dans la file d'attente pour attendre son roast beef ou sa côtelette. Ben, on échange les dernières nouvelles. Il y a des endroits où on fait le café papote, et chez nous on fait la boucherie papote.
0: La
1: Voilà.
0: boucherie papote,
1: Voilà.
0: voilà. Vincent Évrard, c'est notre invité. On écoute une chanson de Francis Cabrel, c'est La Corrida.

0: C'était la corrida de Francis Cabrel. Vous écoutez Voisins Voisines sur RCF Liège et Bruxelles. Notre invité, c'est Vincent Évrard, qui est boucher charcutier à Verlaine. Verlaine, c'est en SB, hein, c'est ça?
1: Verlaine, ouais, au cœur de la SB. Entre Ouiwarem. Ouiwarem, c'est le triangle. Ouiwarem à nu, on est vraiment là au milieu.
0: Alors, Vincent, d'où vient la viande que vous proposez? Comment on sélectionne une viande? Enfin, je ne sais pas. Expliquez-nous tout, là.
1: Donc, le métier, comme j'ai dit tout à l'heure, le métier a évolué. Au départ, on sélectionnait chez les éleveurs du coin. Donc, en bovin, pour ça, c'était vraiment tous les éleveurs du coin. Maintenant, après, l'élevage de porc en SB a diminué. Donc, on travaille avec une coopérative d'éleveurs qui est basée à Malmedy, qui a aussi des éleveurs en SB, mais pas suffisamment que pour m'alimenter. Ils en ont suffisamment, mais pas ce qu'il faut toutes les semaines. Donc, c'est pour ça qu'on a une coopérative qui s'occupe de nos approvisionnements. Et en viande de bœuf, je travaille vraiment du local avec un éleveur du village voisin qui travaille avec la famille Évrard depuis toujours.
0: Ouais. Magnifique, hein. Et quelle importance accordez-vous à l'origine des produits? Évidemment, c'est essentiel, non?
1: C'est donc essentiel quand on veut justement travailler de façon artisanale. On attache de l'importance vraiment à un élevage traditionnel, parce qu'il n'y a rien à faire. Si l'animal est bien élevé, il produit de la bonne viande. Et donc, on se bat au jour le jour avec les éleveurs pour qu'ils continuent à nous donner des bons produits.
0: Qu'est-ce que le client ne voit pas lorsqu'il achète un morceau de viande derrière votre comptoir?
1: Il ne voit pas toutes les étapes par laquelle le morceau de viande arrive. C'est sûr que...
0: Et justement, ces étapes-là.
1: Il y a une sélection chez l'éleveur, il y a le transport, il y a la partie un peu moins marrante, c'est l'abattage. Mais voilà, il faut bien passer par là. Et puis après, il y a de nouveau le transport, il y a la découpe, puis il y a 15 jours de repos dans les frigos.
0: Et tout ça se fait chez vous, la découpe?
1: La découpe et le repos, ça se fait chez nous. Oui, on a un atelier adapté, on a des frigos adaptés avec une tournante dans nos produits. Et tout ça ne se voit pas avant d'arriver dans le comptoir. Mais voilà, c'est un peu le travail.
0: C'est important, la découpe, l'attente dans les frigos?
1: L'attente est très importante, même si on arrive maintenant avec la sélection génétique à avoir le fameux blanc bleu belge, qui est une viande naturellement tendre, mais en laissant bien reposer sa viande, on apporte aussi un goût qui est important.
0: Plus elle repose
1: Plus elle repose à partir de 14 jours, entre le 14e et le 21e jour. On dit toujours que pour du blanc bleu belge, nous on essaye d'être dans cette tranche-là. Tranche pour un boucher, ben oui, évidemment. Mais on essaye de laisser reposer nos viandes entre 14 et 21 jours. La viande de bœuf, c'est important.
0: Est-ce que vous avez le sentiment que les consommateurs veulent aujourd'hui mieux connaître ce qu'ils achètent?
1: Nos consommateurs et notre clientèle, elles viennent vraiment chez nous pour ça, pour être assurées, pour avoir quelqu'un qui sait défendre son métier et qui sait défendre aussi la qualité alimentaire de la population. Parce que si on veut verser dans le modèle américain, on n'est pas encore sorti de l'auberge. Donc, ouais. La tradition française-belge, c'est quand même un bon placement.
0: On entend beaucoup parler de moins mais mieux. Est-ce que vous constatez cette évolution chez vos clients?
1: Certainement. La portion de viande diminue, ça c'est un fait. On a certainement peut-être mangé de trop, mais voilà, après les gens, ils choisissent peut-être de manger moins de viande dans l'assiette, ou moins souvent, mais d'en manger vraiment, de faire l'effort sur la qualité. Nous, c'est ce qu'on ressent dans notre établissement, et on essaye de se différencier là-dessus aussi.
0: Quel est le morceau qui a le plus de succès?
1: le morceau. Là, on est beaucoup maintenant pour la viande de tous les jours. On est beaucoup parti sur les viandes de volaille qui sont en train de prendre toujours plus d'ampleur par rapport à d'autres morceaux comme le porc. Et bah, par contre, le week-end, la viande qui a le plus de succès, c'est la viande de bœuf. Voilà, encore un petit peu, on sort de l'été, un peu les viandes à griller, les bonnes côtes à l'os, les bons steaks, ça plaît le week-end.
0: Est-ce que les gens vous demandent d'expliquer vos produits ou bien ils font confiance
1: On explique nos produits. Après, le personnel de vente est formé pour répondre aux questions, mais fréquemment, la clientèle appelle le boucher pour avoir une explication sur l'origine, sur la découpe, sur la cuisson d'une viande, parce qu'ils ont besoin de l'avis de l'expert, même si je ne veux pas me donner le nom de l'expert, mais voilà, de l'autorité de l'établissement. Voilà. Donc on est appelé fréquemment pour donner des explications à notre clientèle.
0: Alors dans vos plats préparés, là, qu'est-ce que vous aimez, vous, particulièrement? Qu'est-ce qui fait qui triomphe dans votre comptoir, chez vous?
1: Ben, dans les plats préparés, nous, on a un système de cuisine, de plat du jour, là où on essaye vraiment,
0: ah oui,
1: comme le dit bien le nom, on fait le plat cuisiné que l'on peut manger tous les jours. Donc, pas nécessairement de la grande gastronomie, mais ça peut être saucisse, compote, purée, ou ça peut être en fin de semaine, on fait un bon morceau de poisson, un morceau de saumon, on cuisine des scampis, en ce moment, on fait des tomates farcies, des courgettes farcies avec des légumes de saison, et on essaye de donner de la facilité à la ménagère qui n'a pas toujours le temps et de trouver un repas vite fait, bien fait, comme on dit. Hein.
0: Un repas qui se réchauffe
1: au four, au micro-ondes, voilà, et oui. Si on n'a pas eu le temps de cuisiner, ben on...
0: Prix démocratique,
1: oui,
0: oui.
1: Le prix de la qualité, démocratique, mais
0: oui,
1: le prix de la qualité,
0: important.
1: On travaille des produits frais, et voilà, après, il faut comparer le produit frais,
0: ce qui est comparable.
1: Voilà, avec autre chose, ben si on veut du frais, il faut payer un certain prix, et on essaie d'être raisonnable, parce que, voilà, il ne faut pas être plus cher non plus que le plat du restaurant, situer si notre portion de plat du jour est plus chère qu'au restaurant, le client va au restaurant, donc on doit rester raisonnable.
0: Ça vous arrive de dire à vos clients, par exemple, prenez plutôt ceci, vous en aurez peut-être moins, mais vous vous régalerez davantage?
1: Voilà, oui, on a vraiment un conseil là-dessus. Après, le client, il reste le seul décideur, mais on conseille... le client aussi sur des morceaux de qualité, mais aussi on conseille aussi sur ce qui est vrai chez le marchand de fruits et légumes, c'est vrai aussi chez le boucher, il y a des articles de saison, et donc quand on travaille les articles de saison, on a aussi des prix abordables et on sait aussi donner des conseils à la clientèle.
0: Voilà, vous êtes un peu pédagogue en fait.
1: Un peu pédagogue, oui.
0: Une respiration autour de la proximité, autour du vivre ensemble justement, c'est Pierre Rapsat, ensemble.

0: Alors Vincent, bienvenue toujours dans Voisins Voisines. Hein, vous écoutez cette émission sur RCF Liège et Bruxelles. Et donc, qu'est-ce que vous aimez le plus dans le fait de travailler au contact des gens? Parce que ça, je crois que vous aimez hein, ça.
1: Oui, bah, le contact des gens, bah, c'est ça. Après, comme on est dans un village, c'est pas un gros village, donc 4 000 habitants, bah, on connaît beaucoup de monde et il y a toujours l'anecdote de la semaine ou le résultat sportif de l'équipe de football. Il y a tous les événements, puisqu'on a un village de 4 000 habitants, mais il y a toutes les semaines, il y a une activité, une rencontre, une soirée, une fête de quartier. Donc il y a toujours des choses à raconter et ça, c'est vraiment ce qu'on aime bien dans la proximité.
0: Il y a aussi encore quelques...

0: pour avoir le service.
1: On en parlait tout à l'heure, hein, que dans les commerces de proximité, il y a parfois des anecdotes, des choses comme ça. Est-ce que vous avez une anecdote de comptoir que vous pourriez nous raconter? Des choses qui...
0: Oh oui, des anecdotes,
1: Il y en a sûrement.
0: il y en a sûrement. Après, on doit souvent donner des explications pour rappeler les bases aux clients qui ont des revendications parfois qui sont modernes, mais la cuisine, on ne l'a pas inventée en 2026. Donc, il y a des choses de base à faire, à savoir-faire et à expliquer aux clients. Je dis toujours, les jeunes ménagères ne savent pas cuisiner une côtelette, donc il faut leur expliquer comment cuire une côtelette.
1: Comment on cuit une côtelette, en
0: Ah,
1: fait,
0: comment cuire une
1: justement?
0: côtelette, voilà. Donc il faut déjà la sortir une heure à l'avance
1: Allez,
0: du
1: oui.
0: frigo pour un peu la tempérer, et puis après il faut travailler avec une matière grasse naturelle, que ce soit du beurre ou de la margarine, ben c'est, voilà, mais avoir un produit naturel et pas un produit de synthèse. Pour la cuire très chaud au début, et puis à la fin, on diminue sa température. Mais il faut aussi laisser le temps de la cuisson.
1: Combien de temps une côtelette
0: Oh, il faut quand même 10 minutes pour cuire une côtelette.
1: D'accord, très bien, j'ai noté, hein.
0: Voilà.
1: Et une rencontre qui vous a particulièrement marqué, un client que vous n'attendiez pas, une surprise,
0: Surprise.
1: c'est arrivé ça, non?
0: C'est arrivé, oui. Je sais pas, des personnalités. Quand on va en vacances, on rencontre des gens, et après, s'ils ont la chance de revenir dans la région, bah, ils viennent me rendre visite, parce que quand on est en vacances, on échange. Hein, et on a une famille, des amis en Italie, enfin, ils sont devenus des amis. Bah, ils ont essayé de m'apprendre le métier suivant les Italiens. Et puis quand ils sont venus en Belgique, bah, ils ont ouvert les yeux. Mais voilà, ça c'est une anecdote. Et sinon, bah, on a parfois des gens d'une certaine réputation qui passent la maison.
1: Des
0: Voilà.
1: célébrités, c'est
0: Des
1: déjà arrivé?
0: célébrités, bah, voilà. Des personnes du Guide du Routard, par exemple, pour ne citer que.
1: Le petit futé, vous voulez
0: Le
1: dire.
0: petit futé,
1: Aussi,
0: voilà, on
1: oui.
0: a un peu des, voilà, des partenaires avec qui on échange. Voilà, c'est toujours des échanges par rapport au métier.
1: Alors, les difficultés et l'avenir, hein, ça, il faut quand même qu'on aborde un peu ce sujet, mais voilà. La grande distribution représente évidemment une concurrence importante, j'imagine. Comment un artisan peut-il défendre sa différence?
0: Ben, on se bat tous les jours pour garder la tradition, voilà, la tradition du métier et les gestes, on va dire, les gestes ancestraux. Et alors, on entre en concurrence avec la grande distribution et les industriels qui font des économies d'échelle où on passe des étapes importantes, où on remplace des produits naturels par des produits de substitution. Et donc, voilà, le métier d'artisan, bah, il se bat tous les jours contre l'industriel. Mais après, c'est parfois le pot de terre contre le pot de fer, comme ça qu'on dit. Voilà.
1: Oui. Vincent Erard, qu'est-ce qui vous donne envie de continuer?
0: Bah, l'envie, elle est surtout dans la jeunesse, puisque j'ai la chance d'avoir un successeur. Donc, en 2030, on devrait être centenaire, donc ça c'est l'objectif, et j'espère que mon fiston, il va avoir des objectifs d'années supplémentaires.
1: Quel est son prénom?
0: Justin,
1: Justin,
0: 25 ans,
1: on le salue.
0: et on le salue, 5 ans de métier avec moi, et voilà, on a transmis tout ce qu'on pouvait, et après maintenant il va être autonome. Je vais de temps en temps le laisser s'exprimer.
1: Qu'est-ce qui vous rend fier quand vous regardez votre parcours maintenant?
0: Ouais, la fierté, c'est quand même qu'on est vraiment passé de la petite boucherie de village, là maintenant, quand même une petite entreprise de 15 salariés. On est parti d'un chiffre d'affaires qui était raisonnable, mais pour deux personnes. Et là, on est parti de deux personnes. Et puis ça, on a augmenté, augmenté, on est maintenant 15, ça c'est vraiment une fierté, tout en gardant la tradition familiale.
1: Oui, absolument, c'est important. Et si vous pouviez recommencer, vous choisiriez à nouveau ce métier? finalement.
0: Oui,

0: J'aurais dû commencer ça d'un coup puisque j'y ai trouvé ma passion. J'ai été hésitant, voilà, au début et puis après, sans regret, à recommencer, je le referai 1000 fois.
1: Alors, Vincent, la question voisin-voisine, y a-t-il dans votre entourage un voisin ou une voisine, quelqu'un que vous croisez peut-être régulièrement, mais dont vous ne connaissez finalement pas vraiment l'histoire et qui mériterait qu'on pousse sa porte pour aller à sa rencontre?
0: Oh là, oui. Ben, dans un village qui est en pleine mutation, on a tous les jours des nouveaux habitants et on rencontre des nouveaux habitants. Donc évidemment, oui, rencontrer les nouveaux habitants dans un cadre différent de ma boucherie, ben, ça m'intéresserait. Mais comme ça, j'ai pas spécialement de personnes qui me sautent aux yeux.
1: Ben oui, vous connaissez tout le monde, en fait,
0: Je connais tout le
1: dans votre vie.
0: monde. Voilà, après les week-ends, on croise des habitants que l'on apprend à connaître. Et ce qu'il y a, c'est qu'on croise des gens dans le village parce qu'ils sont clients, mais on ne savait pas qu'ils étaient habitants du village,
1: Ah
0: puisque
1: oui.
0: quand le client vient, ben, il n'a pas une nominette avec son nom, son prénom, son adresse. Il y a des gens qu'on sert depuis 3, 4, 5 ans et on ne sait pas qu'ils habitent 5 rues plus loin. Voilà.
1: Et vous, si quelqu'un poussait demain la porte de votre boucherie, sans vous connaître, qu'aimeriez-vous qu'il découvre derrière le boucher que vous êtes?
0: Ben, être rassuré sur le fait que ben, il y a encore des artisans qui se bougent, qui font le métier de A à Z, voilà, et qui ne sont pas, même s'il faut être très moderne, hein, mais voilà, après, on peut maintenant faire commerce avec un GSM et une boutique en ligne, et que ben, nous, on a pris le contre-courant. On est vraiment évidemment moderne, hein, puisqu'on a un site en ligne, on en a un. Mais on privilégie d'abord l'aspect artisanat, contact. Et nos clients sont contents.
1: Très bien, merci Vincent. Vous notez ma commande, dites-moi, c'est donc deux côtelettes, une saucisse de campagne. Qu'est-ce qu'on va prendre encore? Les boulettes norvégiennes, ça c'est
0: Ah,
1: une
0: ouais,
1: de vos spécialités.
0: très bonne recette, voilà.
1: Un peu de boudin blanc
0: Boudin
1: aussi.
0: blanc de Liège,
1: Oui,
0: voilà.
1: un
0: Ouais.
1: peu de la hure aussi,
0: Bah, voilà.
1: c'est bien. Et alors on va terminer par une escalope de poulet.
0: Une escalope de
1: Oui,
0: poulet, voilà,
1: et un
0: différentes
1: peu.
0: préparations à base d'escalope de poulet. On peut l'avoir brute, on peut l'avoir marinée, on peut l'avoir farcie, voilà.
1: Et un peu d'aloyau, allez.
0: Et un bon steak à l'oyau pour le dimanche.
1: Merci Vincent d'avoir ouvert aujourd'hui un peu la porte de votre histoire. On pensait venir rencontrer un boucher et finalement derrière le métier, nous avons découvert un homme, des rencontres, des souvenirs, un savoir-faire et surtout une certaine idée de la proximité. Merci d'avoir été notre voisin aujourd'hui, Vincent Évrard. C'était voisin-voisine sur RCF Liège et Bruxelles. À tout bientôt. Merci à notre réalisateur Damien Dupont.
0: Merci pour l'invitation.
1: Au revoir à toutes et à tous.
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0: Et il est 10h sur RCF Notre-Dame, le retour de l'info c'est avec Éléonore Claude. Bonjour Éléonore.
1: Bonjour Melchior, bonjour à tous.
0: À la une de l'actualité, ce sont les interpellations qui grimpent depuis hier avec 625 personnes dénombrées.
1: Les autorités comptent également 83 policiers et gendarmes blessés. L'IGPN, la police des polices, a donc été saisie. 3 enquêtes après des blessures de lycéens, dont une ayant conduit un jeune homme à l'hôpital, non loin de Tours, après des lésions qui apparemment étaient causées par un tir de LBD. Face à l'ampleur du mouvement, donc le gouvernement annonce une plateforme de concertation. Invité sur BFM TV, Bruno Retailleau a d'ailleurs posé la question de l'interdiction de la France insoumise, qu'il accuse d'appeler à la sédition, tout en reconnaissant que c'est très difficile en droit. Sur le terrain, les blocages se poursuivent donc un peu partout en France. Une demi-douzaine d'établissements sont concernés en Ardèche, d'après le préfet, et le lycée Paul-Éluard à Saint-Denis est fermé. À Lille, Roubaix, Arras, des lycées sont également touchés. Côté université, 10 facultés sont bloquées, rapporte l'Union étudiante. En parallèle, un nouveau record en France. Le taux d'emprunt du pays atteint son plus haut niveau depuis 2002. Ce matin, il évoluait à 4,89% sur le marché secondaire, un signe de la défiance croissante des investisseurs envers la dette française. À quelques heures seulement de la présentation du budget 2027 par le gouvernement, un budget de redressement prévu par Sébastien Lecornu qui souhaite faire 54 milliards d'euros d'économies. L'exécutif se veut toutefois rassurant. Pas touche aux impôts. Et puis enfin, l'Île-de-France a connu cet été une pollution à l'ozone hors norme. C'est une étude d'Air Paris publiée ce matin qui montre que la région a enregistré 16 jours d'épisodes de pollution du jamais vu depuis 2003. En cause, un ensoleillement record cet été pour l'été le plus chaud jamais enregistré en France. Le tout aggravé par l'incendie de Fontainebleau.
0: Merci beaucoup Éléonore Claude. On vous retrouve demain avec plaisir de 6h30 à 10h sur RCF Notre-Dame.
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0: Bonjour à tous, bienvenue sur RCF Notre-Dame. Dans le 10-12, ce matin, le réchauffement des océans qui se poursuit à un rythme alarmant. D'après Copernicus, notre invité du 10-12 nous dit tout dans un instant. À 10h30, on va se parler des profs. Pourquoi les enseignants se sentent-ils si peu considérés? Comment redonner de l'attractivité à une profession pourtant essentielle? Vous avez la parole pour témoigner dès maintenant au 01 56 56 44 44. On vous accueillera à partir de 10h30. On retrouvera également le père Benoît Tinetti, comme tous les jeudis, dans La Voix est libre, qui posera son regard sur l'actualité de l'Église et sur la société. Et à 11h30, et Dieu dans tout ça, en compagnie de Marie-Ange de Montesquieu. Bonjour Marie-Ange.
3: Bonjour Melchior, il y aura beaucoup de prêtres aujourd'hui, en ce jeudi. Je saurais que le jeudi, il ne faut pas trop inviter deux prêtres, ça fait beaucoup de prêtres dans la même matinée.
0: Oui, bah, c'est pas grave, on est la radio
3: c'est
0: chrétienne
3: pas grave.
0: Hein, tout de même.
3: Oui, ça paraît cohérent, oui. Maintenant que vous le dites. Le père Pascal Itz sera notre invité d'honneur dans Et Dieu dans tout ça, et Dieu dans tout ça dans la vie d'un prêtre au fond.
0: C'est une bonne question.
3: Et bah ouais, voilà, sera posé à 11h30, cher Melchior.
0: Oui, exactement. 11h30 et en direct sur RCF Notre-Dame dans le 10-12. Dans un instant, on va pouvoir discuter avec notre invité Thierry Pérez, directeur de recherche au CNRS et spécialisé en écologie marine, de ce réchauffement des océans. C'est un rapport alarmant qui a été publié par le programme européen Copernicus hier et qui alerte justement sur un réchauffement qui explose. On peut presque dire que les océans transpirent. On va en discuter dans un instant, le temps de le joindre. Un peu de musique pour vous faire patienter. Puis je vous rappelle qu'on parlera des profs à 10h30. N'hésitez pas à nous appeler dès maintenant au 01 56 56 44 44. À tout de suite.

0: Vous êtes bien sur RCF Notre-Dame. Cet été, la Méditerranée a encore battu des records. Selon le programme européen Copernicus, en juin, sa température moyenne de surface a atteint près de 24 degrés, le niveau le plus élevé jamais enregistré pour un mois de juin. Et en juillet, elle est montée à 27 degrés en moyenne, tandis qu'une bouée au large de Majorque a relevé plus de 33 degrés le 5 août. Des températures qui ne concernent pas seulement les baigneurs, évidemment, elles mettent directement sous pression les écosystèmes marins. Alors ces canicules marines, on peut les appeler comme ça, elles se répètent, elles s'intensifient et elles mettent à rude épreuve les organismes qui n'ont pas le temps de s'adapter, car l'océan absorbe plus de 90% de l'excès de chaleur produit par les activités humaines. Et cette chaleur, eh bien, elle s'accumule et elle modifie progressivement les conditions de vie de milliers d'espèces. Que se passe-t-il sous la surface lorsque la chaleur s'installe et à partir de quelle température les espèces ne parviennent-elles plus à s'adapter? On va en parler avec notre invité du 10-12. Bonjour Thierry Pérez.
1: Bonjour.
0: Merci beaucoup d'être avec nous en direct sur RCF Notre-Dame. Vous êtes directeur de recherche au CNRS, spécialisé en écologie marine. On va commencer par ce constat, hein, cette Méditerranée qui vient de connaître 2 mois consécutifs de records de température. Qu'est-ce que cela signifie concrètement pour l'écologue marin que vous êtes, Thierry Pérez ?
1: Bah, c'est juste une continuité, hein. C'est pas nouveau. Ça fait maintenant plus de 25 ans que ces phénomènes-là se répètent. Et ça fait même maintenant 4-5 ans que c'est quasiment continu, quoi. Chaque mois est un nouveau record en termes d'anomalies climatiques, hein. C'est le terme précis qu'il faudrait employer par rapport à des moyennes qui sont calculées sur ce qu'on connaissait dans le passé.
0: Donc on n'est pas face à un épisode exceptionnel, Thierry Pérez, mais plutôt à une tendance de fond.
1: On est face à des épisodes exceptionnels si l'on considère ce que la situation devrait être, hein, ce qu'ont connu nos parents, nos grands-parents. Maintenant, on est exactement dans ce qu'on prédit depuis 25 ans, c'est-à-dire une augmentation de la fréquence de ces canicules marines. Qui d'ailleurs ne sont pas que des événements qui ont lieu l'été. Hein. Vous avez parlé du mois de juin, on n'était pas encore en été. Ça peut arriver en mai, ou ça peut arriver en avril, ça peut arriver en plein hiver. Que l'on soit très au-dessus des normales saisonnières, c'est les termes météorologiques qui sont employés. Et tout ça a des conséquences sur les écosystèmes marins, effectivement.
0: Alors c'est vrai qu'on parle beaucoup de canicule marine, Thierry Pérez. Je ne sais pas si c'est un terme scientifiquement correct, mais comment peut-on définir précisément ce phénomène ? À partir de quand une mer chaude devient-elle une vague de chaleur marine ?
1: Alors, c'est un terme très correct dans la mesure où il a été approuvé par de nombreuses publications scientifiques et utilisé par le GIEC lui-même lorsqu'il a produit son rapport sur le climat et l'océan en 2019. Maintenant, c'est vrai que la difficulté de ces événements climatiques qui touchent l'océan et en particulier la Méditerranée, c'est que ils n'ont pas de configuration donnée. C'est très difficile de les définir, c'est très difficile du coup de les anticiper. À titre d'exemple, les tout premiers événements sur lesquels j'ai travaillé, c'était il y a maintenant quelques années, c'était il y a plus de 25 ans. On avait effectivement un réchauffement de l'eau durant la saison estivale, mais en fin de saison estivale, plutôt au mois de septembre, au mois d'octobre aussi. Et les températures qu'on mesurait étaient loin d'être caniculaires, elles étaient dehors de 24 degrés à 20 mètres de profondeur, ce qui n'est pas les 33 degrés qui ont été enregistrés ponctuellement autour du Baléares cet été.
0: Thierry Pérez, vous êtes notre invité jusqu'à 10h30 sur RCF Notre-Dame. Je rappelle que vous êtes directeur de recherche au CNRS, spécialisé en écologie marine. Une température élevée pendant quelques jours, évidemment sous la surface, et une température élevée pendant plusieurs semaines n'ont évidemment pas les mêmes conséquences. Qu'est-ce qui compte le plus pour les organismes ? Est-ce que c'est l'intensité du pic, sa durée ou la répétition des épisodes ?
1: En fait, c'est un tout petit peu tout, hein, malheureusement. Et dans la mesure où tout se combine, c'est tout qui va fragiliser les écosystèmes. Effectivement, on peut avoir des événements qui vont être de très courte durée, mais très intenses. Ça a été le cas lors de la vague de chaleur de 2022, qui a eu des effets catastrophiques en Méditerranée française, où on a assisté à des extinctions locales de certaines espèces, avec la disparition de quasiment tous les individus qu'on connaissait de certains individus. de certaines espèces, pardon, ou ça peut être des événements qui vont durer plus longtemps, sur des semaines parfois, mais avec des températures qui sont beaucoup plus faibles, mais pourtant anormales. Et c'est vraiment la combinaison de la durée et de l'intensité du stress qui fait les conséquences que l'on observe.
0: En juin, 95% de la surface de la Méditerranée présentait des températures supérieures au normal, avec localement plus de 2 degrés d'anomalie dans l'ouest du bassin. Pourquoi cette région est-elle particulièrement exposée?
1: Bon, il y a plein de raisons à ça, mais on a l'habitude de dire que la Méditerranée est un océan miniature qui modélise très bien, qui représente très bien ce qui se passe à l'échelle de la planète, et notamment au niveau de l'Atlantique qui le nourrit. Hein, l'essentiel de l'eau de mer qui se trouve en Méditerranée provient de l'Atlantique et rentre par le détroit de Gibraltar. Et donc, en fait, c'est des effets combinés à la fois au niveau météorologique qui combinent ensoleillement très fort, des pluies qui sont de moins en moins importantes, moins en moins fréquentes. Alors, c'est paradoxal de dire ça aujourd'hui où il pleut un peu partout dans le sud-est, mais c'est vrai que ces événements-là sont de moins en moins réguliers et donc, ce qui fait qu'on connaît des sécheresses importantes, ce qui fait qu'il y a de moins en moins d'eau qui arrive par les grands fleuves méditerranéens en mer. Et puis, il y a évidemment d'autres changements de régime climatique, comme les régimes de vent. Sur le littoral provençal en particulier, vous avez des régimes de vent de nord qui vont avoir tendance à renouveler les masses d'eau et à venir les refroidir au cœur de l'été, hein, au grand désarroi des baigneurs souvent, puisque quand le mistral se met à souffrir, on peut passer en quelques heures de 25, 26, 27 degrés à 14, 15 degrés. Et ça, c'est lié au régime de vent qui lui aussi peut être modifié par le changement climatique global, quoi.
0: Alors, pour qu'on comprenne bien aussi le fonctionnement de cette température, on parle de la température en surface, Thierry Pérez, et puis la température sous on va dire, le niveau de la mer, hein, plutôt en profondeur. Jusqu'à quelle profondeur les organismes peuvent-ils être affectés par ces canicules marines?
1: C'est vraiment très très bien que vous posiez cette question, parce que c'est, de mon point de vue, le paramètre le plus important, en fait, en ce qui concerne les impacts de ces vagues de chaleur. C'est que, bien, c'est souvent effectivement ce qui nous alerte, parce que c'est ce que l'on voit, parce que les satellites sont capables de nous donner ces images, c'est ce que produit les rapports tels que Copernicus. Ce sont des données de surface données par les satellites. À chaque fois que l'on observait des conséquences catastrophiques, et peut-être qu'on pourra un petit peu en parler par la suite, sur les écosystèmes marins méditerranéens, c'est quand cette masse d'eau chaude plongeait en profondeur. Et là, ça peut venir bousculer un peu tout un tas de certitudes que nous, scientifiques, pouvons avoir en imaginant des zones refuges en profondeur ou des espèces sensibles à faible profondeur pourraient trouver des conditions qui leur permettraient de survivre sur le long terme. Or, en fait, on ne sait jamais à quelle profondeur vont plonger ces masses d'eau chaude. Ça va être 10, 15 mètres certaines années. C'était le cas, par exemple, lors de cette année exceptionnelle qui a été l'année 2003.
0: Oui.
1: Par contre, 4 ans auparavant, en 1999, cette masse d'eau chaude avait plongé jusqu'à 70 mètres de profondeur le long des côtes italiennes. Voilà. Et donc, ça va dépendre vraiment, encore une fois, c'est beaucoup le régime de vent et la durée d'ensoleillement qui vont conditionner, en fait, cette capacité à plonger à ces masses d'eau chaude.
0: Un exemple, hein, sur l'impact de ces vagues de chaleur marine sur les gorgones, les éponges, qui montrent déjà des signes de stress, notamment dans les eaux marseillaises, hein, pour parler du territoire, on va dire plutôt français. Qu'est-ce qui se passe biologiquement chez ces organismes lorsqu'ils subissent une telle hausse des températures? Est-ce que finalement c'est la même chose que pour les êtres humains? Il y a une fatigue liée à la chaleur?
1: Ouais, la mécanique intime, on la connaît pas encore très très bien. Il y a des programmes de recherche là-dessus qui apportent quelques réponses à toutes les questions qu'on se pose
0: Oui.
1: depuis maintenant. On peut parler de ça. On peut parler effectivement d'une atteinte, en tout cas pour les quelques espèces que l'on a pu étudier, d'une atteinte des capacités de défense. Alors, c'est pas de l'immunité, hein, chez ces organismes-là, mais ça peut être considéré de la même manière. défense contre tout un tas de choses qui peuvent devenir pathogènes, particulièrement parce qu'il fait chaud. Il y a
0: Oui.
1: aussi des micro-organismes qui vivent dans la colonne d'eau qui peuvent aussi devenir pathogènes quant à certains seuils de température. Et donc, à partir du moment où le métabolisme de ces gorgones, éponges est fragilisé ou changé, modifié, c'est toute une capacité à réguler les entrées de ces potentiels pathogènes qui est affecté.
0: Et on va
1: Pour
0: continuer.
1: l'instant, ce que l'on voit, c'est ça. C'est-à-dire qu'on
0: Ouais.
1: voit d'abord un changement dans la capacité de l'organisme à produire un métabolisme de base. Et derrière, on voit des grands bouleversements au niveau de toute la microbiologie qui est associée à ces mêmes organismes.
0: Et on va continuer d'en parler dans un instant avec vous, Thierry Pérez, directeur de recherche au CNRS, spécialisé en écologie marine. On s'intéresse ce matin, dans le 10-12, au réchauffement des océans. Je rappelle qu'à 10h30, on va se parler des enseignants, des profs. Comment mieux considérer cette profession? Vous pouvez nous appeler dès maintenant au 01 56 56 44 44. On vous accueillera à 10h30.
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0: Mais en attendant, c'est l'heure de l'édito du 10-12, signé ce matin François Mabille, chercheur statutaire au CNRS et secrétaire général de la Fédération internationale des universités catholiques. Bonjour François.
3: Bonjour Melchior.
0: Alors François, après l'UNESCO vendredi, Léon XIV s'est rendu lundi à Metz. On a suivi ça sur RCF Notre-Dame pour parler de paix et d'unité en Europe. Vous dites que pour comprendre sa diplomatie, il faut regarder du côté de Saint-Augustin.
3: Oui, et le pape lui-même nous y invite. Le 9 janvier 2026, devant le corps diplomatique, il choisit explicitement la Cité de Dieu pour lire, je cite, « notre changement d'époque ». Il rappelle que la cité terrestre, aujourd'hui les États, mais aussi les organisations internationales, reste traversée par ce qu'Augustin appelle l'amor sui, l'amour de soi, lorsqu'il devient recherche de puissance et volonté de domination. C'est à partir de là qu'il faut comprendre l'inquiétude du pape devant l'affaiblissement du multilatéralisme et le retour d'une diplomatie de la force.
0: Et c'est là qu'interviennent les trois mots que vous associez à Léon XIV, Veritas, Unitas, Caritas.
3: Oui, même si Augustin ne les présente pas forcément comme une formule toute faite. Ils permettent plutôt de comprendre comment sortir de cette logique de domination. Veritas d'abord, la vérité rappelle que la puissance ne suffit pas à définir le réel. À l'UNESCO, Léon XIV insiste sur le danger de la propagande, de la manipulation du langage et des récits qui finissent par justifier la violence. Dans les relations internationales, cela signifie qu'il ne faut pas confondre ce qui est puissant avec ce qui est vrai.
0: Et l'Unitas alors?
3: À l'UNESCO toujours, le pape a opposé Babel et la Pentecôte. Babel, c'est l'unité imposée par la domination. La Pentecôte, au contraire, c'est une unité qui ne supprime ni les langues ni les différences. C'est particulièrement éclairant pour l'Europe. À Metz, dans une région marquée à la fois par les guerres puis par la réconciliation, la question devient comment construire une unité sans uniformiser.
0: Et enfin, la caritas, je trouve que le mot semble un peu éloigné de la diplomatie.
3: Oui, et pas vraiment néanmoins si on l'entend au sens augustinien. La charité, c'est une manière d'ordonner la relation à l'autre. Elle signifie que même dans le conflit, l'adversaire ne peut jamais être réduit entièrement à son statut d'ennemi. C'est ce qui rend encore possible la négociation, la médiation et éventuellement plus tard, la réconciliation.
0: Alors finalement, ces trois notions forment presque une méthode.
3: Oui, veritas, ne pas laisser la puissance fabriquer seule le récit du réel. Unitas, rechercher l'unité sans effacer les différences. Caritas, enfin, maintenir avec l'autre une relation possible, y compris dans le conflit. Et c'est là que le discours prononcé à Metz rejoint directement Augustin. Léon XIV reprend cette définition célèbre de la paix comme tranquillitas ordinis, la tranquillité de l'ordre. Autrement dit, la paix n'est pas seulement l'absence de guerre. Elle suppose un ordre juste des relations, que la puissance soit limitée par la vérité, que l'unité ne devienne pas domination et que l'autre conserve toujours sa dignité.
0: Alors il y a pourtant une phrase assez forte dans son discours de Metz. Léon XIV dit qu'il faut avoir le courage de négocier et accepter, je cite, de renoncer à certaines positions pour le bien supérieur de la paix. Alors jusqu'où peut-on aller dans ces concessions, François Mabille ?
3: C'est justement toute la difficulté. Le pape précise qu'il ne s'agit pas d'un pacifisme naïf. Faire des concessions ne veut pas dire accepter n'importe quelle paix. Si avec Augustin la paix est un ordre juste, alors le compromis peut être nécessaire pour sortir du conflit, mais il ne peut pas simplement entériner la domination du plus fort.
0: Mais le pape ne dit pas quelle concession serait légitime. Où est-ce qu'on place le curseur et la limite ?
3: C'est précisément ce que son discours laisse ouvert, et c'est là qu'il faut conserver une lecture critique. Il déplace plutôt la question : sommes-nous encore capables de négocier autrement qu'en exigeant la capitulation de l'autre ? Mais cela laisse entière une difficulté très concrète que l'on connaît bien dans les processus de paix. Comment distinguer le compromis nécessaire d'un compromis qui entérinerait la loi du plus fort ? On perçoit ici la difficulté de la paix augustinienne qui se joue dans cette tension. Accepter de céder sans faire de la puissance la mesure du juste.
0: Merci beaucoup François Mabille pour cet édito du 10-12. C'est tous les jeudis avec vous. Je rappelle que vous êtes chercheur statutaire au CNRS et secrétaire général de la Fédération internationale des universités catholiques. On peut réentendre cet édito sur notre site rcfnotredame.fr. Et nous sommes toujours avec notre invité du 10-12, Thierry Pérez, directeur de recherche au CNRS et spécialisé en écologie marine. Je ne vais pas vous faire réagir sur la diplomatie de Léon XIV, même si on pourrait évoquer l'encyclique Laudato Si du pape François sur l'écologie intégrale ou encore sa position lors des rencontres méditerranéennes où il avait voulu prendre soin que ce soit des habitants de la Méditerranée, mais aussi de la mer Méditerranée elle-même. Thierry Pérez, on parle ensemble de ces vagues de chaleur marine, de ce réchauffement des océans et notamment de la mer Méditerranée. Les vagues de chaleur marine qui sont aujourd'hui plus fréquentes, on l'a dit, plus longues et plus intenses. Vous avez notamment travaillé, vous, sur les éponges et les communautés marines méditerranéennes. Quelles espèces ou quel habitat sont aujourd'hui les plus vulnérables au réchauffement ?
1: Je dirais que tous les écosystèmes sont très vulnérables. Et en fait, le problème, c'est que pendant des années, on s'est vraiment attaché à rapporter ce qui était le plus visible et ce qui marquait le plus les usagers du milieu marin. Donc effectivement, on parle beaucoup des gorgones et des éponges qui sont des composants essentiels de l'écosystème emblématique de Méditerranée, qui est le coralligène, l'équivalent des récifs coralliens que nous avons en mer Méditerranée. On s'aperçoit chaque jour, en fait, quand on commence à comparer nos données sur la biodiversité passée par rapport à ce qu'elle est aujourd'hui, que malheureusement, il y a de nombreuses victimes silencieuses du changement climatique, de ces vagues de chaleur, que pour l'instant, on n'a pas entièrement, complètement listées.
0: À l'inverse, est-ce qu'il existe des espèces qui profitent de cette hausse des températures ? Parfois, on peut assister aussi à l'arrivée ou à la prolifération d'espèces venues des régions plus chaudes.
1: Oui, alors profiter ou bénéfique pour la société, c'est une vision très anthropocentrée que j'ai moi-même eue dans un rapport pour le programme des Nations Unies pour l'environnement. Mais effectivement, le réchauffement climatique peut profiter dans certains cas à certaines espèces qui vont trouver des conditions thermiques plus favorables et venir pour étendre leur aire de distribution. Donc ça, en particulier des espèces qui vont rentrer par détroit de Gibraltar et en venant de l'Atlantique tropical et subtropical. Vous avez le baliste qui a défrayé la chronique cet été pour avoir mordu les fesses d'une mamie sur les plages de Cannes. C'est un des poissons de l'Atlantique subtropical qui rentre régulièrement en Méditerranée, mais qui se contente pas de ça. Il remonte aussi tout le long des côtes atlantiques, se trouve en Bretagne, dans les îles britanniques aussi, depuis maintenant quelques années. Et vous avez ces espèces qu'on appelle des lesseptiennes, en référence au canal de Suez, qui était creusé par Ferdinand de Lesseps, qui rentrent qui sont rentrés déjà depuis plus d'un siècle, par le canal de Suez en Méditerranée, et qui, elles, vont progresser vers l'ouest de la Méditerranée et le nord régulièrement. Et donc, ces espèces, effectivement, progressivement, au moins quand les pêcheurs, les consommateurs se les approprient, rentrent dans les marchés des pêcheurs. Ouais.
0: À partir de la disparition ou du déplacement d'une espèce, Thierry Pérez, est-ce qu'on peut avoir un effet en cascade sur l'ensemble de l'écosystème ? C'est tout le risque ?
1: Oui, alors théoriquement, c'est évident. Toutes ces espèces qui nous ont alarmés depuis 25 ans sont appelées des espèces clés de voûte, ingénieurs, qui supportent une grande biodiversité, qui façonnent des paysages, qui sont qui sont occupés par de nombreuses espèces mobiles, des poissons de toutes les couleurs, des crustacés, tout un tas d'organismes qui nagent autour de ces organismes. Et dans certains cas, particulièrement chez les éponges, vous avez même tout un microcosme d'organismes qui vit à l'intérieur même des cavités creusées dans les éponges. Et donc, évidemment, quand un individu éponge disparaît, ben c'est tout ce qui vivait à l'intérieur qui disparaît de la même manière, quoi.
0: Alors, dans le rapport du programme européen Copernicus, on apprend et on observe surtout qu'il y a encore des traces des canicules marines précédentes, notamment celle de 2022. 4 ans plus tard, certaines populations sont-elles toujours en phase de récupération, Thierry Pérez?
1: Alors, malheureusement, en phase de récupération, non, on ne peut pas dire ça.
0: Oui.
1: Malheureusement, ce que nous avons perdu, je pense, est perdu pour toujours. On a des signes de récupération qui peuvent tromper un tout petit peu la perception que l'on peut avoir de l'impact de ces phénomènes-là, avec notamment chez les gorgones, effectivement, des petites colonies qui vont repousser par endroits. Mais moi, je commence à avoir l'âge de ces plongeurs qui ont vu les paysages complètement se transformer en 2 décennies et je ne reverrai jamais certains paysages que j'ai connus quand j'ai commencé à plonger. Et pour parler des éponges sur lesquelles je travaille, les éponges de toilette en particulier, qui sont exploitées depuis l'Antiquité en Méditerranée, eh bien, on assiste en ce moment dans notre partie de Méditerranée à ce que la Méditerranée orientale, qui a été vraiment le cœur de la pêche de l'éponge pendant des siècles, a connu déjà par le passé, il y a 40-50 ans, par exemple au large de Syrie ou au large du Liban. On a 100% des populations qui ont disparu. Et à ce jour, j'avais des suivis sur certaines de ces populations, il n'y a aucun individu qui a pu revenir.
0: Dernière question, réponse rapide si possible, Thierry Pérez. Si l'on se projette à 20 ou 30 ans, si on ne fait rien, à quoi pourrait ressembler une Méditerranée régulièrement soumise à ces canicules marines?
1: Bah, alors, si on fait rien, dans tous les cas, il faudra de nombreuses années pour, si l'on arrive à enfin être efficace, pour que la nature et les écosystèmes retrouvent une forme d'équilibre. Ça, on l'a bien montré avec la réduction des pollutions. À partir du moment où on cesse les pressions, ça peut prendre du temps, mais il y a une sorte certaines restaurations des écosystèmes. Mais d'une manière plus générale, en fait, on va vers une homogénéisation de la Méditerranée, c'est-à-dire que très certainement qu'on va avoir des paysages qui vont devenir de plus en plus similaires d'est en ouest, du nord au sud, avec la raréfaction de ces espèces qui sont les plus sensibles, ou du moins leur distribution qui va se retrouver de plus en plus profonde sous l'impact des vagues de chaleur.
0: Merci beaucoup, Thierry Pérez. C'était très intéressant de discuter de ce réchauffement des océans avec vous. Je rappelle que vous êtes directeur de recherche au CNRS et spécialisé en écologie marine.
1: Bravo.
0: Un peu d'humour, c'est ce qu'on vous propose chaque matin sur RCF Notre-Dame, dans la matinale de Pierre-Hugues Dubois, juste avant l'invité politique de Nathanaël de Rinxan. Et ce matin, c'était Mathias de Thé.
4: Bonjour Mathias.
5: Bonjour tout le monde.
4: Et aujourd'hui, vous vouliez nous parler de la sainte du jour.
5: Tout à fait, Pierre-Hugues. Mais avant de commencer, vous vous rappelez peut-être qu'il y a quelques semaines, j'avais démontré avec brio que la foi chrétienne est liée au thé.
4: En effet, c'était très convaincant, Mathias.
5: Merci pour cet éloge spontané que je n'ai pas du tout écrit pour vous, Pierre-Hugues. Alors, pour ceux qui ont manqué ça, s'il vous faut une seule preuve, sachez que la position philosophique qui défend l'existence de Dieu s'appelle le théisme. Coïncidence, je ne crois pas.
4: Vous êtes encore avec votre tasse de thé, Mathias, mais vous ne comptez quand même pas passer toutes vos chroniques et toute votre année à faire des jeux de mots sur le thé quand même, Mathias.
5: Vous avez raison, Pierre-Hugues. Parlons plutôt de Sainte Thérèse. Ah ben, je n'y peux rien, le thé est partout. D'ailleurs, que ce soit bien clair, je ne prétends pas que le thé soit divin. Mais je rappelle quand même que ceux qui veulent connaître l'avenir utilisent le thé pour faire de la divination.
4: Et je crois que vous vous éloignez un peu du sujet de Sainte Thérèse qu'on fête aujourd'hui, Mathias.
5: Mais pas tant que ça, Pierre-Hugues, car la spiritualité de Sainte Thérèse de Lisieux consiste justement à ne pas se préoccuper de l'avenir, mais plutôt à trouver l'amour de Dieu dans chaque instant. Elle écrit d'ailleurs dans un de ses poèmes « Tu le sais, mon Dieu, pour t'aimer sur la terre, je n'ai rien qu'aujourd'hui. »
4: Et donc, il faut se concentrer sur l'instant présent.
5: C'est ça, c'est ce que j'appelle l'instant T.
4: Ah oui.
5: Je crois que le présent est un cadeau. Un cadeau que l'on reçoit et un présent que l'on peut rendre. Alors, évitons de trop nous inquiéter de l'avenir, car dans ces cas-là, comme dirait Coluche, on n'a plus que Lisieux pour pleurer. En fait, Sainte Thérèse nous invite à une forme de confiance et de lâcher prise. Elle nous dit qu'il faut être comme un enfant qui s'abandonne pleinement à Dieu. Et j'en profite pour répondre à la question d'un certain monsieur Rousseau, philosophe. Non, ça ne veut pas dire qu'il faut abandonner ses enfants.
4: Est-ce que c'est ça que Sainte Thérèse nommait la petite voie pour aller au ciel ?
5: D'abandonner ses enfants, vous voulez dire ?
4: Non, Mathias, d'avoir une confiance totale en Dieu.
5: Ah oui, alors, en effet, c'est une voie petite, car accessible à tout le monde. Car le secret de la sainteté, c'est que Dieu regarde moins ce que l'on fait que l'amour que l'on y met. Thérèse nous dit qu'elle-même mettait de l'amour dans les actes les plus anodins, comme ramasser une aiguille.
4: Je suis sûr que vous auriez encore beaucoup à dire, Mathias, mais le temps file.
5: Oui, les aiguilles de l'horloge tricotent, comme dirait le poète. Alors, pour résumer, écoutons ce que nous dit notre cœur. Il y a peut-être une petite voix qui nous murmure de dire merci pour chaque seconde qui nous est donnée. Et surtout, mettez de l'amour dans tout ce que vous faites. En réservant une place pour mon spectacle, par exemple.
4: Ah bah vous êtes malin.
0: Voilà, Mathias de Thé, c'était ce matin sur RCF Notre-Dame.
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0: Il est 10h30 sur RCF Notre-Dame. On va se parler des profs ce matin. Ils sont au cœur de notre école, au contact quotidien des élèves, donc de vos enfants et petits-enfants. Ils sont chargés de transmettre des savoirs, mais aussi de faire face aux difficultés scolaires, aux problèmes de discipline et à des attentes toujours plus nombreuses. Je ne vais pas vous faire la définition de ce qu'est un enseignant, mais se sent-ils encore reconnus à la hauteur de leur rôle? Sachez que seuls 4% des enseignants français estiment que leur profession est valorisée dans la société, contre 22% en moyenne dans les pays de l'OCDE. C'est l'un des enseignements d'ailleurs du nouveau rapport Regard sur l'éducation, publié mardi par l'OCDE, qui s'intéresse cette année particulièrement aux pénuries d'enseignants et à l'attractivité du métier. En France, on apprend aussi qu'il y a un sacré écart de rémunération. Les enseignants du collège gagnent en moyenne 10% de moins que les autres diplômés de l'enseignement supérieur. Mais l'attractivité du métier ne se résume pas au salaire, évidemment. Les conditions de travail, l'autonomie, la charge professionnelle et surtout le sentiment de reconnaissance jouent également. Alors pourquoi les enseignants se sentent-ils si peu considérés et comment redonner un peu d'attractivité à une profession pourtant essentielle? On va en parler avec nos deux invités et comme chaque jour avec vos réactions. Vous êtes prof, vous l'avez été, vous êtes parent d'élèves, vous connaissez des enseignants dans votre entourage. On vous attend au 01 56 56 44 44. Deux invités pour nous accompagner jusqu'à 11h. Je commence avec vous. Corinne Ekman, bonjour.
6: Bonjour.
0: Bienvenue à vous.
6: Merci.
0: Sur RCF Notre-Dame, vous êtes analyste à la direction de l'éducation et des compétences à l'OCDE. L'OCDE, c'est l'Organisation de coopération et de développement économique. Vous êtes à l'origine notamment de ce rapport de 650 pages à peu près, qui est très long à lire. Je ne l'ai pas lu entièrement, je peux vous le dire dès le début, Corinne Ekman, mais en tout cas qui est très intéressant quand on lit, quand on en tire les principaux enseignements. Une autre invitée, c'est vous, Manon Borde, qu'on va retrouver dans un instant, qui est professeure des collèges à Saint-Denis en 4e et 3e, qui enseigne le français. Ça fait 11 ans hein, qu'elle enseigne dans l'éducation nationale et notamment dans un collège public. On va entendre Marguerite pour démarrer. Et ce sera une belle entrée en matière. Marguerite au 01 56 56 44 44. Bonjour Marguerite.
7: Bonjour Melchior et bonjour à vos intervenants. Eh bien, écoutez, vous avez lancé justement le débat en parlant de profs. Je vous assure que, à force d'entendre prof et non pas professeur, moi je me suis blessée. Je me sens, vous manquez de respect. Écoutez, jamais je ne vous parlerai, vous journaliste, comme sous le nom familier de journaleux. Et je trouve que prof, c'est trop familier, c'est très familier. Et heureusement, on parle de professeur des écoles. Bon, alors qu'on dise de la même façon, professeur de lycée, professeur de collège, mais d'entrée, vous diminuez l'enseignant, sa transmission de savoir,
0: oui.
7: Du savoir, en le présentant comme prof. Mmh.
0: Eh bien, écoutez...
7: Comment voulez-vous qu'on ait du respect? Vous allez chez votre médecin généraliste, vous allez chez le docteur en médecine, vous ne dites pas « je vais chez le doc ».
0: Merci
7: ou « je vais chez le coiffe ».
0: Merci voilà. Marguerite.
7: Bonne journée et merci pour votre débat.
0: Merci pour votre appel ce matin sur RCF Notre-Dame. Je crois qu'on a retrouvé Manon Borde. Bonjour Manon. Manon Borde,
6: oui, bonjour.
0: Voilà, vous êtes à l'extérieur. Je crois que le réseau est capricieux, mais on est heureux de vous entendre. Vous
6: Normalement, c'est bon, j'ai réussi à le stabiliser, donc je suis là.
0: C'est parfait. Vous êtes professeur des collèges à Saint-Denis, je le disais il y a quelques instants. Vous êtes en quatrième et troisième. Vous enseignez le français et ça fait 11 ans que vous êtes professeur. Tout est une question de vocabulaire, comme le disait Marguerite à l'instant, qui n'aime pas quand j'utilise le terme de prof. Vous-même, en tant que professeur, est-ce que ça vous blesse ?
6: Non, ça me blesse pas. Je pense que le problème n'est pas sur la sémantique de notre dénomination, mais plutôt sur la manière dont on va parler de nous, plus que la manière dont on nous nomme.
0: Et tout est une question de reconnaissance. Corinne Ekman, on va démarrer cette émission avec vous, puisque dans ce rapport de l'OCDE sur l'éducation, on apprend que 4% seulement des enseignants français estiment que leur profession est valorisée dans la société. C'est extrêmement faible. Comment l'OCDE mesure-t-elle ce sentiment de reconnaissance et surtout comment expliquer un tel niveau en France, Corinne Ekman ?
8: Alors effectivement, ça c'est le chiffre qui est le plus marquant de cette partie sur l'attractivité du métier d'enseignant. Ce 4% extrêmement faible, c'est le plus faible des pays de l'OCDE. Alors comment on le mesure ? On le mesure par une enquête qui s'appelle l'enquête Thalys, où on pose un certain nombre de questions aux enseignants de collège et on leur demande effectivement quelles sont leurs satisfactions par rapport à plusieurs points. Mais il y a aussi cette question par rapport à comment ils se ressentent et ils sentent valorisés par la société. Et ce 4% qui reste toujours très bas, parce que ce n'est pas la première fois qu'on le sort, Thalys, c'est la quatrième fois qu'on a cette enquête, il reste à ce niveau très très très bas.
0: Quand on parle de profession mal considérée, de quoi parle-t-on exactement, Corinne Ekman ? Est-ce que c'est d'abord une question de salaire, comme j'ai pu le dire tout à l'heure, de statut social, de respect, d'autorité des enseignants, ou finalement, c'est un ensemble de facteurs qui se cumulent ?
8: C'est effectivement un ensemble de facteurs. Souvent, on se focalise sur le salaire. Le salaire est important.
0: Oui.
8: Et c'est vrai que...
0: Mais ça ne fait pas tout.
8: Ça ne fait pas tout. Alors, il faut quand même rappeler, justement, dans cette même enquête, on a quelques résultats. Quand on demande aux enseignants est-ce qu'ils sont satisfaits de leur salaire, il n'y a que 27% qui disent qu'ils sont satisfaits de leur salaire, alors que la moyenne de l'OCDE est à 39%. Et puis, aux Pays-Bas, on est à 74%. Mais aussi, même hors salaire, est-ce qu'ils sont satisfaits ? Là aussi, on a des chiffres beaucoup plus bas. Donc, c'est vraiment un ensemble qui fait que, justement, cette partie sur la valorisation par rapport à la société reste très faible.
0: Et on apprend quand même dans ce rapport que 59% des Français, à peu près, sont plutôt satisfaits des conditions d'emploi hors salaire. Hors salaire, c'est pas la même chose.
8: Oui, hors salaire, mais ça reste quand même plus faible que la moyenne des pays de l'OCDE qui est à 68%. Alors c'est beaucoup plus élevé que d'autres. On reparlera peut-être du salaire où le Portugal, par exemple, le salaire est beaucoup plus élevé, mais où il y a là seulement 39% des enseignants qui se sentent satisfaits de la situation.
0: Manon Borde, je me tourne vers vous. C'est vous notre professeur ce matin, professeur des collèges à Saint-Denis, évidemment, vous êtes au courant de ces différentes publications. Quand vous entendez ce chiffre de 4% des enseignants qui, en France, estiment que leur profession est valorisée, est-ce que vous vous reconnaissez dans cette réalité ? Après 11 années d'enseignement, est-ce que vous avez le sentiment que votre métier est suffisamment reconnu par la société, Manon ?
6: Ah, je me reconnais complètement dans ce chiffre. En plus, moi, je suis issue d'une famille de professeurs sur plusieurs générations. Donc, quand on échange de notre expérience qui va de ma grand-mère jusqu'à ma petite sœur, en passant par mes parents, on voit bien qu'on n'a pas du tout la même expérience sur la manière dont notre métier a évolué. On voit que quand ma grand-mère me parle de ce que c'était être professeur à son époque et le respect qu'elle avait auprès des familles, auprès des gens dans la société, et là où moi je suis maintenant, quand j'en suis à me poser la question de dire que je suis prof quand je rencontre des nouvelles personnes, on voit bien que notre sentiment d'absence de reconnaissance, il est inexistant. Il est contradictoire avec, par contre, l'amour de notre métier et la passion de notre métier. C'est ça qui est terrible, c'est cette tension entre cette profonde difficulté, tristesse, meurtrissure de ne pas être reconnu par la société et l'amour et la passion qu'on a pour notre métier. Et je pense que c'est cette tension qui est la plus difficile à vivre.
0: Qu'est-ce qui pèse le plus dans votre quotidien, Manon ?
6: Alors après, moi, mon quotidien n'est pas celui de tous les professeurs, puisque moi, j'enseigne dans le 93, dans un établissement REP. Donc, ce qui pèse le plus sur mon quotidien à moi, c'est d'être confrontée à la misère sociale, c'est-à-dire à ce que vivent mes élèves au quotidien, les difficultés sociales, économiques, scolaires qui s'accumulent sur eux. Et moi, je suis face à eux et je dois essayer de tout résoudre en même temps. Et ça, c'est ce qui pèse le plus. Et si on parle plutôt de questions économiques et de salaires, puisque c'est ce dont vous parlez au début, moi, ce qui pèse, c'est que je suis prof en banlieue parisienne et que le coût de la vie pour un professeur en banlieue parisienne, il est énorme. C'est-à-dire qu'on ne gagne pas assez d'argent par rapport à ce que va coûter un loyer à Paris ou en dehors. Donc, par exemple, moi, j'envisage de quitter la banlieue parisienne alors que j'adore y enseigner parce que le coût de la vie est devenu trop fort par rapport au salaire que je gagne tous les jours.
0: Corinne Ekman, quel poids cette différence de rémunération entre, on va dire, les diplômés de l'enseignement supérieur et puis les enseignants français, notamment en collège, quel poids ça joue dans l'attractivité du métier, même si ça ne fait pas tout?
8: Oui, c'est vraiment. Vous avez cité ce chiffre de 10%, donc oui. 10% d'écart entre la rémunération d'un enseignant au collège et d'une autre personne qui a le même niveau de formation, ce qui est quand même assez important. Effectivement, ça joue et on voit aujourd'hui qu'il y a moins de personnes qui s'engagent justement vers ce métier d'enseignant, ce qui nous pose des problèmes pour l'avenir. Et puis là, on a vraiment le cas avec Manon qui, on sait qu'en France, quand on regarde la rémunération des enseignants français par rapport à la moyenne des pays de l'OCDE, autant au début de carrière, c'est à peu près équivalent, en fin de carrière, c'est à peu près équivalent, mais vraiment, au bout de 15 ans, c'est là où la différence est la plus importante. On a 18% d'écart entre les enseignants qui ont 15 ans d'ancienneté et par rapport à la moyenne de l'OCDE, entre la France et la moyenne de l'OCDE. Donc ça fait effectivement des écarts et il y a une frustration qui effectivement, puis on le voit dans des conditions quand vous travaillez en banlieue avec les prix des logements, c'est compliqué pour les enseignants de vivre avec ces salaires qui restent bas. Donc des efforts ont été faits justement en début de carrière. Il y a eu 7% d'augmentation sur les 10 dernières années, mais rien qui n'a été fait sur les salaires de milieu de carrière.
0: Et quand

0: qu'on présente ce matin, Regard sur l'éducation 2026, où justement on apprend que les professeurs en France ne se sentent peut-être pas assez considérés. Manon, je continue un peu avec vous, je sais que vous êtes de sortie ce matin, une sortie scolaire, alors j'espère qu'il ne pleut pas
1: exactement.
0: Trop. Voilà.
1: Non, tout va bien.
0: Après 11 ans, est-ce que vous avez constaté, vous, une évolution de votre métier? Qu'est-ce que vous faites aujourd'hui que vous n'auriez pas imaginé devoir faire lorsque vous avez commencé à enseigner?
1: Alors, pour être honnête, j'ai toujours été assez au courant de ce que j'allais devoir faire, parce que, bon, comme je vous l'ai dit, le métier de prof est quelque chose qui court dans la famille, donc je savais à quoi m'attendre. Mais c'est vrai que là, par exemple, cette année, je reste dans un établissement dans lequel je suis depuis 10 ans. Notre assistante sociale est partie à la retraite, elle n'a pas été remplacée. Nous n'avons pas d'infirmière. La psychologue conseillère d'orientation n'est là qu'une fois par semaine. Donc, je me retrouve surchargée, comme je suis en charge des troisièmes et que donc j'accompagne leur orientation. Je suis surchargée par des questions que je ne sais pas gérer, c'est-à-dire des choses administratives, essayer d'accompagner les parents dans la constitution des dossiers qui va leur permettre d'avoir des tiers-temps pour reconnaître leurs problèmes de concentration, leurs troubles, etc. Je me retrouve à devoir trouver des solutions pour pallier à ce manque d'assistante sociale quand on a des familles qui n'arrivent pas à faire leur dossier de bourse ou des choses comme ça. On se retrouve à avoir plein de casquettes. Moi, je prends mon exemple. Je suis professeure de français, professeure principale de deux classes. Je suis référente orientation, référente décrochage scolaire. Donc, en plus de mes heures de cours devant élèves, je vais avoir une réunion par semaine pour parler des élèves en difficulté. Je vais avoir une réunion par semaine pour faire le point sur l'accompagnement d'orientation des élèves de troisième.
0: Oui.
1: Je vais avoir une heure par semaine d'accompagnement de mes élèves en difficulté. Et toutes ces heures-là, elles ne sont pas comptabilisées dans ce que les gens appellent « Ah, mais vous ne faites que 18 heures devant élèves ». En fait, on ne fait que 18 heures devant élèves, mais ensuite, la charge de travail énorme qu'on a derrière, ce qu'on appelle le travail invisible, de suivi, d'accompagnement. Moi, ce que je vois qui a augmenté, c'est ma charge mentale. Ma charge mentale en tant que professeur, elle a explosé. J'en ai jamais eu autant. Et c'est ça qui pousse les professeurs à se mettre en arrêt, à faire des burn-out. Ce n'est pas les élèves qui sont de plus en plus difficiles, parce que moi, ce n'est pas vrai. Au contraire, j'observe des élèves de plus en plus facile à accompagner, alors peut-être de par mon expérience aussi, mais par contre ma charge mentale n'a jamais été aussi grande, et souvent quand je rentre chez moi je me dis mais heureusement que je n'ai pas encore d'enfant, parce que je ne sais pas quel espace j'aurai en rentrant chez moi pour pouvoir accueillir le fait d'avoir une famille, tellement je suis épuisée quand je rentre à la maison. Et donc cette charge mentale augmente, mais mon salaire absolument pas, c'est-à-dire que toutes ces missions-là, elles ne sont absolument pas valorisé. Et c'est ces missions-là que la société ne voit pas et qui pense que quand on arrive en vacances, on est en pleine forme. Non, on arrive en vacances, on est épuisé. Et tout ça, c'est vu par les familles qui nous voient au quotidien travailler. Mais finalement, les gens qui parlent de nous, c'est surtout des gens qui ne voient pas, en fait, tout ça. Et c'est ça qui a explosé. Et on le voit chez les jeunes collègues qui arrivent, comme ils sont très vite écrasés par ce poids.
0: Manon, quel est votre âge? Pardon, si je peux me permettre de vous poser cette question.
1: Pas de problème. J'ai 35 ans.
0: 35 ans, et déjà dans l'illustration même, Corinne Ekman, de tout ce qu'on peut lire dans ce rapport sur ce coût caché, en tout cas cette pression cachée que subissent les enseignants, qui ne travaillent pas uniquement lorsqu'ils sont devant leurs élèves, évidemment, il y a la préparation des cours, les corrections, les réunions, le suivi des élèves, bref, est-ce que cette réalité du temps de travail est suffisamment prise en compte lorsqu'on parle de ce métier d'enseignant?
2: Alors en fait, c'est intéressant parce que nous avons un nouvel indicateur justement cette année où on regarde le temps de travail effectif des enseignants, pas seulement devant les élèves, avec celui du temps de travail des autres diplômés du supérieur. Et en fait, on voit qu'en France, le nombre d'heures est équivalent. On a 40 heures pour les enseignants, 41 pour les autres diplômés du supérieur. Donc, je pense que la société, effectivement, ne réalise pas tout ce temps que passent les enseignants à être devant les élèves, mais à faire aussi tous les travaux de notation, de préparation, et tout ce travail administratif dont nous a parlé Manon. Et puis, dans ces 40 heures, il n'y a pas du tout la charge mentale qui est prise en compte. Et c'est vrai que ce que dit Manon, c'est très important et c'est à prendre en considération. Et c'est pendant la pandémie, après la pandémie, on espérait justement que les résultats de Thalys allaient montrer que les enseignants étaient davantage reconnus par la société, parce que on a dit pendant, pendant 18 mois qu'on avait des enseignants qui étaient merveilleux parce qu'on n'avait plus nos enfants sur le dos et c'était nos enseignants qui géraient.

0: On a dû comprendre, on a vraiment compris quel était le quotidien de nos enseignants quand on devait faire classe à la maison avec, pendant cette période. Et après, en fait, comme si tout le monde avait oublié ce qui s'est passé, avait oublié justement quel est le quotidien d'un enseignant aujourd'hui. Mmh. Et c'est assez remarquable ce qui est présenté par Manon, parce qu'elle fait son travail plus le travail d'une assistante sociale.
1: C'est ça.
0: Et donc, ça, effectivement, c'est pas pris en compte dans son salaire. Et
1: D'autant plus, pardon, je voulais pas vous couper la parole, mais d'autant plus dans un établissement REP, réseau d'éducation prioritaire, où il y a peut-être aussi d'autres problématiques à gérer quotidiennement.
0: Oui, tout à fait. Et je crois que son témoignage est vraiment important dans cette discussion. Il faut vraiment... vraiment prendre en compte l'ensemble, c'est-à-dire la charge de travail, la relation avec les parents, hein, qui peut-être Manon peut nous en parler, mais qui est quand même quelque chose qui peut être très conflictuel. Et on l'a vu justement dans les derniers résultats PISA, qu'il y a beaucoup moins de relations maintenant entre parents et enseignants.
1: Alors je vais vous donner la parole Manon dans un instant, le temps d'écouter Marcel qui habite à Bordeaux au 01 56 56 44 44. Bonjour Marcel.
2: Bonjour Melchior et bonjour à vos intervenants. Merci de me recevoir.
1: On vous en prie et on vous écoute.
2: Alors voilà, moi je voulais témoigner plus, mais ça rejoint évidemment la discussion, plus du côté ma fille, voilà, qui a 25 ans, jeune professeur dans sa deuxième année dans l'Essonne, dans deux collèges différents. Donc ça, c'est plus la vision des élèves et des parents par rapport à l'enseignant que la société, parce que bon, là, je suis d'accord, mais là, c'est un gros problème. Première année, donc elle est dans un collège, elle est mutée deux jours avant, elle a sa mutation deux jours avant la rentrée.
1: Oui.
2: Et elle essuie, donc elle est en REP aussi, et elle essuie donc une attaque au couteau, hein, d'un élève de troisième qui a blessé quatre personnes, dont une professeure, pas elle, hein, pas ma fille. Bon, premier épisode. Deuxième épisode, elle est dans un autre collège puisqu'elle était en remplacement. Et là, elle vient de se faire, ça date d'hier, hein, elle vient de se faire menacer par une élève de cinquième, tenez-vous bien, qui n'avait pas rendu son devoir et qui donc menace de l'attendre à la sortie de l'école. Et quand elle donne des évaluations mauvaises parce que l'élève a mal travaillé, ce sont les parents, cette fois-ci, qui leur tombent dessus. Donc ça, je ne supporte plus. Alors, je veux bien que la société considère pas les professeurs, etc. Mais là, je trouve que c'est un peu un danger physique.
1: Merci.
2: C'est plus important. Voilà.
1: Merci beaucoup, Marcel. Et je complète en parlant, c'est pas très professionnel de ma part, de ma sœur qui est enseignante en CP. Et qui en bave beaucoup malgré une vraie passion et qui n'hésite pas aussi à malheureusement à se faire menacer et insulter par des parents d'élèves. Alors peut-être pas par les élèves qui sont en CP, mais en tout cas par des parents d'élèves. Manon Borde, une réaction sur ce que vous venez d'entendre de la part de Marcel.
3: Alors en fait, pour moi, les deux sont liés. Les enfants ne sont que le réceptacle de ce qu'ils voient, de ce qu'ils écoutent, de ce qu'ils absorbent. Les enfants, c'est des sacs d'émotions, c'est des éponges qui sont en train de se construire. Et donc, quand ils rentrent à la maison et que les discours qui leur sont tenus sur leur professeur, c'est du manque de respect, de la remise en question de notre position, de la remise en question de nos compétences. Quand on entend parfois qu'on pourrait être remplacé par l'intelligence artificielle, quand on allume la télé et qu'on voit sur certaines émissions la manière dont les profs sont décrits comme des feignants, des gens qui n'ont plus d'autorité, même des discours tenus par certains de nos ministres, il ne faut pas s'étonner qu'ensuite les enfants, quand ils soient face à nous, et ce n'est pas le cas de tous, hein, encore une fois, les cas de violence extrême et d'agression d'un enfant envers un adulte, il y en a quelques-unes, mais... elles sont aussi le résultat d'un manque d'accompagnement. Les dernières agressions qu'il y a eu, c'est des élèves qui ont des troubles et qui ne sont pas accompagnés pour ces troubles-là. Nous, on est face à des élèves qui sont autistes, qui ont des handicaps lourds, qui n'ont plus de place dans les instituts médicalisés et qui se retrouvent face à nous, qui ne sommes pas formés pour les accompagner et qui faisons ce qu'on peut. Donc moi, je pense que tout est lié. C'est-à-dire que plus le discours sur nous est négatif, plus les enfants se permettront de se comporter avec nous de cette manière. Et en effet, oui, moi, mon rapport avec les parents, il a énormément évolué. Alors, encore une fois, mon expérience, elle est peut-être différente parce que je pense qu'il y a quand même une différence selon où on enseigne dans le rapport à l'école. Moi, j'enseigne à des enfants dont les familles se sont battues pour que leurs enfants aient accès à une éducation et à l'éducation en France. Donc, ils ont quand même une confiance dans le professeur un regard très puissant sur l'école et ce que l'école peut apporter à leur enfant. Donc globalement, ils nous font confiance. Mais en effet, je sens de plus en plus de méfiance dans le regard des parents, de mise en danger, de ouais. harcèlement aussi via, parce que maintenant on est obligé de communiquer avec les parents tout le temps, donc par mail, par pronote, voilà, il y a aussi cette, on est beaucoup plus accessible,
1: oui,
3: ce qui c'est... fait aussi que c'est plus facile de nous attaquer.
1: C'est ce qu'on entend vraiment dans les témoignages. Oui. Pardon Manon, je vous coupe la parole. J'aimerais donner la parole, vous donner la parole Corinne Ekman, je vous ai pas oublié, c'est important. Mais voilà, on arrive doucement à la fin de cette émission, pourtant il y a encore tellement de choses à dire, mais on a quand même posé le décor, même s'il y aurait tant à dire, mais qu'est-ce qu'on fait maintenant? Qu'est-ce qu'on fait pour rendre le métier beaucoup plus attractif, mieux reconnu et donc plus sécurisé?
0: Alors, je pense qu'il y a pas mal de pistes hein, qui peuvent être évoquées. Alors, effectivement, hein, le salaire reste quand même un point important, même si ce n'est pas le fondamental. Il y a la formation des enseignants. La formation, et Manon l'explique, c'est-à-dire qu'on n'est pas préparé à ce type de situation. Donc, il faut peut-être revoir la formation des enseignants pour avoir plus de pratiques qui incluent au départ. Parce que ce qu'on remarque toujours, c'est que les enseignants sont ils sont très, très préparés en termes de contenu. Oui. De ce qu'ils vont enseigner, mais beaucoup moins en pédagogique, et justement ces nouveaux problèmes dont ils font face aujourd'hui, il faut qu'ils sachent gérer et donc être préparés. Donc la formation, et c'est la formation initiale, mais aussi la formation continue qui est importante. Oui. Et puis après, il y a tout ce qui est autour de les établissements qui fonctionnent bien, c'est des établissements où il y a un chef d'établissement qui propose un projet d'école, qui soutient ses enseignants, donc il y a une dynamique qui se crée autour de tous ces enseignants, des perspectives professionnelles. En France, on commence enseignant, on finit enseignant. Est-ce qu'il n'y a pas des possibilités dans d'autres pays? On peut sortir du métier d'enseignant et revenir. Ça se fait très peu en France. Donc, il y a pas mal de choses à voir.
1: Et là-dessus. Ça, c'est dans beaucoup de domaines aussi. Hein. Exactement. Les perspectives professionnelles, Corinne Ekman, on pourrait élargir largement. Lorenza, vous êtes avec nous. On vous écoute rapidement, si possible, sur RCF Notre-Dame. Bonjour.
4: Oui, bonjour. Bon, je vais être très, très, très rapide. Les intervenants précédents ont mentionné les termes de reconnaissance, salaire, point d'indice et dénomination. Je suis tout à fait d'accord. Mais je pense que la reconnaissance passe d'abord par l'enseignement du respect aux professeurs, par ses élèves. Une anecdote très courte. Dans les années 60, j'ai connu une école privée, une école publique. Lorsque le professeur entrait dans sa classe, les élèves se levaient. Quand il avait terminé son cours et qu'il sortait, nous levions. Jamais à cette époque, aucun élève n'aurait répondu, je cite, « ta gueule » à un prof qui l'intimait à faire silence, ou, je cite encore, « sale prof » en raison d'une mauvaise note reçue. Donc, commencer par enseigner le respect basique qui ne coûte rien aux élèves sera déjà un premier pas.
1: Merci beaucoup, Lorenza, pour votre appel, Corinne Ekman. C'était mieux avant ?
0: Oh, c'est toujours facile de dire c'était mieux avant. Hein.
1: C'est pour ça que je pose la question.
0: Il y a des difficultés aujourd'hui auxquelles il faut faire face. Hein. Oui. Donc ça, c'est vrai. Il faut être préparé, il faut être soutenu, il faut avoir les rémunérations qui vont bien aussi. C'est mieux avant, c'était différent avant.
1: C'était différent.
0: Et il faut faire avec la société d'aujourd'hui. Donc,
1: Sur le respect des élèves, évidemment, les enfants reproduisent le schéma parental. Donc s'il n'y a pas respect chez l'élève, ça veut dire que chez les parents aussi, c'est peut-être un peu compliqué. Il y a ça à prendre en compte. Manon Borde, on arrive à la fin. J'aurais tant voulu poursuivre avec vous deux.
3: Moi, je ne suis pas du tout d'accord avec ce qui a été dit avant. Hein, par contre,
1: Alors, dites-nous.
3: Absolument pas. Pour moi, se lever dans une salle, ce n'est pas respecter son professeur, c'est de l'obéissance. Et l'obéissance et le respect ne vont pas du tout ensemble. Je ne suis absolument pas d'accord. Je pense que mes élèves me respectent par plein d'autres manières. Je me sens 10 fois plus respectée par mes élèves que par les adultes, par mon propre ministre et par la société. Et je pense que c'est pas vrai. Enfin, c'est pas l'obéissance qui nous donne du respect. C'est plutôt enseigner ce qu'on est, c'est-à-dire avoir des vraies valeurs, avoir un ancrage, de proposer un cadre. Les élèves aiment avoir du cadre. C'est parce qu'ils n'en ont pas en dehors. Et quand on leur importe un cadre et qu'on les rassure, ils nous le renvoient. Sinon, je pense qu'on aurait déjà démissionné pour la plupart depuis très longtemps.
1: Merci beaucoup, Manon, pour votre témoignage. Merci de nous montrer à quel point vous avez encore la flamme, malgré, évidemment, ces situations parfois particulières que vous rencontrez au quotidien. Et merci d'être resté avec nous pendant une demi-heure, malgré cette sortie scolaire. C'était un plaisir, professeur au collège à Saint-Denis. Merci Corinne Ekman également.
0: Merci à vous.
1: C'était un plaisir. Vous travaillez pour l'OCDE et puis on peut lire ce rapport. Alors il est très long, on peut lire des résumés en tout cas.
0: Exactement. Qu'est-ce qu'il faut sur
1: regard sur l'éducation.
0: Exactement.
1: Merci beaucoup à toutes les deux. Merci pour vos nombreux appels. Et Guy et Jacqueline, je suis désolé, on n'a pas eu le temps de vous entendre, mais vous rappellerez peut-être pour une prochaine émission. Dans un instant, c'est le père Benoît de Cinetti qui nous rejoint pour, comme chaque jeudi, partager avec nous son regard sur la société et sur l'Église. Dans La Voix est libre, avec vos appels au 01 56 56 44 44. À tout de suite.

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1: Et c'est parti pour La Voix est libre. Chaque jour, on donne la parole à celles et ceux qui portent un regard libre sur notre époque. Je vous redonne le planning, vous le connaissez. Le lundi, c'est l'écrivain Yann Kefelec. Le mardi, c'est la chanteuse Nicoletta. Le mercredi, le journaliste Nelson Montfort. Et le jeudi, c'est un homme d'église qui parle aussi de société. Le père Benoît de Cinetti est avec nous chaque jeudi, prêtre engagé dans la vie des paroisses, un observateur attentif des évolutions de notre société. Le père Benoît de Cinetti est avec nous dans l'IS 12 en direct jusqu'à 11h30 et vous avez la parole comme d'habitude pour discuter avec lui au 01 56 56 44 44. Bonjour Benoît de Cinetti.
4: Bonjour Melchior.
1: Merci d'être avec nous aujourd'hui comme tous les jeudis. Et merci à l'équipe de RCF Hauts-de-France à Lille qui vous accueille. Je vous représente, hein, je le fais à chaque fois, c'est important. Vous êtes prêtre du diocèse de Paris, mais vous êtes rattaché au diocèse de Lille. Vous êtes dans la paroisse Saint-Hubert et recteur de la cathédrale de la Treille à Lille. Benoît Cinetti, avez-vous passé une bonne semaine?
4: Excellente semaine, magnifique semaine. Évidemment, comme beaucoup de gens, illuminé par la présence des foules autour du pape pendant ces quelques jours à Paris, lourds des messes. Et puis par ailleurs, plein de belles choses, oui.
1: Oui, plein de belles choses. Bon, bah, écoutez, tant mieux. Oui, évidemment, vous allez nous parler de Léon XIV ce matin quand même.
4: Bah, écoutez, ce serait étonnant de ne pas en parler, tout le monde en parle. Puis franchement, c'est un sujet qui nous rend heureux. Il y a suffisamment de sujets qui nous plombent pour essayer de parler de sujets qui nous réjouissent, non ?
1: Ah bah écoutez, ça c'est, vous pouvez le dire, et nous on essaye vraiment de garder l'énergie positive qu'on a reçue pendant quelques jours sur RCF Notre-Dame. Vous avez tout suivi pendant 4 jours ?
4: Oui, je pense que j'ai suivi en tout cas la plupart de tous ces discours, ça c'est sûr. Et puis on a même retransmis à la cathédrale de Lille la messe sur les Champs-Élysées. Et à ma grande surprise, parce que je n'imaginais pas que ça sera à ce point-là, la nef de la cathédrale était bondée de gens qui venaient s'associer en église, si je puis dire, à cette célébration.
1: Vous-même, est-ce que vous avez pu participer à l'une des célébrations à Paris, à Metz ou à Lourdes, Benoît Cinetti ?
4: Mais à rien du tout, cher Melchior, parce que figurez-vous que, comme vous l'avez rappelé, je suis curé de paroisse, donc dimanche, j'étais à la maison, et puis vendredi, j'ai commenté un certain nombre de célébrations, mais depuis un studio de radio. Et puis samedi, j'étais... Non, pas vous, ben non, mais un autre micro. Oui. Et il faut être un peu œcuménique, faut être un peu divers, c'est important.
1: Il y a plusieurs chapelles, hein, je note.
4: Mais oui, il faut porter la bonne nouvelle partout. Et puis samedi, j'étais à la cathédrale, donc comme je vous le disais, pour accueillir les fidèles qui étaient rassemblés pour la messe. Hein. Ouais. Mais j'ai eu beaucoup de paroissiens qui ont fait le déplacement à Paris, des jeunes au Stade de France, des moins jeunes ou des plus divers en tout cas à la messe du samedi, et tout le monde est revenu absolument mais regonflé à bloc, quoi.
1: Qu'est-ce qui vous a le plus marqué, vous, dans ces 4 jours de visite du pape ? Un événement, une prise de parole, un regard, un sourire ?
4: Bon, tout a été dit sur le visage du pape sur son sourire, sur son regard, sur à la fois l'humilité et puis parfois souvent l'émotion qui s'y manifestait, ce petit sourire permanent, très doux, cette capacité à dire des choses extrêmement fermement et sans pour autant donner l'impression qu'on agresse ou qu'on veut en venir aux mains avec, avec son interlocuteur, avec beaucoup de respect, beaucoup de dignité. Enfin, tout ça est profondément marqué par l'Évangile. Ce qui m'a beaucoup marqué aussi, c'est la capacité du pape à déminer un certain nombre de sujets sans pour autant contourner les vrais problèmes et ramener à chaque fois à l'essentiel, à savoir le lien personnel à Jésus-Christ. Et puis, je dois dire que les deux moments qui m'ont le plus touché, oui, c'était la visite du pape à la maison Bakita, qui est une maison d'accueil pour les migrants, enfin d'accompagnement pour les migrants mis en place par le diocèse de Paris à l'époque où j'étais vicaire général là-bas. Et puis ce qui s'est passé à Metz, les deux temps, hein, le communiqué, la déclaration des différents responsables religieux, et puis ensuite la conférence qu'il a faite devant le président de la République et tous les invités qui étaient là sur la situation internationale, sur la paix, etc., et sur l'Europe.
1: Et la veillée au Stade de France, par exemple, que vous avez suivie, que vous avez certainement commentée d'ailleurs, est-ce qu'elle vous a interpellé en bien, Benoît Tinetti ? Est-ce que c'était trop pour vous ?
4: Trop, c'est-à-dire ?
1: Trop de feux d'artifice, trop de paillettes.
4: Ah oui, mais ça, c'est accessoire. En fait, la veillée, l'important, c'était ce qui s'y est dit. Oui. Voilà. Moi, je suis assez intéressé par cette espèce de fil rouge qu'on a voulu mettre en place pendant le voyage du pape, qui était un fil rouge autour de la sainteté.
1: Oui.
4: Je trouve qu'il a été particulièrement fin dans l'évitement qu'il a eu du piège dans lequel il pouvait éventuellement tomber, d'un discours un peu facile. D'ailleurs, peut-être la seule petite critique que je ferais, moi, à la veillée du Stade de France, c'est cette espèce de scénographie pendant une petite demi-heure qui a mis en valeur un certain nombre de visages de sainteté. C'est très bien, j'ai absolument rien contre les scénographies et contre la vie des saints. Je trouvais que c'était un peu étonnant, d'abord, de faire... que la sainteté, ça dure jusqu'au XIXe siècle, par exemple, ça m'a un peu étonné, et qu'il n'y ait pas de figure de plus contemporaine qui soit mise en évidence. Et puis cette assimilation qui, pour moi, reste quand même très problématique. Pardon, j'ai passé pour un enquiquineur de service, mais je pense que c'est important de le dire, entre l'histoire de France et le christianisme. C'est-à-dire que il faut quand même rappeler que Lazare et Marie-Madeleine, quand ils débarquent en Provence, pour peu qu'ils y débarquent historiquement en tout cas, on n'est pas en France, c'est l'Empire romain. Quand Clovis se fait baptiser, il ne parle pas français, il parle une langue barbare. C'est-à-dire que la France, elle est née en terre christianisée, mais on ne peut pas assimiler l'histoire de France uniquement à l'histoire chrétienne. Et l'histoire de France est bien plus large que l'histoire chrétienne, même si les racines chrétiennes en sont constitutives. C'est ce que le pape dit quand il dit, en fait, l'histoire de France, elle a des dettes par rapport à la foi chrétienne, c'est-à-dire qu'elle est en lien avec la foi chrétienne, elle est nourrie, elle est abreuvée, elle s'est forgée en partie. Mais pas que là, et le pape le premier a rappelé aussi les racines grecques, latines, judéo-chrétiennes de la France, qui sont bien plus larges que simplement une réduction quand même d'un récit un peu... Bon, c'est bien, ça faisait un peu Puy du Fou, si vous voulez, c'est sympathique. Mais de même que le Puy du Fou n'a pas vocation à raconter l'histoire réelle de la France.
1: Oui.
4: Il présente un spectacle magnifique et enthousiasmant d'une histoire héroïque. Voilà.
1: Oui, non, mais c'est votre avis, Père Benoît Tinetti, vous n'êtes pas un enquiquineur, hein. Je pense que vous n'êtes pas le seul à penser ça. En tout cas, vous êtes avec nous jusqu'à 11h30, ça c'est sûr, sur RCF Notre-Dame, dans La Voix est libre. Et je rappelle que vous avez toutes et tous la parole pour venir discuter avec Benoît Tinetti au 01 56 56 44 44, 01 56 56 44 44.
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1: Il y avait ce fil rouge de la sainteté, Père Benoît Tinetti, et puis le fil rouge de la vie. Pour que le monde ait la vie, je trouve que ça a été extrêmement bien choisi, tant dans les discours de Léon XIV, on a entendu ça.
4: Oui, parce que, en fait, la sainteté, elle est voulue, elle est la conséquence de la sainteté, pour être plus clair, c'est que le monde vive. Voilà. C'est le saint, c'est pas celui qui est parfait. Le saint, c'est celui qui cherche à permettre à Dieu de communier avec sa propre vie. Voilà. C'est de comprendre que oui. Dieu vient communier avec nos vies. Et donc, le saint, c'est celui qui s'ouvre à cette communion que Dieu veut avoir avec lui. Et en s'ouvrant à cette communion avec Dieu qui est amour, en fait, ça permet que le saint lui-même puisse, celui qui devient saint, celui qui se rapproche de Dieu, puisse porter davantage encore cette vie de Dieu dans le monde, si vous voulez. Et donc, la vitalisation du monde, elle se fait par le désir d'hommes et de femmes qui cherchent à accueillir Dieu dans leur vie, notamment. Et c'est ce que le pape a rappelé quand il a dit aux jeunes au Stade de France, vous êtes les saints de France. Il ne leur a pas dit, vous êtes des jeunes parfaits. Évidemment pas. Il leur a dit, vous êtes faits pour pouvoir, en accueillant Dieu dans vos vies, le laisser s'incarner en vous pour qu'il puisse de vous faire jaillir une source de vie pour le monde. Et en fait, en découle de cela les discours qu'il fait quand il est à l'Élysée, quand il est à l'UNESCO, quand il est à Metz, et qu'il prend la défense de tout ce qui vient permettre à cette vie de Dieu de vitaliser le monde. Et la vie de l'homme permet à la vie de Dieu de vitaliser le monde. Mmh. Et donc c'est pour ça qu'il faut prendre soin de l'homme, de sa conception, jusqu'à son dernier souffle. C'est pour ça aussi, d'ailleurs c'est amusant de voir comment, selon la sensibilité politique des uns et des autres, vous allez en avoir qui vont dire « Ah, le pape, il a été hyper bon sur la critique de l'euthanasie parce qu'il fallait quand même leur dire à tous ces gars qu'ils ont été trop loin, etc. Oui. » Puis d'autres vont dire, dans le même discours, vont dire « Ah, le pape, il a été vraiment très fort en rappelant l'opposition de l'Église à la course à l'armement nucléaire et à la prolifération nucléaire, parce qu'il faut quand même leur montrer à tous ces militaros machins que ça suffit, etc. » Et on voit bien que le pape, dans les deux positions, et alors c'est drôle parce qu'au milieu de tout ça, il y a les migrants où on ne sait pas très bien comment les situer, ce qui gêne un peu tout le monde, la pierre un peu d'achoppement de beaucoup de gens. Et le pape, il est très clair là-dessus. Il dit, il faut prendre soin des hommes. Donc, pas de course à l'arme nucléaire, donc pas d'euthanasie, donc pas d'avortement, donc on accueille les migrants. C'est la même logique.
1: C'est la même logique, vous dites. Et le pape Léon XIV vous inspire, il va vous inspirer après ses prises de parole? Pour vos homélies, par exemple, Benoît Tinetti.
4: Alors, ce qui m'inspire, pour être plus précis avec vous, cher Maker, ce qui m'inspire, c'est l'Esprit Saint. Ah oui. Et donc, de fait, l'Esprit Saint m'inspire. J'essaie d'être inspiré par l'Esprit Saint autant que je peux le permettre, avec mes fragilités et mes failles. Et j'ai été touché parce que dans les discours du pape, j'ai senti qu'ils étaient effectivement inspiré par l'Esprit Saint, et donc en cela, ça nourrit ma réflexion, ça nourrit ma prière, et ça conforte aussi un certain nombre de sentiments qui m'habitent aujourd'hui.
1: Un peu de coup de gueule de votre part, Benoît Tinetti, parce qu'on a quand même parlé d'un vrai coup de cœur, à savoir cette visite de 4 jours de Léon XIV en France, même s'il n'est pas passé à Lille, Benoît.
4: Mais non, en fait, c'est drôle parce qu'il a dû oublier.
1: Oui. Ouais, voilà.
4: Pourtant, il y a un aéroport, à Lille, il aurait pu atterrir à l'Équin, on l'aurait accueilli avec joie. Bon, la prochaine fois, on fera mieux.
1: C'est peut-être trop au nord pour lui.
4: Pas du tout, absolument pas.
1: Bon, votre coup de gueule, c'est quand même lié à cette venue de Léon XIV.
4: Oui, parce qu'on a dit, et avec justesse, et ce sont eux qui ont le mieux rapporté la rencontre, combien les victimes d'abus que le pape avait rencontrées à Lourdes avaient été touchées, comme jamais, en fait, par sa qualité d'écoute et par, non pas simplement son empathie, comme on utilise ce mot maintenant, qui est un mot que j'aime pas beaucoup, parce qu'il est un peu ramasse-tout, quoi. Par la chaleur, par l'amour de son... On veut dire par l'amour qu'il a manifesté de ces hommes qui venaient déposer devant lui leur souffrance infinie. Et puis il y a eu toute cette petite polémique sur le vocabulaire systémique. Vous savez, les victimes étaient ressorties de la rencontre en disant le pape a reconnu le caractère systémique de ces violences et de ces abus dans l'Église. Et puis quelques heures plus tard, dans l'avion qui le ramenait à Rome, le Saint-Père a semblé revenir un peu sur cette notion un peu trop abrupte, en tout cas telle qu'elle avait été rapportée par, par les victimes. Je pense qu'il faut maintenant arrêter de se payer de mots et qu'il faut, et les scandales qui sortent aujourd'hui même autour de la congrégation lassalienne et des différentes écoles dont elle a eu la charge le manifestent, il faut accepter aujourd'hui de revenir sur un certain nombre de fondamentaux de notre manière de faire. Et notamment, je pense, alors il y a des mises en garde pour prévenir les abuseurs et les violeurs potentiels qui pourraient sévir dans l'Église aujourd'hui. On applique des méthodes, tout ça est à peu près en place. Mais il y a une question qu'on n'aborde pas suffisamment, c'est la mise en place d'un discernement sur ce que c'est que l'emprise spirituelle. Voilà. Je pense qu'aujourd'hui, il est urgent que l'Église s'interroge et ose s'interroger sur ce qu'on a mis sans doute malgré nous en place à travers un accompagnement des personnes comme des emprises spirituelles potentielles qui viennent souvent saccager la vie des gens. Et ça, il y a quelque chose... Oui. Pour moi, le terme systémique, il n'est pas inapproprié, parce que systémique, il ne manifeste pas une espèce de thèse complotiste comme quoi un petit clan aurait mis en place un système qui s'imposerait à tous. C'est comment la machine ecclésiale, en fait, quand elle n'est pas contrôlée, quand on n'est pas vigilant, elle peut provoquer... un certain nombre de déviances très graves qu'il faut qu'on arrive à assumer pour essayer de les empêcher.
1: Pourquoi, d'après vous, l'utilisation de ce terme de systémie de la part de Léon XIV a-t-on surpris ?
4: Je pense qu'il a surpris parce qu'on voit bien que la conférence avec de France rushing beaucoup à l'appliquer, même si le rapport Sauvé qu'elle avait commandé
1: parlait de
4: ça. Recommandé.
1: Et dans le rapport de la SIAZ, c'était bien écrit noir sur blanc.
4: En toutes lettres, et Jean-Marc Sauvé le rappelle régulièrement, tout en rappelant aussi combien l'Église a été précurseur dans notre pays, et même par rapport aux Églises du monde, dans ce genre de démarche. Donc il salue à la fois le courage des autorités ecclésiales, et en même temps, il dit son étonnement et son inquiétude devant la difficulté à reprendre un lexique qui pourtant semble s'imposer. Je pense qu'il faut encore qu'on ait du courage pour oser aller plus loin dans la remise en cause d'un certain nombre de pratiques qu'on peut avoir aujourd'hui, y compris dans la formation qu'on donne aux prêtres, qu'on m'a donné, qu'on donne aux plus jeunes, qu'on a donné aux plus anciens, et qui mérite largement d'être reprise.
1: Sur cette question des abus dans l'Église catholique, Père Benoît de Cinéti, le pape Benoît XVI avait quand même beaucoup pris le sujet en main, même si c'est pas ce qu'on retient de lui, je trouve, Benoît de Cinéti. Le pape François, évidemment, et là, le pape Léon XIV, à nouveau, s'en empare, avec des prises de parole qui ont été très fortes à Lourdes, vous l'avez dit, et notamment en présence de victimes. On a atteint, comment dire, une marche supplémentaire sur ce sujet.
4: Oui, mais parce que, en fait, les papes, ils ont... La lettre de Benoît XVI adressée aux évêques irlandais il y a quelques années, maintenant, qui avait été un coup de tonnerre, moi, que j'avais lu avec beaucoup d'émotion et en même temps beaucoup de soulagement. Je dis, enfin, le pape arrive à parler de manière claire. Et puis, c'était vraiment extrêmement, presque violent chez un homme qui était la douceur et la bonté visible, si vous voulez. C'était très ferme, très violent dans les mots. Les papes ont pour mission de rappeler à l'ordre lorsque c'est nécessaire et de dire avec fermeté ce qu'il convient de faire et s'il ne convient plus de faire. Après, il faut que sur place, chacun trouve le courage de pouvoir ensemble, en conférence épiscopale, en assemblée d'église, en tirer les conséquences. Et parfois, ces conséquences, elles font peur. Voilà. Elles font peur parce que c'est renoncer à des habitudes, à des traditions, à des manières de faire, à une relation sociale qui est établie depuis des lustres et qu'il faut revoir. Mais je pense, les amis, qu'on n'a pas le choix.
1: Père Benoît Sinetti, vous êtes avec nous jusqu'à 11h30 dans La Voix Libre sur RCF Notre-Dame. Et je rappelle que vous pouvez nous appeler en direct au 01 56 56 44 44.
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1: Ça passe très vite, hein. Il nous reste une dizaine de minutes à passer ensemble, Benoît Sinetti. Un coup de cœur culturel cette fois-ci, alors c'est pas vraiment un coup de cœur, c'est plutôt un coup de tristesse.
4: Oui, alors je suis pas persuadé que sur l'antenne de RCF Notre-Dame, on ait beaucoup fait de soirées d'hommage à la chanteuse Catherine Ringer, qui est morte le 14 septembre dernier. J'avais juste envie de citer son nom, parce que je trouve que cette femme qui, avec le groupe des Rita Mitsouko qu'elle a formé avec son compagnon, a fait danser nombre d'entre nous dans les années 80-90, et au-delà, puisque ses chansons sont toujours diffusées et connaissent toujours beaucoup de succès. Cette femme, donc, elle porte en elle les stigmates d'une époque. D'abord, elle est la fille d'un juif qui a été déporté, qui a été torturé pendant la Seconde Guerre mondiale. Et ensuite, elle est née dans un milieu plutôt favorisé. Elle a été élevée enfant par des parents assez absents, qui font qu'à 13 ans, elle s'est autonomisée, et elle a été à partir de ce moment-là, sous emprise d'une personne qui, jusqu'à l'âge de 20 ans, l'a vraiment conduite dans des réseaux de pornographie, d'abaissement, de violence, etc. Mmh. D'où elle a fini par sortir pour entrer dans une carrière culturelle avec le succès qu'on connaît. Et cette femme, je trouve, c'est un beau visage, un beau visage de résistante, de résistante au malheur,
1: et de
4: résilience à la violence des hommes. Ces chansons qui sont très rythmées, très endiablées, souvent sont des chansons qui sont souvent très profondes. Elle parle de la déportation des Juifs, elle parle du cancer, comme Marcia Baila, qui était sa professeure de danse quand elle était adolescente, et qui s'appelait Marcia, et qui lui a appris à danser, à Marcia Baila, et qui est morte d'un cancer dans des circonstances très douloureuses. Voilà, c'était simplement le désir de citer son nom et d'honorer aussi sa mémoire, qui, comme chacun d'entre nous, comporte des zones belles et des zones plus douloureuses, plus sombres, mais qui manifeste en tout cas à travers sa vie qu'il est toujours possible de pouvoir guetter la lumière, quelles que soient les obscurités dans lesquelles on est amené à traverser.
1: C'était une artiste très libre. Hein. Alors c'est un peu idiot de dire ça, parce que bon, par définition, un artiste ou une artiste est libre, mais en tout cas, elle était un peu à part. Peut-être dans le paysage artistique français, dans le PAF.
4: Oui, c'était pas le showbiz, c'est pas les paillettes, c'est pas les cocktails, c'est pas la compromission avec les puissants, pas du tout. Après, moi, je connais pas ses engagements politiques, je connais mal sa vie privée, si vous voulez, qui d'ailleurs m'intéresse assez peu, hormis la manière dont elle a réussi à se sortir des épreuves. Mmh. Et je pense que c'est d'abord l'artiste, en fait, qui est touchante et qui exprime dans son art quelque chose de puissant.
1: Voilà. Ouais, avec ce groupe, hein, Rita Mitsouko, qu'elle formait à l'époque avec Fred Chichin, mais qui est parti, lui, en 2007, qui est mort en 2007 et qui a donc, par définition, un peu malheureusement mis un terme à ce groupe. Mais elle continue de porter, évidemment, les chansons sur scène. Hein. Catherine Ringer, oui. Qu'est-ce qu'il écoute, Benoît Sinetti, dans ses oreilles? Est-ce que vous êtes rock?
4: Pour l'instant, j'ai la voix de Melchior dans mes oreilles.
1: Ça, c'est pas mal.
4: Qui est très agréable, il faut bien le dire. Après, j'écoute beaucoup de musiques différentes. J'aime beaucoup l'opéra, mais ça, c'est pour faire chic. Mais c'est vrai aussi, j'aime beaucoup l'opéra. Après, j'aime beaucoup aussi la musique de variété. J'aime particulièrement un certain nombre de groupes de rock un peu classique, Dire Straits, etc.
1: C'est rock anglais-américain.
4: Voilà, ça j'aime beaucoup. Et puis, j'aime pas mal le reggae aussi. Ça va peut-être vous surprendre.
1: Là, ah non,
4: voilà,
1: enfin, si, de
4: j'aime
1: façon,
4: bien le reggae.
1: Tout me surprend chez vous. Hein.
4: non, mais il faut pas. Non, j'aime bien le reggae aussi.
1: Le vieux reggae.
4: Et puis la musique classique. Comment
1: Le vieux reggae ou des
4: Oui, bah vous savez, alors, c'est ça. Je suis pas très. Je cherche pas à découvrir en permanence de nouveaux chanteurs.
1: Ouais.
4: J'ai mes vieux classiques que je connais depuis que je suis adolescent et que je continue à écouter. Par exemple, comme The Cure, c'est pas du reggae.
1: Très,
4: hein.
1: Très bon.
4: Ouais, des groupes, voilà. Ouais. Ah, ben vous voyez. Ouais. Vous voyez. Ah,
1: bah quand même, oui.
4: Bon.
1: Oui,
4: et puis après, du classique aussi, parce qu'il faut après faire Monsieur Sérieux. Mais j'aime beaucoup le classique aussi. Ouais. Et je vous disais tout à l'heure l'opéra, mais après, bon, le piano, j'aime beaucoup les sonates, etc. Voilà.
1: Groupe français, vous aimez groupe de rock français ou vous êtes plutôt anglais, vous ?
4: Je suis pas très patriote en matière de chansons. Je suis pas un fan de chanteurs français ou bien de.
1: Ouais.
4: Non, j'ai pas de noms qui viennent immédiatement à mes lèvres. Vous voyez. Françoise Hardy, si voilà.
1: Oui,
4: ça fait ça nous ramène quelques années en arrière, Françoise Hardy. Ouais,
1: tout à fait. Voilà. Si je peux vous conseiller un groupe de reggae, vous irez écouter Benoît Cinetti parce que j'aime beaucoup le reggae aussi. Stick Figure. Pardon pour mon anglais qui est pourri. Stick Figure, voilà. C'est vraiment une petite pépite. Voilà, bref, allez.
4: J'écoute ça et on en parle la semaine prochaine.
1: On fait ça avec grand plaisir. Le temps d'écouter Marie-Noël avec nous au 01 56 56 44 44. Bonjour Marie-Noël.
3: Oui, bonjour.
1: Bonjour, on vous écoute rapidement si possible.
3: Oui, vous avez évoqué, mon père, un changement nécessaire, innovant, un renouveau de l'Église catholique. Et je voulais savoir, que pensez-vous de l'éventualité de la prêtrise des femmes, qui a des fondements bibliques et qui est une mission pastorale qui est déjà en acte dans le protestantisme.
1: Et merci Marie-Noël. Ouh là là, vous avez 4 heures de notre Cinetti.
4: Je dirais deux choses. Je dirais d'abord que la prêtrise des femmes ne peut de toute façon pas être envisagée comme une réponse aux déviances dans l'Église, parce que les déviances dans l'Église, elles sont faites des prêtres. Les prêtres sont des hommes, mais ils seraient des femmes. On pourrait sans doute avoir les mêmes déviances, parce que nous avons en gros les mêmes défauts, et en tout cas ce même défaut commun, qui est de chercher à manipuler ou à mettre la main sur l'autre. Après, la question de savoir si le sacerdoce peut demain être ouvert aux femmes, je pense que la question est posée dans l'Église depuis maintenant quelques années. Mmh. Elle est reposée régulièrement. Il y a une question, moi j'ai pas de réponse à ça. On peut donner les réponses évidentes, mais que notre auditrice connaît, que nos auditeurs connaissent par cœur, et qui manifestement ne suffisent pas à épuiser le sujet.
1: Oui.
4: Il y a juste une chose, moi, qui m'interroge, c'est qu'effectivement, par exemple, l'accès aux études sacrées, comme on dit, à la théologie, à l'exégèse, à toutes les études bibliques et théologiques, sont ouvertes à tous, certes. Mais pour quelle carrière professionnelle ? Aujourd'hui, ce sont surtout des hommes qui s'y engagent, parce que ce sont des hommes qui se destinent à la vie religieuse ou à la prêtrise. Une femme de 25 ans qui s'engagerait dans la carrière des études théologiques ou exégétiques a devant elle peu de métiers possibles avec des diplômes obtenus dans ces matières-là. Ce qui explique aussi que peu de femmes s'y engagent. Je pense que il faudrait d'abord que nous travaillions une meilleure capacité à accéder, à pouvoir travailler par la suite avec des diplômes qui sont ceux traditionnellement réservés à des hommes qui se destinent à la prêtrise.
1: Merci encore pour...
4: Si je suis très clair,
1: début de réponse. Mais bon, c'est dur de répondre sur un temps court à une question comme ça.
4: Oui.
1: Merci encore, Marie-Noël, pour votre question. On a Christine aussi. Rapidement, Christine, bonjour.
5: Oui, je vais être rapide.
1: Oui.
5: Ma question est simple et en même temps, elle est peut-être plus longue qu'il n'y paraît. Je voudrais savoir pourquoi on appelle les prêtres pères, alors que dans les textes, on dit, j'aimerais bien qu'on me laisse finir, on dit qu'on appelle père que notre père dans les cieux. Je prolonge le commentaire, parce que en fait, autrefois, on disait monsieur l'abbé. Ça me semble juste, puisque abbé veut dire serviteur.
1: Merci Christine pour votre question, Père Benoît Cinetti, Père, Abbé, comme vous voulez. Frère.
4: Abbé, ça veut dire Père d'abord, c'est une manière de dire Père aussi, Abba, Père.
1: Oui.
4: En un mot, je dirais qu'on ne peut dire mon Père à un prêtre que si on a suffisamment de foi pour croire qu'au-delà de ses petitesses, de ses défauts et de ses talents apparents, il manifeste la présence de Dieu comme Père.
1: Merci.
4: Sinon, il vaut mieux l'appeler autrement.
1: Je vous appelle comment, moi ?
4: Eh bien écoutez, c'est à vous de voir, je ne suis pas dans votre cœur, cher Melchior, c'est selon votre foi.
1: Moi j'aime bien vous appeler Benoît de Cinetti, mais je varie les plaisirs.
4: Pas de Cinetti, appelez-moi Benoît, ou Père Benoît, ou Père, mais pas Pas de Cinetti, par pitié, non.
1: Bah alors, merci Benoît de Cinetti d'avoir été avec nous dans La Voix Libre. On se retrouve jeudi prochain avec grand plaisir. Et écoutez bien Stick Figure, hein, c'est très sympa. Dans un instant, ouais. Et Dieu dans tout ça, en direct avec Marie-Ange de Montesquieu et son invité. À tout de suite.
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2: Il est exactement 11h30 sur RCF Notre-Dame et nous retrouvons comme chaque jour Marie-Ange de Montesquieu dans Et Dieu dans tout ça, oui. Avec votre invité ce matin.
3: Et je vais commencer par une question avant de le présenter, si vous permettez, Melchior. Un prêtre, ça fait quoi au fond ? Alors, ça dit la messe, oui, ça confesse, oui, ça parle aux pauvres, ça parle à tout le monde, c'est interpellé dans le métro, dans la rue, que ce soit en soutane ou en mode clergyman, un prêtre, finalement, c'est toujours dispo, c'est même à ça qu'on les reconnaît, dit-on. C'est en tout cas dans l'imaginaire collectif. Ou peut-être ça, c'était avant. Bonjour, Pascalide.
4: Bonjour, Marie-Ange.
3: Alors, est-ce que ça, c'était avant, finalement? Vous voyez donc Camillo, les prêtres qu'on interpellait dans la rue. Ah, oh, non, monsieur, ah, non, non. Le curé.
4: C'est vrai, le fait, bon, c'est bien que la conférence épiscopale demande d'avoir un signe extérieur. Le clergyman.
3: Le col romain, pour ceux qui ne savent pas.
4: Précisément, le clergyman.
3: Le clergyman, ça s'appelle.
4: Comme ça.
3: Je ne me suis pas
4: alors,
3: trompée.
4: C'est vrai que dans la jeune génération, parfois, on ne sait pas déchiffrer. On croit que c'est une espèce d'effet de mode. J'ai entendu ça une fois. Mais c'est vrai qu'en général, les personnes le voient et sont encore hier, j'étais dans la queue. Donc,
3: oui.
4: Comme je travaille à la maison diocésaine et que on monte juste à côté, du côté de la préfecture de police, là, il y a une dame qui est là. Bien sûr, elle voit forcément. Et puis elle me dit, elle voit le clergyman. Elle me dit, oh, ah, ce pape, c'est quelque chose quand même. Puis elle a une très belle parole. Elle me dit, ah, vous savez, mon père, parce que bien sûr, aussitôt ils vous disent mon père. Elle a cette belle réflexion. Elle me dit, vous savez, quand l'avion a décollé de l'aéroport de Metz pour retourner
3: ouais.
4: à Rome. J'étais tellement triste, je me suis sentie orpheline.
3: Waouh !
4: Ça dit tout.
3: Mais je pense que les Français qui ont vu cette image, dont moi, ont été émus. Je ne sais pas comment expliquer ça, monsieur le psychologue que vous êtes.
4: Ah, mais je ne
3: vous ai même pas présenté encore.
4: Là, c'est le chrétien.
3: Ouais.
4: C'est le Saint-Père. Je veux dire. Elle vit vraiment la présence.
3: Saint-Père.
4: Exactement.
3: Ouais.
4: Donc, elle, spontanément, dans son émotion tellement belle, elle a nommé sa fonction même. Il est venu ici comme un père.
3: Ouais, c'est vrai. Alors voilà, on dit souvent, vous le savez peut-être, Père Pascalide, hein, dis-moi ce que tu écris, je te dirai qui tu es. Vous êtes prêts? Alors, le burn-out, une maladie du don. Comment discerner, aimer l'autre sans l'utiliser? Les quatre sens de la nature. Le triangle maléfique, victimaire, sauveteur, bourreau, sortir de nos relations toxiques, détecter, comprendre, agir. Et puis le petit dernier, reposez-vous un peu. Le triangle bénéfique, travail, détente, loisir. Alors, analyse, un prêtre doit être confronté à tout ça, Pascalide, et au final doit se reposer un peu. C'est un peu vous, ça, finalement. Et puis,
4: ah oui,
3: vos confrères.
4: Oui, c'est un sujet tellement passionnant.
3: Ouais.
4: Oui. Ah ben, je pense qu'il y a beaucoup de prêtres qui sont tellement donnés. On sait bien qu'il y a un ensemble de prêtres qui sont en burn-out.
3: Mais oui.
4: On a eu ça.
3: Je ne sais plus combien de pourcents il y en a, mais il y en a pas mal.
4: Alors, si on a le rapport pour l'Église de France, sur plus de 6000 prêtres, alors en burn-out, il y en a quand même 2%. Alors que la population française, c'est 1%.
3: Ouais.
4: Parce que beaucoup de personnes parlent de burn-out. Aujourd'hui, on en parle presque trop. Mais en fait, c'est souvent des pré-burn-out. Un vrai burn-out,
3: d'accord.
4: Vous êtes épuisé pendant des années. Donc,
3: c'est quoi le pré-burn-out? C'est des prêtres qui...
4: On commence à voir les trois signes du burn-out. Et donc, hein, on ne parle pas aujourd'hui du burn-out. Hein, mais de fait, on commence à voir les signes. Et c'est vrai que si, malheureusement, on ne se traite pas, on va véritablement vers l'épuisement total.
3: Mais est-ce que c'est un peu vrai ce que j'ai dit en introduction, avec une pointe d'humour quand même, mais... j'ai l'impression qu'aujourd'hui, c'est une impression personnelle, hein, c'est Marie-Ange qui parle, mais j'ai l'impression que les prêtres sont très, très, très affairés, les évêques très, très, très, très, très, très affairés, etc. Alors le pape, je ne sais pas comment il arrive à être aussi présent, mais c'est vrai que ça donne vraiment l'impression qu'aujourd'hui, en monde 2.0,
4: on a des chiffres,
3: la cata,
4: hein.
3: Quoi.
4: On sait qu'en moyenne, un prêtre travaille 58 heures par semaine.
3: 58 heures, les amis, vous entendez? 58,
4: oui.
3: Hein.
4: Donc vous voyez,
3: wow.
4: Donc ça veut dire si on dit qu'on travaille 6 jours, on essaie de se reposer le lundi, c'est quand même 10 heures par jour. Donc de fait, non, il y a un véritable... De fait, c'est pas une profession, on est vraiment donné. Qu'est-ce qui caractérise le prêtre? Ben, c'est vrai qu'on essaie d'être le médiateur entre le bon Dieu et les hommes, hein, dans les deux sens, et donc de ce fait, on l'est tout le temps.
3: Ouais.
4: Dans la rue, c'est clair, quand je me prenne dans ma paroisse, je prie pour ma paroisse.
3: Vous êtes en congé dans votre tête, mais non, vous n'êtes jamais en congé vraiment.
4: Alors,
3: finalement.
4: Alors, c'est ça la question intéressante du repos, c'est qu'il y a des repos, en effet, qui ne remplissent pas. Là, moi, en tout cas, dans ce que je fais, tout ce que je fais a du sens. Hein, je suis heureux dans tout. Je ne vois pas une partie de mon travail où je ne sois pas heureux. Ce que j'espère, c'est que je rende heureux.
3: Bah écoutez, je vous le confirme, ici vous rendez nos auditeurs déjà heureux, et puis moi vous me rendez heureuse évidemment en participant
4: merci.
3: À cette émission, et Dieu dans
4: merci.
3: Tout ça, cher Père Pascalide. Alors évidemment, on ne peut pas passer à côté de la venue de ce pape pendant ces 4 jours en France. Alors vous, en tant que prêtre finalement, prêtre à Paris, par-dessus le marché, comment avez-vous vécu C'est d'abord ces deux jours à Paris.
4: Moi, je suis encore.
3: Vous planez encore un peu,
4: la lune de miel, oui, oui, complètement.
3: À la vache, en lune de miel.
4: J'aime bien une formule que quelqu'un m'a dit. Il m'a dit, il a semé des graines. Et de fait, moi, ça me plaît beaucoup parce que je pense, en effet, hein, ce qu'il a donné à travers sa parole, à travers ses gestes, hein, tout le monde pense à Marie Garance, hein, ce qu'il a donné aussi, bien évidemment aussi, à travers sa personne.
3: Ouais. Hein,
4: tout ça, ça va durer très profondément.
3: Ouais. Vous croyez à ça ? Moi, je suis très pessimiste. J'ai l'impression que ça va vite être remplacé par un autre truc.
4: C'est la provocation. Non, vous le savez très bien, quand on a vu, quand Jean-Paul est devenu en 97 à Longchamp, on voit bien l'effet que ça a eu très profondément. Non, j'en suis sûr. Et puis, ces 15 prises de parole très... Moi, j'étais très touché de voir qu'il a vraiment pris le temps de préparer. On a dit que c'est les deux questions de jeunes au Stade de France...
3: Oui.
4: Il les a reçus deux mois avant, il les a véritablement étudiés pour y répondre très précisément. Donc c'est un pape qui prend vraiment
3: soin.
4: Voilà, il a un vrai souci, on le sent bien dans sa personne. Donc, non, je t'ai touché par mille choses. C'est quelque chose de tout simple. Quand j'étais à Notre-Dame, donc j'avais la chance d'être au Vêpres dans la nef.
3: Ça, c'était un moment béni, hein, je crois.
4: Ah oui, oui, oui.
3: Vraiment, pour ceux qui l'ont vécu.
4: Il y avait les consacrés, etc. qui étaient là. Et c'est un moment qui m'a frappé. Donc, il fait le tour de Notre-Dame, il s'arrête devant le Saint-Sacrement, il se met à genoux, et là, vous ne pouviez pas le voir à l'extérieur, mais à l'intérieur de Notre-Dame, alors qu'il y a des milliers de personnes, il y a eu un silence, mais pas seulement une absence de parole, un silence habité.
3: Waouh, on l'avait ressenti, quoi.
4: On a senti le vicaire du Christ qui était là, et qui emmenait avec lui tout le corps du Christ, et on sentait que ça plongeait profondément dans la prière. Mais les personnes qui étaient... Vous imaginez quand même les 2,5 km des avenues du Champs-Élysées, sans parler en plus de l'avenue de la Grande Armée. Moi, je connais quelqu'un qui était près de l'Étoile. Il disait, mais au moment de la consécration, il n'y a pas besoin de dire comme à Lourdes, pèlerin, chut. Non, tout le monde était en silence.
3: Ouais.
4: Il y avait une intériorité. Donc, c'est-à-dire que lui-même, dans son attitude, incite. Alors, je pense aussi que le peuple chrétien en France a ce sens-là, encore contrairement à ce qu'on peut dire, a ce sens liturgique. Mais donc... Il emmène toutes ces personnes avec ce qu'il est. Il n'est pas diva pour dessous, il n'a aucune espèce de séduction, mais ce qu'il est suffit. Et on sent l'alignement entre ce qu'il est et ce qu'il dit. Ça parle par lui-même.
3: Le français, finalement, vous me faites penser, j'avais pas prévu de vous voyez comme quoi on ne prévoit jamais rien avec moi. C'est impossible, je me mets des plans et ça ne respecte jamais le plan. Le français est-il, Père Pascalide, plus croyant qu'il ne le pense ? Moi, ça me fait penser à ça, cette question.
4: Alors, d'abord, je pense, c'est ce qu'on dit aujourd'hui, il n'y a pas de distinction entre croyant et non-croyant. Tous, on a quand même un lieu même que l'on investit avec une foi. Alors, la question, c'est est-ce que ma foi se porte vers le Dieu personnel, et ultimement, pour nous chrétiens, le Christ lui-même, qui est vrai homme et vrai Dieu ? Donc, dans ce sens-là, je pense que la parole de Pascal, l'homme passe infiniment l'homme. C'est clair que nous sommes des êtres verticaux. Déjà, Aristote disait que le fait qu'on soit debout, ça fait signifie que notre regard est tourné vers le ciel. Il y a quelque chose en nous qui n'existe pas chez les autres animaux.
3: Même si on se dit pas croyant, même si on se dit athée, si on se dit contre le pape.
4: Nos passions, on a tous des passions dans lesquelles on s'investit infiniment. Et comment ça se fait que même nos passions ne suffisent pas, ne saturent pas ?
3: Souvent,
4: il y a un infini qui nous traverse. Mmh. L'animal veut dire, Milou, quand il a fini son os, il est content. Nous, on pense déjà au fait que ben, l'os, il est fini, il faut que j'ai encore autre chose. Non, c'est clair que l'homme est plus grand que lui-même. Et là, quand on voit une personne, vous voyez, on sait bien aujourd'hui, certains parlent de faillite des élites, là, quand on voit tout à coup une personne qui représente l'Église et qui, justement, est là, à la fois représentant quelqu'un d'autre que lui, parce que je crois qu'en effet, on sent, quand on le voit, que c'est comme sacramentel, c'est-à-dire qu'à lui, il est signe d'autre chose que lui, et en même temps, intérieurement, aligné, comme je vous disais, là, ça touche profondément. On a besoin de ces figures exemplaires.
3: Ouais. Alors, je ne vous ai même pas présenté correctement, Père Pascal, faut-il le faire, au fond ? J'ai présenté vos livres, hein, pourquoi pas. Rappelons que vous êtes quand même prêtre à Paris, vous êtes docteur en théologie, en médecine, chose assez rare de cumuler aussi le doctorat. Vous êtes docteur également en philosophie, voilà, les trois. Est-ce que parfois, ce n'est pas un peu compliqué votre, de porter le clergyman avec toutes ces connaissances, au fond, ces expertises, finalement.
4: Moi, je vis de manière plutôt unifiée. D'abord, vous savez, un médecin, le prêtre, il a un côté médical, la démarche, signe, cause, remède. Ah ben oui, constamment. Quand j'accueille quelqu'un, c'est vrai que, d'abord, on accueille beaucoup de personnes en souffrance, et la démarche médicale, c'est la même.
3: Vous écoutez beaucoup ? Un prêtre écoute, a priori.
4: Oui, bien sûr. Ouais, bien sûr c'est vrai que la relation est au cœur de notre ouais. ministère. Hein. Et puis, la philosophie, c'est une sagesse comme la théologie. Et c'est la sagesse, c'est-à-dire que c'est une vision par le haut, par le sommet. Et donc, dans ce sens-là, non, je pense que c'est profondément cohérent. Bah, j'ai pas cherché la cohérence, mais je la vis comme telle.
3: Ouais, vous y parvenez, c'est essentiel. Hein, c'est un bon...
4: Par grâce, oui.
3: Ouais. Le sacerdoce aujourd'hui ne fait pas beaucoup rêver. Est-ce que ça vous attriste, ça vous peine, ça vous semble logique vu le monde dans lequel nous évoluons ?
4: Alors, moi, je suis profondément heureux. J'ai 36 ans de sacerdoce.
3: Vous êtes heureux. Vous n'êtes pas trompé de vocation. Vous dites tout et fort ici en direct.
4: Non, c'est pour ça que vous dites de dire que je suis vraiment défaillant par rapport à ce qu'il attend de moi. Mais sinon, non. Oh non, si je vais recommencer, c'est vraiment...
3: C'est vrai ?
4: Ah oui.
3: Waouh ! Incroyable.
4: Même si je pense que la vocation du mariage est superbe et que je suis très admiratif, je veux dire, du courage, c'est les aventures de l'époque moderne, comme disait Peggy pour les pères de famille. Et il y a quelque chose à dire que j'admire beaucoup, oui. Là, en effet. Mais sinon, on est très très heureux. Alors, bien sûr que c'est difficile aujourd'hui, mais je pense que c'est l'engagement qui est difficile aujourd'hui.
3: En général,
4: 37 ans, c'est l'âge moyen de mariage pour les femmes et 40 ans pour les hommes. Les trois vocations irréversibles, les trois actes irréversibles, c'est se marier, être consacré et avoir un enfant. Hein, c'est les trois actes. Et aujourd'hui, on sait bien que c'est difficile, mais le cœur des jeunes, le cœur de tout le monde est profondément généreux. On voit bien d'ailleurs...
3: Naturellement, on est tous généreux.
4: Comment ?
3: Naturellement, nous sommes tous généreux, des êtres généreux.
4: Ah oui, bien sûr, ça c'est même montré en psychologie, ouais. C'est intéressant. Si vous prenez une expérience intéressante qui a été faite, quelqu'un dans la rue que vous ne connaissez pas, oui. qui marche devant vous, hein, il laisse tomber son portefeuille, vous êtes derrière, personne ne vous voit, il n'y a personne d'autre dans la rue, vous avez trois possibilités. Soit vous ne faites rien, soit vous empochez le portefeuille, soit vous le rendez à la personne. 90-95% des personnes le font, le donnent à la personne, elles ne la connaissent pas. C'est un acte, je veux dire, totalement gratuit. Donc, ça montre bien que spontanément, sans stress, l'homme est bon. Ouais. Moi, c'est des études qui m'aident
3: sans
4: beaucoup.
3: Sans stress, par contre. Hein.
4: Oui, parce que quand il y a le stress, on a tendance un peu à se replier oui. sur soi. Mais moi, ça m'aide beaucoup, ces études-là, pour me dire que le fond de la nature humaine est bonne, ouais. même si l'homme est faible.
3: Oui, c'est presque rassurant de vous entendre dire cela.
4: Ah, mais ça, c'est vraiment la vision catholique et celle que je vois au quotidien. Je pense, c'est cette belle parole du père Bodiquet qui parlait beaucoup de Rembrandt. Il disait « Les regards qui nous sauvent sont les regards qui nous espèrent. »
3: Je vais essayer de méditer ça. Les regards
4: qui nous sauvent sont les regards qui nous espèrent. Comment est-ce que je vois l'autre ? Je pense que le pape Léon voit les personnes comme ça. Vous voyez, son bon sourire, ouais. il voit dans la personne la ressource. Moi, j'ai lu cet été, j'avais jamais lu l'idiot Dostoïevski, et le prince Mishkin, immense figure, quand il voit les personnes, il voit la bonté, même les personnes, les pires Rogojin, etc., il voit toujours la bonté qui est en eux, et donc la capacité à être sauvé. Ça, c'est un regard chrétien. La charité espère tout.
3: Mais c'est pas facile, hein.
4: Ah non,
3: on peut pas souffrir
4: c'est grâce
3: quelqu'un.
4: De Dieu. C'est
3: Parfois, c'est épidermique, on peut pas supporter quelqu'un.
4: Ah oui, oui.
3: Même entre prêtres, j'imagine que ça arrive.

0: C'est plutôt nos pauvres amours humaines qui font qu'en effet, puisque quand on est dans un presbytère, on ne choisit pas les prêtres avec qui l'on est. Donc forcément, on a des affinités avec certains et moins d'affinités avec d'autres. Surtout en France, on a tellement de polarités. Notre pape nous l'a bien rappelé. La conférence épiscopale de Lourdes, il a bien rappelé, vous les Français, je ne sais plus les mots, mais en tout cas l'idée est là, attention à vos divisions. Et c'est vrai que ça, c'est un des beaux messages de notre Saint-Père. De nous dire qu'on est quand même extrêmement polarisé. La polarisation politique, veut dire depuis 2 siècles, elle nous déchire.
1: Même en classe maternelle, ça commence très tôt.
0: Oui. D'accord, là, vous parlez d'expérience. D'accord.
1: C'est vrai que c'est amusant. C'est intéressant. C'est un trait français.
0: Ah oui.
1: C'est marrant, cette polarité.
0: Moi qui ai vu 13 ans en Italie, qui ai parcouru un peu le monde quand même, je vois bien que cette polarisation droite-gauche, elle est très franchouillarde. Ouais. Et elle marque profondément l'Église. Il faudrait quand même vraiment qu'on sorte de ça pour voir que ce qui nous unit, c'est le Christ. Dire, qu'est-ce que j'aime chez l'autre, moi, comme chrétien? Est-ce que j'aime le Christ chez l'autre ou d'abord son appartenance dans le microsystème écologique de droite, de gauche, chacha ou je ne sais pas quoi?
1: Ouais. Alors, est-ce que aussi ce pape, finalement, vous, en tant que prêtre, vous a pas, moi je me mets à votre place, même si j'ai dit ce sera mission impossible, mais vous vous sentiez quelque part un peu mal aimé en étant boudé d'une certaine façon par le pape François, et là tout à coup, enfin, est-ce que ça va changer quelque chose? Est-ce qu'il n'y aura pas un effet aussi bénéfique tous les prêtres et les évêques de France?
0: Moi j'aimais beaucoup le pape François.
1: D'accord.
0: Alors, je sais bien qu'il nous attrapait, on avait davantage, je ne sais pas comment dire.
1: Un peu taclé quoi, un peu titillé de côté.
0: Mais regardez Jésus. Jésus, quand il dit mon ami, il le dit à qui? À un seul des 12, c'est Judas. Et j'ai dû, quand on voit Judas, il est d'une exigence folle. Alors c'est vrai que nous, on attend toujours un petit peu des strokes, comme disaient les Anglais, des caresses, voilà. Et c'est vrai que le pape...
1: Bon, en même temps, c'est humain, écoutez.
0: Oui, on peut le comprendre.
1: Déjà que la vie est dure.
0: Mais moi, je vous avouerai, le pape François, il m'a remué. Moi, j'étais bien convaincu d'être un disciple de Jésus. En l'écoutant, je me disais parfois, est-ce qu'à l'époque de Jésus, je n'aurais pas été un pharisien? Il m'a secoué dans mon cléricalisme, dans mes... Ah oui, bien sûr.
1: Vous pensez à quoi en particulier? Quand il vous a secoué sur quoi, par exemple?
0: La question du pouvoir. Moi, ça m'a aidé. Dire, quand j'accompagne les personnes, est-ce que je ne transforme pas ce que je sais en secrètement, d'abord en recherche de reconnaissance, regarder un petit peu tout ce que je vous donne, et vraiment me mettre au service? Ah oui, il m'a déplacé, remué. Et je dois dire que j'ai vraiment aimé, et je garde un certain nombre de ses paroles comme étant des paroles de vie, des paroles de conversion. Non, pour moi, il y a vraiment continuité. Et on entend un certain nombre de paroles. Alors c'est vrai que chez notre pape Léon, il y a une douceur profonde, il y a une écoute, il y a une présence à l'autre. Il y a une dame dans le métro, quand je suis descendu après les vêpres, qui m'a dit, une dame toute simple, comme ça, mais vous savez, c'était l'ambiance JMJ, donc on parlait dans le métro, comme ça, que je ne connaissais pas, et qui me dit, vous savez, là je sors des vêpres à Notre-Dame, je n'ai plus aucun... Plutôt, tous mes besoins sont satisfaits. J'ai retenu la formule. Étonnant comme formule, ça veut dire
1: incroyable,
0: que comme si on était au ciel, ça y est, tout ce que je désire, ça y est, j'ai la réponse.
1: Ça n'arrive jamais, ça, dans une vie humaine, sur Terre, en tout cas.
0: Alors, bien sûr, ça va être, à mon avis, pour quelque temps. Mais ça veut dire qu'elle a vécu à Notre-Dame une espèce d'expérience du ciel.
1: Ouais.
0: Elle a senti à la fois cette unité, l'union à Dieu, l'espèce de joie qui circulait entre nous. Et vous voyez, elle a nommé avec sa simplicité quelque chose de très profond qu'a apporté notre pape.
1: Au fond, c'est pas d'aller à Bora Bora et d'avoir un jet et...
0: Même si c'est bon, j'ai la chance d'y aller. Je peux vous dire, c'est exceptionnel. C'est vraiment un cadeau du bon Dieu.
1: C'est ma tentation en ce moment de voir décoller partout, découvrir les quatre coins de la planète.
0: Non, c'est qu'on voit que cet homme qui parle beaucoup de la paix, ben il est profondément pacifié et pacifiant.
1: Ouais.
0: C'est, à mon avis, c'est un des aspects les plus importants de son pontificat, jusque bien sûr au plan international, on en a tellement besoin. Et la paix qui suppose bien sûr l'unité.
1: Alors évidemment, je ne sais pas si vous allez régulièrement vous confesser, j'imagine qu'un prêtre va se confesser.
0: J'étais hier.
1: C'est reparti. Allez, c'est reparti.
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1: Bienvenue dans mon petit confessionnal à moi, je m'appelle Pascalide. Alors, première question, justement, j'allais vous demander, est-ce qu'un prêtre va souvent se confesser ou est-ce qu'il y a même une règle? Vous devez vous confesser tant de fois, je ne sais pas, par mois, par an, est-ce qu'il y a une règle comme ça qui
0: existe? Non, il n'y a pas de règle.
1: Il n'y a pas de règle, d'accord.
0: La règle, on sait, pour les chrétiens donnée par le Concile de Trente, c'est au minimum une fois par an.
1: Une fois l'an.
0: Mais une fois par an, je peux vous dire, vous voyez vos péchés de Sirius, vous ne voyez pas grand-chose. Non, ce que disait un François de Sales, c'est une fois par mois. Et à Paris, on a plein de lieux pour se confesser, toutes les paroisses.
1: Vous êtes en train de culpabiliser tous les auditeurs, là.
0: Non, on dit, non, je vais vous déculpabiliser. C'est difficile pour vous d'aller vous confesser. Moi, je le sais bien parce que je confesse toutes les semaines. Donc, oui. Je sais que c'est pas facile de se confesser. Mais c'est pas plus facile pour moi. Il y a des péchés. Si je dis, oh, ben non, là, j'étais égoïste. Là, j'ai menti sur un point. Je suis vraiment pas fier. Hein. Ouais. Donc, je veux dire, la honte, je la connais. La honte, merci que la honte existe.

0: que c'est une signature.
1: Vive la honte, au fond, finalement.
0: Ah, bien sûr.
1: Aujourd'hui, on la diabolise pas mal. Hein. Les psys n'aiment pas parler. Il ne faut jamais avoir honte et tout
0: Mais si on perd la honte, on perd le sens du péché, on perd le sens de la violence qu'on fait à l'autre. Heureusement que le péché m'attriste. Parce que, comme aujourd'hui l'affectivité est devenue ce qui est de premier, on a vécu un grand moment d'émotion, tout ça, ben heureusement qu'il y a cette signature dans notre cœur qui nous permet de nous réveiller. Ah, Pascal, non, là, regarde ce que tu as fait, ce que tu as dit, là, tu as trop parlé. Ben heureusement qu'il y a cette tristesse après qui me permet de relire en me disant, ben non, là, je n'ai pas bien fait.
1: Le nombre de gâteaux d'élevage, même, comme je dis souvent, qui ne vont plus du tout se confesser, ça n'est plus du tout dans l'air du temps.
0: Oui, je sais bien.
1: Moi, du coup, j'ai du mal aussi. Hein. Je me dis, oh, bon, les autres ne le font pas, bon, moi non plus, en fait, finalement.
0: Oui.
1: Pourtant, il est très, très gâteau, celui-là.
0: Je suis fan de tout, comme pour tout le monde. Ah non, moi, je me confessais tous les 15 jours.
1: Tous les
0: 15 jours. Oh, bah,
1: non, c'est une blague.
0: Là, tu es suffisamment rempli. Oui.
1: C'est vrai?
0: Oui, bien sûr. Ah ben, et de fait,
1: vous avez de quoi dire tous les 15 jours? Non, mais je suis impressionné là, c'est le scoop.
0: Même tous les jours, il y a quelque chose à dire. Oui, bien sûr.
1: Incroyable. Oui,
0: les multiples indélits. Alors, j'ai pas tué père et mère tous les 15 jours, hein, ça va de soi. Mais il n'empêche que les multiples petites indélicatesses, tout ça, bien sûr, il y a 1000 petites choses. Ah,
1: d'accord.
0: Et qui de fait, vous êtes comme moi sensible à la relation, il y a plein de petites choses dire, qui sont ajustées.
1: On regrette d'avoir dit.
0: Et je trouve que. Comment ?
1: Oui, des choses qu'on regrette d'avoir dit.
0: Oui, et je pense qu'en effet, ça crée la fameuse crainte qui est le début de la sagesse. Ça affine la délicatesse du cœur. Hein. Et surtout, moi, je suis de plus en plus frappé par nos petits mensonges, vous voyez, petites demi-vérités, des choses qu'on ne dit pas vraiment. C'est pas ajusté. Donc, ça oblige petite. Alors, moi, je vois bien que ça engendre pas du scrupule.
1: C'est pas bien, c'est un péché de faire ça. Je te montre comme ça, tout doucement.
0: C'est d'abord un acte d'amour. Oui, c'est pas du scrupule.
1: Hein, c'est,
0: ah non, non, vraiment, c'est... Et de fait, là, je vois bien que, moi, quand je ressors du confessionnal, je suis heureux.
1: Et on n'est pas forcément heureux, je trouve. Hein. C'est bizarre. Moi, vous faites partie de ces gens qui trouvent que ça rend heureux, effectivement, de sortir du confessionnal.
0: Je pense que
1: c'est... Mais pas forcément, si.
0: Ça dépend comment on l'a vécu, mais moi, ce qui me rend heureux, c'est de me dire, mais attends, comment tu fais, toi, pour me pardonner tout de suite, tout, totalement, tu es face à boîte noire. C'est-à-dire qu'au ciel, il ne va pas me rappeler tout ce que j'ai fait. Je veux dire, à partir du moment où je me suis confessé, ça disparaît de la mémoire de Dieu. C'est fou.
1: C'est ça qui se passe?
0: Ah, d'accord. Je suis certain.
1: Bon, ça va peut-être donner envie aux auditeurs, peut-être.
0: Et je peux vous dire que moi, je prends le temps de contempler la miséricorde de Dieu en sortant, mais comment ça fait que tu m'as... Donc, je me réjouis de ce don qu'est le pardon.
1: Ouais.
0: Et c'est ça qui me réjouit profondément.
1: Très sincèrement, prenez-vous du temps pour vous, Père Pascalide? Je m'inquiète.
0: Alors, c'est la fameuse question du repos. Hein,
1: le repos, reposez-vous en reprenant évidemment cette phrase de Jean, si je ne me trompe pas, c'est ça?
0: Alors, c'est
1: de Marc.
0: C'est Marc 6, 36,
1: Marc 6, 36.
0: Venez vous reposer
1: à l'écart.
0: Un peu.
1: Dans un endroit désert.
0: Exactement, c'est super.
1: Quand même bosser un peu.
0: Ah oui, bien sûr. Oh, vous savez, les personnes connaissent en général le lieu même de ma détente. Moi, j'aime le cinéma. Donc moi, sortir, quand
1: ça,
0: je vais à Montparnasse,
1: ouais.
0: Ah, ça c'est le bonheur, parce qu'en plus, c'est pas regarder une vidéo sur son écran, il y a un rituel, en plus quand on est avec des amis, c'est encore mieux, bien sûr, ça c'est vraiment mon lieu de
1: départ. Vous allez à Montparnasse, au cinéma de Montparnasse?
0: Oui, parce que c'est le plus proche,
1: ouais.
0: Donc en effet, puis là, vous avez, je sais pas, 25 salles, puis bien évidemment, j'ai la carte UGC illimitée, ça va de soi.
1: Ah bah évidemment.
0: Ah oui, ça c'est important, j'accompagne des prêtres, et c'est une des premières questions que je pose quand je les accompagne, c'est... Quel est ton moyen de détente?
1: Waouh.
0: Il faut qu'ils cherchent, parce que ce n'est pas toujours simple. Et parce que le moyen immédiat pour tout le monde aujourd'hui, c'est quoi? C'est ce qu'on a dans notre poche, notre téléphone.
1: Bah, oui.
0: Et ça, ce n'est pas le bon moyen. Hein, moi, je me rappelle, un prêtre, il a trouvé le travail manuel. Ça, et il a installé, dans la cave de son presbytère, ce qu'il fallait. Donc, ça supposait un petit peu de temps, d'argent, etc. Mais il disait, mais quand je ressors de là... Je suis refait, parce que par les mains, il passe plein de choses, une espèce de repos du corps.
1: Qu'est-ce qui se passe chez les prêtres? Je ne vous ai pas tout à fait répondu à ma question. Affairés, pourquoi est-ce qu'ils ont l'air plus affairés que nos anciens, les prêtres à l'époque de nos parents et nos grands-parents?
0: Je pense que c'est plutôt le monde actuel qui est très accéléré. Je pense qu'en effet, on sait qu'aujourd'hui, notamment chez les jeunes, c'est une heure d'écran, une heure de sommeil en moins par jour. Je pense que c'est d'abord ça qui nous fatigue énormément. On sait qu'en
1: et plus... les prêtres aussi, malheureusement.
0: Les prêtres sont pris comme tout le monde.
1: Ouais.
0: Et ça, c'est clair que la tempérance dans ce domaine-là, c'est ce qu'il y a de plus difficile à exercer.
1: Et ils ont plein de réunions aussi. C'est ce qu'on dit qu'avant, ils en avaient
0: beaucoup. Oui, ça dépend un peu lesquelles. Parce que, à mon avis, ce n'est pas forcément ça. Mais en effet, je pense que pour les prêtres, le risque, c'est de confondre ce que j'appelle le loisir et la détente.
1: Alors, allez-y.
0: Alors, le loisir, c'est ce qui donne du sens. Et, hein, ça va être de rencontrer des personnes, ça va être de faire une retraite, ça va être de prêcher une retraite. Ça, ça donne du sens, mais ça peut fatiguer.
1: Oui.
0: Vous voyez la différence entre le loisir, c'est plein de sens, la détente, seulement, c'est ce qui va me vider la tête. En effet, si je regarde un épisode de série télé, ça va me vider la tête, je ne vais pas en faire la philosophie.
1: Je me demande ce que vous regardez en ce moment. Ouais.
0: Oui, donc la détente, c'est ce qui, c'est ce qui vide, alors ouais. que le loisir, c'est ce qui remplit.
1: D'accord.
0: Et le prêtre peut facilement confondre les deux. Et se dire, comme tout ce que je fais est plein de sens,
1: oui.
0: ça me détend. Et ce n'est pas vrai. Et là, c'est important. C'est pour ça que je veille vraiment là-dessus, pour qu'il y ait un moment où, en effet, là, tu fais quelque chose qui n'a pas de sens pour toi. Simplement, tu vois, gratuitement,
1: ouais.
0: et où tu vas sentir, c'est ça le critère, que tu es plus détendu.
1: Ouais.
0: Et donc, et là, moi, je veille beaucoup à ça quand j'accompagne les prêtres, c'est que tu veilles sur la durée de ton temps de sommeil. Il y a deux choses importantes dans le sommeil. C'est la durée et le rythme, c'est-à-dire se coucher à la même heure. Et vous voyez un peu tous les combats qu'il peut y avoir à travers ça.
1: Aïe.
0: Thérèse Avila, elle savait très bien.
1: Si vous saviez. Oui, elle savait déjà, il n'y avait pas encore Netflix.
0: Quand ça castagnait dans un carmel, première consigne à ses sœurs, une heure de sommeil en plus pour toutes.
1: C'est vrai ?
0: Eh, plein de bon sens, ça m'adresse.
1: Extraordinaire. Pour relire Saint-Thérèse
0: Avila. Mais en même temps, c'est un vrai lieu de combat. Puis on sait bien, vous savez, en fin de journée, on a étudié ça, il y a moins de sucre. Or, quand il y a moins de sucre, vous dites, on a moins de capacité dans notre cerveau à pouvoir combattre notamment la tentation. En fin de journée, il y a plus de disputes.
1: C'est pour ça qu'on est plus tenté le soir, effectivement, de faire n'importe
0: exactement.
1: Quoi.
0: Et c'est pour ça qu'il y a plus de disputes dans les coups. Vous dites, on est moins patient pour ses enfants, etc., etc. Et pourtant, donc, de veiller à ces rythmes. Ah, c'est une donnée physiologique, hein, la baisse de la glycémie.
1: D'accord. Bah écoutez, c'est terrible avec le père Pascal, parce qu'on a toujours des réponses à des questions qu'on n'a même pas posées. Ça, c'est extraordinaire. Le défaut que vous souhaiteriez éradiquer avant d'aller au paradis, devant le bon Dieu, oui.
0: Ah, c'est intéressant. Qu'est-ce que ça serait ? L'égoïsme.
1: Non.
0: Ah, si. Ah, je pense que l'égoïsme.
1: C'est vrai ?
0: Oui, c'est toujours moins penser à moi, être plus centré sur le bon Dieu et sur les autres. Ouais, ouais. Et peut-être aussi, je rajouterais, être toujours plus abandonné. C'est rare. Toujours plus. Moi, j'aime beaucoup la prière de Don Dolindo. Hein. Jésus, j'ai confiance en toi. C'est à toi d'y penser.
1: Ouais. Bah, abandonner, ça veut dire quoi ? Faire confiance à quoi exactement ?
0: Ah, bah,
1: au bon Dieu ?
0: Au bon... La providence divine a toujours un plan B.
1: Ouais.
0: Toujours. Ah, et donc, cette confiance très profonde...
1: Quand on a l'impression d'avoir la poisse, il
0: ne
1: faut jamais se dire « Ah, j'ai toujours la poisse ».
0: C'est la voix de la petite Thérèse. Hein. C'est dire, quand je consens, en effet, si Dieu est vraiment tout-puissant, il peut vraiment faire surgir le meilleur du pire. On le voit l'histoire de Joseph, le patriarche Joseph, il n'arrive que des poisses et ça va permettre à Israël d'être sauvé.
1: C'est amusant parce que j'aurais pensé que vous eussiez dit l'impatience. J'étais sûre que vous alliez dire ça, je me suis complètement trompée.
0: Ah oui,
1: l'égoïsme alors, en premier.
0: C'est pas sûr que je suis impatient, mais
1: d'accord.
0: Oui.
1: Bon, bah, écoutez, je vous connais décidément très mal, il va falloir revenir pour une deuxième confession un peu plus tard. Merci, amen.
0: Merci Marie-Ange.
1: Père Pascalide, c'est la tradition dans cette émission.
0: Ah d'accord, merci Amen, superbe. Et Alléluia.
1: Alléluia.
2: Vous parliez de la petite Thérèse, de l'enfant Jésus, c'est aujourd'hui la fête.
0: Oui,
1: mais oui, en plus.
0: Patronne secondaire de la France, tout à fait.
2: Thérèse de Lisieux.
1: Absolument, on a parlé des deux,
0: oui,
1: mais
0: Lisieux,
1: Avila et Lisieux. Mais aujourd'hui,
2: Avila, c'est le 15 octobre et c'est mon anniversaire le 15 octobre.
1: Vous êtes trop fort, Melchior.
2: Bah, on retient en général.
1: Grâce à elle, on va.
2: Grâce à elle, le 15 octobre. Je compte sur vous, Marie-Ange.
1: Ah, vous pouvez compter sur moi, j'ai la science des dates, comme vous le savez.
2: Merci à tous les deux pour cet échange.
1: Merci, Melchior.
2: Dans Dieu, dans tout ça. Et c'est déjà la fin de ce 10-12. Merci pour votre écoute, pour votre fidélité comme chaque jour. Merci à Guillaume et Jessica, à la réalisation aujourd'hui. Demain, on va parler du cancer du sein à l'occasion d'Octobre Rose, un mois de sensibilisation. Pour évoquer justement ce cancer féminin qui peut toucher aussi les hommes, dans une proportion un peu plus restreinte. Et puis, comme chaque vendredi, le débat politique et économique avec Sophie Dravinel et Eric Revel. D'ici là, passez toutes et tous une très belle journée à l'écoute de RCF Notre-Dame.

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8: Et merci d'être à l'écoute de RCF, il est midi. Frédéric Petit avec vous pour un point sur l'information. Le ministre président flamand Matthias Diependal a présenté hier le budget flamand au Parlement régional. Objectif, l'équilibre à 2029. Pour cela, un effort de 3 milliards d'euros devra être réalisé en Flandre. Et pour y arriver, le gouvernement flamand annonce une série de réformes et d'économies, des titres services plus chers, des restrictions dans les allocations familiales ou encore l'augmentation des droits d'enregistrement. Nous prenons nos responsabilités dans un contexte budgétaire difficile a justifié Matthias Diependal. Le gouvernement fédéral, lui, n'est pas encore arrivé au bout de son exercice budgétaire. Le Premier ministre Bart De Wever déclare que le déficit budgétaire belge est attribuable avant tout à la hausse des dépenses publiques. Il insiste sur la bonne gestion et la maîtrise de l'augmentation des dépenses sociales et s'attend à ce que le prochain assainissement budgétaire se fasse principalement du côté des dépenses, notamment de la sécurité sociale. Il n'exclut pas non plus un glissement fiscal ou une réduction d'impôts pour rendre le travail plus attractif. Rappelons que la déclaration de politique générale est attendue pour le 13 octobre. Le Premier ministre la qualifie d'extrêmement difficile, mais possible. Syndicats et employeurs réunis au sein du groupe des 10, eux, se réunissent aujourd'hui pour aborder deux piliers de la formation des salaires en Belgique, l'indexation automatique sur la norme salariale. Le gouvernement a demandé leur avis aux partenaires sociaux. Il l'attend dans le cadre des discussions budgétaires. Le mouvement de mobilisation des lycéens observés en France semble s'étendre à la Belgique. Ce matin, en tout cas, des élèves de plusieurs établissements de la région liégeoise se sont rassemblés spontanément devant leur école. La situation était tendue à certains endroits. Les élèves mobilisés avancent quatre revendications principales, des classes moins nombreuses et des professeurs en suffisance, une véritable écoute des élèves et des parents, une école accessible à tous et des décisions qui construisent l'avenir, mais pas qui la détruisent. Le centre de crise nationale lance un guide pour mieux préparer les Belges aux situations d'urgence. Que faut-il avoir chez soi en cas de crise? Que prendre si l'on doit évacuer rapidement son domicile? Des questions auxquelles répond ce nouvel outil que vous pouvez consulter notamment sur le site du centre à l'adresse centredecrise.be. Et puis, jusqu'où iront-ils? Le groupe flamand Clouseau annonce un troisième concert au stade Roi Baudouin le 7 août 2027. L'étiquette des deux premiers concerts prévus les 4 et 6 août ont été vendus en un rien de temps. Les places pour le troisième concert seront mises en vente le 7 octobre à 12h30. Clouseau est le premier groupe néerlandophone et belge à se produire dans le stade Roi Baudouin. 12h03, très bon temps de midi avec RCF.
4: 12h passées de 3 minutes, c'était Frédéric Petit à l'instant qui nous a formés sur RCF Liège. L'expérience du cinéma à travers le monde, on en parle avec Sandy Louis et Marceau Pirotte.
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10: Bonjour à toutes et à tous et bienvenue dans cette nouvelle émission cinéma. À mes côtés, Marceau Pirotte, bonjour.
11: Bonjour Sandy.
10: Alors avec vous aujourd'hui Marceau, on va évidemment parler de cinéma, mais on va aussi parler de voyage puisque vous venez d'en faire un, vous, de voyage et pas des moindres. On en parlera dans quelques instants, l'occasion de s'interroger sur la tournure, la tête, le sentiment que procure le cinéma aux quatre coins du globe.
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10: Et on vous le disait dans le sommaire de cette émission, nous ne sommes pas tous logés à la même enseigne. Certains ont plus de chance que d'autres et c'est votre cas Marceau puisque vous revenez d'un voyage de un peu plus de 2 semaines au Japon. Un voyage où vous avez certes eu l'occasion de visiter, de rencontrer le Japon mais aussi de rester dans vos premiers amours, à savoir le cinéma puisque vous avez visité des salles de cinéma et c'est ce qui va nous occuper pour cette émission. Le cinéma à l'international ou plutôt le cinéma qui fait voyager. Je vous laisse démarrer votre chronique.
11: D'habitude, justement, dans cette chronique, je vous parle d'un film, d'un réalisateur ou même d'un personnage. Aujourd'hui, j'ai décidé de changer un peu. Ce voyage m'a peut-être changé aussi. Et justement, je vais vous amener en voyage sur 3 continents et dans 3 salles de cinéma. Parce qu'on a beau voir les films partout dans le monde de la même façon, on ne les regarde pas justement de la même façon non plus. Alors, chez nous, on a nos habitudes. On va à Liège, au Kinépolis pour le grand spectacle, à La Sauvenière pour le cinéma d'auteur de proximité ou pour éviter d'entendre justement le public manger. On connaît la file au comptoir, le petit contrôle de ticket à l'entrée et le voisin qui consulte son téléphone pendant la bande-annonce. On pense que c'est ça, aller au cinéma, et puis on passe la frontière et on se rend compte que la salle obscure, elle aussi, a un accent.
10: Moi, j'aime plutôt bien cette idée de voyage, de tour du monde dans les salles obscures. On commence par où ?
11: Eh bien, étonnamment, on va commencer par la Lituanie. Alors, pourquoi la Lituanie ? J'y étais pour un échange scolaire au tout début de la guerre entre la Russie et l'Ukraine. Et il faut se remettre dans le contexte. La Lituanie est un pays balte, voisin de la Biélorussie et de l'enclave russe de Kaliningrad. Autant dire que la guerre là-bas, on ne la regarde pas toujours, justement, au journal télévisé, comme une guerre un peu lointaine. On la sent, réellement. Dans l'atmosphère, c'est vraiment partout. Dans le pays, il y avait une tension constante. Des drapeaux lituaniens, des drapeaux ukrainiens, des messages clairement anti-russes sur les façades, dans les rues, dans les magasins et jusque dans le cinéma aussi. Même en allant voir le film, justement, on n'oublie pas quand même ce qui se passe à quelques kilomètres. Alors au cinéma, justement, parlons-en. Il était ultra-moderne, installé dans un centre commercial, lui aussi, ultra-moderne, je vais y arriver. Et franchement, bien plus high-tech que ce qu'on connaît chez nous. Des écrans LED partout, des affiches animées, pas un seul guichetier. Justement, on achète son ticket à une borne, point final. Et pour entrer dans la salle, on scanne son billet et des portes automatiques s'ouvrent devant nous, presque Minority Report. Bon, par contre, on va retirer la reconnaissance faciale, évidemment. Alors oui, à Liège aussi, on a des contrôles de tickets au Kinépolis ou à La Sauvenière. Quelqu'un jette un œil à votre billet avant d'entrer. Mais là, c'est carrément un portique devant chaque salle. Impossible de se tromper de film et surtout, impossible d'enchaîner 2 séances avec un seul ticket. Et oui, je vous vois ceux qui essayent de le faire ou qui vous êtes trompés de salle pendant 2h30, on vous voit.
10: Est-ce qu'il y avait d'autres différences avec le cinéma de par chez nous ?
11: Alors, ça peut paraître petit, mais ça m'a marqué à vie. C'est le popcorn mixte. Alors, ça peut paraître simple. Un petit carton glissé au milieu du seau, le popcorn salé d'un côté, le popcorn sucré de l'autre, le compromis parfait, la paix des ménages, la fin d'un débat qui déchire des couples depuis des décennies. Et le plus étonnant, c'est que je l'ai retrouvé ensuite aux États-Unis et au Japon. Mais toujours pas en Belgique, 3 continents l'ont adopté et nous, on résiste. Avis aux exploitants, justement, c'est juste un simple bout de carton. Ça serait sympa de le mettre quand même. Bon, enfin, pour en revenir au film quand même, lui était lituanien, c'était dans le cadre d'un échange scolaire, donc je n'avais pas vraiment mon mot à dire sur le choix du film. Je pense qu'à cette époque-là, on était encore une fois dans une période où tous les Marvel arrêtaient pas de sortir. Moi, je voulais aller voir un Marvel, j'ai fini par regarder un film en lituanien. Heureusement, c'était sous-titré anglais. Donc pour être honnête, je ne m'en souviens plus très bien, honnêtement, de ce film. Par contre, ce dont je me souviens, c'est de l'ambiance. Et elle ressemblait beaucoup à la nôtre. Quelques bruits de pop-corn, forcément, quelques chuchotements par-ci par-là, mais toujours dans le respect du film et des autres spectateurs. Et ce qui m'a le plus marqué au fond, c'est ça. La guerre était juste à côté et pourtant les gens continuaient à vivre. Ils faisaient leur shopping, ils allaient boire un verre, ils s'installaient dans leur salle obscure préférée. Et ce n'est pas de l'insouciant justement, mais c'est une forme en fait de résistance. Ça m'a rappelé que aussi, pendant la Seconde Guerre mondiale, les salles britanniques ne désemplissaient pas. Quand le monde extérieur devient trop lourd, le cinéma reste un petit refuge de normalité, 2 heures pendant lesquelles on a le droit de penser à autre chose.
10: Ça, c'est pour votre expérience lituanienne, une expérience en période de conflit, en période de guerre. Ensuite, parmi vos expériences, on peut peut-être passer de l'autre côté de l'Atlantique, Marceau.
11: Oui, justement, direction New York et pas n'importe où, sur Broadway. Et oui, rien que ça. Là où tous les touristes font la file pour voir le Roi Lion, Hamilton ou le Fantôme de l'Opéra, moi, au milieu de tout ça, je me dis pourquoi pas aller au cinéma. Et oui, je sais, je ne me refais pas. On lui offre la capitale carrément mondiale de la comédie musicale. Et lui, qu'est-ce qu'il fait? Il va voir un film. Je vais donc dans un AMC Theater qui sont connus aux États-Unis. Et il faut imaginer en fait que ce cinéma est installé dans un building. Forcément, on est à New York. Donc on entre dans un grand hall. On prend encore une fois son ticket à une borne. Et ensuite, on va passer un escalator pour arriver devant un ascenseur. Jusque-là, bon, rien d'extraordinaire, on a vu ça partout. Sauf qu'une fois les portes ouvertes de cet ascenseur, il y a une dame assise sur un tabouret. Et concrètement, ce qu'elle va faire, c'est qu'elle va regarder notre ticket, elle vérifie la salle, hop, elle appuie sur un bouton presque mécaniquement et elle va nous déposer dans notre hall où il y a juste une seule salle. Mais par contre, chaque hall va avoir vraiment son endroit pour manger, pour boire, pour aller aux toilettes, etc. Et tout ça, ça m'a fait un peu penser à Wes Anderson. Vous voyez, les personnages comme ça, très mécaniques, qui ont un rôle à faire, c'est un peu le même principe.
10: Oui, un délire un peu à la Grand Budapest Hotel, quelque chose comme ça.
11: Oui, c'est vraiment exactement ça. C'est, faut vraiment imaginer la dame pendant peut-être toute sa journée qui va appuyer sur le bouton et juste qui va rester assise. C'est soit le boulot le plus zen du monde ou alors justement peut-être le boulot le plus ennuyant du monde aussi.
10: Vous avez évoqué lors de votre expérience lituanienne ce pop-corn qui fait du bien au couple, en tout cas qui évite de nombreuses disputes. Comment ça se passe aux États-Unis? Est-ce qu'on est proche d'un petit paquet de bonbons ou bien on peut être dans les clichés et se dire qu'on a droit à beaucoup plus que ça?
11: Et justement, il faut imaginer le comptoir du Kinépolis, x2, x3, c'est la démesure complète des seaux de pop-corn dans lesquels on pourrait laver un chien, des gobelets de soda qui ressemblent à des extincteurs, des bonbons, des nachos, du sucre sous toutes ses formes. Morgan Spurlock, justement, aurait pu tourner la suite de Super Size Me directement dans le hall. Et le plus fou, c'est que ce n'était même pas si cher que ça. Bref, on s'installe dans nos sièges, les bonnes annonces avaient déjà commencé, et là on se dit « Ouf !» Le son, c'est oufti plutôt en tant que bon liégeois. Le son, il va quand même fort. On ne s'entend même pas parler. On se regarde avec mon papa et mon petit frère, et on se dit « Si ça, c'est les bonnes annonces, j'espère qu'au moins ça va se calmer pendant le film. » Spoiler, ça ne s'est pas calmé pendant le film et justement on a vite compris pourquoi. Les Américains parlent pendant le film, mais pas, c'est pas un chuchotement, non, ils vont parler vraiment à voix haute, normalement, comme dans leur salon concrètement. Ils se lèvent, ils font des allers-retours, commentent, rigolent. À un moment, un groupe est arrivé en retard et là, toute la rangée devant nous s'est levée pour les embrasser, les saluer, prendre des nouvelles, comme à un mariage en fait. Le film continuait, eux s'en fichaient complètement. Alors le son est poussé à fond tout simplement pour que chacun puisse quand même entendre un minimum le film et par-dessus évidemment tout ce brouhaha. Alors il y a moins ce respect de l'autre qu'on peut voir en Lituanie et qu'on retrouve quand même un minimum en Belgique, mais pour être juste, c'est aussi une façon de vivre le cinéma. Aux États-Unis, la salle est un spectacle participatif, il suffit de penser aux séances cultes de Rocky Horror Picture Show où le public crie justement les répliques et danse dans les années depuis les années 70. Là-bas, on ne regarde pas un film, on le vit et surtout bruyamment.
10: C'était quoi comme film pour mériter autant de brouhaha?
11: Attention, accrochez-vous, Les Mignons 2, Il était une fois Gru.
10: Et du grand cinéma d'auteur, hein, Marceau?
11: Et du très très grand cinéma même. Et vous le savez, Les Mignons, c'est parfois des blagues de prout, de pipi, de caca. Rien de très subtil. Et bien les Américains, eux, ils en raffolent. Autour de nous, la salle était hilar, comme si elle découvrait une comédie hyper réfléchie, un chef-d'œuvre d'écriture. Pour eux, c'était un peu notre cité de la peur. Un mignon lâche un bruit incongru et c'est l'ovation. Presque le standing ovation même. Et je vous avoue qu'au bout d'un moment, entre les fous rires et les conversations et le son à fond, on finit par rire aussi. Mais surtout de la salle et de l'expérience et pas nécessairement du film.
10: Donc on a déjà eu deux de vos expériences, une plus calme, plus dans le respect finalement du film et du moment que l'on passe. Une où on est un peu plus, vous l'avez dit, dans un cinéma spectacle. J'imagine que pour la troisième, on change encore complètement d'ambiance.
11: complètement et même radicalement d'ambiance, direction le Japon, à Tokyo, dans le quartier de Shibuya, celui du célèbre carrefour où des centaines, des milliers de personnes traversent en même temps. Là, je suis allé au Toho Cinemas, un cinéma assez connu, et on retrouve un peu le même principe qu'à New York. Au pied du bâtiment, les bornes, on achète son ticket, on vous indique à quel étage monter, on prend l'ascenseur, cette fois sans dame sur un tabouret, et on arrive dans un hall où tout le monde fait sagement la file pour aller chercher à manger avec des toilettes et cette fois-ci deux salles. Ce jour-là, c'était la sortie de l'Odyssée de Christopher Nolan et tout le monde se précipitait pour le voir, sauf nous, parce que l'Odyssée en Belgique, on l'avait vu deux mois plus tôt. Au Japon, les films étrangers sortent souvent bien plus tard que chez nous, donc pendant que tout Tokyo justement découvrait Ulysse, nous on jouait les blasés, on a donc choisi The Dog Stars avec Jacob Elordi.
10: Et quand on connaît votre amour pour Christopher Nolan, on s'étonne vraiment que vous n'ayez pas franchi le cap d'une troisième Odyssée au Japon. Et cette séance japonaise, elle ressemblait à quoi alors ?
11: Au silence, un silence absolu. À partir du moment où les bandes-annonces commencent, plus personne ne parle. Plus un mot, plus un chuchotement, les gens ont pris du pop-corn, des boissons, des snacks, et pourtant, pas un bruit. Pas un craquement, pas un froissement de sachet, pas une paille qui aspire le fond du gobelet. On se demande presque s'ils mangent vraiment ou s'ils attendent la faim pour le faire. Et ce silence dure jusqu'au bout. Parce qu'au générique, les lumières ne se rallument pas. Elles restent éteintes jusqu'à la toute dernière ligne des crédits. Personne ne se lève, personne ne sort son téléphone. Tout le monde reste assis dans le noir à écouter la musique du générique, qui était d'ailleurs très douce. Ça, c'est une marque justement de respect pour toutes les personnes qui ont travaillé sur le film. Chez nous, au premier nom qui défile, la moitié de la salle cherche déjà ses clés de voiture et l'autre moitié est déjà sortie. Et quand justement les lumières se rallument enfin, pas une crasse à terre, pas un gobelet oublié, pas un grain de pop-corn sous le siège, et je vous le dis avec toute la sincérité du monde, parce que je travaille aussi dans un cinéma, c'est mon rêve absolu. Des clients comme ça, j'en signe vraiment tous les jours. Bon, les Japonais ont d'ailleurs justement une notion pour ça, le meiwaku. L'idée qu'on ne doit surtout pas déranger les autres, et c'est pas uniquement dans les salles de cinéma, c'est partout à travers le Japon.
10: Et vous ? Vous avez réussi à tenir ce silence imposé ?
11: Alors justement, pas tout à fait. Le plus drôle, c'est que le seul qui chuchotait dans la salle, c'était moi. Par pur réflexe, je me penchais vers mon meilleur ami pour lui glisser un petit commentaire, comme je le ferais en Belgique. Et là, on se sent tout de suite très européen et même très touriste. Vous imaginez bien le touriste bruyant, c'était moi. Un vrai Lost in Translation, version popcorn, sauf que Bill Murray, du coup, n'a qu'à bien se tenir, évidemment. Bon, trois pays, trois salles, trois manières de vivre un film, si je devais les résumer en genre cinématographique. La Lituanie, ce serait un drame sol. Et digne, les États-Unis une comédie bruyante, pleine d'effets spéciaux et de figurants, et le Japon un film muet. Le même écran, les mêmes fauteuils, le même noir, et pourtant une expérience complètement différente. Et ça montre une chose, l'expérience du cinéma dépend de la société dans laquelle on vit. La salle de cinéma est un miroir de ceux qui s'y installent, et ça justement, c'est le sujet de mon prochain billet. Mais avant, on reste encore un peu dans l'esprit du voyage avec José González et Step Out, tiré de la vie rêve de Walter Mitty avec Ben Stiller justement, l'histoire d'un homme qui ose enfin partir à l'aventure.
10: Allez, on écoute ça tout de suite, et on vous retrouve juste après Marceau.

0: Et à l'instant, José González pour nous accompagner en musique. Et on retrouve tout de suite Marceau Pierrot pour la suite d'On se fait une toile. Marceau, vous nous disiez que la salle de cinéma était finalement un miroir de la société.
1: Exactement, parce que le cinéma, c'est une affaire d'image, bien sûr, mais c'est surtout une affaire de gens. Des gens sur l'écran et des gens dans la salle. Pensez-y deux secondes. C'est l'un des derniers endroits où 300 inconnus acceptent de s'asseoir dans le noir côte à côte pour rire, pleurer et sursauter ensemble, sans se connaître, sans se parler. En théorie. Parce qu'il y a toujours le voisin qui commente le film comme un match de foot, celle qui ouvre son paquet de bonbons avec la discrétion d'un feu d'artifice, et celui qui demande à voix haute, c'est qui lui ? À chaque nouveau personnage. Je pense que ma copine fait partie de la troisième catégorie, mais même eux font partie de l'expérience, on râle, on soupire et on rigole en sortant. Et c'est justement ça, en fait, le cinéma. Une expérience collective depuis le tout premier jour. En 1895, à Paris, les Frères Lumière organisent l'une des premières projection publique payante de l'histoire dans le salon d'un grand café. Dès le départ, on ne regarde pas un film seul, on le découvre ensemble. Et justement, la légende raconte même que certains spectateurs ont reculé en voyant le train arriver en gare de la Ciotat, persuadés qu'il allait sortir de l'écran. Le tout premier jumpscare de l'histoire du cinéma, en quelque sorte. Et depuis, on n'a jamais arrêté de sursauter ensemble.
0: Et des films ont raconté ce lien-là entre le cinéma et la population ?
1: Plein, et certains mieux que personne. Le plus beau pour moi, c'est Cinema Paradiso de Giuseppe Tornatore. Dans un petit village sicilien, toute la population vit au rythme des séances du cinéma local. On y rit, on y pleure, on s'y dispute, on y tombe amoureux et on y allaite même son bébé. Le curé coupe les scènes de baisers et le public hurle. La salle devient la place publique, le cœur battant du village. Et quand le cinéma disparaît, c'est tout le monde qui s'en va avec lui. On pourrait citer aussi La Rose Pourpre de Kier de Woody Allen, où une serveuse fuit sa vie difficile en allant voir le même film encore et encore jusqu'au jour où le héros sort de l'écran pour la rejoindre. Ce rêve-là, on l'a tous eu un jour. Et puis le cinéma, ce n'est pas seulement un lieu où l'on se réunit, c'est aussi un miroir tendu à la société. Dès 1936, Chaplin, dans Les Temps modernes, se moquait du travail à la chaîne avec son petit personnage littéralement avalé par les engrenages d'une usine. Après la guerre, le néo-réalisme italien, avec Le voleur de bicyclette de Vittore de Sica, j'ai fait mes recherches, comme vous pouvez voir, et filmait la pauvreté à hauteur d'homme avec des acteurs non professionnels dans les vraies rues de Rome. Et plus récemment, Ken Loach, avec moi, Daniel Blake, nous a montré un menuisier broyé par l'administration britannique. Bong Joon-ho, avec Parasite, a mis en scène deux familles coréennes que tout oppose, l'un vivant dans un sous-sol, l'autre dans une villa d'architecte. Palme d'Or à Cannes et Oscar du meilleur film, une première pour un film non anglophone, la preuve que ces histoires d'inégalité parlent à tout le monde, quelle que soit la langue.
0: Et on n'a pas besoin finalement d'aller bien loin pour trouver ce cinéma-là.
1: Pas du tout. Ici chez nous, les Frères Dardenne filment Serein et la région liégeoise depuis des décennies. Rosetta, Palme d'Or en 1999, l'histoire d'une jeune fille prête à tout pour trouver un travail. L'enfant, seconde Palme d'Or en 2005, Le gamin au vélo, Deux jours, Une nuit avec Marion Cotillard. Des films qui regardent les gens simples droit dans les yeux, sans jamais les juger. De Palme d'Or pour des histoires tournées à quelques kilomètres de ce studio. On a de quoi être fiers. Et le lien social à Liège, il se vit aussi dans les salles. Pensez au Grignoux avec le Parc, le Churchill et la Sauvenière, des cinémas qui ne se contentent pas de projeter des films, mais qui organisent des débats, des rencontres avec les réalisateurs, des séances scolaires, des animations. Là, on ne consomme pas un film, on le partage. On en discute en sortant, parfois avec des gens qu'on ne connaissait pas deux heures plus tôt.
0: Mais le cinéma, et qui plus est, le cinéma qui parle aux citoyens, ce n'est pas que des films engagés, puisqu'il y a aussi le grand public.
1: Évidemment, et c'est peut-être là qu'il est le plus fort, parce que le cinéma ne fait pas que dénoncer, il relie. Prenez Intouchables, près de 20 millions d'entrées rien qu'en France, des familles entières réunies autour de l'amitié improbable entre un aristocrate tétraplégique, j'ai dû le répéter plusieurs fois, et un jeune de banlieue. Des spectateurs qui n'avaient rien en commun se sont retrouvés à rire exactement au même moment, en écoutant la même chanson d'Earth, Wind and Fire. Et à l'été 2023, on a vécu un phénomène encore plus improbable, Barbenheimer. Barbie et Oppenheimer sortaient le même jour et au lieu de choisir, des foules entières ont enchaîné les deux dans la même journée. Une poupée rose le matin, la bombe atomique l'après-midi, des gens venaient en costume, en rose de la tête aux pieds ou en chapeau façon Cillian Murphy ou Oppenheimer. Si ça, ce n'est pas du lien social déroutant, certes, mais social quand même. Et souvenez-vous aussi de la réouverture des salles après le confinement. Après des mois devant nos écrans à la maison, on a compris ce qui nous manquait. Ce n'était pas seulement le film, c'était la salle d'attente, le noir qui tombe, les rires des autres. Un film qu'on regarde seul sur son canapé, on le voit. Un film qu'on découvre dans une salle pleine, on le vit.
0: Au fond, selon vous Marceau, qu'est-ce que le cinéma nous apporte humainement ?
1: De l'empathie avant tout. Le grand critique américain Roger Ebert disait que le cinéma est une machine à fabriquer de l'empathie. Et c'est tellement vrai, pendant 2 heures, on devient quelqu'un d'autre. Un petit extraterrestre perdu qui veut rentrer chez lui dans E.T., un ouvrier au chômage, une adolescente qui cherche sa place, un vieil homme qui accroche des milliers de ballons à sa maison pour partir en voyage, comme dans Là-haut. On vit des vies qu'on ne vivra jamais, on comprend des gens qu'on n'aurait jamais croisés. Et le plus beau, c'est que ça ne s'arrête pas à la fin du film. Un film, ça se prolonge toujours. Autour d'un verre, dans la voiture, sur le trottoir, devant le cinéma, à la machine à café, le lendemain, on débat, on s'importe, on défend son personnage préféré et certaines discussions ne se terminent jamais. La preuve, près de 30 ans après la sortie de Titanic, on se dispute encore pour savoir s'il y avait de la place pour deux sur cette fameuse porte.
0: Il y avait de la place, on est d'accord.
1: Je ne prendrai jamais parti à l'antenne samedi, je tiens à ma sécurité, mais une chose est sûre, c'est que ce soit dans un centre commercial en Lituanie, dans un building de Broadway, dans le silence d'une salle de Shibuya ou dans un petit quartier de Liège, le cinéma nous rassemble, il nous fait rire, pleurer, réfléchir et surtout, il fait tout ça ensemble. Alors la prochaine fois que vous hésitez entre votre canapé ou une salle obscure, rappelez-vous ceci, le cinéma c'est encore mieux à plusieurs, même avec le voisin au bonbon.
0: Et voilà, comprendra qui pourra. Merci beaucoup Marceau.
1: Merci Sandy.
0: On se retrouve dans un mois pour votre prochaine émission cinéma. D'ici là, profitez bien dans les salles obscures.

0: Et un tout grand merci à Sandy Louis. À l'instant, c'était On se fait une toile sur RCF Liège. Bienvenue si vous arrivez seulement maintenant. Installez-vous confortablement. Midi 30 sur RCF Liège, retrouvons Denis de Lovinfos pour l'essentiel de l'actualité. Bonjour Denis.
1: Bonjour Patrick, bonjour à toutes, bonjour à tous. Gros plan ce midi à l'occasion de la journée internationale des personnes âgées sur un documentaire produit par deux Liégeoises, Vivre encore. Des élèves manifestent depuis ce matin à Liège, de nombreuses dégradations sont rapportées par la police. Et puis événement, Saint-François d'Assise fête ses 800 ans à Liège ce week-end.
0: Ce 1er octobre, c'est la journée internationale des personnes âgées avec pour thématique cette année, Denis, l'ère de la longévité, repenser les systèmes pour vivre plus longtemps.
1: Le constat, Patrick, de l'Assemblée générale des Nations unies est que la moyenne d'âge augmente. Pourtant, nos sociétés n'évoluent pas forcément en ce sens. Un point de vue partagé par deux réalisatrices liégeoises, Agnès Lejeune et Gaëlle Hardy, à travers le documentaire « Vivre encore ». Pour elles, vieillir ne signifie certainement pas mourir. Agnès Lejeune revient sur l'essence même de leur documentaire.
2: On est tous concernés, on a tous ces images lorsqu'on va rendre visite dans une maison de repos, de voir ces personnes qui ont l'air d'être prostrées, d'attendre la mort, alors que c'est encore un temps où on peut être vivant, avoir des désirs et peut-être aussi faire un certain travail intérieur, faire ses bagages d'une certaine manière pour bien boucler sa vie. Et c'est ce dont on a voulu rendre compte. Sortir un peu des images, un peu d'effroi, de frayeur qu'on a tous en nous lorsqu'on évoque la grande vieillesse. Et on voulait restaurer un peu un autre regard sur la vieillesse.
1: Vivre encore, réalisé par Agnès Lejeune et Gaëlle Hardy, sort en salle dès le 7 octobre.
0: À Liège, des mouvements spontanés d'élèves se tiennent devant plusieurs établissements scolaires, Denis.
1: Le mouvement de mobilisation des lycéens en France semble s'étendre à Liège. Ce jeudi, plusieurs établissements scolaires de la région sont le théâtre de rassemblements. Selon les informations de la police, ces rassemblements se sont notamment tenus devant l'Athénée de Fragnier, l'Institut Maria Goretti, le Collège Saint-Barthélemy, l'École Saint-Laurent, l'École du Saint-Sépulcre et l'École Marie-Thérèse en Hors-Château. Les Athénées de Hans et de Visé sont aussi concernées. La police fait état de jets de projectiles, notamment des pétards, des œufs, des pommes et des barrières, ainsi que de nombreuses dégradations et lancements de feux. Les élèves mobilisés avancent quatre revendications, des classes moins nombreuses et des professeurs en suffisance, une véritable écoute des élèves et des parents, une école accessible à tous et enfin des décisions qui construisent l'avenir, pas qui le détruisent. Fin de citation.
0: Liège célèbre les 800 ans de Saint-François d'Assise du 2 au 4 octobre.
1: Oui, je vous le disais en titre, alors que le 3 octobre 1226, le Poverello d'Assise entrait au ciel. 8 siècles plus tard, Patrick, le sanctuaire de Sainte-Julienne de Cornillon, qui abrite le monastère des Sœurs Clarisses, invite liégeois et visiteurs à un week-end lumineux, ouvert à tous les âges, pour célébrer ce saint. Cinéma, marionnettes, expositions, messes, banquets, balades guidées à travers Liège. Pour ce week-end anniversaire, de nombreuses activités sont à découvrir sur le site www.saintejulienne.org. Pour rappel, François, jeune chevalier fortuné, a tout quitté pour une vie pauvre, fraternelle et donnée à Dieu. Avec son amie sainte Claire, ils fondent vers 1220 les franciscains et les clarisses qui donneront naissance ensuite aux cordeliers, capucins, récollets ou conceptionnistes.
0: Et on clôture ce journal à Dalhem afin d'évoquer la transformation d'une ancienne tour électrique en un espace pour chauve-souris.
1: Au bord de la Berouine, Patrick, la tour qui distribuait autrefois l'électricité dans le village au début du siècle dernier, est resté vide de nombreuses années. Ce bâtiment en pierre du pays, haute de 15 mètres, vient d'être transformé par l'association Natagora en gîte de plusieurs étages pour accueillir chauves-souris et oiseaux en plein cœur du village. Le premier étage sera complètement isolé en fibres végétales. C'est là que les chauves-souris pourront se reproduire. Chaque étage aura ensuite sa propre température. Les animaux choisiront ainsi celui qui leur convient, selon leur espèce, mais aussi leur stade physiologique.
0: Et un mot de la météo, Denis.
1: Cet après-midi, Patrick, avant de se quitter, on signalera que le temps restera encore temporairement très nuageux sur l'est du pays, où quelques faibles pluies tomberont encore dans un premier temps avant le retour d'un temps sec. Les maxima varieront aujourd'hui entre 15 degrés sur les cantons de l'est et 20 ou 21 degrés sur une large partie centrale du pays. Le vent, quant à lui, sera aujourd'hui souvent modéré de secteur ouest. C'est la fin de ce journal. 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Bon après-midi.

0: Et après la formation, place à la musique. En notre compagnie, Patrick, on va encore découvrir des artistes belges aujourd'hui.
1: Je vais essayer de vous satisfaire, Demi, parce que je sais que vous aimez la musique belge. Merci, à bientôt.
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1: Hey, vous le savez, ce n'est pas seulement pour faire plaisir à Denis, c'est pour faire plaisir à tous les auditeurs de cette radio. Je sais que vous êtes friands de musique belge. Alors installez-vous confortablement car aujourd'hui, nous allons slalomer entre des albums et surtout des titres qui sont déjà, pour certains, devenus des hits. Station balnéaire, c'est ML sur la radio.

La station balnéaire de ML, Maria Laetitia, qui confirme là qu'elle fait partie des voix belges à suivre. La bruxelloise, qui est anciennement connue comme leader du groupe Sonfjord, avec son frère Aurel, est de haut devant de la scène, et depuis quelques années déjà, elle avance en solo, sans artifice, et nous offre là une pop comme on aime. Retenez bien le titre, station balnéaire. Voici un duo. Mourir à plusieurs, c'est Steam Noise.

Alors j'espère que vous aimez parce que moi j'aime beaucoup. Steam Noise, un projet musical indépendant aux influences au steampunk, gothique et pop rock française, évidemment, avec bien sûr ce duo de chanteurs belges. Le groupe s'est fait connaître à travers la publication de plusieurs morceaux originaux et surtout de clips singuliers ancrés dans une démarche artistique totalement libre, donc c'est du Do It Yourself. Et ce titre, Mourir à plusieurs, est une reprise audacieuse du chanteur belge Arnaud. Oui, sorti en 2007 sur l'album Jus de Box et réinventé dans un style électro teinté de danse et surtout teinté de dance des années 80 et de disco, accompagné d'une version zombie. À l'instant donc, Steam Noise, retenez bien le nom, c'est un duo belge. Célébrons son retour, voici Olive, la force.

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1: Capter au plus près son timbre feutré livre une interprétation mélancolique, habitée, presque parlée, née d'une prise unique qui ne devait être qu'une voix témoin. Telle une confidence murmurée à l'oreille, elle crée une proximité immédiate avec l'auditeur, rappelant l'univers intimiste de Billie Eilish, Poem ou November Ultra. Mais la voix est celle d'Olive. Olive à l'instant, la force. Voici Noé Préchauve. Les rues de l'humanité, c'est également un poème. Un poème mis en musique.
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Et cette agricultrice qui ne demande pas mieux que de joindre les deux bouts en sauvant la nature, qui regarde une dernière fois son troupeau dans les yeux et ravale ses larmes en fermant la clôture.

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1: Noé Prechov, Les rues de l'humanité. Porté par ce nouveau titre, l'artiste propose un poème chanté, oui, qui ici nous révèle un mélange d'accordéon et surtout d'harmonium. À travers ces mots, Noé Prechov raconte des vies qui s'entremêlent, des destins brisés, les inégalités, surtout des trajectoires parfois empêchées dès le départ. Malgré les drames évoqués, les rues de l'humanité laissent aussi une place à la lumière et surtout à la chaleur humaine. Noé Prechov à l'instant sur Talent Belge.
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1: Anouk.

Anouk, à l'instant, tatou ta peau, je veux qu'on soit éternel sans jamais en dire trop. Il s'agit ici d'un morceau pop sincère, mêlant douceur, désir et mélancolie, et qui évoque la tension et surtout l'attraction entre deux personnes. Pour le lancement, Anouk avait notamment interprété ce single à la Grand Place de Bruxelles. Alors rappelons que Anouk Klein, c'est son nom d'artiste, à l'état civil, c'est Anouk Brackler. Elle est originaire de Antais. Ouais, Antais, c'est près de 11. Voilà. Une artiste qui est bien de chez nous et qui, évidemment, trouve sa place dans cette émission. Et qui, évidemment, trouve sa place dans cette émission consacrée aux artistes belges, l'émission Talent Belge. Allez, voici Love Triangle. Angèle est de retour. Elle n'est pas seule. Avec Caroline Polachek et Sébastien.

Love Triangle, oui, c'est bien ça, le triangle amoureux. Le triangle amoureux, ici, c'est bien sûr le retour au devant de la scène de Angèle, comme on aime bien, 5 ans après l'album 95. Évidemment, l'artiste nous propose l'album Insta, qui est également, qu'on peut facilement baptiser l'album du 16 octobre 2026. Alors, rappelons qu'on constate dans cet album un nouveau style qui est né de ses récents séjours prolongés à New York. Une influence qui se ressent également à travers une présence accrue de la langue anglaise dans ses textes. L'ensemble de l'opus donc de cet album-là est produit par son collaborateur de longue date, c'est Tristan Salvatier. De cet album, je vous invite à entendre un autre titre. Voici Une seule vie sans gel sur la radio. C'était notre talent belge également. Parmi les talents belges du jour, on aime bien. Salut!

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1: Elle devait être la première femme exécutée depuis plus de deux siècles dans le Tennessee. Cette nuit, l'exécution a viré à la catastrophe. Christa Pike a survécu à l'injection létale, poussant le gouverneur à répondre à l'appel de l'Église en suspendant toutes les exécutions. Rentrée des classes au Mali, au moins pour une partie des élèves, plus de 1600 000 écoliers ne retrouveront pas leurs camarades ou leurs enseignants ce jeudi en raison de l'insécurité. En Afghanistan, les provinces d'Helmand et de Kunar bombardées cette nuit par le Pakistan. Islamabad a visé des cellules djihadistes. 22 personnes ont été tuées, dont civils. Et puis enfin, Londres met un terme à l'accord d'échange de migrants avec Paris. L'expérimentation qui arrivait à échéance ce 1er octobre n'a pas permis d'obtenir les résultats escomptés selon les deux pays.
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1: Bonjour à tous. La peine de mort est une mesure inhumaine qui blesse la dignité personnelle, dignité dont chacun jouit en tant qu'enfant de Dieu. C'est ce qu'on peut lire depuis 2018 dans le catéchisme de l'Église catholique quand le pape François jugeait cette pratique inadmissible. L'Église est opposée à la peine capitale. Et c'est à ce titre qu'aux États-Unis, les évêques de Nashville, Memphis, Knoxville avaient exhorté le gouverneur du Tennessee à suspendre l'exécution de Christa Pike, 50 ans, condamné pour meurtre il y a plus de 30 ans. Le gouverneur a finalement pris cette décision, mais après un drame, la nuit dernière, Alexandra Sirgan, l'exécution a été un échec total.
3: Oui, Christa Pike, 50 ans, son crime, avoir participé en 1995 au meurtre de l'une de ses amies dans une affaire de rivalité amoureuse. Alors âgée de 18 ans, la jeune femme est condamnée à mort et son exécution devait avoir lieu hier, plus de 30 ans après les faits. Seulement voilà, la condamnée a survécu aux deux substances létales injectées hier par les autorités du Tennessee. Ses avocats ont affirmé que Christa Pike respirait encore après les injections et qu'elle recevait actuellement des soins dans un hôpital à proximité. Pour le moment, les autorités pénitentiaires n'ont fait aucun commentaire, mais ceci confirme, selon les avocats, les craintes soulevées en amont. Substances létales dégradées, absence de soins médicaux d'urgence lorsque les choses tournent mal, le tout sous l'égide d'un protocole qui demeure enveloppé de secrets. Car hier, la Cour suprême des États-Unis a finalement autorisé l'exécution, annulant un sursis accordé dans la matinée par une cour d'appel fédérale. Il s'agit de la 30e exécution depuis le début de l'année dans le pays. Au mois d'août, trois condamnés à mort avaient été exécutés le même jour dans trois États différents. Monseigneur Paul Coakley, président de la Conférence des évêques états-uniens, avait alors exprimé sa consternation sur sa page Facebook. Prions et œuvrons tous ensemble pour une justice plus humaine.
1: Merci Alexandra Sirgan. Et puis sur la peine de mort, autre actualité aujourd'hui en Algérie, les députés viennent à l'instant de valider l'extension de la peine capitale aux auteurs d'incendies de forêts ou de champs, une mesure défendue par le président après les incendies meurtriers de cet été. On parle d'au moins 12 morts. Est-ce un bug ou quelqu'un a-t-il paramétré le nouvel outil ? On ne le sait pas. Toujours est-il qu'aux États-Unis, la plateforme inaugurée avant-hier à la Maison-Blanche pour simplifier l'accès aux informations gouvernementales et aux services fédéraux a tout bonnement cessé de répondre aux questions politiques. Alimentée par l'IA, elle avait précédemment réfuté des dires de Donald Trump sur des fraudes électorales de 2020 ou encore sur l'inflation. Les États-Unis avaient révoqué son visa il y a deux jours dans le collimateur de Washington. Le procureur général de la Bolivie a été interpellé cette nuit à l'aéroport de Santa Cruz. Roger Maria sur la liste américaine des personnalités en lien avec les narcotrafiquants, réfute ses accusations, parle d'ingérence. En poste depuis 2024, son bureau avait notamment permis la capture en mars d'un narcotrafiquant expulsé depuis vers les États-Unis. Au Mali, pas de chiffres précis, mais selon les estimations d'experts, plus de 70% du territoire échapperait au contrôle aujourd'hui de l'armée régulière soutenue par l'Africa Corps, au profit de djihadistes ou encore de groupes armés indépendantistes. Une situation qui nuit à la scolarité des enfants. Plus de 20% des écoles sont fermées en ce jour de rentrée scolaire. Les précisions dans la région d'Abdulrazak Idrissa.
4: 733 200 enfants inscrits dans 2444 écoles sont affectés par la situation. Leurs écoles sont fermées parce que les djihadistes les ont obligées ou qu'elles ont été pillées et détruites au cours d'attaques ou que le personnel a peur de s'y rendre ou encore parce que les dites écoles accueillent des familles déplacées ayant fui les violences. Ces écoles sont en grande partie situées dans le centre et le nord du pays, dans des villes comme Bandiagara, Douenza, Tenenko, Menaka, Kidal ou encore Tessalit. Ces deux dernières villes, dont le contrôle en rappel a été pris le 24 avril dernier par les rebelles indépendantistes du FLA et les djihadistes liés à Al-Qaïda. En 2020, le nombre d'écoles l'école fermée au Mali pour cause d'insécurité s'élevait à 1300. Il est passé à 1800 en 2024. Le chiffre de cette année est donc un record alors que l'année 2026-2027 est décrétée année de l'éducation et de la culture par le président de la transition Assimi Goïta qui a promis de renforcer la lutte contre l'insécurité et les groupes terroristes. Abdulrazak Idrissa à Niamey. Pour Radio Vatican.
1: En Éthiopie, la capitale Addis Abeba est désormais rattrapée par la guerre en cours au nord du pays entre le gouvernement fédéral et les autorités rebelles de l'État régional du Tigré. Des explosions d'origine inconnue y ont en effet été entendues la nuit dernière au quartier général des forces armées éthiopiennes. Hier, lors de l'audience générale, le pape appelait les belligérants au dialogue. La guerre ne provoque que la destruction et la mort, rappelait Léon XIV. Le souverain pontife qui a reçu ce matin Faustin Archange Touadéra en audience au Vatican, le président de la République centrafricaine a ensuite échangé avec les responsables de la secrétariat d'État. Plus de détails bientôt sur vaticannews.va. Ils sont voisins et la CNMI ce matin, le Pakistan confirme des frappes planifiées calibrées contre l'Afghanistan dans deux régions frontalières. Les bombardements ont fait une vingtaine de morts dont 9 civils. Les deux pays ne parviennent pas à se mettre d'accord dans la lutte contre la mouvance djihadiste. Emmanuel Derville.
5: Islamabad dit avoir tué 22 combattants lors de cette opération qui a frappé les provinces de Kunar et du Helmand dans la nuit de mercredi à jeudi. Voilà près de 4 ans que le Pakistan accuse son voisin d'héberger des organisations djihadistes et indépendantistes qui multiplient les attentats sur son territoire. Kaboul ne cesse de nier tout lien avec ces groupes terroristes sans convaincre les observateurs. Une certitude en revanche, les frappes aériennes pakistanaises font très souvent des victimes civiles. Selon le régime taliban, celles de la nuit dernière ont fait 9 morts et 11 blessés dans la population. L'Afghanistan a bien tenté de riposter au bombardement en lançant des drones contre le sol adverse. La semaine dernière, ses forces ont même tenté une incursion terrestre que le Pakistan dit avoir repoussée. Toutes les tentatives de médiation menées par la Chine, la Turquie et le Qatar ont échoué. Le conflit semble destiné à s'intensifier dans les prochains mois. New Delhi, Emmanuel Derville, Radio Vatican.
1: Les gardiens de la Révolution saluent une victoire historique, le départ des troupes américaines d'Irak. En effet, hier, les troupes de la coalition anti-djihadiste dirigée par les États-Unis ont quitté l'Irak, le préquel à l'annonce ce jeudi du premier ministre irakien Ali Zaidi. Il fixe une date butoir pour le désarmement des factions pro-Iran le 30 juin 2027. La suite de l'attaque présumée du vol Fly Dubai à destination de Tel Aviv ce matin, les Émirats Arabes Unis ont annoncé l'ouverture d'une enquête pour déterminer si l'assaut d'hier du copilote sur le commandant de bord de l'avion était de nature terroriste. C'est en tout cas ce qu'affirme Israël. 24 heures avant son expiration, l'accord d'échange de migrants sans papier entre Paris et Londres a pris fin. Hier, le gouvernement britannique a en effet mis un terme à cette expérimentation temporaire, mais dont les résultats semblent n'avoir satisfait ni le Royaume-Uni ni la France. On fait le point avec Marie-Christine Bonzon.
6: Londres a fourni une seule raison pour justifier la fin de l'accord d'échange de migrants sans papier qu'elle avait conclu pour un an avec Paris l'an dernier. Le ministère britannique de l'Intérieur indique que le programme n'a pas atteint ses objectifs chiffrés. L'accord de 2025 prévoyait le renvoi en France de migrants arrivés au Royaume-Uni de manière illégale en traversant la Manche sur de petites embarcations. En contrepartie, le Royaume-Uni acceptait d'autres migrants se trouvant en France avec un dossier susceptible de faciliter leur reconnaissance légale en tant que réfugiés. L'accord envisageait 2600 échanges de ce type, or les deux pays n'ont procédé qu'à 1500 échanges. En fait, l'accord semble n'avoir satisfait personne. Comme le Royaume-Uni, la France n'avait pas l'intention de le reconduire. Le ministre français de l'Intérieur a expliqué que la France n'a pas à porter seule ce dispositif pour l'Europe et qu'elle souhaite l'intégrer à un accord entre l'Union européenne et le Royaume-Uni. L'accord était aussi critiqué par les organisations de défense des droits humains. Médecins sans frontières a ainsi estimé hier soir que cet accord avait eu des conséquences particulièrement néfastes pour des centaines de personnes exilées et qu'un accord de ce genre ne doit pas servir de base à un accord européen plus large. Marie-Christine Bronzon pour Radio Vatican.
1: Un déplacement inédit annoncé en Espagne. Le roi Felipe VI et la reine Laetitia se rendront à Ceuta et Melilla les 13 et 14 octobre prochains, 2 mois et demi après la crise migratoire vécue dans la première de ces enclaves espagnoles en Afrique du Nord. Sur le trône depuis 2014, Felipe VI ne s'y est encore jamais rendu. Et puis, avant de nous quitter, signalons que ce soir, à partir de 18h dans la grotte des Jardins du Vatican, le pape récitera le chapelet avec 1000 enfants venant de 9 pays différents, de Suisse, du Brésil, d'Ukraine ou encore du Pakistan, à suivre en direct sur Vatican News ou sur nos pages Facebook et YouTube. Voilà, c'est la fin de ce journal. Merci de l'avoir suivi. Merci de votre fidélité aux ondes de Radio Vatican. L'actualité revient ce soir à 18h. Une excellente après-midi à tous.

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Voici une sélection de musique chrétienne dans Hit Céleste qui nous amènera jusqu'à 13h30, heure à laquelle nous retrouverons Vitamine C en compagnie de Ralf Schmeder. Il y abordera notamment le dimanche de la mission universelle en compagnie d'Emmanuel Babisangana.

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1: Ralph Schmeder au micro, bienvenue dans l'émission Vitamine C qui, chaque semaine, vous donne un aperçu de l'actualité religieuse dans le diocèse de Liège. En ce début du mois d'octobre, nous parlerons des activités de missio et du dimanche de la mission universelle qui aura lieu les 17 et 18 octobre prochains. Mais pour commencer, quelques points d'agenda. Ce dimanche, c'est la fête de Saint François d'Assise, dont nous fêtons cette année les 800 ans de sa mort. Dans ce cadre, le sanctuaire de Sainte-Julienne de Cornillon, qui abrite le monastère des Sœurs Clarisses, organise plusieurs activités au programme, déjà ce vendredi 2 octobre à 20h, trop tard pour ceux qui nous écoutent le week-end, une soirée de cinéma avec le chef-d'œuvre de Franco Zeffirelli, François et le chemin du soleil. Ce samedi 3 octobre à 16h, une pièce de marionnette sur la vie de Saint François par le théâtre de l'Étoile dans l'église du sanctuaire. À 17h, vernissage de l'exposition Cantique de la création avec des peintures de Pierre Deuze, professeur à Saint-Luc. Dimanche 4 octobre à 10h, messe solennelle chantée par la chorale Saint-François de Liège, le béguinage et le chœur de la messe des jeunes de Cornillon. Et puis à 12h, buffet franciscain mitonné par les sœurs Clarisse. Pour les réservations au buffet, téléphonez au 04 343 64 54. Je répète, 04 343 64 54. Et dernière chose, le dimanche à 14h, toujours à Cornillon, Liège sur les pas de Saint François, une balade guidée de 6 km avec René Dufour sur les traces des couvents franciscains et clarisses de la cité. Pour plus de renseignements, consultez le programme complet sur le site www.saintejulienne.org. Saint François, qui est le saint patron de l'Italie, sera fêté aussi ce dimanche au Centre social italien de Raucourt, qui se trouve chaussée de Tongres 286. Au programme, à 11h30, une messe solennelle et puis à 13h, un repas franciscain. Vous trouverez plus d'infos à ce sujet en passant par l'agenda du site du diocèse évêchédeliège.be. Ce week-end est aussi intéressant pour les amateurs de patrimoine. Les collégiales liégeoises ouvrent leurs portes à travers visites, mais aussi concerts, conférences, découvertes et rendez-vous singuliers. Plusieurs lieux, plusieurs histoires. Découvrez les collégiales et sites partenaires à travers un programme conçu pour faire vivre leur patrimoine, leurs histoires et leur savoir-faire. Vous trouverez le programme complet sur circuit des collégiales en un mot.be. La bibliothèque du séminaire de Liège vous invite à sa foire aux livres d'occasion avec des livres tout sujet et aussi de la musique. Elle aura lieu du 9 au 18 octobre dans l'église du séminaire rue des Prémontrés 38. Accès libre de 10h à 18h, dimanche inclus. Les détails sur www.bibliosemliège, en un mot, donc bibliosemliège.be. Et nous terminons par une conférence sur le patron de notre diocèse, Saint Lambert, par Monseigneur Jean-Pierre Delville, notre évêque. Elle aura lieu déjà ce samedi 3 octobre à 16h30 à l'église Saint-Jean l'Évangéliste, 32 place Xavier Neujean à Liège. L'entrée est libre. Et nous arrivons à l'entretien de la semaine. En fait, le mois d'octobre, c'est le mois des missions ou de la mission. Le dimanche 18 octobre, l'Église catholique célébrera le 100e dimanche mondial de la mission universelle, également appelé dimanche des missions. Institué par le pape Pie XI en octobre 1926, cette journée nous rappelle que la proclamation de l'Évangile est une responsabilité partagée. Alors, avec moi en studio, le coordinateur de Missio Belgique, Emmanuel Babisagana. Bonjour.
2: Bonjour, Monsieur Schmelder.
1: Vous êtes là pour nous présenter justement cette campagne, une campagne pas comme les autres, parce que c'est vraiment un grand anniversaire, parce que ça n'arrive pas tous les jours qu'on fête 100 ans. Qu'est-ce qu'on fête exactement? Donc, en 1926, pour la première fois, il y a eu ce dimanche des missions, c'est ça?
2: Tout à fait, tout à fait. C'est le pape Pie XI qui a vraiment institué cette journée pour stimuler l'élan missionnaire de l'Église à cette époque-là. Et au fil des années, ses successeurs ont perpétué cette dynamique-là. Et c'est le pape François qui a accentué vraiment la solennité et l'universalité du dimanche des missions en proclamant désormais un thème pour toutes les églises du monde, parce qu'il n'y en avait pas. À l'époque, chaque pays célébrait le dimanche des missions et choisissait un thème qui lui était propre. Mais avec le pape François, il a commencé à donner un thème pour le monde entier, pour toutes les églises. Et là, la dimension universelle et vraiment solennelle de dimanche des missions a vraiment augmenté. Depuis lors, vraiment, on se sent. Et c'est pourquoi le thème de cette année est dans cette phase-là avec le pape Léon XIV. Un en Christ et uni pour la mission. C'est vraiment souligner l'unité dans le Christ et l'universalité de la mission chrétienne.
1: Donc, vous faites partie de Missio Belgique. Je crois que ça existe dans le monde entier, mais ça s'appelle les œuvres pontificales missionnaires, c'est ça?
2: Missionnaires, justement. Ça fait partie de cette évolution dont j'ai parlé. Au départ, chaque pays un peu s'occupait de la mission, s'attribuait un nom, une identité, et progressivement, donc, les papes ont poussé vers cette unification, non seulement dans l'identité, mais même dans l'attribution des noms. En Europe, il y a encore quelques pays où on s'appelle Missio, mais le nom canonique officiel, c'est œuvre pontificale missionnaire. Le nom Missio a trait à la tradition en Belgique où les gens se reconnaissent plus, les OPM en abrégé, œuvre pontificale missionnaire par Missio. Et donc, on fait le choix pour le moment de garder cette appellation pour que les chrétiens se reconnaissent davantage. Mais nous appartenons à ce réseau, justement, des œuvres pontificales missionnaires qui ont une direction nationale dans près de 150 pays à travers le monde.
1: Alors, tout le mois d'octobre, c'est le mois des missions, mais c'est le week-end du 17-18 octobre qu'on fait une collecte prescrite, comme on dit, dans les églises, donc en faveur de Missio. Alors, Missio, qu'est-ce que c'est exactement? Qu'est-ce que vous faites concrètement? Est-ce que c'est seulement récolter de l'argent?
2: Loin de là. C'est vrai que l'intuition de départ de Pauline Jaricot, qui a fondé les œuvres pontificales missionnaires, c'était de venir en aide. C'est une laïque lyonnaise qui a été canonisée en 2022. C'est une laïque, donc c'est pour dire, entre parenthèses, que la mission n'est pas une affaire réservée à une catégorie. C'est une laïque qui a été soucieuse, à un moment donné, du soutien à apporter aux missionnaires qui étaient aux quatre coins du monde. Et donc, le premier soutien a été celui de la prière. Elle a initié un chapelet et après, elle s'est dit, mais pourquoi ne pas demander à toutes les soeurs avec qui on prie de mettre un sou chaque fois qu'on se retrouve, une fois par semaine, une fois par mois, un petit sou. Et c'est comme ça que les œuvres pontificales missionnaires sont nées. Donc, c'est vraiment partie d'une volonté de soutenir spirituellement, mais aussi par la suite, matériellement. Et depuis lors, on perpétue, ou en cela, on perpétue un peu l'idéal de solidarité spirituelle et matérielle des premières communautés chrétiennes. Mmh. C'est exactement, pour répondre directement à tes questions, c'est exactement ce que Missio fait. Perpétuer la solidarité spirituelle et matérielle des premières communautés chrétiennes, dont on lit dans les Actes des Apôtres, qu'elles priaient ensemble, les unes pour les autres, mais aussi elles mettaient ensemble le fruit de leur travail pour que chacun ait le minimum pour annoncer la bonne nouvelle. C'est exactement ce qu'on fait dans plus de 150 pays. On fait des collectes, on prie les uns pour les autres et après on redistribue en fonction des besoins des églises. Et pas seulement le dimanche des missions. Là, c'est vraiment le jour où on solennise cet idéal de solidarité spirituelle et matérielle. Mais la mission, c'est chaque jour et les besoins, c'est tous les jours.
1: Et donc, concrètement, vous soutenez des projets dans certains pays, par exemple d'Afrique ?
2: Exact. L'Afrique est le continent qui reçoit le plus de ce qu'on met dans le pot commun. Parce que c'est cela, j'aime aller redire, la spécificité, l'unicité de Missio, c'est que nous fonctionnons comme une grande famille où tout le monde met, la famille chrétienne, tout le monde met dans le pot commun, mais on redistribue en fonction des demandes qui sont adressées. Les églises les moins nanties ont plus de demandes, donc en Afrique, en Asie, en Océanie, en Amérique latine, et les églises les plus nanties en ont moins. Donc ce qui fait que la redistribution se fait plus vers nos églises sœurs plus démunies. Donc elles adressent et demandent à notre secrétariat international à Rome, au Vatican, et les directeurs nationaux se réunissent donc une à deux fois par an pour procéder à la redistribution sous la coordination du secrétaire général. Donc, c'est unique. Ce n'est pas le riche qui va aider le pauvre, comme on le voit dans beaucoup d'organisations, mais c'est tous les membres d'une famille qui mettent dans un pot commun proportionnellement à leur capacité. Et après, on redistribue en fonction des besoins. Donc, ces projets-là qui arrivent de partout sont examinés et malheureusement, chaque année, un tiers des projets ne reçoit pas de soutien faute de subsides suffisants.
1: Alors cette année, vous avez choisi, je crois, le Sénégal comme exemple,
2: c'est ça? Tout à fait, c'est l'exemple, c'est le mot exact. C'est un exemple, ce n'est pas le seul pays que nous allons soutenir, mais chaque année, il y a une tradition de mettre en lumière un pays pour illustrer un peu ce à quoi servent les dons que l'on fait pour nos églises sœurs plus démunies. Et cette année, c'est le Sénégal que Monsieur a choisi de mettre.
1: Et qu'est-ce que vous faites
2: lumière.
1: Au Sénégal, justement?
2: Alors, au Sénégal, outre la prière, comme je dis, qui est la base, les trois mots-clés de Monsieur, c'est croire, annoncer et partager. La solidarité, c'est vraiment le troisième pilier, qui n'est pas le moindre, mais qui est appuyé ou précédé par la prière et l'annonce qui lui donnent un sens spécifique, le sens évangélique que nous voulons donner à cette solidarité-là. Alors, il y a trois types de projets que nous avons décidé de soutenir traditionnellement, et c'est le cas cette année au Sénégal. C'est vraiment les projets qui portent sur les enfants, les trois. Il y a quatre œuvres pontificales missionnaires, mais on soutient trois principalement qui ont besoin de moins. La première, c'est pour les enfants.
1: Et notamment l'enseignement.
2: Voilà, les enfants, les premiers projets concernent les enfants, dont l'enfance missionnaire. Et là, on a décidé de soutenir le projet de reconstruction d'un foyer qui accueillait une trentaine de jeunes filles à Nema, au Sénégal. Et vraiment, c'était un lieu, pas seulement de vie, mais on leur donnait une formation spécifique pour qu'elles s'autonomisent. Il faut savoir que le Sénégal, c'est un pays qui a 96% musulmans, il n'y a que 3% de chrétiens. Et donc, bien qu'il y ait le vivre ensemble soit assez développé, mais les filles ont encore du mal à trouver vraiment leur voie professionnelle. Et donc, ce foyer-là aidait vraiment ces filles à avoir un lieu sûr où elles échappaient au mariage forcé et où elles pouvaient avoir une formation pour s'autonomiser, faire leur vie à leur guise. Et ce foyer, en 2024, a malheureusement été ravagé par un incendie. Et depuis lors, vraiment, c'est une mobilisation qui essaie de se faire pour reconstruire ce foyer-là où les sœurs accueillaient des filles orphelines, démunies, et leur donnaient vraiment un avenir autre que celui des mariages forcés et précoces. Et là, vraiment, on veut soutenir ce...
1: C'est ça. Oui. Les deux autres projets, on va en parler après une petite pause musicale.
2: Merci.

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1: Et nous sommes toujours aujourd'hui avec Emmanuel Babissagana, qui est le coordinateur pour la Wallonie de Missio Belgique. Et nous parlons évidemment du dimanche des missions et surtout du travail de Missio. Cette année, on vient de le dire, Missio soutient notamment le Sénégal. Et vous êtes en train de nous expliquer le genre de projet. On a commencé par l'enfance et les deux autres.
2: Le deuxième type de projet, il n'y a pas un ordre de priorité, mais c'est comme cela. Le deuxième type de projet porte sur la propagation de l'évangile. On soutient vraiment les diocèses pour annoncer l'évangile, parce que la Belgique est l'un des rares, si ce n'est le seul pays au monde, où l'Église bénéficie du soutien de l'État pour le traitement du clergé, du personnel de l'Église, les prêtres, assistants, pastoraux et autres, mais ailleurs, ce n'est pas le cas. Donc, il faut bien des moyens pour soutenir et les prêtres et les agents pastoraux qui vont sur le terrain annoncer l'évangile. Donc, le deuxième pilier que nous soutenons là, vraiment, c'est les projets qui concernent vraiment l'évangélisation, tout ce qu'elle demande en termes de moyens, de personnel. Et ici au Sénégal, l'exemple que nous avons, le projet qu'on a choisi de soutenir concerne les catéchistes. C'est vraiment les piliers de l'évangélisation dans les églises démunies, parce que souvent, et surtout dans un pays comme le Sénégal où il y a une minorité catholique, le curé doit parcourir des contrées parfois inaccessibles, faute de route ou en raison des routes, l'impraticabilité des routes, c'est des vélos, c'est des sentiers. Donc les paroisses sont parfois très étendues. Et en zone sahélienne, c'est difficile d'accès. Donc, ceux qui font le relais, vraiment les véritables agents quotidiens de l'évangélisation, ce sont les catéchistes. Et ils n'ont pas de rémunération. Là où ils ont une petite aide, ça atteint 19 euros par mois. Mais c'est eux au quotidien qui maintiennent la flamme de l'évangile allumée dans les cœurs, dans les familles. Donc, on a décidé vraiment de soutenir leur formation, parce qu'il faut les former. On n'est pas catéchiste. Donc, il faut les former, il faut les encadrer. Il y a des sessions qui se font régulièrement pour qu'ils soient à jour, parce que les problématiques, nos sociétés évoluent, changent, et il faut chaque fois qu'ils soient aussi à jour pour répondre aux préoccupations, aux questions. Donc, on va soutenir avec la générosité des chrétiens de Belgique vraiment la formation des catéchistes au Sénégal. Ça, c'est le deuxième type de projet.
1: Et le troisième pilier?
2: Le troisième pilier, là, c'est la formation du personnel même de l'Église et notamment des prêtres. C'est l'œuvre de Saint-Pierre-Apôtre. Ici, c'était l'œuvre de la propagation de la foi, la deuxième œuvre. C'est soutenir vraiment la formation des prêtres. Ce qu'il faudrait savoir, c'est que l'Église, Missio en tout cas, a pour ambition traditionnellement d'accorder un subside ordinaire d'environ 775 euros pour chaque prêtre formé dans le monde, et notamment dans les églises plus démunies. Mais la diminution des collectes fait qu'on ne parvient plus à octroyer ce subside pour chaque prêtre formé dans les églises démunies, au point où, voilà, je le redis chaque fois, c'est la réalité malheureusement, dans certains pays, des évêques en viennent à refuser des candidats prêtres parce qu'ils n'ont pas les moyens pour financer la formation qui dure 7 à 9 ans et qui a un coût. Voilà, et c'est la réalité. Donc nous essayons d'affecter une partie des sommes récoltées aussi à la formation du clergé, aussi à la rénovation des bâtiments, parce que ce qu'il faudrait savoir, c'est que les séminaires la plupart des séminaires qui existent dans ces pays, et sur le site, les gens peuvent voir www.missio.org.

0: www.ccc.be, la photo du séminaire Saint-Jean-Marie Vianney dont on voudrait soutenir la rénovation. C'est des bâtiments conçus lors de la première évangélisation, lorsque les premiers missionnaires arrivaient en Afrique. Donc, ils ont 50, 60 ans. Et entre-temps, la modicité des moyens, les urgences quotidiennes n'ont pas permis de rassembler suffisamment de fonds pour les rénover. Donc, c'est la question des infrastructures et de la formation.
1: Alors, pour fêter ce centenaire, puisque, encore une fois, c'est vraiment les 100 ans du dimanche des missions, vous avez aussi prévu des outils et notamment une exposition itinérante, mais qu'on peut télécharger d'ailleurs, avec des affiches donc des dimanches des missions depuis le début, c'est ça?
0: Tout à fait. On a essayé. Il en manque l'une ou l'autre, mais on a vraiment, côté néerlandophone, on a les 100 affiches de 1926 à 2026. Côté francophone, il en manque l'une ou l'autre. Donc, c'est un appel aussi pour compléter. Alors là où on n'a pas en français, on utilise l'affiche néerlandophone parce qu'on voulait utiliser les affiches originales. Donc, on les a toutes, mais pas toutes dans les deux langues. Mais elle est très riche, cette exposition. Elle est itinérante. Il suffit de la demander. On peut, les panneaux sont légers. On peut la télécharger, comme vous avez dit. On peut aussi se déplacer, l'amener. C'est des panneaux très légers. Même dans une salle paroissiale, on peut vraiment faire un événement et revoir, retracer l'histoire de l'évolution. Il y a même un article sur le site aussi qui explique, qui analyse vraiment l'évolution de ces images-là. C'est l'occasion de, voilà, à la fois de regarder avec gratitude ce qui a été fait, de renouveler notre engagement au présent et d'envisager.
1: Alors, je suppose que ces affiches montrent aussi un peu l'évolution de la compréhension de la mission à travers les années.
0: Exact, de part et d'autre. Hein, on voit au départ des thématiques parfois très paternalistes, parfois très agressif, on a besoin d'argent, convertis-toi, il y a des impératifs, il y a un temps un peu plus paternaliste ou impératif au début, et après, il y a une ouverture, parce que parfois c'était le mois, parfois c'était le jour, parfois c'était la semaine, donc c'est vraiment tout, les accentuations sont différentes. On parle de la Belgique ici, hein, de notre pays, on voit comment est-ce que les thématiques ont évolué, et puis parfois il y a eu de l'abstraction, il y a eu aussi une parfois trop grande ouverture où la tentation était d'épouser un peu la sécularisation, où on voit que les affiches ont voulu épouser le caractère un peu ouvert, où parfois il faut chercher pour voir ce qu'il y a de chrétien derrière, et après il y a eu un retour, c'est vraiment toute une dynamique, c'est très enrichissant comme exposition à visiter. Nous la recommandons en tout cas.
1: Alors, on peut dire aussi qu'il y a notamment une prière pour la mission de l'Église, inspirée par le pape Léon XIV, à l'occasion du 100e Dimanche Mondial des Missions. Il y a une lettre des évêques belges qu'on trouve notamment sur le site katobel.be. Il y a évidemment aussi le mot du pape, hein, donc pour ce 100e dimanche. Donc, sur votre site internet, donc missio.be, on trouve plein de choses, plein de matériel.
0: Tout à fait. Dans la rubrique boutique, on va trouver tout ce qu'on peut acheter pour soutenir les ventes, les fameuses croix de Bethléem qui sont toujours recommandées parce qu'elles illustrent un peu la boucle de solidarité de Missio. C'est des personnes démunies qui fabriquent ces croix, on achète pour les soutenir et pour soutenir également avec le produit d'autres communautés plus démunies. Il y a cette lettre dont vous avez parlé, où les évêques nous les remercions de soutenir, d'appeler toute l'Église belge à continuer à soutenir Missio. Il y a l'appel de notre directeur, l'abbé Théogène Avujimana, qui aussi exprime sa gratitude à toute l'Église de Belgique pour le soutien qu'elle accorde aux œuvres pontificales missionnaires depuis ces 100 années-là. Il y a des initiatives que l'on peut prendre ensemble. Il y a la disponibilité du coordinateur que je suis, de mon collègue néerlandophone aussi, pour accompagner les initiatives locales et les unités pastorales qui voudraient soit organiser l'exposition, soit organiser une soirée missionnaire, soit une conférence. Nous sommes disponibles pour cela.
1: Donc, si on veut prendre contact avec vous, on passe par le site internet ou bien on peut vous contacter directement?
0: Directement, mon email est simple, emmanuel@missio.be, et puis le numéro de téléphone, il est sur le site internet 0471 71 24 65. 0471 71 24 65.
1: Voilà. Merci beaucoup pour toutes ces informations, donc pour préparer ce mois d'émission qui commence, qui a commencé ce 1er octobre et qui dure encore pendant tout le mois. Mais le point culminant, c'est certainement le dimanche d'émission, le 17 et 18 octobre prochain, avec, je le rappelle, la collecte dans les églises pour Missio. Emmanuel Babisagana, merci beaucoup. Je rappelle que vous êtes le coordinateur de Missio pour la Wallonie. Merci à vous, chères auditrices et auditeurs, d'avoir suivi cette émission. On se retrouvera la semaine prochaine, si vous le souhaitez. Jusque-là, passez encore de très bons moments sur les ondes de RCF. Au revoir.
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1: Bonjour à toutes et à tous. Syndicats et employeurs se réunissent aujourd'hui au sein du groupe des 10 pour aborder deux des piliers de la formation des salaires en Belgique, l'indexation automatique et la loi sur la norme salariale. Le gouvernement a demandé leur avis aux partenaires sociaux. Ces derniers négocient depuis plusieurs mois. L'objectif initial était d'aboutir pour fin septembre, c'est-à-dire hier. Le temps presse, syndicats et employeurs espèrent aboutir à une proposition commune avant l'accord budgétaire pour éviter que des mesures gouvernementales ne viennent contrecarrer la concertation. Le budget fédéral, donc, est toujours en cours. On sait que l'effort est fixé à 10 milliards d'euros. Selon Bart De Wever, le déficit budgétaire belge est attribuable avant tout à la hausse des dépenses publiques. Les efforts porteront principalement, dit-il, sur ces dépenses, en ligne de mire, la sécurité sociale. Le Premier ministre n'exclut pas non plus un glissement fiscal ou une réduction d'impôts pour rendre le travail plus attractif. Rappelons que la déclaration de politique générale est attendue pour le 13 octobre. Ça sera difficile d'y arriver, mais possible, assure encore Bart De Wever. Le nombre de travailleurs de plus de 65 ans a augmenté de moitié en 2 ans. Le relèvement de l'âge de la pension se fait clairement sentir pour la première fois dans les chiffres de l'emploi, rapporte l'ONSS. Cette hausse est aussi en partie liée au succès des FlexiJob, l'automatisation et l'intelligence artificielle grignotent par ailleurs potentiellement les emplois des plus jeunes. Le mouvement de mobilisation des lycéens observé en France semble s'étendre à la Belgique. Ce matin, en tout cas, des élèves de plusieurs établissements de la région liégeoise se sont rassemblés spontanément devant leur école. La situation était tendue à certains endroits. Les élèves mobilisés avancent 4 revendications principales. Des classes moins nombreuses et des professeurs en suffisance. Une véritable écoute des élèves et des parents. Une école accessible à tous et des décisions qui construisent l'avenir, pas qui le détruisent. S'inscrire sur Bialert, suivre l'actualité via les médias et notamment la radio, établir un plan d'urgence et un kit avec une radio, de l'eau, de la nourriture non périssable. Voilà quelques-uns des conseils que vous trouverez dans le guide élaboré par le Centre de crise nationale pour mieux vous préparer aux situations d'urgence, acquérir les bons réflexes en cas de crise, inondation, incendie, tempête, coupure d'électricité. Vous trouverez ce guide en ligne sur centredecrise.be. Enfin, jusqu'où iront-ils? Le groupe flamand Clouseau annonce un 3e concert au Stade Roi Baudouin le 7 août 2027. Les tickets pour les 2 premiers concerts ont été vendus en un rien de temps. Les places pour ce 3e concert seront mises en vente le 7 octobre à 12h30. Clouseau est le premier groupe néerlandophone et même belge à se produire au Stade Roi Baudouin.
2: Passées de 3 minutes sur RCF Liège, nous parlons d'art sans plus tarder.
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4: Bienvenue à toutes et à tous, nous sommes au Centre culturel de Warem et aujourd'hui l'émission est particulière, Jean-Marc.
5: Oui, bonjour Alain, comment allez-vous? Nous sommes en public, nous sommes en live.
4: Voilà, et le public est là, il va se manifester d'ailleurs, regardez, écoutez plutôt. Ah, merci, merci.
5: On l'entend bien.
4: Alors, aujourd'hui, Jean-Marc, regarde, quitte donc le studio et vient à la rencontre des auditeurs. Nous sommes donc à Warem, au cœur de la S-Bay, pour une émission enregistrée en public.
5: Oui, et pour cette émission un peu particulière, Alain, vous l'avez déjà dit, nous avons choisi de parler d'art avec 3 invités qui ont un point commun. Ils sont, bien évidemment, tous les 3 originaires de Warem.
4: Oui, et donc nous avons 2 artistes, qui est Marielle Lejeune et Jean-Pierre Craninx.
5: Et une galeriste, Christine Collomb. 3 parcours, 3 personnalités, 3 regards sur l'art et bien évidemment, la création.
4: Et surtout, aujourd'hui, pas de studio fermé, vous êtes là avec nous. Voilà.
5: Bienvenue, bienvenue à toutes et à tous.
4: Bienvenue dans Regard et bienvenue à nos invités. On va commencer tout de suite par Marielle Lejeune. Bonsoir Marielle. Alors, Jean-Marc, vous connaissez un peu l'œuvre de Marielle, avez vu son exposition.
5: J'ai vu son exposition, j'ai évidemment croisé l'œuvre de Marielle Lejeune dans mon parcours de critique. Je l'ai d'ailleurs croisée vendredi dernier à la Space Collection à l'occasion d'une conférence sur le colportage dans l'art. Alors, je ne sais pas si elle l'a suivi ou si elle est venue après, mais nous nous sommes croisés. Et donc, il sera question Et il est question maintenant de focaliser notre regard sur le travail de Marielle Lejeune.
4: Marielle, qu'est-ce qui vous pousse à créer ?
6: Mais en fait, j'ai toujours créé depuis mon enfance. J'ai toujours eu envie de dessiner. C'était un besoin pour moi. C'était ma bulle de liberté et ça me permettait de m'évader de ma vie, de mes jours tristes et de l'ambiance qu'il y avait et de l'ambiance que, pour l'instant, au niveau de l'actualité, me fait aussi m'évader.
4: Est-ce que vous vous souvenez de la première fois où vous vous êtes dit « je suis une artiste » ?
6: Ben ça, je ne sais pas trop, parce que mon problème, c'est surtout de me dire artiste et vraiment de dire, voilà, maintenant, j'y vais. Je sais que ça fait une dizaine d'années où je peux dire je suis entrée en peinture, oui, et que je donne pas mal de temps à cette passion et que c'est vraiment devenu quelque chose de prioritaire pour moi.
5: Marianne, vous parliez de l'actualité un peu morose, hein, enfin voilà, c'est même peut-être un euphémisme, sans vouloir plomber l'ambiance, votre peinture est quand même très viscérale, c'est-à-dire qu'il y a quelque chose de l'ordre justement de l'implication personnelle dedans, c'est pas de la peinture c'est pas de la peinture décorative, enfin selon moi, il y a quelque chose de vraiment pesant.
6: Oui, je peins quelque chose de pesant et j'essaie de mettre de la couleur assez gaie, assez légère dedans. Et c'est vrai que c'est plus des choses qui sont vraiment à l'intérieur de moi, c'est vraiment moi. Et c'est comme ça, hein. Il faut que ça sorte et que ça sorte comme ça. Je ne sais pas toujours gérer les émotions qui me font peindre et qui me donnent mes tableaux.
5: Vous avez des thèmes de prédilection ou vous peignez vraiment à l'instinct ? Il y a quelque chose de construit avant ou vous vous laissez complètement aller ?
6: Je pars sur des thèmes. Donc oui. Ici, mon exposition, c'est sur le thème du passage, et donc comme le nom, hein, fatalement.
5: Ça tombe bien.
6: C'était pour ça que l'exposition était faite. Et j'ai surtout travaillé la barque, qui est le bateau qui permet le passage. Et fatalement, quand on parle de barque, on parle de mort, ouais, du passage au niveau de la mort.
5: Le fleuve du Styx, je pense. Voilà,
6: tout à fait. Mais aussi de la femme barque, de la naissance. Sure. Donc c'est vraiment tout ça. Et je pars souvent dans ma peinture de tout ce qui est enfant, de l'enfance. On retrouve régulièrement des enfants dedans ou des personnages enfants qui peuvent être monsieur, madame, tout le monde.
4: Est-ce que vous pensez au regard du public lorsque vous travaillez ?
6: Quand je prends du recul de mes peintures, je me dis, bon, y a peut-être des choses que je dois supprimer parce que c'est un peu fort lourd, mais qu'on ne peut pas mettre tout comme ça dans sa peinture. Mais en général, c'est plus un besoin, mais je sélectionne et j'enlève certaines choses. D'ailleurs, par les couches, on voit à certains endroits que je suis revenue, que j'ai supprimé certaines choses.
4: Et plutôt en solitaire ou bien en musique ?
6: Je ne crée pas en musique parce que si je crée en musique, je suis entraînée par le rythme de la musique, mais j'ai besoin d'un bruit de fond.
4: Quelle est la réaction d'un visiteur face à une de vos œuvres qui vous a vraiment fait plaisir un jour ?
6: Ce qui m'a vraiment fait plaisir, il y a deux choses. J'ai eu ma première exposition en 2024 à la Galerie Trace. J'ai des personnes qui ont pleuré devant mes peintures et qui m'ont dit « ça vient toucher quelque chose chez moi de vraiment important ». Et je ne sais pas vous expliquer quoi, mais c'est vraiment... ça fait partie de ma vie. Votre peinture fait partie de ma vie. Voilà.
4: C'est la plus belle des récompenses pour un artiste de s'entendre dire cela.
6: Tout à fait. Et puis, j'ai eu... pour l'instant, comme il y a l'exposition ici, j'ai des écoles qui viennent et je fais des visites pour des classes. Et là, j'ai eu la réaction d'enfants qui m'ont dit que dans une de mes peintures, je posais des questions. C'était une manière de voir ce qu'eux pensaient, ce qu'eux voyaient dans les peintures. Et il y a un enfant qui m'a dit « Madame, elle est morte ». Et en fait, ça te fait très peur à l'institutrice, mais je dis « il n'y a pas de souci. Si tu ressens ça, ben, c'est que c'est ça ».
5: Marielle, là vous venez quand même de faire ma transition, vous avez une peinture plutôt expressionniste en fait, hein, disons-le. Alors voilà, il ne faut pas non plus serrer, enfermer dans des cases, mais c'est comme ça, si je devais vous raccorder un mouvement historique, c'est dans celui-ci que je vous mettrais. Alors effectivement, il y a des couleurs beaucoup plus, beaucoup plus clair, beaucoup plus tendre, je dirais pas lumineuse, vous n'utilisez pas de couleurs directement fortes, flash, tout est triste, avec quelques rehaussements, et tout coule, et tout est chaotique, mais quelque part, ce chaos, il est organisé, et il est très doux, il n'y a pas de violence, je pense, en tout cas, voilà, c'est mon avis personnel dans votre peinture, mais il y a de l'émotion, mais une émotion très chargée. Comment vous envisagez la peinture au niveau technique? J'ai vu que vous peigniez parfois au sol, que vous les étaliez. Il y a quelque chose de cet ordre-là, de la oui. terre. Vous avez un chevalet.
6: Je l'ai peint contre un mur.
5: Ah, contre un mur. Ouais. Donc à la verticale.
6: À la verticale. Parfois, je les retouche à l'horizontale, sur une table ou sur le sol, suivant la dimension. Je travaille surtout mon acrylique très liquide.
5: D'où les coulures.
6: Voilà.
5: Qui ressemblent à des larmes aussi.
6: Oui. et les transparences. Oui. Maintenant, au lieu de triste, je dirais plutôt mélancolique.
5: Oui, c'est ça.
6: Voilà. Et ce que j'apprécie surtout, que j'essaye de réaliser, c'est quand la lumière vient par l'arrière. Et c'est vraiment là-dedans que je travaille mes transparences.
5: Alors, au niveau de la figuration, vous avez une figuration très fine, parce que vous n'êtes pas du tout dans l'hyper-réalisme. Vous n'êtes pas non plus dans quelque chose de l'ordre de la naïveté, de la représentation. Ce n'est pas un dessin d'enfant. Ce n'est pas un mélange des deux, mais je dirais que vous êtes de l'ordre de la réminiscence, si j'ose dire, et de la superposition des plan de la réalité. Il y a plusieurs figures qui s'entremêlent, qui font des actions différentes. On imagine que ces personnages, s'ils sont liés, fonctionnent dans des temporalités également différentes. En fait, il y a vraiment une espèce de superposition, non seulement de vos couches de peinture, mais également des sujets que vous proposez.
6: Oui, en fait, c'est toujours un questionnement sur est-ce que l'enfant est là dans l'adulte, ou bien est-ce que c'est l'adulte qui regarde son enfant intérieur?
5: Donc il y a vraiment cette relation qui est systématique quasi. En fait.
6: Oui, oui, c'est récurrent, comme le thème des pieds, c'est récurrent aussi.
5: Qu'est-ce qui vous plaît dans les pieds?
6: Dans les pieds.
5: Il y a beaucoup de fétichisme autour de ça au niveau de l'imagerie. Vous, qu'est-ce qui vous plaît en tant que peintre?
6: En tant que peintre, au niveau des pieds, c'est vraiment l'ancrage. Vraiment.
5: Et la difficulté, parce que ce sont les parties du corps les plus difficiles à dessiner avec les mains.
6: Tout à fait, tout à fait. J'ai pas encore réussi à faire des mains convenables, donc peut-être que je viendrai aux mains. Mais...
4: Bravo, Marielle. On a bien pu découvrir votre œuvre grâce aux commentaires de Jean-Marc et les vôtres. Merci pour cette œuvre très forte que vous nous proposez, que vous nous donnez à voir. On peut les voir actuellement au Centre culturel de Waremme. Jusqu'à quelle date?
6: On peut les voir jusqu'au 31 octobre. Et le 4 octobre, donc le dimanche 4 octobre, de 11h à 15h, je serai sur place pour accueillir et pour commenter. Et le finissage est le 31 octobre, de 14 à 18h.
4: Voilà, rendez-vous au passage 9 au Centre culturel de Waremme, donc pour découvrir absolument cette exposition remarquable. Petite pause musicale dans Regard avec un groupe liégeois à découvrir, Fervent. Et le titre s'appelle Numéro 1, c'est un morceau qui questionne notre obsession de la réussite et de la compétition. On écoute.

0: Pervent, c'est un groupe donc liégeois.
1: Ça dépote.
0: Ah oui, ça déménage. Et donc, nous ne l'avons pas dit, mais Marielle est originaire de Waremme, hein, c'est bien ça.
2: C'est bien ça, oui.
0: Et un autre originaire de Waremme, c'est Jean-Pierre Craninx, c'est notre second invité dans Regards.
1: Jean-Pierre, bonsoir.
3: Bonsoir.
1: Alors, vous habitez aujourd'hui à Bovenistier, c'est ça?
3: C'est bien exact, oui, c'est un petit village qui fait partie de Waremme, et où un autre peintre, d'ailleurs, a déjà exercé, c'était Pierre Devreux.
1: Ah oui, Devreux, effectivement. Et vous travaillez dans une ancienne ferme transformée en atelier, c'est ça, quelque chose de l'ordre de... Voilà, du recueillement, de la campagne. Vous êtes bien là-bas, n'est-ce pas?
3: C'est exact. C'est un lieu privilégié pour la création. Et puis, ça manque un peu dans mon terroir et ça me permet d'avoir le calme nécessaire à mon travail.
1: Alors Jean-Pierre, moi, je vous connais surtout pour vos abstractions qui sont très noires et rouges, très... très construite, dans le sens constructiviste du terme, mais aussi très sensualiste également. Hein. Il y a vraiment de la matière, il y a des blocs comme ça. Ça m'a fait penser, on en a discuté auparavant en off, il y a une forte influence de Soulages quand même. Mais ça, c'est ce que vous faisiez avant. Et vous avez ensuite évolué, vous avez fait plein de choses. Vous êtes passé par une espèce de vorticisme, avec des couleurs, et puis là, carrément, vous êtes dans une espèce de fauvisme construit, si j'ose dire. Vous utilisez des couleurs primaires très vives et vous faites des choses très figuratives, des serres, des portraits de célébrités. Donc, en fait, vous êtes passé un peu partout, quelque part.
3: Oui, c'est bien exact. C'est un parcours tout à fait atypique, puisque souvent, les peintres sont passés du figuratif à l'abstrait, et moi, j'ai fait exactement le contraire.
1: Donc, c'est l'inverse.
3: Tout à fait.
1: Et pourquoi, donc, pourquoi Jean-Pierre?
3: Je ne sais pas vraiment bien l'expliquer. J'étais poussé dans le dos par un parcours parce que j'adore l'exploration sous toutes ses formes. Soulages disait que c'était ce qui différencie un artisan d'un artiste. C'est le fait de rester continuellement dans l'exploration. Et dans mon parcours d'exploration, j'en suis venu là parce que, comme vous l'avez dit, j'ai rencontré le fauvisme et le pop art, et j'ai mélangé les deux, tout en restant influencé par Pierre Soulages, d'où le fait qu'il y a toujours du noir dans mes compositions. Mais le noir sert à magnifier la couleur et non pas à l'écraser.
1: Et c'est vraiment ça, c'est une espèce de synthèse du pop art et du fauvisme, des couleurs comme ça.
3: Exactement.
1: Très vives. Et vous signifiez des personnages contemporains, hein, c'est ça. Hein, il y a, si je ne me trompe, des portraits d'Elton John, de Bruce Willis. Enfin voilà, vous faites des acteurs, vous faites des chanteurs, des personnages un peu connus, quoi, quelque part du grand public.
3: Tout à fait. Je suis influencé, comme je le dis parfois, par la nature sous toutes ses formes, y compris par l'humanité. L'homme fait partie de la nature quelque part, et donc je reste attentif à parfois aussi essayer de dépeindre certains artistes qui me parlent.
1: Qui sont les noms qui vous parlent?
3: Oh, mais ça peut être n'importe qui. Je peux passer du Christ en passant par Nefertiti et en allant par... récemment, j'ai peint Sting et il se fait que je l'ai rencontré à ma dernière exposition à Saint-Jean-Cap-Ferrat. Donc c'est très riche. Mais la nature reste pour moi quelque chose d'essentiel aussi. Donc, je peux aussi peindre des animaux.
1: Oui, des cerfs, j'ai vu. Voilà.
3: Mais
1: vous, en fait, vous refusez l'unité stylistique, quelque part. Vous, vous embrassez ce caprice de l'artiste de pouvoir changer, d'être un métamorphe et de, voilà, finalement, d'envoyer balader l'harmonie, la cohérence, la continuité. Je me trompe?
3: Non, c'est tout à fait ça, mais j'aime la liberté aussi, quelque part.
1: Oui.
3: Donc, comme j'aime la polyvalence aussi, j'utilise une multitude de techniques. Bien sûr, la peinture acrylique reste la base, mais je peux la travailler dans la matière, je peux la lécher. J'utilise aussi la résine époxy, ce qui est plutôt rare parce que c'est très difficile à maîtriser et ça ne pardonne pas. On n'a pas, avec la résine époxy, la capacité de corriger si on a eu le malheur de ne pas faire exactement ce qu'on souhaitait faire.
1: Et c'est très nocif aussi. J'espère que vous faites ça à l'extérieur.
3: Oui, mais maintenant, toutes ces techniques ont bien évolué, sont bien moins toxiques qu'elles ne l'étaient par le passé. Et, mais bon, comme on le disait tout à l'heure, je travaille dans une ferme avec de l'espace.
1: C'est ça. Ouais.
3: Mais il faut aussi se protéger et utiliser les techniques qu'il faut pour ne pas s'exposer au danger, évidemment.
0: Eh bien, c'est fort intéressant, hein, tout ce qu'on apprend sur vous. Et comment vous créez, alors, comment vous démarrez une œuvre dans votre atelier? Ça se passe comment?
3: Ah ben, moi, personnellement, j'ai fait des études supérieures des beaux-arts à Saint-Luc, à Liège, voilà. Un master en arts plastiques et visuels et de l'espace. Bon, c'est pas moi qui ai inventé le nom. Avec l'orientation design, ce qui veut dire donc qu'on a, lors de ces études-là, touché à une multitude de choses, même la création en trois dimensions, puisqu'il fallait faire du maquettisme et des choses comme celle-là à l'époque. Si même elle est un peu lointaine, on garde quand même des acquis de cette époque-là. Et donc, j'ai donc ce parcours-là qui m'a permis de toucher à une multitude de techniques de toutes sortes. Et donc, j'essaie d'appliquer cela aussi dans ce que je fais au quotidien et dans ma peinture de manière générale, quoi.
1: Jean-Pierre Craninx, on l'a entendu, vous êtes un technicien, vous avez touché à tout, à l'abstrait, au figuratif. Vous n'utilisez pas l'intelligence artificielle encore, ou si?
3: Si, j'allais y venir, parce qu'en fait, j'ai donc, entre guillemets, les acquis du passé, de la formation académique, scolaire, qu'on peut avoir dans une étude supérieure des beaux-arts, mais je reste aussi attentif aux nouvelles technologies. Et c'est un grand débat, on pourra en faire un réac sur ce sujet-là,
1: qui
3: est l'intelligence artificielle.
1: Je veux juste votre avis concis.
3: Et qu'on veut fuir, qu'on veut, je dirais presque, diaboliser. Moi, je ne pars pas de ce principe-là. Je préfère la considérer comme un outil au service des artistes plutôt que d'être en compétition avec l'intelligence artificielle.
1: Vous vous rendez compte que vous êtes dans un camp et il y en a un autre. Là, il va y avoir une scission très claire qui est déjà en train de se mettre en place, qui était là avant, mais avec ce qui est récemment arrivé au lauréat un des lauréats du Goncourt, il va y avoir ce débat qui sera voilà, dans toutes les bouches, en tout cas du milieu culturel.
3: C'est une évidence, mais ça permet aussi aux artistes de se reconsidérer d'une certaine manière, parce que l'intelligence artificielle, d'une certaine manière, elle ne crée pas. Elle va puiser les idées là où elles étaient déjà révélées par des artistes existants. Donc ça pousse quelque part les artistes à essayer de faire des choses que l'intelligence artificielle n'a jamais faites. Donc moi, j'utilise l'intelligence artificielle comme outil pour dessiner au départ, pour préparer une œuvre, un sujet qui me tient à cœur, pour la composition, ce qui permet aussi de beaucoup corriger, quand on maîtrise un peu ces techniques-là, avant de se dire ça, c'est plus ou moins ce que je souhaite faire par la peinture, par la suite. Donc ça me permet de créer à l'origine mes esquisses qu'on faisait avant à main levée, comme je l'ai fait au niveau scolaire par le passé.
1: Pendant des décennies.
3: Oui. Mais maintenant, j'utilise cet outil-là parce que je peux très vite avoir sous les yeux ce que peut être une autre orientation, un changement de couleur par endroit, pas à d'autres, modifier aussi le... presque, j'ai envie de dire, les dimensions, parfois même la créer en trois dimensions pour voir ce que ça va donner en deux, et ainsi de suite. Donc on peut vraiment faire tout ce que l'on veut. Et à partir du moment où je fige mon idée et que je vois ce que pourrait être la peinture par rapport à ma création numérique, je la transcris. Et alors je continue à corriger, parce que moi je travaille en grand format.
1: Et c'est vrai.
3: Et donc, alors que bon, de petit écran à un grand format, c'est tout autre chose. Et alors, à partir de là, je fais la peinture, j'applique la peinture. Et parfois, alors, il y a encore des choses qui m'apparaissent et qu'il y a lieu de corriger. Et on ne peut le voir que quand on a véritablement appliquer un travail de peintre sur le travail original.
1: Donc vous travaillez en partenariat avec la machine.
3: Exactement.
1: Ouais. Vous êtes un des artistes qui le revendique et
3: oui,
1: fait partie de ce mouvement.
3: Je le revendique et on est depuis. J'ai rencontré tout récemment un sculpteur où j'ai exposé cet été à Saint-Jean-Cap-Ferrat qui le revendique également. On ne peut plus considérer que ce soit nécessairement quelque chose de négatif. Ce sont de nouveaux outils.
1: Vous savez qu'il y a l'autre pendant, il y a des labels qui vont être 100% humains, c'était en train de se construire déjà en littérature, avec la nouvelle maison d'édition Sanctuaire, et je pense qu'il y aura aussi dans les arts plastiques ce type de pratiques qui vont se polariser. Mais merci de votre témoignage, c'est très intéressant.
0: Quel regard portez-vous sur l'art contemporain aujourd'hui ?
3: Ah, ça, c'est très difficile de répondre à cette question. Je trouve qu'il est extrêmement riche, mais je trouve aussi qu'on voit beaucoup de répétitions de ce qu'ont fait certains autres artistes par le passé. Et je suis de ceux qui disent qu'il est particulièrement difficile de se réinventer, de trouver d'autres voies, d'autres manières de s'exprimer. On a parfois l'impression que tout a été fait, que tout a été dit, d'où finalement un peu ma quête de différenciation et qui fait qu'on voit beaucoup de choses très diverses. Mais quand on peut repérer un artiste qui se différencie vraiment de ce qu'on a l'habitude de voir, alors là je suis émerveillé, c'est le cas de le dire.
0: Votre actualité ?
3: À mon actualité, elle est très diverse. Moi, comme on dit parfois, nul n'est prophète en son pays, donc je n'ai jamais exposé à Warem, juste un petit peu à Liège.
1: Mais pourquoi
3: je ne sais pas pourquoi. C'est un parcours qui est celui-là, c'est lié aux rencontres que l'on fait à certains galéristes. Oui, non, pas spécialement. J'ai exposé un peu à Liège, j'ai exposé à la galerie Villa Galerie près de la Bovry, j'ai exposé à la galerie Evasio au-dessus du cinéma Kinépolis, mais c'est un peu anecdotique par rapport au fait que, bon... Cet été, j'ai exposé à Saint-Jean-Cap-Ferrat, j'ai exposé dans presque tous les pays d'Europe, y compris la Suisse, même le Danemark, etc. L'Estonie, il n'y a pas très longtemps. La Côte d'Azur, presque chaque été. Saint-Tropez l'année passée, Saint-Jean-Cap-Ferrat cette année. Je devais aller, on parlait d'actualité un peu négative, je devais aller à Dubaï il y a quelques mois et c'est reporté en novembre tout prochainement. J'espère que ça se maintiendra, mais rien n'est moins sûr. Donc voilà un peu mon actualité actuellement.
1: Et alors, je tenais quand même à dire une dernière chose. J'ai trouvé un point commun entre vous et Léon Szpilhardt. Alors, je ne sais pas quel a été, quel a été le principe révélateur, mais vous partez d'œuvres très noires, en niveau de gris, très sombre, et vous allez progressivement vers la couleur. Alors, Léon Szpilhardt, lui, c'est parce qu'il a découvert l'amour et qu'il s'est marié et qu'il a eu des enfants. Vous, je ne sais pas, mais en tout cas, il y a ce point commun.
3: Peut-être, oui. Je ne sais pas l'expliquer. On ne sait pas toujours tout expliquer. Tout est affaire d'émotion.
0: On poursuit notre pause musicale avec une autre découverte belge, hein, si vous voulez, c'est Décès Loup, un univers très personnel entre le pop, le folk et le rock indépendant, avec un très très joli titre, Les Myosotis sont-ils des fleurs bleues ?
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0: Les myosotis sont des fleurs bleues, c'est le titre de cette chanson de Décélou. Alors, vous écoutez bien Regard hein, sur RCF Liège et RCF Bruxelles. Bienvenue à vous qui nous écoutez, bienvenue aussi au public. Troisième invité dans cette émission, c'est Christine Collomb, la galerie Christine Collomb, galerie et galeriste bien connue des Warémiens et des Liégeois, puisque vous avez deux galeries, Christine. Comment on devient galeriste en fait? Racontez-moi un peu votre parcours.
1: Disons que mes parents ont ouvert la galerie à Warémia.
0: Nelly Collomb.
2: Ma maman,
1: secondée par mon papa, il y a plus de 40 ans déjà.
0: Déjà.
1: Donc voilà, à l'époque. Oui, ça, je trouvais déjà ce monde, ce milieu vraiment merveilleux. Voilà, j'ai fait un parcours, des formations donc, dans ce domaine également. J'ai commencé par l'antiquariat, moi, l'histoire de l'art antiquariat, pendant quelques années. Et puis, en 2006, j'ai ouvert ma propre galerie éponyme à Liège. Voilà.
0: Dites-moi, comment choisit-on un artiste lorsque l'on dirige une galerie ?
1: Je crois qu'on fonctionne au coup de cœur. Moi, je présente des artistes dont j'apprécie vraiment le travail. Sinon, je ne pourrais pas les exposer ni les défendre. Disons qu'on fait pas mal de foires d'art contemporain. Donc, on cherche aussi des artistes qui vont nous permettre d'accéder à ces foires. Parce que là, donc, il y a une sélection qui est faite. C'est sur dossier. Et on essaye toujours d'accéder à des foires plus importantes. Par exemple, dans quelques jours, on est à la veille ici du montage d'Art on Paper à Tour et Taxi.
2: Stéphane Gerhardt, c'est ça?
1: Avec Stéphane Gerhardt, notamment. Il y a quatre artistes. Il y aura également Nicolas Volknar, voilà, Pablo Flesman et Amélie Royer. Donc on a vraiment une belle sélection pour...
2: Je vous interroge concernant Nicolas Volknar. Qu'est-ce que vous allez présenter de lui? Car ce sont plutôt des peintures qu'il fait ou des sculptures.
1: Forcément, donc le thème c'est Art on Paper, donc on va présenter des œuvres sur papier.
2: C'est ça.
1: Il y aura aussi bien des gouaches.
2: Ah.
1: Que aussi, il a travaillé avec des papiers Japon et avec des calques. Donc c'est un travail vraiment très abouti.
2: Et donc à découvrir, parce que ce n'est pas du tout ce qu'il a l'habitude d'exposer.
1: C'est vrai qu'actuellement, en tout cas, il travaille beaucoup l'acrylique sur toile. En galerie, lors de sa dernière exposition personnelle, c'est ça qu'on présentait de lui.
2: Oui, une abstraction géométrique très fine, vraiment à la limite du monochrome, hein, parfois.
1: Voilà.
0: Qu'est-ce qui vous fait dire, celui-là, j'ai envie de le défendre? Vous disiez cela tout à l'heure, j'ai envie de le défendre. Qu'est-ce qui vous fait dire ça? Qu'est-ce qui déclenche cette pensée?
1: Bon, il faut une qualité, bien sûr, picturale. La façon dont un artiste aborde la lumière. Et pour moi, un artiste doit avoir un vrai univers. Ça, c'est vraiment principal. Il doit être intimement lié à la personne aussi qu'il est, à son parcours artistique. Si je ne sens pas ce lien, en tout cas, il faut que je comprenne pourquoi il travaille de la sorte et quel a été son cheminement.
2: Vous parliez de coup de cœur et d'univers que vous devez sentir. Vous,
1: oui.
2: Vous les suivez de près, les artistes? Quelle relation avez-vous avec eux? Je sais qu'il y a certains galeristes, je ne vais pas citer de nom, mais qui les bichonnent, qui les dirigent, qui sont limite même un psy pour certaines personnes, sans entrer dans les noms et dans les détails. Comment vous fonctionnez,
1: généralement,
2: Christine?
1: Voilà, on a vraiment des très, très bons rapports qui deviennent amicaux. Mais de confiance surtout, parce que voilà, notre but est commun. Donc nous, on veut les faire connaître, pas seulement dans la province de Liège, mais aussi à l'international. Donc un vrai cheminement, et c'est un travail de longue haleine. Généralement, on ne présente pas un artiste une seule fois. On le fait donc sur le long terme, avec une exposition personnelle tous les deux ans et un événement extramuros l'année off. Oui.
2: Oui, il y a un vrai contrat, un vrai suivi, enfin
1: une
2: vraie promesse, quoi.
1: Ah oui, c'est vrai que quand on s'engage vis-à-vis d'un artiste, il y a un vrai suivi, oui.
2: Ce qui n'est pas le cas de toutes les galeries, je tiens quand même à le dire,
1: voilà,
2: à l'heure actuelle.
1: C'est pour ça que aussi nos artistes, comme pour le moment on a une exposition de Kostalev Koshir,
2: oui.
1: C'est déjà la cinquième exposition personnelle qu'on fait de son travail. On a eu quelques très beaux événements ensemble. Le premier événement, c'était donc au Grand Cursus. Puis il y a 4 ans d'ici, il y a eu à la Boverie, au musée de la Boverie de Liège, c'était 35 ans de peinture, sculpture et installation. Et là, donc le 15 octobre, il y aura le vernissage au trésor de la cathédrale de sa prochaine exposition. Et actuellement, donc on a les petits et moyens formats en exposition à la galerie.
0: une belle rencontre avec Costa Lefkoşir, parce que c'est quelqu'un qui est profondément humain. Il a des qualités incroyables à ce niveau-là. Moi, c'est un ami, hein, je le connais personnellement. J'aime beaucoup son œuvre aussi. Vous,
2: Alors, c'est un artiste qui est partout, qui est effectivement intéressant, mais qui est très inégal. Et je me posais aussi la question de cette surreprésentation qu'il peut parfois, qu'il peut parfois avoir.
1: Ah, moi, je trouve qu'il n'expose pas beaucoup. Il expose tous les deux ans. Il a eu cet été une exposition en Grèce,
2: oui.
1: Mais c'est pas quelqu'un qui se montre beaucoup. C'est vrai que c'était impressionnant l'exposition à la Bovary, mais c'était donc vraiment une rétrospective.
2: Oui,
1: c'est quelqu'un qui arrive à remplir comme ça le musée de la Bovary,
2: oui.
1: Avec des œuvres importantes, des formats gigantesques, avec une telle évolution. Il n'y a jamais eu non plus de rupture dans son travail. Il y a eu une évolution, mais c'est quelqu'un qui a toujours eu son univers, qui a peint toujours ce qu'il avait envie de peindre, parce qu'il a un message vraiment personnel à délivrer.
2: Et qui est unitaire, selon vous.
1: Ah oui, voilà. Moi, il y a unité. À chaque fois, il se renouvelle, mais il n'y a jamais eu de rupture dans son travail, je trouve.
2: Vous êtes une bonne galeriste, vous défendez vos artistes. Ah ben, c'est très bien.
0: C'est pour ça que vous avez posé cette question.
2: Oui, c'était pour savoir. C'était pour voir s'il y avait un suivi, si la parole et les actes suivaient.
0: Non,
2: blague à part, il y a deux artistes que j'aime beaucoup, que vous représentez. Feu Daniel Fourneau, qui était extraordinaire. Quelques mots sur Daniel et on viendra sur Stéphane Gerhardt après.
1: Mais là, malheureusement, nous n'avons fait qu'un événement à Liège, parce qu'il travaillait aussi avec d'autres galeristes sur Liège.
2: Mais oui, Daniel,
1: oui, c'est un des tout grands artistes liégeois.
2: Ouais, ouais. Ouais.
1: Qu'est-ce qui vous a séduit ? Il a un parcours un peu difficile.
2: Oui, mais... c'est ça. Est-ce que sa personnalité, comme vous vous intéressez, j'ai cru le comprendre, à l'univers et à la personnalité des artistes, c'est sa personnalité qui vous a intéressé ? C'est sa liberté, son côté écorché vif aussi, il faut le dire. Oui.
1: Mais il pouvait être agréable. On pouvait, le matin, prendre un café et être agréable.
2: Ça dépendait à quelle heure.
1: Il y a eu des grosses addictions et il y a des moments où c'était plus compliqué.
2: Mais sa peinture, elle est de qualité.
1: Ah oui, pour moi, c'était quelqu'un qui était avant-gardiste. C'est vrai qu'avec une figuration libre qui était vraiment... oui, très, très importante. Enfin, oui, c'est un très bon artiste.
2: Parlons de Stéphane Gerhardt. C'est le petit nouveau que vous avez pris sous votre aile. Comment ça se passe ?
0: Excellent dessinateur.
1: Hein, oui, c'est un excellent dessinateur. Et je l'avais déjà rencontré à la galerie. Il était déjà venu visiter l'une ou l'autre exposition. Et il n'y a pas si longtemps que ça, on a visité son atelier. Là, c'était un vrai coup de cœur. Et comme je vous disais tout à l'heure, on cherche parfois des artistes pour des choses bien précises.
2: Art on Paper, c'est pile. Ouais.
1: Quand on a visité son atelier, on s'est dit, voilà, on rentre dossier avec lui pour cet événement-là. Et ça a fonctionné. Et bien sûr, il y a déjà une exposition personnelle qui est prévue pour septembre 2027. Ouais.
2: C'est très à la mode, hein, ces dessins au bic bleu, comme ça, très, très construits, non finito, si je puis me permettre, à certains endroits. Il y a Rémi Hans aussi, hein, qui travaille comme ça, qui est à la Belgian Gallery, mais qui lui, vous voyez, travaille moins sur la figure humaine. Hein. Stéphane, lui, il fait beaucoup d'autoportraits.
1: Ce sont des autoportraits. Mais où tout le monde peut se projeter, parce que qui n'a pas vécu, je sais pas, un deuil ou bien une rupture. Enfin, c'est des moments vraiment de repli sur soi-même où il est là. Donc, on peut tout à fait l'autoportrait n'est que prétexte à
2: c'est pas de la vanité, c'est une ouverture. Je suis absolument d'accord avec vous.
0: Christine Colomb, votre actualité, la galerie à Warem, tout d'abord, puisque nous sommes à Warem.
1: Oui. Pour le moment, c'est vrai que toute notre attention est centrée sur notre galerie de Liège et sur les événements extramuros, parce que ça demande déjà tellement
0: d'énergie.
1: C'est déjà pas mal, oui. Et ça fait plus de 2 ans maintenant que mon fils Pierre est venu me rejoindre et on travaille à temps plein. Donc disons qu'à Warem, les vitrines sont toujours accessibles et on reçoit sur rendez-vous. On démarrera certainement sur de nouveaux projets, mais voilà, ce n'est pas encore arrêté pour le moment, mais... les expositions de façon plus régulière reviendront peut-être. Mais
0: voilà une bonne nouvelle à entendre. Et à Liège, alors, donc c'est Costa jusqu'à quelle date ?
1: Donc, l'exposition de Costa, c'est jusqu'au 31 octobre, avec un finissage ce jour-là.
0: Hein ?
1: Et puis après, dans le cadre de la Biennale de l'Image Possible, on présentera donc en circuit off 2 photographes. Donc, c'est Michel Ben et Louis Narbo.
0: Petite pause musicale dans cette émission. Merci, hein, dit Christine Colomb.
2: Oui, merci
0: beaucoup. On va écouter Anouk Klein, qui est avec ce titre qui est Tapeau. Et c'est une chanteuse, une artiste qui vient de d'Anté, dans la commune de Wance, donc pas très très loin de Waré. Mais Tapeau, c'est son premier single.

0: Et voilà, c'était donc Anouk Klein, cette artiste de Worms, commune voisine de Waremme. Nos invités, ils sont là, ils sont toujours là avec nous à Waremme, en direct. Et c'est Christine Colomb, Marielle Lejeune et Jean-Pierre Carninx.
1: Oui, et tous les trois, vous êtes liés à Waremme, que ce soit par vos origines, par votre situation géographique actuelle, par votre histoire, tout simplement. Est-ce que, voilà, on va faire une petite discussion, un petit débat pour la dernière partie de l'émission. Est-ce que vous pourriez dire qu'il y a un point commun aux gens qui font de l'art à Waremme? Est-ce qu'il y a un point commun entre toutes ces personnes ou pas? Ou est-ce que c'est complètement disparate et aléatoire? Est-ce que vous reconnaissez un point commun dans les gens qui font de l'art à Waremme? Que quelqu'un se lance. Je vois que ma question n'est
2: Moi,
1: pas.
2: personnellement, j'ai envie de dire
1: Jean-Pierre.
2: qu'il n'y en a pas nécessairement, parce qu'on n'est pas très très nombreux, à mon sens, à Waremme.
1: C'était difficile d'ailleurs de trouver une tablée
2: Oui, j'ai
1: complète.
2: l'impression. Donc, je ne suis pas convaincu qu'il y ait un point commun. Enfin, Waremme n'est pas très grand non plus,
1: Ouais.
2: hein, il faut quand même s'en rendre compte. J'ai même envie de dire que je ne vois pas nécessairement beaucoup de points communs entre les artistes de Liège, qui sont souvent dans des univers, enfin c'est l'impression que j'ai, parfois très différents. Je n'ai pas l'impression qu'il se crée un mouvement artistique dont on parlera beaucoup à l'heure actuelle à Liège et encore moins à Waremme, mais bon,
1: Mais là,
2: voilà.
1: là ici, c'est vous qui parlez. C'est l'artiste polymorphe qui essaye tout,
2: Oui.
1: qui a envie de tout vivre. Marielle, vous, est-ce que vous voyez un fumet waremien, si j'ose dire, quelque part?
3: Je dirais d'abord que au niveau artistique, c'est très compliqué de pratiquer de l'art ensemble. Je pense que oui, les personnes parlent entre elles, je fais ceci, expliquent leur travail, etc. Il y a une certaine rencontre qui parfois se fait et
1: Il se fait quand même,
3: qui
1: quoi.
3: se fait quand même. On se connaît, on se voit, voilà, mais c'est. L'artiste est déjà indépendant au départ. Sur Waremme, il y a plus au niveau, c'est plus photographie pour l'instant, où il y a plus des rencontres, les rencontres photographiques à Waremme, c'est fort connu. Mais le reste artistique, il n'y a pas vraiment.
1: Christine, vous qui provenez d'ici, votre mère a ouvert, donc vous l'avez dit, avec l'appui de votre père, cette fameuse galerie. Est-ce qu'il y a un particularisme waremmien? Les Sérésiens, par exemple, je pense à Michael Nicolaï, n'est-ce pas, ancien directeur de la galerie des arts, à la galerie centrale des arts urbains, peignait ArcelorMittal. Donc il y a vraiment une imprégnation du panorama de l'environnement sur l'art de l'artiste. Est-ce que vous pensez qu'il y a quelque chose comme ça ici ou pas du tout?
4: Non, je pense qu'il n'y a pas de point commun. Excusez-moi,
1: Non, non, il n'y a pas de mal.
4: je ne vois pas.
0: Moi, j'ai une série de questions. Je vais vous demander à chacun de répondre très rapidement, d'autant qu'il ne nous reste plus beaucoup de temps. Est-ce qu'une œuvre doit être belle pour vous?
2: Pour moi, oui.
1: Jean-Pierre.
3: Non.
1: Marielle?
3: Non. Intéressant.
0: Christine?
3: Est-ce que la beauté?
4: C'est très compliqué.
1: Question piège pour la galeriste.
4: Question piège.
0: Pour une fois, c'est moi qui pose des questions
1: Ah bah
0: pièges.
1: Dites donc.
4: Je pense que le sujet peut être dur et difficile parce
0: Oui.
4: que un artiste, disons, est aussi un témoin de son époque et forcément, va pas peindre toujours des choses très roses. C'est tout à fait normal. Maintenant, l'esthétique après du tableau, oui, je crois quand même qu'il y a quelque chose qui doit s'en dégager une beauté,
0: Oui.
4: mais qui est. Voilà.
0: Allez, réponse rapide. Donc encore, l'artiste doit-il expliquer son œuvre?
1: Jean-Pierre.
2: J'ai envie de dire non, parce que l'observateur doit pouvoir y voir ce qu'il a envie d'y voir. Marielle parlait de ça tout à l'heure, très bien. Mais il est très fréquent, et moi j'apprécie beaucoup ça, de devoir expliquer à un public d'observateurs dans une foire ou dans une galerie.

0: ce qu'on a voulu faire, comment on l'a fait, etc. Et je pense que le public apprécie beaucoup ça.
1: Vous êtes pour les visites guidées d'artistes qui sont parfois programmées.
0: Que l'artiste soit présent et qu'il explique son travail, ce qui l'a poussé à faire ça ou pas, qu'il puisse répondre aux questions des passionnés d'art qui viennent aussi beaucoup pour ça. Et puis, on travaille souvent très seul. Et donc, à un moment donné, c'est très bien de se confronter à un public pour pouvoir échanger à ce niveau-là.
2: J'avais encore une tonne de questions, mais le temps est là. Donc, il est temps de refermer cette émission.
1: Ça passe vite.
2: Merci Christine Collomb.
3: Merci
2: Marielle Lejeune. Merci Jean-Pierre Craninx. Merci à notre réalisateur Damien Dupont.
1: Et merci à la Broncard aussi.
2: Et merci Jean-Marc Richard. Mais merci aussi et surtout à notre public de ce soir. Merci d'avoir été là.
1: À la semaine prochaine.

Regard un instant, émission enregistrée en public en compagnie d'Alain Broncard et Jean-Marc Richard. Ils étaient du côté de Warem. On poursuit en musique avec un Belge à nouveau, Pierre Demar, qui nous chante Opinel.

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3: Bonjour à toutes et tous et bienvenue sur RCF Radio Liège pour votre émission relative à cette musique qui swing à tous les tempos avec tant d'instruments différents, que ce soit en solo, trio, sextet ou big band. Tout est possible avec le jazz. Mais pour ce faire, je salue Christophe, notre ingénieur du son, aux manettes et sa bonne humeur pour me soutenir pendant cette heure musicale. Bonjour Christophe.
1: Bonjour Christian, comment ça va?
3: Ça va bien. Franchement, oui. Oh oui, belle arrière-saison, du soleil.
1: Voilà. Tout roule.
3: Les pelouses ont reverdi.
1: Ben oui, la sécheresse. Contre toute attente.
3: Voilà. Démarrons par une petite page consacrée à la bossa nova des années 60, qui est un genre musical né au Brésil, mélangeant la samba et le jazz cool. Ce genre prend vie à Rio de Janeiro fin des années 50 et début 60, grâce à des artistes de génie comme João Gilberto ou Antonio Carlos Jobim, pour n'en citer que deux. Des musiciens américains évidemment s'y frottent très rapidement avec succès, comme le pianiste Horace Parlant, qui souffre de poliomyélite et d'une paralysie partielle de la main droite, mais ce handicap le contraint à inventer une façon de jouer tout à fait unique avec un énorme talent, à tel point qu'il intègre durant 2 ans l'orchestre du grand Charles Mingus. Écoutons-le sur un enregistrement de 1960 au titre « Conga Alegre ».

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1: Conga alegre en espagnol se traduit par conga joyeuse, car Horace Parlon, que nous venons d'écouter, est accompagné par Ray Barreto aux percussions, et en l'occurrence ici ce sont des congas. Voilà, j'ai eu le plaisir de le rencontrer à New York lors d'un concert au Blue Note il y a une vingtaine d'années. Allez, passons à une nouveauté disponible depuis quelques jours seulement. C'est le Benart Ensemble Octet. C'est donc un collectif français, octet de jazz donc, porté par 8 musiciens, dont le bassiste et producteur Benoît Artufel, avec le saxophoniste Baptiste Herbin. Il puise dans un mélange singulier d'influences jazz et musique du monde avec des sonorités vintage. Et ça groove. Place à cette musique et le titre « Miss My Woods ».

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1: Retour à la bossa nova avec Ike Quebec, saxophoniste ténor américain mais excellent pianiste également. Nous allons écouter un titre de son dernier album, enregistré en 1962 et de sa composition, Loi, pour lequel il s'entoure de Kenny Burrell à la guitare, Willie Bobo à la batterie et Wendell Marshall à la contrebasse.

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1: Hervé Antoine est pianiste et compositeur français. Il a joué avec Daniel Humer, André Ciccarelli, Didi Lockwood. Il a dirigé l'Orchestre National de Jazz de France durant 3 années après avoir obtenu le prix Django Reinhardt et se produit régulièrement en public lors de concerts commentés comme la leçon de jazz en rappelant l'historique et les techniques utilisées par les grands jazzmen. Très intéressant. On l'écoute sur une magnifique interprétation de Summertime de George Gershwin en 2002.

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1: C'est le saxophoniste et compositeur afro-américain Cannonball Adderley qui a suivi Hervé Antoine. Il devient le sax alto attitré de Miles Davis aux côtés notamment de Coltrane en 1958 et pour 2 années pour enregistrer quelques-uns des disques majeurs de l'histoire du jazz moderne. Nous venons de l'entendre sur Sambop de 1962. Revenons sur cette nouveauté du mois de septembre de ce collectif français de 8 musiciens au nom de Benart Ensemble, fruit d'un travail de composition collective, produit par des musiciens venus de divers horizons et de différentes cultures pour créer des rythmes chaloupés aux accents créoles notamment. Et on croise donc la route de la samba avec ce titre « Samba Sem Saïda » que Christophe nous lance à présent avec un sourire car je sais qu'il aime la samba. N'est-ce pas Christophe ?
2: Samba est juste.
1: Oula, excellent.
2: Ah oui, un petit calembour.

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1: On fait un bond dans le temps de plus de 60 ans pour nous retrouver en 1962, décennie de l'éclosion de la bossa nova, avec le guitariste américain Grant Green. Il est considéré comme un des plus grands guitaristes de jazz des années 60-70 et a toujours privilégié l'efficacité rythmique et mélodique à la prouesse technique. Il a enregistré plus de 40 disques alors qu'il est décédé à 43 ans seulement. Il nous interprète « Mambo In ».

tout autre style, à mi-chemin entre le swing, blues et le jazz West Coast, c'est encore une nouveauté du mois, celle du groupe français Tom and the Tone Masters, composé de 6 musiciens de haut vol, dont le leader est le guitariste Thomas Hirsch. C'est du jazz blues émotionnel, une musique instinctive avec une grande maîtrise technique et ça swing terrible. Je vous rappelle le nom, Tom and the Tone Masters.

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1: Vous avez certainement reconnu à l'instant cette mélodie latino composée par les Brésiliens Antonio et Ferreira, mais popularisée dans le monde du jazz par le saxophoniste ténor américain Hank Mobley, qu'il a enregistré en 1965 avec le trompettiste Lee Morgan et le batteur Billy Higgins notamment. Ce morceau est devenu un standard très prisé par les instrumentistes et donc repris d'innombrables fois sur les disques. Nous poursuivons avec une bossa tout aussi connue mais enregistrée plus récemment en décembre 89 par un quartet de rêve et composé d'Eliane Elias, brésilienne, au piano, Eddie Gomez à la contrebasse, Nana Vasconcelos aux percussions et Jack Dejonet à la batterie. C'est une composition du grand brésilien Antonio Carlos Jobim de 1972, véritable tube, peut-on dire, et qui fit le tour du monde.

0: clôturons votre émission et notre chapitre Bossa Nova avec Joshua Redman, saxophoniste américain, considéré comme un des plus grands aujourd'hui. Les festivals se l'arrachent, mais il ne peut être partout et ne peut répondre à toutes les invitations, évidemment. Le Festival international de Liège a réussi cette année à le décrocher après près de 20 années de tentatives vaines. Ce fut ça le comble, évidemment, et un concert qui nous a tous régalés. Le voici sur une bossa avec Excusez du peu. Brad Meldo au piano, Christian McBride à la contrebasse et Brian Blade à la batterie, un quartet de rêve formé en 1994. Le titre « Alone in the Morning ». Nous nous quittons pour mieux nous retrouver dans 2 semaines, si vous le souhaitez, ou en podcast, via notre site RCF et le titre de l'émission « Jazz, Swing et Tatata ». Je vous remercie pour votre écoute et merci aussi à Christophe, notre ingénieur du son, pour le bon déroulement technique. Salut Christophe !
1: Salut Christian !

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2: Bonjour à tous chers auditeurs, aujourd'hui je vole en solo puisque notre amie Laetitia est absente. Ne rassurez-vous, elle sera de retour bientôt. Et nous allons parler d'un sujet qui me tient à cœur, c'est l'aviation à Liège. Alors, on ne va pas parler évidemment de Biarritz et des expériences modernes, nous allons retourner à la belle époque, donc avant la Première Guerre mondiale, pour évoquer le destin assez amusant, original, du terrain d'aviation d'Ansk. Oui, il y a eu un terrain d'aviation à Ansk qui a attiré parfois des centaines de milliers de personnes. Alors, rappelons d'abord brièvement, hein, pour ceux qui ne connaissent pas les détails de l'histoire de l'aviation, quelques dates qui ont fait quand même l'histoire des machines aériennes, à commencer par celle du 17 décembre 1903. Aux États-Unis, nous avons bien entendu le premier vol des frères Wright. Alors, je sais que certains attribuent le vol de Clément Ader aux Français comme étant le premier de l'histoire. On peut débattre entre experts. Certains autres vont dire qu'il a trébuché sur un caillou et que sa machine a volé pendant quelques dizaines de mètres. Bon, ici n'est pas la question. Toujours est-il que le vol des frères Wright aux États-Unis va créer un enthousiasme et une curiosité dans la communauté scientifique internationale qui va rapidement se propager jusque dans nos frontières en Belgique, puisque on va avoir la création d'aéroclubs qui sont avant tout des idées, en fait. Et en fait, même on peut dire que ces aéroclubs ont été créés avant même le vol des frères Wright, puisque celui de Belgique a été fondé en 1901 par Adhémar de la Haute, un passionné des sports mécaniques. L'idée est évidemment de promouvoir l'expérimentation, puisqu'à l'époque, on ne sait pas encore très bien à quoi peuvent servir ces machines étranges, et rappelons-le, coûteuse, et l'aviation est un sport qui est réservé donc à une catégorie privilégiée d'idéalistes qui voient dans cette nouveauté un rêve, celui d'aller au-delà des frontières, de transcender la géographie. Alors, en 1908, on va avoir réellement ce qui est le premier vol aérien dans le ciel belge. C'est évidemment un grand nom de l'aviation, Henri Farman, qui va par la suite évidemment construire les avions Farman, qui auront un succès notamment pendant la Première Guerre mondiale. Et le premier Belge à voler le fait la même année, à la fin de l'année, donc le baron de Caters, de nationalité belge, qui va s'envoler dans nos cieux. L'aéroclub de Belgique lui décerne d'ailleurs le brevet de pilote numéro 1. On le voit, les choses se sont quand même accélérées depuis 1903 et ce n'est qu'une question de temps avant que les avions ne volent dans le ciel liégeois. On peut signaler d'ailleurs en 1909, l'année suivante, donc le premier meeting aérien qui se déroule à Spa. C'est donc notre brave ville thermale qui devient officiellement la première ville à accueillir un avion en province de Liège. L'année suivante, la Belgique compte officiellement 28 pilotes, ce n'est pas beaucoup. En août 14, d'ailleurs, ils ne seront que 103. Ça paraît marginal et pourtant, cette poignée de héros, on peut le dire, puisque je vais évoquer après la forte mortalité chez eux, va quand même débroussailler un ciel et va permettre à de nombreuses personnes de rêver. Le célèbre aviateur Olli Slager, qui va devenir un as de la Première Guerre mondiale par après, avait dit d'ailleurs, avant la Première Guerre mondiale, au futur roi Albert Ier, avant donc qu'il ne devienne le souverain, il avait résumé les qualités d'un pilote à l'époque. Il avait dit cette belle phrase: « Monseigneur, il faut du courage, beaucoup de patience et surtout beaucoup d'argent. » Alors, à Liège, on va voir apparaître un club, l'aéroclub, comme on l'appelle à l'époque, qui est celui de Liège Spa, puisque forcément c'est le premier endroit où on vole, qui est déjà fondé en fait au début du XXe siècle. C'est une association qui a pour but de promouvoir l'idée aérienne, puisqu'on ne vole pas encore vraiment en fait à l'époque. C'est assez romantique, on le voit, c'est assez touchant même. Mais évidemment, le vol d'Henri Farman en 1908 et la diffusion vraiment de machines qui commencent réellement à voler en 1909, va changer la donne puisqu'on voit apparaître les premiers pilotes liégeois. Alors, on se rend bien compte que pour voler, avant d'avoir un avion, il faut avoir un terrain d'aviation. Et va commencer une compétition entre différents individus qui veulent faire de leur terrain une base permanente pour ces pilotes liégeois naissants. Alors, on a plusieurs idées. Le terrain de Kiewit-Hasselt, qui se trouve très loin, qui n'est même pas en province de Liège aussi. Et un autre nom qui commence à émerger, c'est celui de Sylvain Gouverneur. Sylvain Gouverneur, c'est un riche propriétaire de mines qui habite à Ans et qui a un terrain d'aviation. Alors, en janvier 1910, il y a des tractations avec l'aéroclub de Liège-Spa et malheureusement, c'est le terrain de Kiewit qui est choisi. Et c'est une aberration, puis il faut parfois des heures à l'époque pour se rendre tout près d'Hasselt et ça va créer des tensions entre aviateurs. Déjà, hein, à Liège, on ne fait jamais rien facilement. Et finalement, c'est une initiative privée qui va changer la donne, puisque je le rappelle, donc Kiewit est choisi comme étant le terrain officiel, mais un journal libéral liégeois va décider de couper l'herbe sous le pied de l'aéroclub en invitant un pilote, Nicolas Quinet, qui est un liégeois, ça tombe bien, à venir faire un vol de démonstration. Alors Nicolas Quinet, qui est-il ? Eh bien, c'est un riche monsieur, hein, il provient d'une famille aisée, il habite en Entremeuse, sa maison existe d'ailleurs toujours, elle se trouve toujours tout près du Colreuth, pour ceux, je sais bien que notre régisseur ici est un Outremeusois, et Nicolas Quinet, il va venir être invité par l'Express pour faire un vol de démonstration en juillet 1910. L'Express annonce ces belles phrases, j'adore beaucoup la littérature de l'époque et les journalistes, qu'il est guidé par le désir de prouver qu'on pouvait voler au-dessus de Liège et par celui de montrer aux Liégeois l'un des leurs et non des moindres parmi les hommes oiseaux sacrés par le succès. Pourquoi ? Parce que Nicolas, il a déjà été recordman. En fait, lors du Grand Prix de Budapest, il avait déjà gagné des sommes considérables. Car il faut bien dire que l'aviation, c'est un sport, mais c'est aussi une façon de gagner beaucoup d'argent dans des coupes.

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1: Nous sommes donc en juillet 1910 et l'Express s'apprête à inviter Nicolas Quinet à venir faire une démonstration. Comme on l'a dit, il s'agit donc en fait de couper l'herbe sous le pied de l'aéroclub de Liège puisqu'ils se sont arrangés avec Sylvain Gouverneur, justement ce fameux industriel qui possède un beau terrain en bordure de la rue de la Tonne. Et le but, c'est de montrer pour la première fois de l'histoire de Liège l'aviation. Et le bourgmestre d'Anse, Hubert Goffin, qui a bien compris l'intérêt, fait tout pour encourager l'événement. On met à disposition de la police communale, on prépare tout. Et d'ailleurs, on peut dire que l'événement attise la curiosité des Liégeois. Il est prévu du 14 au 19 juillet avec plusieurs vols. Il faut rappeler que tout ça est conditionné par le climat, puisque le moindre coup de vent peut tuer l'aviateur. À l'époque, ce sont des frêles cages à poules avec de la toile et des câbles. Donc tout ça est évidemment excessif. Dangereux. On peut d'ailleurs soupçonner le public d'être intéressé aussi par la dangerosité de l'événement. Quoi qu'il en soit, le 14 juillet, c'est la folie à Liège. Il y a un grand soleil, la journée est propice au vol et le succès va dépasser en fait toutes les espérances de l'Express puisque c'est près de 100 000 personnes qui va se diriger vers les hauteurs de Liège. Les tramways sont assaillis, les gens viennent à pied. On a ces mots de Rodolphe de Warsage, un folkloriste liégeois bien connu qui se souvient de cette journée. Mais je me souviendrai toujours de l'émotion extraordinaire que je ressentis le jour où, pour la première fois, je vis passer un aéroplane, comme on disait alors. J'inscrivis même la date sur mon agenda, le 14 juillet 1910. Ma fierté fut immense quand j'appris par la suite que le pilote était un liégeois, Nicolas Quinet, l'ancien champion cycliste. Car effectivement, beaucoup de pilotes sont d'anciens cyclistes ou d'anciens motocyclistes attirés évidemment par la nouveauté et par la publicité phénoménale qui gravite autour de l'aviation. À l'époque, cet engin tout à fait novateur fait rêver les foules et, comme on l'a dit, attire parfois des centaines de milliers de personnes. Donc, les journées suivantes, eh bien, le succès se répète. Les rumeurs les plus folles même commencent à se disperser à Liège. La Reine des Belles viendrait faire un vol en compagnie de Nicolas Quinet. Il n'en sera rien. Par contre, ce qui est bien réel, c'est que Gustave Kleyer vient le 17 juillet, donc il s'agit du bourgmestre de Liège, qui a maintenant évidemment un boulevard à son nom. Et c'est évidemment un succès phénoménal. Nicolas est récompensé d'une médaille, Nicolas Quinet, pardon, une médaille commémorative en or offerte par les habitants d'Anse. Il y a des ovations. Il connaît une popularité extraordinaire qui va être suivi d'une émotion, puisque à peine 3 semaines plus tard, il se tue lors d'un meeting de Stockel. Il est d'ailleurs enterré, sa tombe existe toujours, je l'ai vu, au cimetière de Robermont. On voit sa photo dans un aéroplane. Et on a ce beau texte qui était écrit, encore une fois, dans un lyrisme qui peut paraître surprenant de nos jours. « Hideuses morts, faut-il que rien ne les protège? Et te payeront-ils tous la sanglante rançon, ceux qui rêvent du ciel et de son grand frisson ?» Te les faut-il donc tous pour ton affreux cortège ? Il y a une chanson d'ailleurs très connue, mon papa qui a 80 ans la connaissait encore quand il était petit avec Kikiné dans son Anan aéroplane, qui est une chanson typiquement liégeoise, chantée sur un air populaire qui se diffusera partout. Il y a même des cartes de condoléances qui circulent partout à Liège. On le voit, nos amis de la cité ardente sont piqués du virus de l'aviation. D'un point de vue économique, évidemment, la commune par contre se frotte les mains. Hubert Goffin remercie à titre personnel l'Express, le journal qui a organisé ce spectacle exceptionnel. Le succès rencontré, d'ailleurs, va inciter l'aéroclub de Liège à une réflexion. Est-il vraiment opportun d'envoyer à Hasselt nos aviateurs, alors que manifestement, il y a un succès qui n'est plus à démentir. Et on s'en doute évidemment, Liège va devenir une base permanente de l'aviation. Anse est choisi comme terrain d'aviation officiel de la ville de Liège. Dès 1910, il y a un événement qui va être choisi, la semaine d'aviation de Liège en octobre, pour inaugurer l'aéroclub de Liège, SPA, et son nouveau terrain d'aviation, donc sur les plaines de la rue de la Tonne. Alors, préalablement, on va aménager un aérogare permanent, donc une structure en briques, avec différents abris pour les avions. On va avoir un service de transport et bien sûr une infirmerie puisque les accidents se multiplient à gauche et à droite et que les noms célèbres meurent les uns après les autres.
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Nous sommes donc en octobre 1910 et la semaine d'aviation de Liège-Anse s'apprête à se tenir au-dessus de la cité ardente. Alors nous avons 15 participants, des aviateurs venus principalement de France et de Belgique, la plupart oubliés, qui décident de prendre part aux différentes compétitions. Il faut dire qu'il y a quand même 4000 francs en jeu, notamment pour le Tour des Forts de la Meuse, qui est l'épreuve phare du meeting. Alors les premiers jours, ce sont des vols de démonstration. En fait, les avions vont voler pour la première fois à la verticale de la cathédrale de Liège, exhibent les différentes technologies, puisqu'on le sait, il y a des monoplans, des biplans qui volent, différentes techniques aussi. On embarque parfois des voyageurs aussi, des enfants, des classes sont conviées, des soldats aussi viennent voir pour la première fois ces avions. Le tout sous l'œil évidemment attentif de Sylvain Gouverneur, ce fameux propriétaire qui se frotte les mains puisqu'il loue son terrain et a installé des banquets d'ouverture, des stands divers. L'entrée est évidemment payante, une clôture a été mise autour du terrain et les places sont évidemment plus chères dans les tribunes. Il s'agit d'une grosse opération commerciale, mais saluons quand même l'entrepreneuriat du monsieur. Le 27 octobre se tient le fameux Tour des Forts de la Meuse. Donc en fait, c'est un circuit qui passe à la verticale des positions fortifiées de Liège. Les commandants des différents forts ont reçu l'ordre d'allumer des marquages qui permettent aux aviateurs de s'y retrouver. La course est difficile, il faut bien le dire. Et en fait, on peut dire qu'elle est trop difficile puisqu'il n'y a qu'un aviateur qui parvient à boucler le circuit. Il s'agit du français Léon Parizeau. Alors Léon Parizeau, il a une histoire intéressante parce que c'est le premier à s'être posé à Paris. Accidentellement, puisqu'il s'était perdu dans le brouillard et avait dû poser son avion sur la place de la Concorde, cassant d'ailleurs du bois, comme on dit à l'époque. Je crois qu'il avait cassé soit son hélice, soit son terrain d'atterrissage. Toujours est-il que le sympathique français gagne le prix et est acclamé en héros. Il devient une star à Liège, à un tel point qu'il va décider de s'établir de façon permanente dans les hangars d'Anse où ses exploits, ses expériences seront relatées par la presse. Il aura aussi d'ailleurs un destin tragique en province de Liège. Je vais y revenir. Toujours est-il que le meeting de Liège est un succès franc puisqu'il y a encore des dizaines de milliers de personnes qui font le déplacement, dont notamment 10 000 enfants qui ont été invités par le joyeux Sylvain Gouverneur, ainsi que les soldats du 14e régiment de ligne qui sont stationnés bien sûr à Liège. On le voit, succès qui est manifeste. Malgré tout, la semaine doit se terminer prématurément puisque le bon temps liégeois ne dure pas. Les vents, la pluie viennent balayer l'enthousiasme des amateurs de l'aviation. Quoi qu'il en soit, eh bien, ce succès encourage différents journaux liégeois à venir réfléchir à un événement futur. Et c'est en collaboration avec d'autres nations qu'en 1911 va se tenir le circuit européen d'aviation qui sera une collaboration entre la France, l'Angleterre, les Pays-Bas, la Belgique et l'Allemagne sous le nom de circuit européen d'aviation. On le voit, les ambitions sont démesurées et sont facilitées aussi par les avancées rapides, puisque il faut bien se dire qu'en 1903, les frères Wright n'avaient fait quelques centaines de mètres. Ici, on parle déjà de faire des circuits européens en plusieurs jours, bien entendu, puisqu'il faut ravitailler, veiller au bien-être de l'avion. C'est donc une aventure absolument exceptionnelle qui s'annonce. Donc, le journal de Paris est l'initiateur de l'organisation, mais il va s'adjoindre évidemment le concours de la ville de Liège, le journal La Meuse aussi, qui est très intéressé par la chose, qui dit d'ailleurs qu'il est inutile d'insister sur le succès considérable de popularité de la manifestation projetée et sur les profits très sérieux que vaudrait pour le commerce local la présence à Liège d'une foule énorme d'étrangers. Le conseil communal va évidemment se rallier à l'idée. Le circuit européen est attendu avec joie. Pourtant, il va y avoir des problèmes, notamment de la part de l'extrême droite française avec l'Action française, hein, un journal bien connu, et les Camelots du Roi, les royalistes qui vont dénoncer un circuit international, notamment qui passerait par l'Allemagne. Ne serait-ce pas finalement mettre aux mains des Allemands les secrets de l'aviation française ? Le journal de Paris va répondre de façon assez ironique en disant ceci.
Notre épreuve, dit-on, révélera nos appareils aux Allemands. Un journal se lamentait il y a peu sur ce point. À la page suivante, il annonçait un triomphe de l'industrie française, la vente de 4 biplans à l'Allemagne et la publicité des expositions et les documents photographiques. Est-ce que ne sont pas là des faciles moyens de documentation ? De fait, on peut penser que les camelots du roi ont plus en tête de mettre à mal les preuves pour faire de la publicité. Mais malheureusement, l'agitation ne se calme pas. Les journalistes allemands ne vont pas évidemment jouer leur répit et vont aussi s'agiter dans une campagne anti-française à tel point que le journal de Paris n'a pas d'autre choix que d'annuler l'étape allemande. Le circuit européen sera une affaire entre la France, la Belgique, les Pays-Bas et l'Angleterre. Mais bon, tant mieux pour la ville de Liège, puisque finalement nous devenons l'épreuve frontière ultime, puisqu'on ne va plus jusqu'en Allemagne. On arrête les étapes du circuit européen en avril 1911. La course fera le trajet suivant. Paris, Liège, Utrecht, Bruxelles, Roubaix, Calais, Londres, Paris. La deuxième étape, la plus courte, est celle de Liège-Spa-Liège, la cité ardente a la chance en fait d'être la première étape épreuve entre Paris et Liège donc, et les concurrents vont pouvoir se battre. On a quand même installé différentes choses pour essayer d'aider les organisateurs, notamment un service télégraphique qui partira de Vincennes. On a l'aide de la Ligue Vélocipédique-Pod Belge pardon, qui accepte d'aider l'organisation au travers d'un service de renseignement, on le voit, on met les petits plats dans les grands. Et d'ailleurs, on peut dire qu'à la date limite d'inscription, c'est un succès puisqu'on compte pas moins de 68 aviateurs engagés dans la course, un record à l'époque. Il y a 5 Belges parmi eux, il y a aussi des militaires qui se sont joints à l'aventure.

0: Streets of Your Town, Dope Lemon à l'instant sur RCF Liège. Sans plus tarder, voici État des lieux sur, en compagnie pardon, de Sandy Louis et de Denis Levinfos.
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2: Bonjour à toutes, bonjour à tous, ravi de vous retrouver pour un nouvel épisode d'État des lieux, une émission politique d'une demi-heure avec qui est présentée en compagnie comme chaque semaine de Sandy Louis. Bonjour Sandy.
3: Bonjour Denis, bonjour à toutes et à tous.
2: Et aujourd'hui Sandy, notre invité n'est autre que François Debras, une voix qu'on a l'habitude d'avoir dans cette émission quelques fois par an. Bonjour François.
4: Bonjour.
2: Vous êtes toujours professeur associé au sein du Centre d'études démocratie de la Faculté de droit, de sciences politiques et de criminologie de l'ULIAGE. Vous êtes également professeur à la Haute École Libre-Moselle. Et avec vous, on aborde aujourd'hui un cours en ligne, un MOOC, intitulé « La fabrique des discours ». C'est vous qui l'avez mis au point notamment, vous êtes l'un des investigateurs de ce projet, et ça va permettre d'analyser différemment les discours, prises de parole entendues au quotidien. Une inscription via le site www.fun-mooc.fr si on veut y avoir accès, Sandy.
3: Oui, « La fabrique des discours », un cours qui propose des outils pour exercer son esprit critique, interroger ou encore décrypter les discours politiques. Alors, sans rentrer dans les détails, on aura l'occasion de le faire dans la seconde partie de cette émission, mais de manière générale, en quoi va consister ce MOOC? Qu'est-ce qu'on pourrait y retrouver?
4: En fait, ce MOOC a été pensé en deux temps, une première phase de déconstruction et une autre phase, une seconde phase de construction. L'objectif, c'est qu'aujourd'hui, nous baignons au quotidien dans des discours politiques et médiatiques, que ce soit le matin à la radio, pendant la journée sur les réseaux sociaux et le soir à la télévision. On entend tous les jours des personnalités, des personnages, des discours qui nous parlent de la société, qui nous parlent du monde, qui nous parlent de différents phénomènes qui se passent sur Terre. Et l'objectif, c'est de décortiquer ce que nous entendons. Pourquoi à la fin d'un discours que j'ai entendu ce matin, par exemple, je me sens triste, je me sens en colère, je me sens apeuré. Pourquoi peut-être ce discours m'amène-t-il à une conclusion qui n'était pas la mienne de prime abord? Quelles sont les idéologies qui peuvent se cacher derrière les mots? Et donc, il y a tout un travail dans ce MOOC qui est une volonté, en fait, de décryptage du discours politique, qui s'exprime, comment il s'exprime, et pour atteindre peut-être quelle finalité et avec quelle stratégie il essaye de nous toucher. Et alors, dans un deuxième temps, il y a plutôt une phase de reconstruction, si on peut dire, dans cette optique en fait de proposer des outils pour que tout un chacun puisse s'exercer à la rhétorique et puisse prendre part au débat démocratique. Je pense qu'aujourd'hui, on a une parole qui est monopolisée par certains acteurs et il y a un besoin, voire une nécessité de faire entendre d'autres voix, des voix alternatives avec d'autres valeurs et d'autres histoires qui peuvent aussi faire sens au sein de la société. Donc, déconstruction de ce que nous entendons et alors proposition d'exercice pour que tout un chacun puisse prendre part à ce débat démocratique et s'exercer à la rhétorique.
3: Avec un choix de titre pour ce MOOC qui n'est pas anodin, la fabrique des discours.
4: Oui, alors l'objectif, c'est pas tant de proposer un discours parfait, de dire ça, ce serait le discours idéal qui remplirait toutes les attentes et qui serait magnifique, mais c'est de montrer plutôt une carte de ce que serait un discours. Un discours, il y a différents ingrédients qui vont être présents pour avoir un bon discours, pour qu'il puisse s'adresser à un public tout à fait spécifique, pour qu'il puisse résonner avec l'expérience de l'audience, des auditeurs et des auditrices, et c'est donc d'interroger un peu comme ça les ingrédients du discours. Tout discours, en termes d'introduction, est porté par une valeur. Qu'est-ce qu'une valeur? Comment structurer, comment proposer une valeur dans son discours, que ce soit la liberté, la justice, l'égalité ou la solidarité? Et puis cette valeur, en général, elle est assez abstraite ou stratosphérique, et donc finalement, une bonne valeur dans un discours, il faut aussi l'ancrer dans ce que l'on appelle une quête, c'est-à-dire qu'est-ce qu'on va mettre sur la table, qu'est-ce qu'on va proposer aux personnes qui nous écoutent. Donc il nous faut une bonne valeur, il nous faut une bonne quête, il faut aussi jouer entre plutôt l'argumentation et l'émotion. Et donc, c'est une véritable interrogation sur différents outils ou différentes pistes de réflexion pour arriver à un discours qui soit porteur à la fois de valeurs, d'objectifs et qui puisse résonner dans les cœurs des personnes qui nous écoutent.
3: Oui, donc ça permet peut-être aussi à certains moments de s'éloigner de cette impression permanente du mot manipulation qui peut revenir dès qu'on parle de construction d'un discours.
4: Oui, effectivement. Alors, il y aura une partie qui touche plus spécifiquement aux techniques de manipulation, mais à travers ce qu'on appelle la théorie de l'inoculation, c'est-à-dire l'idée de sensibiliser à la manipulation pour que quand on y est confronté, on y fasse bien plus attention et on essaye de s'en émanciper. Donc effectivement, je crois qu'on ne peut pas parler de discours politique politique sans parler de manipulation. Le discours politique, il sert à informer, il sert à partager des propositions, une vision du monde. Mais dans certains cas, le discours politique peut aussi manipuler, voire in fine, le discours politique, le dernier jour, c'est voter pour moi. Et donc l'idée, c'est de décortiquer ces phénomènes, de les rendre plus transparents, plus compréhensibles pour tout un chacun, pour que les personnes puissent comprendre ce qui se cache derrière les mots et comment différents outils, comme par exemple le storytelling, comment les métaphores, en fait, ne sont pas simplement des outils qui servent à embellir une rédaction ou un beau discours, mais qui servent aussi parfois à cadrer le débat, voire limiter le débat, voire dans certains cas à empêcher toute forme d'opposition. Donc il y a un aspect, encore une fois, déconstruction, mise en lumière des phénomènes de manipulation, pour justement après essayer de s'en émanciper.
3: La question qui suit, vous la connaissez bien, François Debray, puisque vous exprimez largement sur ce sujet. Quel regard peut prendre l'éveil de l'esprit critique au regard des nouvelles technologies ou de ce qui peut en découler, l'intelligence artificielle, les fake news, etc., etc.
4: Mais en fait, aujourd'hui, que ce soit les fake news ou la désinformation, on y est confronté au quotidien. Toute la question, c'est de savoir non pas les déceler. Parce que aujourd'hui, l'enjeu de certaines personnalités, je pense notamment à Steve Bannon aux États-Unis, un ancien proche conseiller de Donald Trump, l'a très clairement dit. Son objectif, c'est pas de faire une fake news qui soit indécelable. C'est plutôt de noyer les individus dans du contenu de basse qualité. C'est plutôt de noyer les individus dans une marée d'informations imprécises pour justement pouvoir après repêcher les personnes. En fait, c'est la logique de la crainte puis du soulagement. C'est noyer les personnes pour les sauver après, c'est les plonger dans la nuit pour présenter un phare. Là, le phare, en l'occurrence, c'est Donald Trump. Mais donc, je crois que l'idée, il y a tout un travail, bien sûr, à savoir identifier ce qu'est une fake news, mais je crois aussi qu'il y a aujourd'hui un véritable intérêt, et c'était en tout cas ce qui m'a porté en réalisant ce MOOC, à favoriser l'émergence de discours alternatifs, c'est-à-dire à favoriser l'émergence de nouvelles voix, de nouvelles valeurs, et à essayer de comprendre comment les rendre audibles au sein de la société. Donc je crois qu'il faut bien sûr lutter contre les fake news, lutter contre la désinformation, mais je pense qu'on ne peut pas rester dans un contre permanent. On ne peut pas dire non, on ne peut pas dire stop. Je pense qu'il est nécessaire aujourd'hui de dire oui à une nouvelle promesse et de oui à de nouvelles voies, à de nouveaux projets, à de nouvelles valeurs. Et donc l'interrogation, c'est aussi celle-là dans ce MOOC, c'est de présenter des cartes pour que chacun puisse porter son discours à part entière.
3: Oui, ce n'est pas la bonne parole que vous estimez prôner à travers ce MOOC, évidemment.
4: Non, pas du tout. Ce n'est pas l'objectif. Encore une fois, le but n'est pas de dire le discours parfait, le voici, ou n'est pas du tout de dire, moi, François Debray, à l'Université de Liège et à Elmo, je dis que la bonne valeur, c'est celle-là, et il faut proposer ceci. Pas du tout. L'idée, c'est justement de montrer le champ des possibles, et peut-être aussi de lutter contre ce que la littérature qualifie d'une forme de brutalisation du débat politique. Aujourd'hui, quand on parle de débat politique, on assimile souvent cela à des matchs de boxe. On a deux personnes qui vont s'affronter, qui vont se lancer des uppercuts. On va recourir aux attaques ad personam, ad nominem, à l'insulte, aux étiquettes qui peuvent être dénigrantes vis-à-vis des personnes. Et on va essayer, non pas en fait, de présenter un programme, mais surtout de choquer son adversaire. Ou en tout cas de montrer à ses électeurs et à ses électrices, regardez, c'est moi le plus fort, c'est moi qui ai gagné le débat. Et donc par rapport à ça, je crois qu'il faut essayer de quitter ces logiques de contre-discours, donc discours contre discours, argument contre argument, critique contre critique, insulte surenchère dans l'insulte, pour faire émerger donc des discours alternatifs, c'est-à-dire de non pas dire non à l'autre, mais peut-être lui dire, finalement, derrière ton propos, il y a une inquiétude, il y a une émotion, il y a une question, et moi j'ai une réponse à proposer par rapport à cela. Et donc le MOOC, ce qu'il veut aussi, c'est de répondre à cette forme de brutalisation du débat qui existe sur la scène politique, mais qui existe aussi dans les réunions qu'on peut avoir au niveau de sa famille ou avec ses amis. Je compte plus les repas de famille à Noël, par exemple, qui finissent en bisbrouille ou en désaccord où on ne se parle plus, où tonton Réac a eu une sortie un peu trop franche et ça a mis tout le monde mal à l'aise. Et donc l'objectif, c'est de considérer qu'aujourd'hui, on vit en société, on ne fait pas société tout seul, et donc plutôt que d'être tout le temps contre l'autre, il faut essayer de lui proposer un autre chemin ou dire oui à une nouvelle promesse que l'on peut construire ensemble. Et donc en fait, ce MOOC, quand j'explique que l'idée, c'est pas tout le temps d'être dans le contre, c'est aussi d'essayer de proposer et d'avancer et de dresser de nouvelles pistes avec l'autre et non pas contre l'autre. Et ça, comme vous le disiez dans votre question, c'est un travail à construire que tout un chacun peut avoir en fonction de son public, en fonction de ses croyances, en fonction de ses opinions. Loin de moi l'idée de dire ça c'est une bonne opinion ou une mauvaise opinion dans le cadre de ce MOOC. L'idée, c'est vraiment de montrer des cartes comme ça et des chemins qui peuvent être pris ou que chacun peut entreprendre avec sa propre histoire et son propre vécu.
3: Au-delà de cette forme d'état des lieux, comme vous venez de l'énoncer, il y a aussi une volonté pratique, puisque ce MOOC propose quelques exercices pour se remettre en question, ou en tout cas peut-être se remettre parfois au centre du débat aussi.
4: Oui, c'est ça. En fait, ce qu'on ne se rend pas compte, c'est que les mots ne sont jamais neutres. Et les mots sont porteurs de représentation du monde. Et donc, je crois qu'il faut casser une idée reçue qui est de penser que discourir, c'est décrire le monde. En discourant, on ne décrit rien. Discourir, c'est pas neutre, c'est pas traduire le monde en mots. Discourir, c'est agir. Discourir, c'est créer une certaine réalité sociale, voire dans certains cas, imposer ou coloniser la personne, l'esprit de la personne qu'il y a en face de nous. Peut-être un petit exemple pour illustrer cela. Si je prends par exemple le terme « une personne » ou « un individu illégal », en fait, d'après le Conseil de l'Europe, un individu n'est pas illégal par nature. On n'est pas, par essence, une personne illégale. Donc déjà, illégal va lui donner un statut particulier vis-à-vis de la loi. Par rapport à ce mot, je pourrais très bien dire qu'il y a une autre façon d'appeler cette même personne et de dire que cette personne est un sans-papier. C'est-à-dire qu'il n'a pas de papier. Peut-être que je diminue le caractère discriminatoire en ne disant plus illégal, mais finalement, en l'appelant sans-papier, je le plonge dans un présent infini. C'est-à-dire qu'il n'a pas de papier, c'est un fait, et il est réduit à cette situation-là. Et donc, je pourrais encore changer les mots pour qualifier toujours cette même personne, dire ce n'est pas un illégal, c'est discriminant, ce n'est pas un sans-papier, je le plonge dans un présent indéfini, mais je pourrais lui donner un futur. Et donc, cette même personne, je vais dire que c'est une personne en attente de régularisation, par exemple. Et donc, on voit très bien que les mots ne sont pas neutres. On peut utiliser certains mots pour colorer la réalité sociale, la réalité politique, de façon tout à fait spécifique. Et donc, effectivement, dans le MOOC, on a essayé de proposer des exercices pour se rendre compte qu'un mot n'est jamais neutre. Et par rapport à une situation, on peut trouver différents mots qui peuvent, en fait, présenter différentes réalités sociales. On le fait avec il y a des exercices sur ces mots, il y a aussi des exercices sur les métaphores, par exemple. Une métaphore, en français, en réto, on nous apprend que c'est pour rendre nos textes plus beaux. On met des petits. D'abord, on a une structure, et après, on va mettre des petites figures de style pour améliorer la qualité de notre production. Mais en fait, une métaphore, bien plus que ça, une métaphore, elle va pouvoir aussi cadenasser une certaine vision qu'on va avoir d'un phénomène, et elle va pouvoir imposer, parfois malgré nous, la seule solution possible à mettre en place. Je prends un exemple avec notre Premier ministre actuel qui adore les métaphores, quand il parlait du budget Titanic ou du chameau qui pue. En fait, à travers ces expressions, à la fois, il nous fait sourire, mais aussi, de façon très simple, on n'a pas besoin d'un prix Nobel d'économie pour comprendre que si le budget est titanique, ça veut dire que ça ne va pas. Si le budget est titanique, on connaît toutes et tous l'histoire du Titanic, donc c'est un capitaine qui faisait un peu trop le malin, le plus beau, le plus grand bateau, et puis il a rencontré un iceberg, ça a fait un drame et des centaines de personnes sont mortes. Et donc, quand il compare le budget au Titanic, en fait, on a toute l'image du Titanic qui nous vient instantanément à l'esprit. Si on compare le budget au Titanic, ça veut dire quoi? Ça veut dire qu'il y a un coupable, c'est le capitaine, c'était qui? L'ancien Premier ministre. Et face à cela, il faut un sauveur. On ne va pas se laisser mourir sous l'eau. Sous l'eau, il fait froid, il fait noir, c'est mouillé, c'est glacé, on va mourir. Et donc, il faut être sauvé. Et donc, à travers simplement cette métaphore du Titanic, Bart De Wever arrive à nous présenter, en fait, un coupable, le gouvernement précédent, et un sauveur, lui-même. Tout ça, finalement, sans parler de chiffres, sans parler budget, sans parler économie, et on comprend très vite comment une métaphore, finalement, peut construire une certaine représentation de la situation économique. Et donc, dans le MOOC, on prend cet exemple-là, mais il y en a d'autres, pour montrer qu'une métaphore, c'est attribuer une certaine représentation à un phénomène, mais en changeant la métaphore, on peut changer les compréhensions d'un même phénomène.
2: François Debras, vous êtes notre invité aujourd'hui pour aborder ce cours en ligne intitulé « La fabrique des discours », un cours accessible à toutes et tous gratuitement via le site www.fun-mook.fr. On fait une pause en compagnie d'une artiste belge nommée Epona, et puis on se retrouve pour aborder justement les différents modules de ce cours en ligne.

0: rhétorique développée depuis la Grèce antique, l'éthos, le pathos et le logos. L'éthos, c'est la posture que l'on va avoir et que l'on va interroger. Pourquoi le président ukrainien Zelensky, quand il s'exprime, est en tenue militaire, par exemple. Ça nous raconte aussi toute une histoire. Le pathos, c'est plutôt tout ce qui touche, en fait, à l'émotion et à comment est-ce qu'on va instiguer différents éléments émotionnels dans son discours, comment on va peut-être créer de la proximité aussi avec son auditoire. Par exemple, quand un responsable politique utilise un accent à couper au couteau, ben, ça a aussi un sens, ça a aussi une fonction tout à fait particulière. Et alors, le logos, c'est vraiment la construction argumentative. Est-ce qu'on mobilise des chiffres? Est-ce qu'on mobilise des figures d'autorité? C'est un petit peu tout ça qu'on interroge dans ce premier module.
1: Une introduction qui permet pour certains de replacer un petit peu les bases et puis pour d'autres de les apprendre. On enchaîne avec le second module, parler à la tête, parler au cœur, storytelling, mythes, métaphores et rencontres. Vous avez déjà évoqué ce point dans la première partie.
0: Oui, mais là on s'adresse donc dans un premier temps, on est plutôt concentré autour des mots et des postures. Là on va vraiment essayer de construire le discours au sens où nous sommes baignés depuis notre enfance, que ce soit nos parents quand nous étions petits qui nous racontaient des histoires, que ce soit des fables, que ce soit la mythologie, que ce soit un livre, que ce soit le cinéma, on est baigné par des histoires. Et en fait, les conteurs, les conteuses et les personnalités politiques ont énormément de points communs, puisqu'elles vont nous raconter aussi des histoires. Et donc l'intérêt de ce module, c'est de questionner les histoires que nous entendons au quotidien. Un exemple très simple aux États-Unis, quand Barack Obama raconte l'histoire d'un fils d'immigré qui devient président des États-Unis, ou quand Donald Trump raconte l'histoire d'un chef d'entreprise qui devient président des États-Unis. En fait, ces histoires ne sont pas anodines et elles construisent aussi une personnalité politique et elles cadrent leur histoire, leurs intérêts de façon tout à fait spécifique. Et donc, on interroge comme ça les histoires que nous entendons au quotidien.
1: Les exemples que vous nous donnez là dans l'émission, vous jalonnez également votre MOOC de toutes sortes d'exemples très concrets de cette façon-là ?
0: Oui, effectivement, c'est toujours un dialogue entre la théorie et des exemples pratiques et des analyses de cas. On revient sur différentes figures, parfois sur des personnalités politiques connues, mais aussi parfois des petites phrases qu'on entend au quotidien, comme par exemple dans le MOOC, on analyse la phrase « on ne peut plus rien dire », par exemple. Et on interroge alors plus spécifiquement des discours précis. On interroge aussi ce qu'est un discours de haine, ce qu'est un discours conspirationniste, ce qu'est un discours populiste, ce qu'est un discours masculiniste, pour essayer aussi de comprendre finalement l'histoire qu'il véhicule et peut-être à quelle valeur ou à quelle émotion il s'adresse à nous et comment y faire attention et comment y répondre.
1: Le troisième module de ce MOOC, l'art de convaincre, propagande, méthode Bernays, 9 langues, analyse de discours encore une fois.
0: Alors ça, c'était le module préféré du réalisateur du MOOC qui m'a aidé à monter tout cela, puisqu'il s'est déchaîné sur les effets spéciaux et sur les logiques de manipulation et d'images un peu comme ça dystopiques. Mais effectivement, là, on plonge vraiment dans différentes techniques de manipulation. Alors, non pas pour les reproduire avec son compagnon ou sa compagne ou ses parents ou ses voisins, mais vraiment pour essayer de comprendre en fait que le discours politique n'est pas un discours neutre. Il y a différents outils qui sont mobilisés et auxquels il faut faire attention au quotidien.
1: Quatrième module de ce MOOC, donc la fabrique des discours, je vais y arriver. Le quatrième module s'intitule « Le théâtre du pouvoir, insultes et réparations d'images, politique et télé-réalité, tracts électoraux ».
0: Alors là, dans ce module, on interroge vraiment non pas les mots, non pas le discours, mais les discours qui vont s'affronter les uns par rapport aux autres. Donc là, encore une fois, il y a des analyses, on présente différentes vidéos de débats politiques et on essaye de comprendre comment se construit un débat politique, comment une personnalité politique entre dans un débat, quel cadrage elle mobilise, comment il se fait contredire, comment on peut attaquer l'image d'une personnalité politique et comment est-ce qu'elle va essayer de réparer son image quand elle est insultée, quand elle est critiquée, quand elle est dénigrée, que ce soit sur un plateau ou sur les réseaux sociaux. Encore une fois, il y a différentes techniques pour répondre à ces insultes ou à ces agressions. Et donc, on va interroger ces différentes logiques. Comment un discours rencontre un autre discours? Comment on construit des contre-discours? Comment on construit des discours alternatifs? L'idée, c'est à la fois de déconstruire un peu ce théâtre, ce que j'appelle ce théâtre politique, voire on fait des liens aussi avec la télé-réalité. Aujourd'hui, le débat politique emprunte énormément de codes de la télé-réalité, ce qui nécessite aussi attention et rigueur par rapport à ce que nous entendons et à la façon dont on va essayer de susciter en nous des émotions, parfois de se reconcentrer un peu plus sur le fond plutôt que la forme aussi. Et donc, par rapport à ce théâtre de la politique, moi, mon objectif, le travail que j'ai essayé de faire, c'était de transformer ce théâtre en une véritable agora, c'est-à-dire de retrouver en fait le sens du débat au sens le plus noble, c'est-à-dire partager.

0: partager, échanger, apprendre et grandir.
1: On arrive au dernier module à l'ère des réseaux sociaux. Clicktivisme, loi de Brandolini, analyse des réseaux sociaux évidemment et rencontres.
0: Mais je crois qu'on ne pouvait pas faire un MOOC aujourd'hui, en tout cas sur les discours politiques, sans parler des réseaux sociaux et de tout un ensemble d'outils qui sont apparus aujourd'hui, que ce soit au quotidien, dans notre fil Instagram, Facebook, sur les réseaux sociaux. En fait, les réseaux sociaux n'ont peut-être pas inventé énormément de choses, mais ils ont accéléré, ils ont approfondi, ils ont renforcé parfois des inégalités ou des différences ou des techniques communicationnelles. Et donc, on essaye d'interroger les réseaux sociaux à la fois avec des théories classiques de communication ou des médias ou de politique, mais vraiment de les ancrer au XXIe siècle et dans les réflexions actuelles. Et là aussi, j'ai travaillé avec Delia, qui était une élève monitrice et que je remercie d'ailleurs de m'avoir aidé à travailler sur ce MOOC, et elle s'est prêtée à l'exercice de choisir quelques partis politiques belges et d'interroger leurs réseaux sociaux. Qu'est-ce qu'ils postent dessus? Comment est-ce qu'ils postent dessus? Qu'est-ce qu'ils racontent sur leurs réseaux sociaux? Et en fait, quelle est leur technique de communication sur les réseaux sociaux?
1: Très rapidement, François Debras, avant la dernière question, parce qu'on arrive bientôt à la fin de notre échange. Un cours, Denis l'a dit, accessible à toutes et tous. Néanmoins, parfois, on le comprend, on l'entend, certaines notions un peu plus complexes. Est-ce qu'il faut des prérequis avant de se connecter à ce MOOC?
0: Non, il n'y a aucun prérequis nécessaire. J'ai vraiment essayé de faire un travail de vulgarisation par rapport à ça, même si je n'aime pas trop le terme. Mais en tout cas, un travail de compréhension. D'où l'idée d'apporter à la fois des théories, mais de les mettre en résonance avec des cas pratiques. Là où on parle de storytelling, on a un exemple de storytelling. Là où on parle de loi de Brandolini, on a un exemple de ce qu'est la loi de Brandolini, notamment avec Silvio Berlusconi, par exemple. Donc, à la fois, on peut décider d'avoir une approche très théorique et de lire vraiment de la théorie parce qu'on est familier avec ces concepts et on veut les approfondir, ou alors on peut s'enrichir de tout un ensemble d'exercices et de pratiques qui peuvent, en fait, éveiller notre curiosité et notre attention la prochaine fois qu'on regardera la télévision ou un débat politique, par exemple.
1: Et enfin, on ne pouvait clôturer cet échange sans parler d'un ouvrage que vous venez de publier, Discours, contre-discours et discours alternatifs, afin d'approfondir la thématique évidemment des discours et de leur analyse. Ce sont des supports que vous avez souhaité, vous, François Debras, complémentaires.
0: Oui, donc en fait, le MOOC n'est pas la traduction en vidéo du livre et le livre n'est pas la traduction en mots du MOOC. En fait, ce sont deux supports indépendants mais complémentaires. Donc dans les deux cas, bien sûr, j'interroge finalement mon travail, qui est la question de l'analyse des discours, qui dit quoi, comment est-ce que c'est raconté, pourquoi est-ce que ça s'adresse à certaines émotions, quelle est la stratégie du discours. Mais on a deux supports différents, au sens où le MOOC, comme son nom l'indique, c'est plutôt un cours. Alors effectivement, il est en ligne, il est gratuit, accessible à toutes et à tous, et il va plutôt s'ancrer sur des éléments théoriques, analytiques, là où dans l'ouvrage, je l'ai plutôt pensé comme un essai. Donc là, je me dévoile un petit peu plus, au sens où je pense qu'il y a vraiment une façon de travailler le discours alternatif, et je le concentre bien plus sur la logique du discours alternatif et sur comment chacun peut essayer de prendre part, en fait, au débat démocratique.
1: Et l'ouvrage, on le retrouve où ?
0: En librairie, donc dans les différentes librairies, mais aussi en ligne à travers le site de l'éditeur, donc Luc Pire.
1: Merci beaucoup François Debras, je rappelle que vous êtes professeur associé au sein du Centre d'études démocratie de la faculté de Troyes de sciences politiques et de criminologie de l'ULIEJ, et vous êtes également professeur à l'ELMO.
2: Merci beaucoup aussi à vous Sandy pour cette interview, et puis nous on se retrouve déjà la semaine prochaine pour une nouvelle émission État des lieux, à bientôt.

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2: Il est 17h sur RCF.
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2: Bonjour à toutes, bonjour à tous. Après une journée mouvementée à Liège, nous voici pour une heure de calme, de plénitude, avec un écrivain que nous avions déjà reçu l'année dernière, pour son livre Le Contrat. C'est Paul Lefèvre. Bonjour Paul.
6: Bonjour.
2: Très heureux de vous retrouver. Nous vous retrouvons ici pour un recueil de vos nouvelles. Hein, sur, vous avez pendant 30 ans écrit des nouvelles.
6: Absolument.
2: Absolument.
6: Et je n'ai pas fini, je continue.
2: Vous n'avez pas fini. Les nouvelles sont bonnes.
6: Oh, parfois. Ça s'appelle petite glissade et autres dérapages, donc on comprend bien que ça ne se termine pas toujours bien.
2: Alors, Paul Lefèvre, rappelez-nous un petit peu, vous êtes un homme de la publicité,
6: oui.
2: De la communication. Comment est-ce qu'on passe de la communication à l'écriture, comme ça ?
6: Eh bien, bon, mon métier de publicitaire, c'est d'écrire pour des marques en respectant des valeurs, en respectant un certain nombre de signes, etc. Et donc, j'avais envie, à côté de ce métier très cadré, de laisser libre cours à mon imagination et de travailler sans toutes ces contraintes et d'aller non pas dans le réel mais de partir dans la fiction et voilà.
2: On retrouve dans les nouvelles, hein, parce que on va en parler aujourd'hui, un petit peu cet esprit publicitaire, c'est-à-dire la surprise, essayer d'attirer par la surprise.
6: C'est vrai, c'est ce qu'on appelle la nouvelle à chute. Mmh. Hein, et donc, effectivement, il y a souvent une surprise à la fin. C'est un petit peu, pour faire un parallèle, vous voyez, Night Shyamalan, c'est un réalisateur, celui qui a fait notamment Le Sixième Sens.
2: Oui, oui, oui. Oui.
6: Hein, où ces films sont un peu, ou Le Village, ce sont des films qui sont construits comme ça, où on pense être dans un univers, par exemple, pendant la majorité du film, et soudain, pouf.
2: Le plus célèbre, c'est évidemment La Planète des Singes, où à la fin, on découvre que c'est New York.
6: Oui, oui, oui, par exemple. Voilà. Oui, voilà.
2: Paul Lefèvre, vous avez intitulé votre livre « Petite glissade et autres dérapages ». Qu'est-ce qui glisse ? Qu'est-ce qui dérape ?
6: Eh bien, justement, ce sont les surprises. On pense être dans un univers et puis on s'aperçoit qu'on n'y est pas, ou on pense que c'est un bon et finalement c'est un mauvais. Mmh. Voilà, on découvre les choses et donc ça glisse, ça dérape et parfois il y a même des crashs.
2: Mmh. Dans la publicité, c'est quelque chose que l'on utilise souvent, ça, le contre-pied un petit peu ou la surprise.
6: Bon, il y a différentes manières de s'exprimer dans la publicité ou dans la fiction. C'est, on peut agir par contraste. Hein, donc si on veut montrer quelqu'un de très gentil, on va le mettre dans un univers terrible et on verra, on va comprendre qu'il est... Ou bien on peut l'avoir dans... en comparaison, on peut faire des... Il y a différentes techniques, franchement. Donc oui, la surprise peut être une technique utilisée en publicité, mais ce n'est pas la seule.
2: C'est pas la seule. Voilà. Alors, c'est un recueil qui ouvre 30 ans de nouvelles. Ça fait quoi de relire les nouvelles qui ont 25, 30 ans ?
6: Ah ben, ça me fait sentir que j'ai vieilli, bien sûr. Il y a un peu moins de naïveté dans celles que j'ai écrites aujourd'hui que celles que j'ai écrites il y a 30 ans. En fait, il y en a, je pense, deux dans le recueil qui datent d'il y a 30 ans. Mm-hmm. Les autres ont été écrites entre ce moment-là et aujourd'hui. Et oui, je crois que j'ai un peu plus de maturité, ma femme aussi.
2: Ça veut dire quoi, avoir plus de maturité en littérature ?
6: Mais je pense qu'on apporte plus de nuances. Je pense que les choses sont moins binaires, c'est moins noir-blanc, on est plus dans des grisés différents.
2: Mmh.
6: Je crois que c'est ça.
2: C'est un peu aussi la sagesse qui fait que...
6: Oui, je n'oserais pas dire ça, mais oui, je crois qu'il y a un petit peu de ça, oui. Mmh.
2: Oui. Alors, dans ces livres, enfin, ces nouvelles que vous avez relues, est-ce qu'il y en a qui vous ont encore étonné ?
6: Oui, et pas toujours en bien. D'ailleurs, elle ne s'y trouve pas. Donc, je n'ai gardé que celle où je me suis dit, ah oui, il y a toujours leur personnalité. Il y en a une qui s'appelle Soif. Et je retrouve tous des éléments de ma vie de l'époque. La voiture que je conduisais, etc., où je partais en vacances. Tout ça, ce sont des éléments qui sont évidemment très datés et dont je me suis servi. Et donc oui, il y a une espèce, un petit peu de nostalgie aussi quand je les relis.
2: Alors, des nouvelles, on sait que c'est généralement bref. Ici, c'est parfois très bref. Hein.
6: Ah oui, tout à fait.
2: C'est une grande rédaction parfois, hein. Mais c'est tout aussi bien. Hein. C'est vif, j'allais dire... Comment ? Nerveux, je cherchais le mot. Mais pourquoi pas des nouvelles ? Alors que vous avez écrit un roman, hein, Le Contraint, l'année dernière, hein, oui. Qui racontait l'histoire d'un tueur à gages sur Internet. Pourquoi préférer les nouvelles ?
6: Ah, je n'ai pas de préférence pour les nouvelles.
2: Ouais, quand même, quand on voit votre masse de littérature, parce que vous en avez écrit, la nouvelle prend quand même le pas. Hein.
6: Mais il y a quelque chose de plus facile, sans doute parce que je suis aussi publicitaire, donc le fait d'avoir un format plus court se rapproche de mon exercice professionnel, et puis il suffit d'une idée qu'on doit mettre en forme sur, je vais dire, une dizaine de pages. Là où un roman demande un travail, c'est vraiment un travail de plus longue haleine. C'est un petit peu comme si on demandait à un coureur de 100 mètres de courir un marathon. Ça nécessite un travail de fond, beaucoup d'entraînement, etc. Et d'ailleurs, je n'étais pas sûr de réussir à écrire ce roman quand je m'y suis...
2: Quand je me suis mis
6: ça en tête. Il se fait maintenant que j'ai... Les nouvelles, c'est un recueil de tout ce que j'ai écrit, enfin pas de tout, mais d'une partie de ce que j'ai écrit en 30 ans. Maintenant, j'ai écrit un deuxième roman.
2: On en parlera, évidemment.
6: Et donc, qui verra le jour dans quelques mois, l'année prochaine, je ne sais pas. Mmh. Et voilà, donc je ne préfère pas un genre à l'autre. Je veux dire que, comme j'ai tout de même une vie professionnelle active, il est plus facile de caser... l'écriture d'une nouvelle qui va me prendre un, deux, trois jours, quatre, peut-être deux semaines, je ne sais pas, en fonction de mon temps de travail et de mon temps libre, donc, que d'écrire un roman qui, lui, prend vraiment plus de temps. Il faut se remettre chaque fois devant son clavier en se disant « oui, un tel a fait ça, je ne peux pas oublier ça ». Enfin, c'est un peu plus compliqué à mettre en œuvre, tout simplement.
2: L'un comme l'autre, c'est un métier.
6: Oui, bien sûr.
2: Nous sommes en compagnie de Paul Lefebvre. C'est un des maîtres contemporains de la nouvelle à chute, on peut le dire comme ça. Hein. Nous l'avions déjà reçu pour Le Contrat. Cette fois-ci, c'est pour un recueil de nouvelles, Petites glissades et autres dérapages.

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1: En bas là-bas, Maxime Le Forestier, tout cool, tout le relax. Comme notre émission aujourd'hui avec notre invité, c'est Paul Lefebvre. Il est écrivain, il vient de sortir un recueil de nouvelles. C'est 30 ans de nouvelles, hein. C'est quelque chose qui glisse et qui dérape, hein, puisque notre invité est le spécialiste de la nouvelle à chute. Et effectivement, quand on lit ces nouvelles, on en parlera évidemment de la structure. C'est toujours, on se dit, voilà, on va lire, comment ça va chuter, quoi. Il y a un petit peu ce jeu-là à chaque fois qu'on lit, avec le plaisir évidemment de lire 5 minutes et puis on ferme le bouquin et puis on en relit une autre. C'est le plaisir des nouvelles.
2: Hein. Mais oui, et je pense que le genre de la nouvelle, qui n'est pas très connu en fait du public, est par contre très très contemporain. Parce qu'aujourd'hui, on a l'habitude de scroller, d'aller, tout va très très vite. Moi, j'aime bien retrouver des héros du roman que je lis le soir avant de m'endormir. La nouvelle, ça se cite bien, c'est qu'on prend un transport en commun, on lit une histoire, hop, c'est fini. On ne doit plus se souvenir de qui et a fait quoi. On a le début, le milieu et la fin dans un même temps de lecture. Donc, je trouve que le genre de la nouvelle correspond tout à fait bien à notre époque.
1: Et pourquoi est-ce que les éditeurs sont un petit peu réticents, un petit peu frileux à publier des nouvelles ?
2: Ah, mais ça, c'est Nadine Monfils, qui est une écrivain belge, qui m'avait dit, parce que j'ai d'abord écrit des nouvelles avant d'écrire un roman, elle m'avait dit, mais tu ne trouveras personne pour éditer tes nouvelles tant que tu n'as pas écrit un roman. Parce que le genre de la nouvelle, s'il est tout à fait considéré dans les pays anglophones, ne l'est pas dans les pays francophones. On publie des recueils de nouvelles d'auteurs qui ont déjà écrit plus long. Et donc, elle avait raison, puisque j'ai écrit un roman, et puis j'ai trouvé un éditeur pour mes nouvelles après avoir écrit ce roman, alors que j'avais essayé précédemment sans succès.
1: On est écrivain quand on a écrit un roman.
2: Apparemment. Moi, je crois qu'on écrit... tout le monde peut être écrivain. Si on écrit une très belle liste de courses, on est écrivain.
1: Il faut déjà qu'elle soit belle.
2: Oui,
1: en vert,
2: poétique,
1: peut-être. Oui, en vert, ça pourrait être chouette, ça. Ces nouvelles que vous écrivez, donc ce sont des nouvelles à chute, on y reviendra. Il y a toujours cette surprise, ces deux dernières phrases qui donnent un angle tout à fait nouveau à l'histoire. Comment est-ce que vous construisez ces nouvelles ? Vous partez du switch, comme on dirait, hein, du...
2: Oui, il faut avoir la chute avant de commencer. Et puis, au fil des pages, se demander comment est-ce qu'on peut donner des pistes sans dévoiler l'intrigue. C'est comme Agatha Christie qui sème les indices. Donc, en principe, on devrait pouvoir trouver qui est l'assassin. On ne le trouve pas, bien sûr. Et à la fin, on se dit, mais bon sang, c'est bien sûr. J'avais les éléments, j'avais la clé, mais je ne m'en suis pas servi. Et donc, la nouvelle, c'est comme ça. C'est je mets des indices qui sont souvent, qui peuvent être interprétés dans un sens ou dans l'autre, mais j'essaye que on les comprenne dans un sens. Et puis à la fin, je révèle que... Pas du tout.
1: Ce n'était pas ça.
2: Voilà, enfin j'essaye. Hein.
1: C'est une mécanique qui ne doit pas lasser non plus le lecteur. Quand vous mettez 30 nouvelles comme ça, ça ne peut pas être toujours la même mécanique. Il faut trouver les éléments qui font que ça change un petit peu aussi.
2: Oui, oui, bien sûr, bien sûr. J'essaye de trouver des mécaniques différentes pour arriver au même résultat. Je ne peux pas donner d'exemple sans dévoiler
1: non, oui, de... Oui, évidemment, c'est toujours le problème, parce qu'on va spoiler chaque
2: voilà,
1: fois l'histoire.
2: Voilà, je ne veux pas spoiler les histoires, mais le but n'est pas d'avoir nécessairement une chute ou une révélation, même si c'est souvent le cas. on va dire que c'est plus d'avoir une surprise, de ne pas, que ce ne soit pas linéaire. Voilà.
1: Alors, dans les nouvelles que vous écrivez, vous le dites vous-même, c'est le temps qu'il faut pour prendre un métro ou un bus. Oui. C'est pas un peu frustrant parfois de dire j'ai trop pour faire une nouvelle, mais pas assez pour faire un roman.
2: Je dirais que non, parce que la nouvelle, elle peut, s'il y a matière à. Je peux faire une nouvelle de 30 pages. Si, par contre, il y a des nouvelles de...
1: Il faut un long trajet, alors.
2: Oui, c'est vrai. Non, mais je mets plus à la place de l'écrivain que du lecteur. Oui. Ben, ça fera 3 arrêts de métro, ou bien ça ferait l'aller et le retour, je ne sais pas. Mais donc, oui, il y a des nouvelles qui font 3 pages aussi.
1: C'est ça, oui.
2: Donc, ça dépend du sujet.
1: Et ça dépend de la vitesse du tram.
2: Voilà.
1: Finalement.
2: Oui.
1: ces nouvelles, vous les avez choisies comment? Les 30 que vous avez mis dans ce recueil?
2: Donc je participe à des concours de nouvelles qui sont organisés en France, en Belgique. Et j'en ai une 60aine qui ont été lauréates ou qui ont eu des prix à droite, à gauche. Et donc je me suis dit, je vais en prendre 30 de celles-là. Donc j'ai essayé d'avoir l'assurance qu'elles soient bien, puisqu'elles ont été lauréates à droite ou à gauche. Donc ça veut dire qu'elles ont une certaine qualité. Voilà, c'est comme ça que je les ai choisies. Puis celles que je préfère, tout simplement.
1: Donc ces prix pour des nouvelles, c'est quelque chose d'important pour vous?
2: Oui, c'est important pour moi, ça l'était plus avant qu'aujourd'hui, parce que c'était le seul moyen que mon travail soit lu. Donc quand je participais à des concours de nouvelles ou le prix, c'était d'être publié dans un recueil collectif. Et donc, il reste une trace de mon travail. C'était ça mon objectif. Et donc, en ayant une petite 60aine, publié dans des recueils collectifs, je me suis dit, ce serait chouette que ce soit un recueil juste à moi. Maintenant, j'en ai assez que pour en faire un juste à moi. Et voilà, donc ce travail existe, est lu, et c'est ça qui est important pour moi.
1: Ce recueil, il y a une ligne rouge, un fil conducteur?
2: Mais je veux dire que le fil conducteur, c'est un petit peu la chute. C'est justement ces dérapages plus ou moins contrôlés, avec des fins plus ou moins heureuses ou catastrophiques. Parce que je vais dans tous les univers, dans toutes les époques, dans le passé, dans le futur, beaucoup au présent. Et oui, dans des univers très, très... Oui, très différent.
1: Avec des personnages à chaque fois très vivants, je trouve. quand on lit vos nouvelles, on a des personnages qui sont vrais, qui vivent.
2: Bah, oui, j'essaye de leur donner chair et j'essaye de m'exprimer comme eux. C'est un des conseils donnés par Stephen King,
3: le maître de l'horreur.
2: qui disait, entre autres choses, dans un bouquin qu'il a écrit qui s'appelle L'écriture et qui n'est pas une histoire terrifique, mais il explique comment il écrit. Et il y a des tas de choses à prendre ou à ne pas prendre. Mais notamment, il disait, si vous voulez que vos personnages soient crédibles, j'en reviens à votre question, eh bien, il faut penser et écrire comme eux. Donc, si vous êtes un plombier, si votre personnage est un plombier, allez faire un tour au bricot. Et renseignez-vous sur les clés de 14 et les boulons et les tuyaux pour savoir de quoi vous parlez. Et si vous faites une métaphore en tant qu'écrivain, vous aurez peut-être tendance à faire un trait de génie pour montrer votre culture ou quoi que ce soit. Surtout, ne le faites pas. Réfléchissez en tant que plombier. Si vous faites une métaphore, eh bien, utilisez une métaphore de plombier. Parler d'un tuyau bouché, faites ce que vous voulez, mais pour être crédible, parlez et c'est un peu le principe de l'Actor Studio aussi, pour les acteurs, c'est, il est important de réfléchir comme eux. Donc j'essaye d'appliquer cette règle-là.
1: Alors, parmi nos auditeurs, il y a peut-être des gens qui se disent, tiens, tout compte fait, une nouvelle, 3 pages, je m'en sens peut-être capable. Est-ce qu'il y a des auteurs, vous parlez de Stephen King, des auteurs qui donnent des conseils comme ça, que vous avez suivis, dont vous vous êtes inspiré?
2: Oui, j'ai suivi en ligne des modules de cours donnés par Éric-Emmanuel Schmitt, qui est français, mais qui habite chez nous.
1: Oui, oui, oui.
2: Et,
1: vous êtes à sa place, d'ailleurs.
2: Oh. Non, non, okay. C'est vraiment... c'est un auteur que j'apprécie beaucoup, qui est une personne d'une érudition folle, que je n'ai pas, et qui analyse les personnages, la structure, les rebondissements, les fausses pistes, tout ça est analysé. On ne le sent pas, évidemment, quand on lit ces bouquins, sauf que ces bouquins sont très bien écrits, très bien faits. Et voilà, oui, donc lui m'inspire, Bernard Werber aussi.
1: Quand on dit qu'on écrit, on dit qu'il y a une inspiration, que ça sort du stylo et c'est parti, etc. Mais il y a tout un travail derrière de lexicographe, de grammairien, de choix des termes, etc.
2: Oui, oui, bien sûr. Moi, je suis plutôt partisan de ce que j'appelle une écriture à la Pagnole, c'est-à-dire sujet, verbe, complément. Donc quelque chose de très simple pour pouvoir avoir des phrases courtes, car je pense, et ça vient de nouveau de mon métier de publicitaire, que des phrases qui n'en finissent pas, eh bien, ce sont tous des petits freins pour le lecteur, pour qu'il termine et comprenne cette phrase. Alors que si ces phrases sont courtes et ou fluide, eh bien, c'est plus facile. Pour moi, l'important, c'est l'histoire. Le style vient après. Je ne veux pas mettre trop de fioritures pour qu'on se concentre sur ce qui se passe. Je donne des cours d'écriture dans 2 écoles et dans un des slides, je monte de mes slides de cours d'écriture, je montre une boîte de poudre pour bébé. Et je demande, tiens, est-ce que vous savez ce que c'est? Ben, c'est de la poudre pour bébé. Oui, et pourquoi? Parce que certains bébés sont allergiques ou ont du mal à digérer. Très juste, ils ont du mal à digérer. Pourquoi? Parce que la molécule de lait est trop longue. Donc, qu'est-ce qu'on fait? On coupe la molécule de lait, on en fait de la poudre, et les bébés peuvent ingurgiter et digérer ce lait sans problème. Eh bien, je pense qu'avec l'écriture, il faut faire pareil. Il faut veiller à ce que cette molécule, ces phrases longues, ne soient pas indigestes pour le lecteur. Donc, voilà, j'aime bien que ce soit court, concis, nerveux.
1: Zola et Proust, c'est pas votre Balzac.
2: Non, mais on peut avoir de très très belles descriptions aussi. Si on est pris dedans, Zola, c'est pas le plus rigolo, mais il a écrit de belles choses.
1: Proust aussi.
2: Proust aussi, oui, oui, tout à fait. Non, non, je ne veux pas dire que si on écrit de longues phrases, on est mauvais.
1: Mais c'est aussi une époque. On a une époque, je pense, et vous êtes publiciste, savoir qu'on va à l'essentiel de plus en plus, non?
2: Oui, oui, bien sûr. Mais il ne faut pas négliger le style pour autant, parce qu'un style nerveux, c'est aussi un style. Mais je veux dire, on doit veiller à ce que ce soit facilement ingérable par le public.
1: Parce que vous écrivez évidemment pour votre plaisir, mais pour être lu aussi.
2: Bien sûr, oui. Tout écrivain écrit pour être lu. Rares sont ceux qui écrivent pour se relire le soir.
1: Donc vous écrivez pour le public aussi quelque part, une audience. Quelle audience voulez-vous toucher?
2: Tout le monde. Je n'ai pas une audience en particulier. Je sais que les femmes lisent plus que les hommes. Mais non, j'écris sur ce qui me plaît en espérant que ça plaise aux autres.
1: Vous cherchez un lecteur ou une lectrice?
2: Oui, mais je ne vais pas chercher une cible en disant « Tiens, je vais essayer d'amuser les femmes de 35 ans.
1: Hein » Ah, mais il y en a qui le font. Hein. Ouais. Il y a des auteurs qui ont des cibles de public.
2: Oui, non. Mais moi, je ne fais pas ça. Un genre qui fonctionne bien, c'est la dark romance. Hein, donc oui, là, c'est plutôt adolescent. Mais non, c'est pas du tout...
1: Comment est-ce qu'on dit en publicité
2: une stratégie marketing bien définie. Non, pas du tout.
1: Nous sommes en compagnie de Paul Lefebvre. Glisse ou dérape? Mais non, c'est Petite glissade et autres dérapages. C'est le titre de son recueil de nouvelles. Des nouvelles qui font 30 ans de vie. Et on va en parler, évidemment, de ces...
2: Et si je peux rajouter, qui est paru aux éditions de la Maisonetta.
1: Maisonetta, oui. Voilà. Mais rassurez-vous, vous tapez Paul Lefebvre dans Google, Paul Lefebvre écrivain, parce que Paul Lefebvre, c'est un nom connu.
2: Oui, avec Paul un Lefebvre, B.
1: Voilà, avec un B, hein, écrivain, et tout de suite, vous allez tomber sur un site, d'ailleurs, que vous faites, et toutes les informations concernant les bouquins que l'on peut acheter où Paul Lefebvre intervient, ou son roman, Le Contrat, dont nous avions parlé l'année dernière.

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1: Marc Morgan, le héros c'est moi, le héros ou les héros, les héroïnes également, on les retrouve dans les nouvelles que nous propose Paul Lefebvre, dans Petites glissades et autres dérapages. C'est un recueil d'une trentaine, 30 nouvelles, oui. 30 ans de travail, un travail qui a changé aussi. Il y a 30 ans, vous étiez déjà à l'ordinateur.
2: Oui.
1: Oui. La publicité, ils sont à l'avant-garde, évidemment.
2: Mais quand j'ai commencé à travailler dans la publicité, et ça fait toujours rire mes enfants, je disais oui, j'écrivais avec un porte-plume, et puis je donnais mes textes à une dactylo qui les tapait, et qui les envoyait aux clients pour approbation, et puis après on devait aller faire de la photocomposition. Enfin, c'était compliqué aujourd'hui. Tellement plus simple. Oui. Et puis, quand on ne fait pas de rature sur son ordi, on efface, et puis c'est facile.
1: Vous travaillez à l'ordi, oui.
2: Oui, toujours
1: maintenant. Oui. Alors, évidemment, c'est la grande question. Combien de nouvelles ont été faites par l'intelligence artificielle, Paul Lefebvre ?
2: Zéro. Mais ça ne veut pas dire que si on passe mon recueil dans Pangram, le détecteur d'IA, il ne va pas trouver des traces d'intelligence artificielle, puisqu'on en a retrouvé même dans Moby Dick. Hein, 44% de Moby Dick aurait été écrit par l'intelligence artificielle, alors que Hemingway est mort il y a bien longtemps. Non, il n'y a pas d'intelligence artificielle dans mon recueil de nouvelles.
1: C'est du 100% naturel.
2: Oui, mais de nouveau...
1: C'est quelque chose qui vous interpelle, ça. On en parle évidemment beaucoup, hein, puisque...
2: Évidemment que ça m'interpelle, oui, parce que l'intelligence artificielle est pour moi un outil extraordinaire, capable de faire beaucoup de choses, mais il doit être bien dirigé. Quand j'entends toute la polémique autour d'Aurélien Télisson, je ne suis jamais sûr de son nom, qui était donc sur la liste des candidats à avoir le Goncourt, et qu'on a, passé son livre dans Pangram, ce détecteur d'IA, et il aurait été écrit à 100% par de l'IA. Je ne peux pas imaginer que ce soit possible. En plus, je ne l'ai pas lu, mais le propos qui raconte l'histoire d'un migrant, etc., avec des choses vraiment vécues. Je suis vraiment très perplexe par rapport à ça. Donc, ça pour en revenir, en fait, je crois que l'IA, c'est quelque chose dont on peut utiliser, même comme auteur, mais à dose médicinale, je veux dire, pas pour écrire des pans entiers, parce que on perd toute personnalité. Parce que l'IA, c'est quoi ? Ben, elle s'est nourrie de millions de livres qu'on lui a donnés. Elle ne fait que restituer une manière d'écrire qui existe déjà. Il n'y a rien de neuf. Donc tout est broyé par le numérique. Et c'est un petit peu comme... comparer un repas dans un grand restaurant où le chef a été chercher lui-même ses ingrédients au marché matinal et passer dans un fast-food. Tous les deux, c'est de la nourriture. Mais il y en a un qui est plus qualitatif que l'autre.
1: Voilà. Comment est-ce qu'on va déterminer, vous dites, l'utilisation à faible dose médicinale de l'IA pourrait être acceptable, mais comment va-t-on déterminer ce qu'on peut accepter ?
2: C'est compliqué. Déjà, il faudrait que le détecteur d'IA soit fiable lui-même. Et c'est une IA, le détecteur d'IA. À partir du moment où ce sera absolument sûr, eh bien... on pourrait tolérer, et c'est ce qui se fait pour la relecture des mémoires à l'université, ils acceptent 14%, je crois, d'écrits du mémoire qui possède des traces d'intelligence artificielle. Pas plus. Parce qu'on se dit, bah oui, mais alors, où est le travail de l'étudiant ? Où est le travail de l'auteur, si on arrive à 100% d'écriture à l'IA.
1: Mais on peut imaginer, je reprends l'exemple d'Aurélien Télisson, qui écrit des pages entières de choses propres, et puis qui demande à l'intelligence artificielle, mets-moi un petit peu ça en ordre. C'est ça aussi peut-être qui s'est peut-être passé.
2: Oui, mais alors là, c'est un peu de la... Enfin, je ne le connais pas, c'est de la paresse. C'est de la paresse, parce que le choix des mots est important. Même si on aime les phrases courtes.
1: C'est ça. Mais il a peut-être lu. Enfin, on ne sait pas ce qui s'est passé.
2: Oui, mais donc il faut bien se poser la question. Est-ce que j'utilise les bons mots pour faire passer mon idée, mon histoire, etc. Et confier toute cette partie-là à une intelligence artificielle, ben oui, c'est de la paresse. C'est de la paresse. Ça fait partie du travail d'auteur.
1: C'est une vague aussi qui arrive dans la publicité, cette intelligence artificielle.
2: Oui, ça peut être bénéfique également, parce qu'aujourd'hui, on peut produire des textes, ça, on vient d'en parler, mais on peut aussi produire des images ou des films, et à des coûts ridicules, évidemment, par rapport à l'époque où on devait tout filmer, etc. Ouais. Ça représente des compressions de coûts énormes et il y a moyen d'arriver à de bons résultats. Mais bien sûr que les annonceurs sont au courant de ça. Et donc, ils demandent à leur agence de fournir beaucoup plus pour beaucoup moins. Pas en disant, ben oui, mais faites-le à l'IA alors.
1: Concrètement, dans votre travail, on en arrive déjà à cela, des annonceurs.
2: Oui, bien sûr. J'ai travaillé sur des... Surtout dans les réseaux sociaux, quand les choses ne restent pas longtemps, par exemple, on fait un post et on a besoin d'une image. Avant, on allait faire la photo, ou à la limite, on achetait dans une banque d'images une photo existante qui correspondait plus ou moins. Maintenant, on dit, mais non, on fait le à l'IA. Oui, mais la définition ne sera pas terrible. Ce n'est pas grave, on passe ça 15 jours. Et donc, c'est ça qu'on entend. Et donc, la qualité des choses diminue.
1: Or, l'intelligence artificielle se nourrit de tout ça.
2: Bien sûr.
1: Donc, elle va se nourrir de qualité de moins en moins bonne.
2: Oui, de ce qu'elle a produit. Mais de nouveau, il y a moyen d'avoir de bonnes choses, mais il faut prendre le temps de bien écrire de nouveau ses prompts.
1: Les requêtes, oui.
2: Oui,
1: ce qu'on demande à l'IA.
2: Ce qu'on demande à l'IA, il faut bien la diriger. C'est un outil extraordinaire. Mais il faut être exigeant. Celui qui est derrière l'ordinateur et qui écrit les prompts, les requêtes, doit être exigeant et recommencer jusqu'à ce qu'il obtienne exactement ce qu'il a en tête et pas ce que l'IA a en tête.
1: Les éditeurs vous en parlent de ce problème de l'intelligence artificielle ?
2: Non, parce que je ne suis pas dans de grosses maisons d'édition. J'imagine que c'est un sujet qu'ils vont ou qu'ils ont abordé chez Grasset, Flammarion, Plon et les autres. Oui, parce que c'est interpellant. Surtout maintenant, quand on voit la liste du Goncourt, ça fait peur, évidemment.
1: Voilà, encore une révolution pour les écrivains. C'est quelque chose de troublant et passionnant, évidemment.
2: Oui.
1: On va revenir à des choses naturelles, 100% naturelles. C'est c'est du bio, du circuit court. C'est votre roman, pas votre roman, votre recueil de nouvelles, Petite glissade et autres dérapages, édité chez Métissa. Non,
2: même, la Maisonnetta.
1: La Maisonnetta. La Maisonnetta. C'est une maison d'édition italienne ?
2: Non, c'est français.
1: C'est français.
2: Oui.
1: La Maisonnetta.
2: Annecy,
1: oui. Trouver des éditeurs, ça reste compliqué pour...
2: C'est très, très compliqué. Oui. Quand on est un écrivaillon, comme moi, et qu'on n'a pas... on peut essayer de pousser la maison des... Enfin, les portes des grandes maisons d'édition. Mais ça reste très compliqué. D'ailleurs, il y a beaucoup d'auteurs qui se tournent vers l'auto-édition, tellement c'est compliqué. Et Le Covid a, il faut le savoir, multiplié le nombre d'auteurs, mais pas le nombre de lecteurs. Donc, les maisons d'édition croulent sous les demandes et sélectionnent comme elles le peuvent. Et souvent, dans les grandes maisons d'édition, donc il y a un comité de lecture, mais il y a tellement de manuscrits envoyés qu'avant ça, ils paient des étudiants ou des retraités 20 euros et pour lire le manuscrit et dire « Tiens, c'est intéressant ou pas ?» Non ? Ok. Et donc on ne franchit même pas les portes de la maison d'édition si on n'est pas retenu par ce retraité cet étudiant. Et puis pour arriver dans le comité de lecture qui, lui, est encore plus sévère, bien sûr. Et puis, on a peut-être une chance d'accéder à plus haut. Mais moi, je suis dans des maisons d'édition plus modestes. Je suis déjà très, très content de les avoir. Et voilà. Mais évidemment, ces petites maisons d'édition ne bénéficient pas de stratégies marketing, d'appuis commerciaux pour être présents chez Club, à la Fnac, partout. Donc c'est plus compliqué pour un petit écrivain qui est dans une petite maison d'édition avec de petits moyens.
1: On va parler quand même de vos nouvelles. Hein. Il y en a 30. Ce sont des nouvelles que vous avez vécu. On a parfois l'impression que, par exemple, quand vous allez à Los Angeles, vous y avez été,
2: à Los Angeles. À Las Vegas.
1: À Las Vegas.
2: Oui. J'y étais.
1: Oui. On sent la véracité de votre nouvelle.
2: Ah ben oui, je crois qu'on écrit mieux sur ce qu'on connaît, même si, par exemple, je reviens à l'intelligence artificielle, aujourd'hui, on peut avoir plein d'éléments, ou même en tapant sur Google, qui donne ce sentiment de véracité à l'histoire. Mais dans la nouvelle dont vous parlez, oui, j'y étais, donc c'est du vécu. Mmh. Mais par exemple, dans mon second roman, donc qui n'est pas encore sorti, j'avais à un moment besoin, ça se passe dans une maison de vieux, j'avais besoin d'un protocole pour un protocole de kiné pour un vieux qui s'était cassé la hanche. Alors, plutôt que d'aller voir sur Google ou rencontrer un kiné, j'ai fait le paresseux, j'ai tapé sur ChatGPT en me disant « Donne-moi le protocole pour soigner la hanche d'un vieux, etc. » Proup, dans la seconde, je l'avais. Et donc, en ça, c'est tout de même assez incroyable, immédiat, on bénéficie d'infos qui doivent être vérifiées malgré tout, mais... C'est pas mal, mais je crois que rien ne vaut l'expérience personnelle, évidemment.
1: Oui, l'expérience et la rencontre, hein, c'est
2: oui,
1: important.
2: Oui, et les sens, hein, l'odeur, le toucher, tout ça, c'est vraiment important.
1: Alors, parmi ces nouvelles, il y en a 30, il y en a une dont vous êtes particulièrement fier.
2: Oui. Il y en a une... qui a eu le premier prix de la Fédération Wallonie-Bruxelles, qui s'appelle...
1: Félicitations.
2: Merci. Qui s'appelle Ligne de vie. Mm-hmm. Et donc, oui, je l'aime particulièrement bien, celle-là, mais je les aime toutes, hein, mais c'est toujours un peu compliqué de demander à un papa lequel de ses enfants il préfère. je l'aime beaucoup, en tout cas, voilà.
1: vous pouvez peut-être, vous avez votre bouquin devant vous, lire le premier paragraphe de cette ligne de vie.
2: Oui, c'est page 46. Alors j'y vais. Je suis au fond, tout au fond. Autour de moi, de l'eau. Au-dessus aussi, en dessous, pareil. Il fait noir, c'est à peine si je distingue mes mains. Peu importe. Ici, plus rien n'a d'importance. Je fais quelques brasses pour me dégourdir les membres, mais je ne sais pas vraiment où je vais. D'ailleurs, j'arrête aussitôt. Je n'évolue plus dans cette masse aqueuse, j'en fais partie. On dirait qu'elle m'a absorbé, intégré, digéré. En fait, je suis bien. Et si je restais ici toute ma vie? Ça paraît fou, déraisonnable, je sais. Est-ce l'ivresse des profondeurs ? Dieu seul le sait s'il existe. En tout cas, c'est le confort absolu. On se sent délesté de tout fardeau. Le corps n'a plus de poids, il est en lévitation. Je me laisse dériver comme ça quelques secondes, puis je tourne la tête. L'autre est là, en apesanteur à côté de moi, dans l'obscurité. Je le discerne à peine. Tout ce que je distingue, c'est une forme sombre d'à peu près ma taille. Comme l'autre ne bouge plus, je décide de me rapprocher doucement. Je bats des pieds. Je suis tout prêt maintenant. Il me sourit. Il lève la main droite et me fait un signe haut, avec le pouce et l'index. Dans le langage des plongeurs, ça signifie « tout va bien, tout est OK ». C'est vrai qu'il a l'air calme. Il a l'air de se sentir aussi bien que moi dans les abysses. Il m'observe un moment, se rapproche tout près de mon visage, comme s'il cherchait un défaut avant de me faire un signe, pousse vers le haut. Il me propose de remonter avec lui. Pas sûr que j'en ai envie. Pourtant, je sais qu'il a raison. On ne peut pas rester ici indéfiniment, sinon on risque de mourir. Alors j'empoigne ma ligne de vie

0: Emmanuel Mar y part sur les traces d'un de ses ancêtres, Henri Mar, fonctionnaire zélé de l'administration de Vichy durant la Seconde Guerre mondiale, et dresse le portrait accablant de cette administration sous l'occupation. Alors c'est très tendance dans le cinéma français ces temps-ci de revenir sur la période de l'occupation allemande. Moulin, du cinéaste hongrois László Németh, sélectionné lui aussi à Cannes, avec le terrible face-à-face entre Jean Moulin et Klaus Barbie en témoigne, Les rayons et les ombres de Xavier Giannoli, il y a quelques mois, déjà sorti en salle, avec Jean Dujardin en directeur de presse à la solde des Allemands, ou encore le diptyque d'Antonin Baudry, consacré à De Gaulle, diptyque déjà sorti en salle, lui aussi.
1: Alors dans Notre Salut, c'est donc sous l'angle du régime de Vichy qu'Emmanuel Mar revient sur cette période douloureuse de la France occupée.
0: Oui Sandy, car si Notre Salut aborde lui aussi donc cette période, c'est celle, cette fois-ci, donc du côté de la France du maréchal Pétain. Emmanuel Mar adapte en fait la correspondance échangée à cette époque-là entre sa grand-mère et son arrière-grand-mère en recréant le personnage, mélange de réalité et de fiction, de son arrière-grand-père, un certain Henri Mar, pétiniste convaincu, fonctionnaire zélé du commissariat à la lutte contre le chômage à Limoges. Il signe ainsi un très grand film sur la collaboration entre histoire familiale intime et récit sans la moindre condescendance sur la France de Vichy. Et si vous fermez les yeux et que vous vous contentez d'écouter les dialogues, vous aurez peut-être l'impression que tout ce que vous entendez, on pourrait très bien l'entendre encore aujourd'hui, et c'est ce qui fait aussi la force du film, c'est son côté très contemporain finalement. Enfin, il y a l'acteur Swan Harlow. Il est exceptionnel. Son jeu est dépouillé, dépourvu de tout excès. Il restitue très bien le côté énigmatique de ce personnage de Henri Mar, père de famille paisible, un peu perdu au sein de cette administration, une administration gangrénée par sa bureaucratie, ses lenteurs et ses querelles d'égo.
1: Voilà donc pour Notre Salut, signé Emmanuel Mar, venu de Cannes aussi. Le second film, il a été présenté hors compétition, c'est Mémoire de fille de Judith Godrèche, et c'est la seconde sortie dont vous avez choisi, soyez arrivé, de nous parler aujourd'hui, Pierre.
0: Oui Sandy, c'est en fait l'adaptation du roman éponyme d'Annie Ernaux, prix Nobel de littérature en 2022, que Judith Godrèche adapte à l'écran avec la collaboration d'Annie Ernaux elle-même, tant à l'écriture que derrière la caméra. Alors dans Mémoire d'une fille, Judith Godrèche adapte donc le récit autobiographique d'Annie Ernaux, récit publié en 2016, mais l'écrivaine y raconte, plus de 50 ans après les faits, en fait, son premier été loin de sa mère. C'était en 1962, elle n'avait que 17 ans, elle était monitrice de colonies de vacances, et l'adolescente d'origine modeste y avait découvert alors la sexualité, mais de manière brutale et imprévue, auprès d'un homme dont elle tombe amoureuse, mais sans réciprocité, malheureusement. Ce faisant, Annie Ernaux a mis des mots sur ce bouleversement intime qui s'apparente à des viols, comme beaucoup de victimes le font depuis l'existence du mouvement Hashtag MeToo.
1: On a un peu l'impression, dites-nous si on se trompe Pierre, mais qu'en choisissant de signer cette adaptation au cinéma, Judith Godrèche revient un peu sur son propre vécu.
0: Ça paraît évident, Sandy. En effet, sa relation avec le cinéaste Benoît Jacquot, avec qui elle a vécu le grand amour alors qu'elle n'avait que 15 ans et qu'elle accuse aujourd'hui, autant d'années plus tard, de tous les maux, c'est très proche du récit d'Annie Ernaux dans son livre, en effet. Alors si ce film vaut par sa reconstitution très réussie de l'époque des années 60, qui est l'époque du roman, il montre surtout comment le désir d'une jeune femme se confronte à la violence masculine, puis à la honte, et aussi à la difficulté d'être comprise dans sa version de sa vérité. Que ce soit dans les années 60 ou aujourd'hui, c'est ça qui est un peu étrange. On a l'impression que ça n'a pas changé, que c'est toujours pareil aujourd'hui. Alors bien sûr, on peut ne pas aimer la surmédiatisation donnée par Judith Godrèche elle-même à ses révélations personnelles. Mais ici, il faut vraiment tenter de faire fi de ce contexte et de voir le film pour ce qu'il est d'abord, c'est-à-dire une adaptation réussie du roman d'Annie Ernaux, mettant en exergue la dénonciation des violences des hommes envers des femmes parfois encore fort jeunes.
1: Mémoire de fille, donc signée Judith Godrèche. Et en cette fin de semaine, l'actualité nous emmène à Namur, où se tient la 41e édition du Festival international du film francophone, plus connu sous l'abréviation de FIF, Pierre.
0: Oui, Sandy, un festival revu dans une version ramenée à seulement 4 jours suite à la réduction des subsides publics, comme un peu partout. Mais une édition quand même riche en films et invités. Un festival qui s'est ouvert mercredi soir avec la projection de « Ni vu, ni connu » de Marc Fitoussi, qui observe les coulisses du cinéma comme un petit théâtre des vanités. Avec Isabelle Huppert et Sandrine Kiberlin, c'est une comédie tendrement sarcastique. Dans les films en compétition,

0: Si on notait en particulier le retour de Nicole Garcia derrière la caméra, avec 7h40 ce matin-là, l'histoire d'une mère, Marion Cotillard, tentant de renouer avec un fils, Théodore Pellerin, qu'elle n'a quasiment jamais connu. Nicole Garcia qui fait l'objet d'une rencontre, on appelle ça à Namur « Rendez-vous avec », en guise de coup de cœur, somme toute, du festival de cette année. On aura évidemment l'occasion de reparler de tous ces films projetés à Namur, tantôt en avant-première, tantôt en compétition. Mais sachez que vous pouvez consulter le programme du site officiel du festival, www.fif.be, et aller sur la billetterie en ligne, car, comme le festival de Deauville, le FIF est aussi un festival accessible au public.
1: Et puisque l'on parle de site internet, c'est l'occasion de rappeler, ou plutôt d'annoncer, que vous écrivez en direct du FIF cette année avec des billets à retrouver sur le site internet www.rcf.fr. Merci beaucoup Pierre.
0: Merci Sandy, à la semaine prochaine.
2: Merci à vous deux et on se retrouve évidemment la semaine prochaine.
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2: Et aujourd'hui, nous sommes en compagnie de l'écrivain Paul Lefèvre. Il vient nous parler de son recueil de nouvelles « Petites glissades et autres dérapages ». Ce sont vraiment des nouvelles surprenantes puisque essentiellement, on dit que ce sont des nouvelles à chute. Et donc, c'est toujours très agréable. Vous avez 10 minutes, voilà, vous lisez une petite nouvelle et vous avez une belle histoire et qui vous fait réfléchir hein, parfois parce que vous dites « Ah, je me suis quand même fait attraper
4: !» Mais j'espère.
2: Oui. Vous avez un rituel d'écriture, hein, vous écrivez sur votre ordinateur, vous écrivez quand vous avez le temps, vous allez me dire.
4: Oui, mais sinon j'ai un endroit chez moi où je m'installe et quand effectivement j'ai pas de cours à donner ou pas d'annonceur pour lequel je dois faire de la pub, je m'installe à 9h, mon café, et je m'y mets.
2: Et est-ce qu'il y a des pubs qui vous ont inspiré des nouvelles, des slogans ou des phrases que vous dites « Ah, mais tout compte fait, on pourrait faire quelque chose là-dessus. »
4: Oui, tout à fait. Il y a d'ailleurs, je pense qu'elle est dans ce recueil, il y a une nouvelle où je me suis inspiré d'une publicité, tout à fait, qui s'appelle Le Rendez-vous. Mmh. Je vérifie si elle est dedans.
2: Mais c'est la deuxième.
4: Ah ben voilà.
2: C'est la deuxième.
4: Voilà, eh bien, celle-là, elle est inspirée d'une pub américaine que j'ai vue. Oui, oui.
2: Ah oui, d'accord. Comme quoi, l'inspiration.
4: Oui.
2: Ah, oui. Et vous mettez dans les personnages, vous parlez tout haut, vous vivez vraiment la nouvelle.
4: Oui, j'essaye de mettre... J'ai fait de l'improvisation théâtrale pendant 10 ans.
2: Ah, ça s'entend hein, quand vous lisez.
4: et donc, oui, j'essaye, de nouveau, pour être crédible, de me mettre dans les habits, dans les pompes de mes personnages. Et de réfléchir comme eux, dans Le Contrat, donc mon premier roman, il y a notamment un harceleur, et c'était extrêmement jouissif de se mettre à la place d'un harceleur. Comment y penserait ce vieux pervers? Et donc, c'était un jeu de rôle. Et donc, c'est très amusant, en fait, de faire ça.
2: Et quand on rentre dans ces personnages-là, ils ne vous conduisent pas dans l'histoire, ils ne vous font pas aller vers des chemins auxquels vous ne vous attendiez pas?
4: Oui, tout à fait. Il faut se laisser aller à ça, en se disant, tiens, mais il pourrait effectivement, je n'y aurais pas pensé moi, mais il pourrait agir comme ça. Et donc oui, c'est intéressant.
2: Alors, un prochain roman, hein, on sait que pour être écrivain, il faut faire des romans, vous l'avez dit tout à l'heure. Donc un deuxième roman, Sauter dans les flaques, c'est ça?
4: Oui, qui s'appelle Sauter dans les flaques, qui se passe dans une maison de repos où quatre... vieux hommes se retrouvent et décident de ne pas attendre la mort. Ils veulent profiter de la vie pleinement jusqu'au bout, d'où sauter dans les flaques. Voilà, j'en dirai pas plus.
2: Non. Et c'est prévu pour ?
4: Ah, je dirais début de l'année prochaine.
2: Vous écrivez toujours, là, pour le moment ou
4: non,
2: c'est fini?
4: Oui, en principe, mon éditeur doit encore me revenir et il aura sans doute des commentaires à faire, mais je l'ai déjà retravaillé une première fois grâce à une association de lecteurs dont c'est le boulot. Donc, ils lisent plusieurs lecteurs, en l'occurrence, moi, c'était des lectrices, qui font leur retour sur le bouquin en disant « Tiens, ça m'a plu, ça n'a pas plu. Enfin, » Ils ont un questionnaire à remplir. Et puis alors là, je peux accepter leurs critiques ou pas. Et donc là, j'ai vraiment pris ça à bras-le-corps et j'ai modifié vraiment en profondeur le roman. Donc voilà, mais il y aura peut-être certainement encore des modifications.
2: Nous étions aujourd'hui, et le temps passe vite, hein, en compagnie de Paul Lefebvre. Glisse ou dérape, c'est finalement ce qu'il va faire. Des petites glissades et autres dérapages, c'est le titre de son recueil de nouvelles qui sont parues à la mine.
4: Aux éditions de la Maisonetta.
2: La Maisonetta, c'est bizarre, mais on faisait comme ça. C'est en France. On retrouve évidemment ce livre sur tous les sites et dans toutes les bonnes librairies.
4: Absolument.
2: Voilà, Paul Lefebvre, un grand merci.
4: Merci
2: à
4: vous.
2: On se verra peut-être pour les flaques et les vieux personnes.
4: Oui, avec grand plaisir.
2: D'accord. Aujourd'hui, c'était Denis qui était à la technique. Mardi, nous nous retrouverons avec Laura Marquet. Elle est ingénieure biomédicale. Elle nous parlera avec le docteur Baudson d'impression 3D pour aider les personnes qui en ont besoin. Voilà, je vous souhaite un bon week-end. Eh oui, déjà, ça passe vite. Hein. Je vous retrouve demain en coulisses. Non, c'est pas moi, peut-être. Je ne sais plus. On verra bien. Je verrai bien demain matin quel temps il fait. Allez, je vous souhaite une bonne soirée. Je n'ai plus qu'une chose à vous dire. Bien des choses chez vous.

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1: Des centaines d'enfants réunis autour du pape au Vatican, veillée de récitation du rosaire ce jeudi soir, une prière pour la paix qui unit les petits catholiques du monde entier, fruit de 20 ans d'initiative de l'aide à l'église en détresse. Vous entendrez sa présidente dès le début de ce journal. Dans l'actualité internationale, une enquête est ouverte après le choc de l'exécution ratée de Christa Pike aux États-Unis. L'ONU appelle l'État américain du Tennessee à renoncer à une nouvelle mise à mort de la condamnée, désormais hospitalisée. Dans ce journal, nous irons aussi en Éthiopie où le conflit dans le nord entre forces rebelles du Tigré et gouvernement fédéral rattrape désormais la capitale Addis Abeba. Et puis au Mali, rentrée des classes ce jeudi, mais la situation sécuritaire empêche l'ouverture d'une partie des écoles, nous le verrons.
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1: Bonsoir à tous. C'est la prière qui débute en ce moment dans la grotte de Lourdes, dans les jardins du Vatican. Récitation du rosaire qui réunit 1200 personnes autour de Léon XIV. Un rendez-vous qui signe le début de la semaine mondiale de prière. 1 million d'enfants récitent le rosaire. C'est une initiative lancée par l'aide à l'église en détresse il y a plus de 20 ans. Au Vatican, les jeunes participants viennent du monde entier. Outre l'Italie, ils sont originaires de Syrie, du Pakistan, du Brésil ou d'Ukraine. Plus de 700 enfants qui prient ensemble pour la paix, mais pas seulement. C'est ce que nous explique Regina Lynch, présidente exécutive de l'AED internationale.
3: C'est pour la paix et plus généralement pour tout le monde, mais je pense que cela dépend un peu de chaque pays. Nous avons un thème inspiré de Fatima. C'est le cardinal Cor qui le présentera cette année, mais je pense que je peux aussi m'y retrouver. Beaucoup d'entre eux s'identifient sans doute aussi à leur situation locale. Et il y a eu ce terrible tremblement de terre cette année au Venezuela. Je m'y suis rendue environ une semaine après le séisme. J'ai été très impressionnée par la foi du peuple vénézuélien. Et j'imagine que cela tient en grande partie à cette initiative lancée par les enfants en 2005. J'aime à penser, et Dieu seul le sait, et cela est en grande partie dû aux prières ferventes de ces enfants qui ont lancé cette initiative. Et je crois que c'est Padre Pio qui a dit « Quand 1 million d'enfants prient, ils peuvent changer le monde ».
1: Entretien réalisé par notre collègue Christopher Wells de la rédaction anglophone de Radio Vatican. Cette récitation du rosaire avec le pape est à suivre en ce moment sur notre site vaticannews.va et sur nos réseaux en direct et commenté en français. Outre le rosaire pour la paix pour ce mois d'octobre, le pape invite aussi à prier pour la santé mentale. C'est le sujet au cœur de son intention de prière. Dans la vidéo publiée ce jeudi, Léon XIV demande pardon au nom de ceux qui détournent le regard ou alimentent la stigmatisation ou la discrimination de ceux qui souffrent de troubles mentaux. Il appelle l'Église à développer une pastorale de la santé mentale et à être un foyer accueillant pour tous ceux qui souffrent d'anxiété ou de dépression. Aux États-Unis maintenant, une exécution ratée de Christa Pike qui relance les débats autour des méthodes employées pour la peine de mort par les autorités américaines. Condamnée pour un meurtre par l'État du Tennessee, la quinquagénaire qui aurait dû mourir hier soir est toujours en vie. L'injection létale n'a pas fonctionné. La femme est actuellement à l'hôpital et son état de santé est inconnu selon ses avocats. Le gouverneur républicain du Tennessee a annoncé l'ouverture d'une enquête et a suspendu toutes les autres exécutions capitales prévues cette année.
4: Christa Pike a reçu ce mercredi soir 2 doses de pentobarbital, le produit létal, mais selon ses avocats, elle respirait toujours après. Ses avocats ont affirmé qu'ils ne tiraient aucune satisfaction d'avoir eu raison, car ils s'étaient inquiétés de possibles complications, je cite, des difficultés d'accès aux veines, veines rompues, pentobarbital dégradé, absence de soins médicaux d'urgence et un protocole enveloppé de secret. Les autorités pénitentiaires du Tennessee ont quant à elles affirmé qu'elles avaient suivi toutes les procédures. Christa Pike devait être la première femme exécutée dans le pays depuis 2023 et la première dans l'État du Tennessee depuis près de 200 ans, mais l'échec de l'exécution relance les débats sur les méthodes employées. De toutes les exécutions ratées auxquelles nous avons assisté dans les temps modernes, celle-ci est la pire, a dit Robin Mayer, la directrice du Centre d'information sur la peine capitale. Le Haut Commissariat des Nations Unies aux droits de l'homme a également réagi, estimant que cette situation, je cite, met en lumière plusieurs raisons pour lesquelles la peine de mort devrait être abolie. En 2025, 47 personnes ont été exécutées dans le pays. À Atlanta, Edouard Maille pour Radio Vatican.
1: La peine capitale qui est vivement condamnée par l'Église catholique. À ce titre, les évêques américains de Nashville, Memphis et Knoxville avaient exhorté le gouverneur du Tennessee à suspendre l'exécution de Christa Pike. La peine de mort, dont la pratique pourrait s'étendre en Algérie, c'est une réponse juridique appropriée pour punir des crimes. Ce sont les mots du ministre de la Justice algérien après le vote d'un texte qui autorise la peine capitale pour les auteurs d'incendies de forêt ou de champs après des feux meurtriers de cet été. La guerre en Ukraine à la une. Moscou continue d'intensifier ses frappes sur le territoire. Un des ponts majeurs de Kiev a été visé ce jeudi. Il a pu rouvrir depuis. Une école de la capitale et un institut de recherche nucléaire ont aussi été frappés par des drones russes. Les Ukrainiens qui ont tout de même réussi à récupérer 80 km de terrain, notamment dans l'Est, dans la région de Donetsk. Bilan des offensives du mois de septembre dressées par l'Institut américain pour l'étude de la guerre. Le conflit meurtrier qui se poursuit et les négociations qui n'aboutissent pas. C'est dans ce contexte que le cardinal Matteo Zuppi s'est rendu ces trois derniers jours à Moscou. L'envoyé spécial du pape pour les questions humanitaires s'est notamment rendu dans un camp de prisonniers, sujet au cœur des discussions avec la Russie, en plus de la recherche des personnes disparues et de la question du rapatriement des mineurs. Nous partons maintenant en Éthiopie où les combats ont repris depuis 10 jours dans le nord du pays entre le gouvernement fédéral et les autorités rebelles du Tigré. Le conflit rattrape désormais la capitale. La nuit dernière, des explosions ont retenti à Addis Abeba. Les précisions d'Augustine Passy.
5: L'Alliance pour la survie a revendiqué auprès de l'agence de presse Reuters les tirs de drones à l'origine des bruits sourds entendus la nuit dernière dans plusieurs quartiers d'Addis Abeba. Certaines de ces frappes visaient le quartier général militaire. Elles sont intervenues quelques heures après l'entrée en vigueur de l'interdiction pour les drones de survoler la capitale. Ce n'est pas la première fois que des attaques aériennes suspectes interviennent depuis qu'un nouveau conflit ravage le nord de l'Éthiopie. Ce week-end, un drone à courte portée s'est abattu sur la base aérienne de Bishoftu, à 40 km au sud de la capitale. Un aéronef sans pilote a aussi visé l'aéroport de Kombolcha, cette ville de la région Amhara située au sud du Tigré. Une chercheuse spécialiste de la Corne de l'Afrique m'expliquait qu'il n'était pas exclu que les soutiens étrangers de l'Alliance pour la survie lui fournissent ses engins. Cette coalition de 7 groupes armés a été formée 2 jours avant l'escalade actuelle. Parmi les artisans de l'ombre de ce rassemblement hétéroclite, l'implication de l'Érythrée fait peu de doute. En représailles, le ministère des Affaires étrangères éthiopien a annoncé cet après-midi fermer son ambassade à Asmara. Augustine Passy pour Radio Vatican.
1: Et la résurgence des affrontements au Tigré, c'est une situation que le pape suit avec une profonde inquiétude. C'est ce qu'il a exprimé hier lors de l'audience générale, exhortant les belligérants au dialogue. Au Mali, pas de chiffres précis, mais selon les estimations d'experts, plus de 70% du territoire échapperait au contrôle de l'armée régulière au profit de djihadistes ou de groupes armés indépendantistes. Situation qui nuit à la scolarité des enfants. Plus de 20% des écoles sont fermées aujourd'hui, jour de rentrée scolaire. Les précisions de notre correspondant dans la région, Abdoul Razak Idrissa.
6: 733 200 enfants inscrits dans 2444 écoles sont affectés par la situation. Leurs écoles sont fermées parce que les djihadistes les ont obligées ou qu'elles ont été pillées et détruites au cours d'attaques ou que le personnel a peur de s'y rendre, ou encore parce que les dites écoles accueillent des familles déplacées ayant fui les violences. Ces écoles sont en grande partie situées dans le centre et le nord du pays, dans des villes comme Bandiagara, Douenza, Tenenko, Menaka, Kidal ou encore Tessalit. Ces deux dernières villes, dont le contrôle en rappel a été pris le 24 avril dernier par les rebelles indépendantistes du FLA et les djihadistes liés à Al-Qaïda. En 2020, le nombre d'écoles fermée au Mali pour cause d'insécurité s'élevait à 1300. Il est passé à 1800 en 2024. Le chiffre de cette année est donc un record alors que l'année 2026-2027 est décrétée année de l'éducation et de la culture par le président de la transition Assimi Goïta qui a promis de renforcer la lutte contre l'insécurité et les groupes terroristes. Abdoul Razak Idrissa à Niamey pour Radio Vatican.
1: La vie scolaire perturbée en France, proviseurs agressés, policiers aux manifestants blessés, incendies. Les manifestations et mobilisations ont fait des dégâts dans plusieurs grandes villes de l'Hexagone. Le gouvernement estime que le mouvement des lycéens a basculé vers des violences urbaines. Lycéens qui ont été rejoints ce jeudi par les étudiants. C'est un mouvement de blocage des lycées pour demander davantage de moyens pour les établissements et l'éducation. Le Premier ministre français a convoqué une cellule de crise et le mouvement a été rejoint aussi aujourd'hui par des élèves en Belgique. C'est C'est la fin de ce journal. Merci de l'avoir suivi. Merci de votre attention. Prochain rendez-vous, c'est demain à 8h30. D'ici là, bonne soirée à toutes et à tous.

18h passées de 10 minutes, les actualités internationales à l'instant sur RCF Liège avec la rédaction francophone de Radio Vatican. Et voici un petit peu de musique chrétienne pour nous amener jusqu'à 18h30.

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1: Ralph Schmeder au micro, bienvenue dans l'émission Vitamine C qui, chaque semaine, vous donne un aperçu de l'actualité religieuse dans le diocèse de Liège. En ce début du mois d'octobre, nous parlerons des activités de missio et du dimanche de la mission universelle qui aura lieu les 17 et 18 octobre prochains. Mais pour commencer, quelques points d'agenda. Ce dimanche, c'est la fête de Saint François d'Assise, dont nous fêtons cette année les 800 ans de sa mort. Dans ce cadre, le sanctuaire de Sainte-Julienne de Cornillon, qui abrite le monastère des Sœurs Clarisses, organise plusieurs activités au programme, déjà ce vendredi 2 octobre à 20h, trop tard pour ceux qui nous écoutent le week-end, une soirée de cinéma avec le chef-d'œuvre de Franco Zeffirelli, François et le chemin du soleil. Ce samedi 3 octobre à 16h, une pièce de marionnette sur la vie de Saint François par le théâtre de l'Étoile dans l'église du sanctuaire. À 17h, vernissage de l'exposition Cantique de la création avec des peintures de Pierre Deuze, professeur à Saint-Luc. Dimanche 4 octobre à 10h, messe solennelle chantée par la chorale Saint-François de Liège, le béguinage et le chœur de la messe des jeunes de Cornillon. Et puis à 12h, buffet franciscain mitonné par les sœurs Clarisses. Pour les réservations au buffet, téléphonez au 04 343 64 54. Je répète, 04 343 64 54. Et dernière chose, le dimanche à 14h, toujours à Cornillon, Liège sur les pas de Saint François, une balade guidée de 6 km avec René Dufour sur les traces des couvents franciscains et Clarisse de la Cité. Pour plus de renseignements, consultez le programme complet sur le site www.saintejulienne.org. Saint François, qui est le saint patron de l'Italie, sera fêté aussi ce dimanche au centre social italien de Rocourt, qui se trouve chaussée de Tongres 286. Au programme, à 11h30, une messe solennelle et puis à 13h, un repas franciscain. Vous trouverez plus d'infos à ce sujet en passant par l'agenda du site du diocèse évêchédeliège.be. Ce week-end est aussi intéressant pour les amateurs de patrimoine. Les collégiales liégeoises ouvrent leurs portes à travers visites, mais aussi concerts, conférences, découvertes et rendez-vous singuliers. Plusieurs lieux, plusieurs histoires. Découvrez les collégiales et sites partenaires à travers un programme conçu pour faire vivre leur patrimoine, leurs histoires et leur savoir-faire. Vous trouverez le programme complet sur circuit des collégiales en un mot.be. La bibliothèque du séminaire de Liège vous invite à sa foire aux livres d'occasion avec des livres tout sujet et aussi de la musique. Elle aura lieu du 9 au 18 octobre dans l'église du séminaire rue des Prémontrés 38. Accès libre de 10h à 18h, dimanche inclus. Les détails sur www.bibliosemliège, en un mot, donc bibliosemliège.be. Et nous terminons par une conférence sur le patron de notre diocèse, Saint Lambert, par Monseigneur Jean-Pierre Delville, notre évêque. Elle aura lieu déjà ce samedi 3 octobre à 16h30 à l'église Saint-Jean l'Évangéliste, 32 place Xavier Neujean à Liège. L'entrée est libre. Et nous arrivons à l'entretien de la semaine. En fait, le mois d'octobre, c'est le mois des missions ou de la mission. Le dimanche 18 octobre, l'Église catholique célébrera le 100e dimanche mondial de la mission universelle, également appelé Dimanche des missions, institué par le pape Pie XI en octobre 1926. Cette journée nous rappelle que la proclamation de l'Évangile est une responsabilité partagée. Alors, avec moi en studio, le coordinateur de Missio Belgique, Emmanuel Babisagana. Bonjour.
2: Bonjour, Monsieur Schmelder.
1: Vous êtes là pour nous présenter justement cette campagne, une campagne pas comme les autres, parce que c'est vraiment un grand anniversaire, parce que ça n'arrive pas tous les jours qu'on fête 100 ans. Qu'est-ce qu'on fête exactement? Donc, en 1926, pour la première fois, il y a eu ce dimanche des missions, c'est ça?
2: Tout à fait, tout à fait. C'est le pape Pie XI qui a vraiment institué cette journée pour stimuler l'élan missionnaire de l'Église à cette époque-là. Et au fil des années, ses successeurs ont perpétué cette dynamique-là. Et c'est le pape François qui a accentué vraiment la solennité et l'universalité du dimanche des missions en proclamant désormais un thème pour toutes les églises du monde, parce qu'il n'y en avait pas. À l'époque, chaque pays célébrait le dimanche des missions et choisissait un thème qui lui était propre. Mais avec le pape François, il a commencé à donner un thème pour le monde entier, pour toutes les églises. Et là, la dimension universelle et vraiment solennelle de dimanche des missions a vraiment augmenté. Depuis lors, vraiment, on se sent. Et c'est pourquoi le thème de cette année est dans cette phase-là avec le pape Léon XIV, un en Christ et uni pour la mission. C'est vraiment souligner l'unité dans le Christ et l'universalité de la mission chrétienne.
1: Donc, vous faites partie de Missio Belgique. Je crois que ça existe dans le monde entier, mais ça s'appelle les œuvres pontificales missionnaires, c'est ça?
2: Missionnaires, justement. Ça fait partie de cette évolution dont j'ai parlé. Au départ, chaque pays un peu s'occupait de la mission, s'attribuait un nom, une identité, et progressivement, donc, les papes ont poussé vers cette unification, non seulement dans l'identité, mais même dans l'attribution des noms. En Europe, il y a encore quelques pays où on s'appelle Missio, mais le nom canonique officiel, c'est œuvre pontificale missionnelle. Le nom Missio a trait à la tradition en Belgique où les gens se reconnaissent plus, les OPM en abrégé, œuvre pontificale missionnelle par Missio. Et donc, on fait le choix pour le moment de garder cette appellation pour que les chrétiens se reconnaissent davantage. Mais nous appartenons à ce réseau, justement, des œuvres pontificales missionnaires qui ont une direction nationale dans près de 150 pays à travers le monde.
1: Alors, tout le mois d'octobre, c'est le mois des missions, mais c'est le week-end du 17-18 octobre qu'on fait une collecte prescrite, comme on dit, dans les églises, donc en faveur de Missio. Alors, Missio, qu'est-ce que c'est exactement? Qu'est-ce que vous faites concrètement? Est-ce que c'est seulement récolter de l'argent?
2: Loin de là. C'est vrai que l'intuition de départ de Pauline Jaricot, qui a fondé les œuvres pontificales missionnaires, c'était de venir en aide. C'est une laïque lyonnaise qui a été canonisée en 2022. C'est une laïque, donc c'est pour dire, entre parenthèses, que la mission n'est pas une affaire réservée à une catégorie. C'est une laïque qui a été soucieuse, à un moment donné, du soutien à apporter aux missionnaires qui étaient aux quatre coins du monde. Et donc, le premier soutien a été celui de la prière. Elle a initié un chapelet et après, elle s'est dit, mais pourquoi ne pas demander à toutes les soeurs avec qui on prie de mettre un sou chaque fois qu'on se retrouve, une fois par semaine, une fois par mois, un petit sou. Et c'est comme ça que les œuvres pontificales missionnaires sont nées. Donc, c'est vraiment parti d'une volonté de soutenir spirituellement, mais aussi par la suite, matériellement. Et depuis lors, on perpétue, ou en cela, on perpétue un peu l'idéal de solidarité spirituelle et matérielle des premières communautés chrétiennes. Mmh. C'est exactement, pour répondre directement à tes questions, c'est exactement ce que Mission fait. Mmh. Perpétuer la solidarité spirituelle et matérielle des premières communautés chrétiennes, dont on lit dans les Actes des Apôtres, qu'elles priaient ensemble, les unes pour les autres, mais aussi elles mettaient ensemble le fruit de leur travail pour que chacun ait le minimum pour annoncer la bonne nouvelle. C'est exactement ce qu'on fait dans plus de 150 pays. On fait des collectes, on prie les uns pour les autres et après on redistribue en fonction des besoins des églises. Et pas seulement le dimanche des missions. Là, c'est vraiment le jour où on solennise cet idéal de solidarité spirituelle et matérielle. Mais la mission, c'est chaque jour et les besoins, c'est tous les jours.
1: Et donc, concrètement, vous soutenez des projets dans certains pays, par exemple d'Afrique?
2: Exact. L'Afrique est le continent qui reçoit le plus de ce qu'on met dans le pot commun. Mm-hmm. Parce que c'est cela, j'aime aller redire, la spécificité, l'unicité de Missio, c'est que nous fonctionnons comme une grande famille où tout le monde met, la famille chrétienne, tout le monde met dans le pot commun, mais on redistribue en fonction des demandes qui sont adressées. Les églises les moins nantis ont plus de demandes, donc en Afrique, en Asie, en Océanie, en Amérique latine, et les églises les plus nantis en ont moins. Donc ce qui fait que la redistribution se fait plus vers nos églises sœurs plus démunies. Donc elles adressent ces demandes à notre secrétariat international à Rome, au Vatican, et les directeurs nationaux se réunissent donc une à deux fois par an pour procéder à la redistribution sous la coordination du secrétaire général. Donc, c'est unique. C'est pas le riche qui va aider le pauvre, comme on le voit dans beaucoup d'organisations, mais c'est tous les membres d'une famille qui mettent dans un pot commun proportionnellement à leur capacité. Et après, on redistribue en fonction des besoins. Donc, ces projets-là qui arrivent de partout sont examinés et malheureusement, chaque année, un tiers des projets ne reçoit pas de soutien faute de subsides suffisants.
1: Alors cette année, vous avez choisi, je crois, le Sénégal comme
2: pays,
1: exemple,
2: pays
1: c'est ça?
2: Tout à fait, c'est l'exemple, c'est le mot exact. C'est un exemple, ce n'est pas le seul pays que nous allons soutenir, mais chaque année, il y a une tradition de mettre en lumière un pays pour illustrer un peu ce à quoi servent les dons que l'on fait pour nos églises sœurs plus démunies. Et cette année, c'est le Sénégal que Monsieur a choisi de mettre.
1: Et qu'est-ce que vous faites
2: lumière.
1: Au Sénégal, justement?
2: Alors, au Sénégal, outre la prière, comme je dis, qui est la base, les trois mots-clés de Monsieur, c'est croire, annoncer et partager. La solidarité, c'est vraiment le troisième pilier, qui n'est pas le moindre, mais qui est appuyé ou précédé par la prière et l'annonce qui lui donnent un sens spécifique, le sens évangélique que nous voulons donner à cette solidarité-là. Alors, il y a trois types de projets que nous avons décidé de soutenir traditionnellement, et c'est le cas cette année au Sénégal. C'est vraiment les projets qui portent sur les enfants, les trois. Il y a quatre œuvres pontificales missionnaires, mais on soutient trois principalement qui ont besoin de moins. La première, c'est pour les enfants.
1: Et notamment l'enseignement.
2: Voilà, les enfants, les premiers projets concernent les enfants, dont l'enfance missionnaire. Et là, on a décidé de soutenir le projet de reconstruction d'un foyer qui accueillait une trentaine de jeunes filles à Nema, au Sénégal. Et vraiment, c'était un lieu, pas seulement de vie, mais on leur donnait une formation spécifique pour qu'elles s'autonomisent. Il faut savoir que le Sénégal, c'est un pays qui a 96% musulmans, il n'y a que 3% de chrétiens. Et donc, bien qu'il y ait le vivre ensemble soit assez développé, mais les filles ont encore du mal à trouver vraiment leur voie professionnelle. Et donc, ce foyer-là aidait vraiment ces filles à avoir un lieu sûr où elles échappaient au mariage forcé et où elles pouvaient avoir une formation pour s'autonomiser, faire leur vie à leur guise. Et ce foyer, en 2024, a malheureusement été ravagé par un incendie. Et depuis lors, vraiment, c'est une mobilisation qui essaie de se faire pour reconstruire ce foyer-là où les sœurs accueillaient des filles orphelines, démunies, et leur donnaient vraiment un avenir autre que celui des mariages forcés et précoces. Et là, vraiment, on veut soutenir ce...
1: C'est ça. Oui. Les deux autres projets, on va en parler après une petite pause musicale.
2: Merci.

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1: Et nous sommes toujours aujourd'hui avec Emmanuel Babissagana, qui est le coordinateur pour la Wallonie de Missio Belgique. Et nous parlons évidemment du dimanche des missions et surtout du travail de Missio. Cette année, on vient de le dire, Missio soutient notamment le Sénégal. Et vous êtes en train de nous expliquer le genre de projet. On a commencé par l'enfance et les deux autres.
2: Ah, le deuxième type de projet, il n'y a pas un ordre de priorité, mais c'est comme cela. Le deuxième type de projet porte sur la propagation de l'Évangile. On soutient vraiment les diocèses pour annoncer l'Évangile, parce que la Belgique est l'un des rares, si ce n'est le seul pays au monde, où l'Église bénéficie du soutien de l'État pour le traitement du clergé, du personnel de l'Église, les prêtres, assistants, pastors et autres, mais ailleurs, ce n'est pas le cas. Donc, il faut bien des moyens pour soutenir et les prêtres et les agents pastoraux qui vont sur le terrain annoncer l'Évangile. Donc, le deuxième pilier que nous soutenons là, vraiment, c'est les projets qui concernent vraiment l'évangélisation, tout ce qu'elle demande en termes de moyens, de personnel. Et ici au Sénégal, l'exemple que nous avons, le projet qu'on a choisi de soutenir concerne les catéchistes. C'est vraiment les piliers de l'évangélisation dans les églises démunies, parce que souvent, et surtout dans un pays comme le Sénégal où il y a une minorité catholique, le curé doit parcourir des contrées parfois inaccessibles, faute de route ou en raison des routes, l'impraticabilité des routes, c'est des vélos, c'est des sentiers. Donc les paroisses sont parfois très étendues. Et en zone sahélienne, c'est difficile d'accès. Donc, seuls ceux qui font le relais, vraiment les véritables agents quotidiens de l'évangélisation, ce sont les catéchistes. Et ils n'ont pas de rémunération. Là où ils ont une petite aide, ça atteint 19 euros par mois. Mais c'est eux au quotidien qui maintiennent la flamme de l'Évangile allumée dans les cœurs, dans les familles. Donc, on a décidé vraiment de soutenir leur formation, parce qu'il faut les former. On n'est pas catéchiste. Donc, il faut les former, il faut les encadrer. Il y a des sessions.

0: seulement d'accorder un subside ordinaire de environ 775 euros pour chaque prêtre formé dans le monde, et notamment dans les églises plus démunies. Mais la diminution des collectes fait que on ne parvient plus à octroyer ce subside pour chaque prêtre formé dans les églises démunies, au point où, voilà, je le redis chaque fois, c'est la réalité malheureusement. Dans certains pays, des évêques en viennent à refuser des candidats prêtres parce qu'ils n'ont pas les moyens pour financer la
1: Leur formation.
0: formation qui dure 7 à 9 ans et qui a un coût. Voilà, et c'est la réalité dont nous essayons d'affecter une partie des sommes récoltées aussi à la formation du clergé, aussi à la rénovation des bâtiments, parce que ce qu'il faudrait savoir, c'est que les séminaires la plupart des séminaires qui existent dans ces pays, et sur le site, les gens peuvent voir www.missio.be, la photo du séminaire Saint-Jean-Marie Vianney, dont on voudrait soutenir la rénovation. C'est des bâtiments construits lors de la première évangélisation, lorsque les premiers missionnaires arrivaient en Afrique. Donc, ils ont 50, 60 ans, et entre-temps, la modicité des moyens, les urgences quotidiennes n'ont pas permis de rassembler suffisamment de fonds pour les rénover. Donc, c'est la question des infrastructures et de la formation.
1: Alors, pour fêter ce centenaire, puisque, encore une fois, c'est vraiment les 100 ans du dimanche des missions, vous avez aussi prévu des outils et notamment une exposition itinérante, mais qu'on peut télécharger d'ailleurs,
0: Oui,
1: avec des affiches donc des dimanches des missions depuis le début, c'est ça?
0: tout à fait. On a essayé, il en manque l'une ou l'autre, mais on a vraiment, côté néerlandophone, on a les 100 affiches de 1926 à 2026. Côté francophone, il en manque l'une ou l'autre, donc c'est un appel aussi pour compléter. Alors là où on n'a pas en français, on utilise l'affiche néerlandophone parce qu'on voulait utiliser les affiches originales. Donc on les a toutes, mais pas toutes dans les deux langues. Mais elle est très riche, cette exposition, elle est itinérante. Il suffit de la demander. On peut, les panneaux sont légion, on peut la télécharger comme vous avez dit. On peut aussi se déplacer, l'amener. C'est des panneaux très légers, même dans une salle paroissiale, on peut vraiment faire un événement et revoir, retracer l'histoire de l'évolution. Il y a même un article sur le site aussi qui explique, qui analyse vraiment l'évolution de ces images-là. C'est l'occasion de, voilà, à la fois de regarder avec gratitude ce qui a été fait, de renouveler notre engagement au présent et d'envisager.
1: Alors, je suppose que ces affiches montrent aussi un peu l'évolution de la compréhension de la mission à travers les années.
0: Exact, de part et d'autre. Hein, on voit au départ des thématiques parfois très paternalistes, parfois très agressives. On a besoin d'argent, convertis-toi. Il y a des impératifs, il y a un temps un peu plus paternaliste ou impératif au début, et après, il y a une ouverture, parce que parfois c'était le mois, parfois c'était le jour, parfois c'était la semaine. Donc, c'est vraiment les accentuations sont différentes. On parle de la Belgique ici, hein, de notre pays. On voit comment est-ce que les thématiques ont évolué. Et puis, parfois, il y a eu de l'abstraction. Il y a eu aussi une parfois trop grande ouverture où la tentation était d'épouser un peu la sécularisation, où on voit que les affiches ont voulu épouser le caractère un peu ouvert, où parfois il faut chercher pour voir ce qu'il y a de chrétien
1: Derrière.
0: derrière, et après il y a eu un retour. C'est vraiment toute une dynamique, c'est très enrichissant comme exposition à visiter. Nous la recommandons en tout cas.
1: Alors, on peut dire aussi que, il y a notamment une prière pour la mission de l'Église, inspirée par le pape Léon XIV,
0: Tout
1: à
0: à fait.
1: l'occasion du 100e dimanche mondial des missions. Il y a une lettre des évêques belges qu'on trouve notamment sur le site katobel.be.
0: Tout à fait.
1: Il y a évidemment aussi le mot du pape, hein, donc pour ce 100e dimanche. Donc, sur votre site internet, donc missio.be, on trouve plein de choses, plein de matériel.
0: Tout à fait. Dans la rubrique boutique, on va trouver tout ce qu'on peut acheter pour soutenir les ventes, les fameuses croix de Bethléem qui sont toujours recommandées parce qu'elles illustrent un peu la boucle de solidarité de Missio. C'est des personnes démunies qui fabriquent ces croix, on achète pour les soutenir et pour soutenir également avec le produit d'autres communautés.

0: les plus démunis. Il y a cette lettre dont vous avez parlé où les évêques nous les remercions de soutenir, d'appeler toute l'Église belge vraiment à continuer à soutenir Missio. Il y a l'appel de notre directeur, l'abbé Théogène Avujimana, qui aussi exprime sa gratitude à toute l'Église de Belgique pour le soutien qu'elle accorde aux œuvres pontificales missionnaires depuis ces 100 années-là. Il y a des initiatives que l'on peut prendre ensemble. Il y a la disponibilité du coordinateur que je suis, de mon collègue néerlandophone aussi, pour accompagner les initiatives locales et les unités pastorales qui voudraient soit organiser l'exposition, soit organiser une soirée missionnaire, soit une conférence. Nous sommes disponibles pour cela.
1: Donc, si on veut prendre contact avec vous, on passe par le site internet ou bien on peut vous
0: Emmanuel,
1: contacter directement?
0: Directement, mon email est simple, emmanuel@missio.be, et puis le numéro de téléphone, il est sur le site téléphone, il est sur le site internet 0471 71 24 65. 0 471 71 24 65.
1: Voilà. Merci beaucoup pour toutes ces informations, donc pour préparer ce mois d'émission qui commence, qui a commencé ce 1er octobre et qui dure encore pendant tout le mois. Mais le point culminant, c'est certainement le dimanche d'émission, le 17 et 18 octobre prochain, avec, je le rappelle, la collecte dans les églises pour Missio. Emmanuel Babisagana, merci beaucoup. Je rappelle que vous êtes le coordinateur de Missio pour la Wallonie. Merci à vous, chères auditrices et auditeurs, d'avoir suivi cette émission. On se retrouvera la semaine prochaine, si vous le souhaitez. Jusque-là, passez encore de très bons moments sur les ondes de RCF. Au revoir.
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0: 19h passées de quelques secondes, vous écoutez RCF Liage dans Point de Repère. Pierre-Paul Delvaux nous propose la lecture protestante du livre de Ruth, la première émission de cette série.
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2: Bonjour à toutes et à tous. Et au micro, Pierre-Paul Delvaux, et j'ai le grand plaisir de entamer une nouvelle lecture protestante de deux petits livres de l'Ancien Testament, des petits livres pleins de charme, le livre de Ruth et, plus tard dans l'année, le livre de Jonas. Ce sont des récits merveilleusement limpides, racontés avec une grande maîtrise, et le conteur que je suis se régale. D'entrée de jeu, on répond aux questions fondamentales pour un conteur: qui, quoi, où et quand. Et les quatre chapitres font bien avancer l'action de façon tout à fait claire. Un petit résumé simplement, le livre de Ruth est un court récit biblique. Il raconte l'histoire d'une femme étrangère et veuve qui fait preuve d'une loyauté exemplaire envers sa belle-mère et intègre ainsi le peuple d'Israël et devient ni plus ni moins que l'ancêtre du roi David. J'accueille avec grand plaisir Rémi Paquet. Bonjour Rémi.
3: Bonjour Pierre-Paul.
2: Eh bien voilà, nous sommes déjà un petit peu au parfum de ce qui se passe dans le livre de Ruth. Mais ce récit, il faut pouvoir le situer. Le situer parce que finalement, déjà dans certaines Bibles, il a des places différentes. Et puis, il faudrait peut-être pouvoir aussi le dater et donner un petit peu sa fonction. C'est énorme. Alors, situons un peu ce récit.
3: Oui, alors il y a plusieurs façons de le situer. On pourrait essayer de le situer chronologiquement dans l'histoire. On peut commencer peut-être par le situer dans son originalité, dans aussi la liturgie du culte juif. Le livre de Ruth fait partie de ce que l'on pourrait appeler un ensemble de livres de femmes, et on va y revenir. Il n'est pas que ça, bien entendu, c'est un ouvrage, une fois de plus, profondément subversif, ce qui n'est pas sans nous émoustiller. Et puis, ce livre de Ruth, il fait partie d'un ensemble qu'on appelle traditionnellement les cinq Megillotes, c'est-à-dire les cinq rouleaux. Tu l'as dit, Pierre-Paul, on remarque que le livre de Ruth, en fonction des éditions ou en fonction du texte que l'on regarde, eh bien, n'a pas toujours la même place. En effet, dans la Septante, la traduction grecque de l'Ancien Testament, eh bien, Ruth est plutôt rangée dans la section des livres historiques entre le livre des Juges et 1 et 2 Samuel. Puis si on prend la Bible hébraïque, le canon de la Bible hébraïque, eh bien, Ruth fait partie des Ketuvim, c'est-à-dire des écrits dans ces cinq rouleaux. Et ils forment ainsi une certaine unité, hein, ces cinq Megillotes, ces cinq rouleaux, que l'on va retrouver dans les Bibles juives imprimées du 15e et 16e siècle, placées directement après le Pentateuque, tiens donc, une unité, comme ça, mise à part après le Pentateuque. Peut-être, disent les spécialistes, parce que, avec le Pentateuque, ces cinq livres sont lus entièrement lors des cultes de la synagogue associés à certaines fêtes bien précises. Oui, où d'ordinaire, on lit les écrits et les prophètes, et ce sont des extraits. Ici, lorsqu'ils sont lus de manière intégrale.
2: C'est d'ailleurs des livres très courts et extrêmement bien construits, très clairs, et qui supportent bien une lecture intégrale.
3: Tout à fait. C'est d'ailleurs ce qu'on invite nos auditeurs à faire. Hein. C'est très plaisant et puis ça, comme tu dis, ça se lit très très bien d'une traite. Et il faut de constater que dans la tradition massorétique, on en a parlé, hein, de cette tradition quand on parlait du livre de Genèse, l'arrangement des textes commence en général par Ruth pour se terminer par le livre d'Esther, deux femmes, donc deux héroïnes qui clôturent un ensemble de lectures de ces livres, et dans la tradition plutôt rabbinique, le cycle de lecture commence avec le Cantique des Cantiques, à cause de l'usage liturgique. Alors, ces cinq livres, je disais, forment un ensemble. Ils sont lus dans des périodes liturgiques qui se suivent. On lit à Pessa, donc à Pâques, on lit le Cantique des Cantiques. On lit le livre ou le rouleau de Ruth à Shavuot, à la fête des semaines ou Pentecôte, au cours de laquelle on célèbre le début de la moisson du blé, et dans la tradition rabbinique où on célèbre le don de la Torah sur le Sinaï, deux arrière-plans, deux discussions qui seront en toile de fond de notre lecture du livre de Ruth. Fatalement, c'est le contexte des semailles et du glanage dans le livre de Ruth. Et puis, on verra que ce livre de Ruth entame une profonde réflexion spirituelle sur le cœur de la Torah. Le livre des Lamentations, on le lit pour commémorer la destruction du Temple, celle de 587 et de 70, et le livre de Coëlette, c'est peut-être là un des moins évidents, on le lit à la fête des tentes, Soukhot, fête des huttes.
2: Le Coëlette, rappelons tout de même que c'est le fameux livre où il y a vanité des vanités, ou bien dans l'autre traduction, buée des buées, et ouais. Tout est bué. Un livre qui ne donne pas nécessairement un peu le moral, comme ça.
3: Oui, c'est ça, il y a une certaine vision désabusée dans un premier temps, mais ô combien me semble-t-il réaliste par un autre côté.
2: Il y a même un passage où on décrit toute la décrépitude de la vieillesse. On perd ses dents, c'est vraiment assez...
3: C'est ça, oui, il y a un regard assez objectif sur la réalité de la vie, sans concession, ce qui est aussi d'un intérêt, me semble-t-il, et d'une sagesse puissante.
2: J'ai parlé du charme de ces petits récits. De temps en temps, le charme est un peu gris, mais tout de même, il y a quelque chose de tellement proche de la vie, et aussi de la vie dans toutes ses dimensions, y compris érotique d'ailleurs, puisqu'on a parlé du Cantique des Cantiques.
3: Tout à fait.
2: Et nous retrouverons ça d'ailleurs dans le livre de Ruth.
3: Exactement, hein. On retrouvera cette dimension, me semble-t-il, une dimension qui est un peu évacuée, je crois, par les commentaires qu'on en fait, avec toujours cette volonté de pouvoir spiritualiser tout quand on lit un texte de l'Écriture. Il n'empêche qu'il y a là quand même là aussi dans l'histoire de Ruth l'histoire de deux amants, hein, et ça, c'est évoqué de manière assez claire, me semble-t-il. Pour revenir à mon cycle liturgique et terminer par là, le cinquième livre de ces cinq rouleaux, c'est Esther, et on le lit à l'occasion d'une fête juive qui s'appelle Pourim et qui commémore les éléments qui sont justement relatés dans le livre d'Esther, c'est-à-dire la délivrance miraculeuse d'un massacre de grande ampleur planifié contre les Juifs. On l'a donc dit, hein, ces cinq mégillotes, ces cinq rouleaux, ils ont en réalité en commun d'être une sorte de collection d'écrits, d'une collection féminine, puisque tous ces cinq livres ont, si on regarde bien, des acteurs féminins, et c'est pas un hasard. Fatalement, Ruth, les héroïnes sont des femmes. Le Cantique des Cantiques, il y a les dialogues entre le bien-aimé et la bien-aimée. Si on fait un petit calcul, on regarde et on s'aperçoit que ce sont les dialogues de la bien-aimée qui sont de plus de la moitié mis en avant dans le livre. Coëlette, c'est moins évident, on vient de le dire, mais il se fait qu'en hébreu, le mot Coëlette, même si apparemment ici il est renvoyé à un homme, le mot Coëlette est un participe féminin. Et on trouve de manière étrange, deux fois dans le livre, des appellations Coëlette carrément au féminin, comme Madame Coëlette dit ceci ou dit cela. Est-ce que c'est une erreur? Est-ce que c'est intentionnel? Quoi qu'il en soit, on retrouve là cette ligne féminine dans le texte. Puis le livre des Lamentations, vous le savez, c'est Jérusalem qui est comparé et identifié à une femme ou une fille abandonnée et maltraitée. Puis Esther, là aussi, l'héroïne de l'histoire est féminine.
2: Au fond, il y a quelque chose de subversif. Il y a des lignes qui vont bouger. Nous allons y revenir après une pause musicale avec un peu de jazz belge.

0: Sur RCF, nous continuons notre lecture protestante du livre de Ruth, en compagnie de Rémi Paquet. Nous avons montré que le livre de Ruth fait partie de cinq livres de femmes. Et nous allons aller un tout petit peu plus loin dans cette évolution, justement, du statut de la femme, qui, ici, est liée à toute la problématique, notamment de la lignée.
1: Oui, tout à fait. Alors, quand on dit livre ou rouleau de femme, ça pose la question de l'auteur, sous-entendu. Hein. Ça, tout d'emblée, je pense qu'il faut dire qu'on ne sait pas vraiment qui est l'auteur ou l'autrice de ces lignes. Il y a certains spécialistes qui vont jusqu'à dire que l'auteur du livre de Ruth est une femme. Mais avec les données dont on dispose, c'est difficile de pouvoir l'affirmer. C'est très bien de le penser et de mettre en avant qu'effectivement le livre se préoccupe de questions qui touchent des questions féminines et qui touchent l'avenir de femmes dans le récit. Mais c'est difficile quand même, me semble-t-il, d'aller de l'affirmer à ce point. En tout cas, ce qu'on peut mettre en avant, c'est que c'est cinq livres à thématique féminine, ou qui en tout cas qui font de leur personnage principal des héroïnes, qui mettent en avant des personnages féminins, peut-être refléter qu'il commence à y avoir, à cette époque où le livre est rédigé, un changement dans le statut social des femmes, sans doute à partir de l'époque perse, c'est-à-dire vers le 4e siècle avant l'ère chrétienne. Donc si on doit donner un repère chronologique, c'est sans doute ce repère-là, et donc une littérature du Second Temple, une littérature post-exilique. Et ce changement dans le statut des femmes, on a deux passages dans le Pentateuque qui en parlent, ou que l'on peut attribuer, ou que l'on peut lire comme étant des témoins, peut-être, de ce changement de statut. On trouve un changement de statut des femmes dans une histoire d'héritage, et donc de lignée, comme tu disais, Pierre-Paul, avec l'histoire des filles de Tselophéade en Nombre 27. En Nombre 27, le texte nous parle de cinq filles, Mala, Noa, Ogla, Milka et Tirsa, qui se présentent devant Moïse et devant le prêtre Éléazar et toute l'assemblée à l'entrée de la tente de la rencontre en disant « Notre père est mort dans le désert, il ne faisait pas partie de l'assemblée de ceux qui se sont révoltés contre Yahvé, la bande des partisans de Corée. » Mais il est mort pour son propre péché et n'avait pas de fils. Grande question du passage, pourquoi le nom de notre père disparaîtrait-il au milieu de son clan parce qu'il n'a pas eu de fils? Donne-nous donc une possession parmi les frères de notre père. Des cinq filles culottées, qui ne vont pas se laisser dire par le droit patriarcal, et en appel à Moïse et à Dieu, dans une situation qui n'est malheureusement pas prévue par la Torah révélée au Sinaï. Moïse interroge donc Yahvé, il va à la tente de la rencontre, sur la suite à donner à l'événement, et le texte nous montre que Dieu donne raison à la demande des filles de Tselophéade, et enjoint Moïse de transmettre ainsi une nouvelle loi, c'est-à-dire une modification, un amendement à la Torah. Le verset 5 du chapitre 27 dit « Les filles de Tselophéade ont raison, tu leur donneras une propriété en héritage, comme aux frères de leur père, et tu leur transmettras l'héritage de leur père. Tu diras aux fils d'Israël, lorsqu'un homme mourra sans laisser de fils, vous transmettrez son héritage à sa fille. S'il n'a pas de fille, vous donnerez son héritage à ses frères. Et s'il n'a pas de frère, vous le donnerez au frère de son père. Et si son père n'avait pas de frère, vous le donnerez au plus proche parent qu'il aura dans son clan. » Petite parenthèse, la question du plus proche parent et ses lois d'héritage, on va aussi les retrouver dans le livre de Ruth. C'est donc celui-là, le proche parent, qui en aura la possession. L'histoire ne s'arrête pas là, bien entendu. hein, ça aurait été beaucoup trop simple. On retrouve cette question quelques chapitres plus loin en nombre 36.
0: Ça ne va pas plaire à tout le monde, au fond.
1: Ça ne plaît pas à tout le monde, c'est évidemment. Viennent se présenter des membres de la tribu de Joseph, c'est-à-dire la tribu à laquelle appartenait Tselophade, qui se présentent devant Moïse. Et ils prennent la parole devant Moïse et les responsables des chefs de tribu. Ils disent, je cite, « À mon seigneur Yahvé a ordonné de donner le pays aux fils d'Israël en le partageant par tirage au sort. Et mon seigneur a reçu de Yahvé l'ordre de donner le patrimoine de notre frère Tselophade à ses filles. Or, si elles épousent un homme d'une autre tribu des fils d'Israël, leur part sera retranchée du patrimoine de nos pères, et il s'ajoutera à celui de la tribu dans laquelle elles entreront. Elle sera donc retranchée du patrimoine qui nous est échu. » Voilà, droit de succession, hein, question.
0: On sait calculer. Hein,
1: on sait calculer qui est à quoi, et quoi est à qui. Yahvé et Moïse acceptent l'argument, et la suite du passage dit ceci. Moïse ordonna aux fils d'Israël selon l'ordre de Yahvé. Les fils de la tribu de Joseph ont raison. Voici ce qu'ordonne Yahvé au sujet des filles de Tselophade. Elles épouseront qui leur plaira, pourvu que ce soit un homme dans le clan de la tribu de leur père. Déjà, hein, ce système d'épouser qui l'on veut, c'est pas anodin. Mais quand même, dans la tribu de leur père, ainsi, parmi les fils d'Israël, un patrimoine ne passera pas d'une tribu à l'autre. Et les fils d'Israël resteront attachés chacun au patrimoine de tribu de leur père. Toute fille qui héritera d'une part dans l'une des tribus des fils d'Israël, ne pourra épouser qu'un homme du clan de la tribu de son père. Ainsi, les fils d'Israël posséderont le patrimoine de leur père, chacun pour sa part. Alors, ce qui était très intéressant, c'est que, fatalement, on voit ces cinq filles qui revendiquent leur droit à leur lignée et à leur héritage. Mais il faut aussi remarquer ici que le texte ne parle jamais, dans la réponse ici, en nombre 36, d'une consultation explicite de Yahvé par Moïse, c'est très clair dans le premier passage, dans le second beaucoup moins. Il y a là donc une sorte de nouvelle interprétation de la loi qui est mise en place d'abord en nombre 27 et puis modifiée en nombre 36, et ça vaut pour une parole de Yahvé. C'est très intéressant sur le plan aussi de cette constitution du canon des Écritures que déjà on voit que dans le Pentateuque, il y a réécriture, relecture, réinterprétation de la Torah, une Torah qui n'est pas statique mais qui s'adapte et doit être adaptée selon les circonstances de la vie.
0: Mais ce qui est intéressant ici, c'est de voir que la loi évolue et nous avons déjà vu à quel point dans les tout premiers chapitres de la Genèse, Dieu tâtonne lui aussi. Donc il y a quelque chose qui se fait, qui s'accomplit et qui obéit aussi aux circonstances de la vie, à toutes les questions que la vie peut poser. Donc il y a une conception beaucoup plus ouverte de la loi.
1: Alors là aussi, on a fatalement cette habitude dans le judaïsme, de venir à ces textes, non pas de manière figée, mais de toujours essayer de le faire rentrer en consonance avec le réel expérimenté, avec ce que l'on vit chacun dans ses tripes, dans l'existence, et une loi qui ne servirait plus à rien et que personne ne connaîtrait plus, eh bien tomberait en désuétude et ne servirait plus à rien, ne serait plus étudiée ou mise en pratique. On en a un peu un exemple et on aura l'occasion d'en discuter. Je dis tout ceci aussi pour préparer ce qu'on va dire dans le livre de Ruth. On aura aussi l'occasion de voir que c'est ce qui se passe dans le livre de Ruth avec Boaz et Noémie, où il y a une question à la fois de racheteur des biens d'Élimélec, et puis aussi cette question du Lévira, fournir une descendance à l'aïeul ou au frère qui n'a pas de descendance. Deux lois qui sont à proprement parler séparées dans la Torah, mais dont on ne va plus ne faire qu'une seule ici dans le contexte du livre de Ruth. Là aussi, c'est une façon de réadapter, de relire et de réadapter des traditions dans l'existence. Et dans la question, je pense que c'est dans le dernier chapitre de mémoire, eh bien, on aura l'occasion de voir que le rédacteur nous dit même, il en était comme ça autrefois en Israël, etc. Parce qu'apparemment, c'était plus si clair que ça. Donc s'il faut rappeler que c'était comme ça que ça se faisait avant, c'est sans doute que là, il y a des lois qui ne s'appliquent plus, qu'on ne met plus, et donc il faut les revisiter pour les revivifier et faire qu'elles puissent être effectives dans la vie de tous les jours.
0: Ça me fait penser à deux choses. Marc-Alain Waknin qui intitule un de ses livres « Lire aux éclats ». Parce que le texte peut éclater justement à cause des forces de la vie, à cause des questions qui viennent de la vie. Et pour le peuple juif, si je vois bien, c'est que cette grande idée de descendance et de transmission, c'est quelque chose qui peut nous toucher aussi, d'ailleurs. Bien sûr. Nous allons faire une petite pause musicale, encore avec un peu de jazz belge.

0: Sur RCF, nous continuons notre lecture protestante du livre de Ruth avec le pasteur Rémi Paquet. Nous avons parlé de cette grande question de l'héritage des femmes et de l'actualisation de la loi.
1: Oui, effectivement, Pierre-Paul, dans le Pentateuque, il y a, nous le disions, un travail de réécriture de la loi, une loi qui n'est pas statique et doit être adaptée selon les circonstances. C'est pas pour rien qu'on trouve ces débats-là dans le livre des Nombres. Les spécialistes considèrent que le livre des Nombres est le dernier livre du Pentateuque qui a pris forme et qui se travaille, qu'il traite justement et se termine par ce travail d'actualisation de la loi. Et qu'on a sans doute là un reflet de débat à l'époque sur la possibilité des femmes d'hériter. Ces questions, on l'a dit, d'héritage, elles vont jouer un rôle important dans le livre de Ruth, notamment parce que le chapitre 4 laisse sous-entendre que Noémie possède des terres, même si elle est partie, que son mari est mort, puis qu'elle revient, eh bien, qu'elle possède des terres, qu'elle les vend même, eh bien, tout cela s'explique par l'idée sous-jacente qu'elle en a probablement hérité. Cette question de l'héritage des femmes, on le retrouve aussi très clairement tout à la fin du livre de Job, au chapitre 42, verset 15, où il nous est dit « On ne trouvait pas dans tout le pays d'aussi belles femmes que les filles de Job, et leur père leur donna une part d'héritage avec leurs frères. » Hein, donc tous ces textes qui mettent en avant volontairement des femmes reflètent certainement là une évolution dans le statut qu'elles ont à l'époque.
0: Nous soulignons encore une fois le côté subversif de la chose. Hein. Ça fait bouger les choses de façon...
1: Bien sûr, ça fait bouger les lignes et pas qu'un peu. Le contenu du livre de Ruth, on en a déjà eu un petit aperçu en ouverture de notre émission. Il se situe, selon le récit, à l'époque des juges. Et le premier verset nous dit, et j'ai choisi intentionnellement de le traduire comme cela, « Il y eut une fois au temps des juges ». Peut-être qu'on peut en entendre un peu plus.
0: Certainement. À l'époque où gouvernaient les juges, il y eut une famine dans le pays. Un homme de Bethléem de Juda émigra avec sa femme et ses deux fils pour s'établir dans la région appelée Champ de Moab. L'homme se nommait Élimélec, c'est-à-dire « Mon Dieu est roi ». Sa femme, Noémie, c'est-à-dire « Ma gracieuse », et ses deux fils, Malon, c'est-à-dire « Maladie », et Kilion, c'est-à-dire « Épuisement ». C'étaient des Éphratéens de Bethléem de Juda. Ils arrivèrent au champ de Moab et y restèrent. Élimélec, le mari de Noémie, mourut, et Noémie resta seule avec ses deux fils. Ceux-ci épousèrent deux Moabites. L'une s'appelait Orpa, c'est-à-dire volte-face, et l'autre Ruth, c'est-à-dire compagne. Ils demeurèrent là une dizaine d'années. Malon et Kilion moururent à leur tour, et Noémie resta privée de ses deux fils et de son mari. Alors, avec ses belles filles, elle se prépara à quitter les champs de Moab et à retourner chez elle, car elle avait appris que le Seigneur avait visité son peuple et lui donnait du pain. C'est la mort et la famine.
1: Oui, alors le livre s'ouvre sur une tragédie et qui n'est pas... sans toucher encore notre actualité, des étrangers, ceux qu'on appelle de manière un peu anonymisante des migrants, hein, qui sont sans doute avant tout des personnes, avant d'être qualifiés par leur mise en déplacement, sont obligés de prendre la route parce qu'il n'y a rien à manger. Et c'est tout le paradoxe, et c'est tout le paradoxe ici de l'histoire, hein, d'une famille, de la maison du pain, hein, littéralement Bethléem, la maison du pain, la maison de la nourriture, doit quitter pour se rendre dans un lieu pas très enviable, celui de Moab, celui dont les habitants sont fustigés par l'Écriture, hein, notamment dans le Deutéronome, on y reviendra. Eh bien, c'est là qu'ils décident de partir pour des raisons de survie, tout simplement. Et les noms sont, vous l'avez entendu dans la traduction, qui est la traduction de la liturgie ici, eh bien, sont des noms tout à fait symboliques, hein, des quatre membres de la famille exilée, Élimélec, mon Dieu et roi. On se rend compte, ben oui, mais là, est-ce que c'est pas un peu en contradiction, hein, avec ce qui est en train de se passer, et cet exil de choix de quitter le territoire de Yahvé, hein, dans une conception toujours un peu territoriale, hein, des divinités, et puis Naomi, ma gracieuse, ma douceur, et puis deux fils, faiblesse et extinction, dont on se doute bien qu'ils ne vont pas durer longtemps dans le récit. Hein. Eux qui épousent des filles moabites, et on aura l'occasion d'y revenir en mettant Ruth en parallèle avec Esdras et Néhémie. Les trois hommes, nous dit le texte, meurent rapidement, on l'avait compris, rien que par leur nom, le père et puis les deux fils. Noémie se retrouve seule avec ses deux belles filles, avec Orpa donc et Ruth, qui sont moabites. La gracieuse Noémie change alors de nom pour Mara, qui signifie amère, hein, comme les eaux amères de Mara et Meriba, hein, souvenez-vous, et conseille à ses belles filles de retourner chez elles pour pouvoir se remarier. Orpa suit le conseil et donc ne prendra pas le chemin de Bethléem, et son nom évoque le dos tourné, celle qui fait volte-face, me disais-tu, Pierre-Paul, en préparant l'émission, est une bonne traduction. Mais Ruth, hein, qu'on traduit par l'ami ou la réconfortée ou la rassasiée, insiste pour accompagner sa belle-mère dans son pays. Au verset 15, et on aura l'occasion plus tard de commenter ces versets, « Où tu iras, j'irai, où tu passeras la nuit, je la passerai, ton peuple sera mon Dieu, ton Dieu sera mon Dieu. » Et donc c'est le retour et l'installation de Noémie et Ruth à Bethléem, sans une petite dose de honte, de gêne, pourrait-on dire. Celles qui sont parties ont choisi de la fortune peut-être ou la chance ailleurs, eh bien, sont contraintes de revenir, et ce n'est pas rien.
0: Le texte dit « Ne m'appelez plus Noémie, ma gracieuse, appelez-moi Mara, amertume, car le puissant m'a rempli d'amertume. J'étais parti comblé, mais le Seigneur me ramène les mains vides. Pourquoi m'appeler encore Noémie ? Le Seigneur m'a humilié, le puissant m'a fait du mal. » Alors ce qui est intéressant, c'est le verset suivant. Noémie revint donc des champs de Moab avec sa belle-fille Ruth, la Moabite. Elles arrivèrent à Bethléem au début de la moisson d'orge. Mmh. C'est ainsi que se termine le premier chapitre. Je savoure en tant que pratiquant du récit. Là, on est en train de s'ouvrir à autre chose. On quitte la famine et il y a la promesse de la moisson d'orge. Mais les termes sont puissants. Il y a une amertume et puis le Seigneur m'a humilié, le puissant m'a fait mal. Mmh. On sent effectivement ici cette tragédie.
1: Oui, c'est très intéressant. Bon, et on peut se poser un peu la question de l'objectivité des propos de Noémie ici, hein, parce que clairement, elle n'est pas partie les mains pleines. Bon, oui, certes, elle avait mari et fils, mais si elle part, c'est parce que justement, elle a quand même les mains vides, ou en tout cas l'estomac vide. Et puis, c'est un peu notre tentation à tous aussi, hein, quand on vit des épreuves difficiles et douloureuses dans nos vies, d'en accuser la divinité, hein, en disant « Mais voilà, je suis maudit, qu'ai-je fait au bon Dieu ?» On connaît tous, hein, ces façons de réagir. Eh bien, là aussi, le texte parle de ce Dieu, elle parle de ce dieu en tant que Shaddai, hein, celui qui est aussi le dieu de la fertilité, eh bien, n'a pas été fidèle à son nom, en fait, hein, littéralement. Et donc, il y a un peu comme on trouve dans des épisodes où il y a des plaintes, eh bien, on est dans la bouche de Noémie, dans une plainte accusatrice, hein, contre Dieu. On retrouve ça aussi de manière classique dans l'Exode au chapitre 15. Et effectivement, bien, il y a là ce blâme de Dieu qui est quand même audacieux, j'ai envie de dire, quand même, dans ce qui est dit, mais qui est révélateur aussi d'une certaine théologie de façon d'associer Dieu au mal. Et là aussi, on aura l'occasion peut-être de questionner cela plus en détail.
0: Ce qui est frappant, effectivement, qu'elle est tout à fait dans la plainte, dans un récit de plainte, elle souligne ce qui lui a été enlevé, elle se donne un nom plaintif, alors qu'on vient d'entendre au versets 16 et 17 une déclaration d'amour, véritablement, de sa belle-fille. « Là où tu iras, j'irai, où tu t'arrêteras, je m'arrêterai. » Ton peuple sera mon peuple et ton Dieu sera mon Dieu. Où tu mourras, je mourrai et là, je serai enterré. Voilà, que le Seigneur me traite ainsi, qu'il fasse pire encore, si ce n'est pas la mort seule qui nous sépare. Vraiment, c'est quelque chose d'absolument magnifique. Mais effectivement, nous aussi, nous sommes tentés de nous apitoyer sur nous-mêmes. Comme Noémie.
1: Bien sûr, et puis là, on voit vraiment qu'elle est désabusée, quoi. Hein. Donc il y a le contexte d'ouverture du récit n'est franchement pas amusant.
0: Oui. Oui, et puis rentrer à Bethléem, en quelque sorte, sur un échec, en avouant son échec, c'est tout de même difficile.
1: Oui, tout à fait. Hein. Et ça, c'est l'expérience, je pense, de plus d'un d'entre nous, hein, d'avoir, quelque part, parié sur le mauvais cheval, comme on dit, avoir fait des plans sur la comète, puis se rendre compte que, finalement, ça ne va pas, ça ne fonctionne pas, même si on avait de bonnes raisons d'y croire, ou que les circonstances de la vie nous poussaient dans un sens, eh bien, il se fait que on doit tous, à un moment donné, dans nos existences, faire face à l'échec, et d'une manière ou d'une autre, et puis ça fait partie du cheminement, ça fait partie aussi d'un certain deuil de nos projets, de qui on est. C'est pas pour rien qu'il y a cette volonté qui se traduit, en tout cas cet état d'esprit, pardon, qui se traduit dans ce changement du nom. Hein, et on sait, hein, que dans le monde biblique, hein, toute l'importance du nom et de ce changement de nom, et on vient de le souligner, hein, et on peut y revenir un instant, avec tous ces protagonistes qui ont tous des noms déterminés et qui ont du poids dans le récit, hein, avec celle qui ne vient pas jusqu'à Bethléem, elle tourne le dos, c'est Orpa. Ruth, c'est celle qui sera, hein, la bonne amie, ou alors celle qui sera rassasiée dans un contexte, je le rappelle, de famine. Et puis, on va avoir des personnages alors beaucoup plus pesants dans le récit et enracinants dans le récit. Hein, Boaz, hein, la force est en lui. Alors là, on s'imagine qu'il ne va pas disparaître du récit de sitôt. Hein. Donc là aussi, on va avoir un personnage sur la fin du récit, qui est le personnage du racheteur, qu'on écrit en général qui est écrit un tel avec une majuscule, un U majuscule dans la traduction française, parce qu'en fait c'est une traduction littérale de l'hébreu, il n'a pas de prénom, c'est quelqu'un, hein. Et là on comprend bien que le récit va nous emmener ailleurs et que ce sera pas ce un tel qui va peser dans les choix et dans la balance. Donc, tout un récit, on le disait en ouverture, très bien ficelé, très bien conçu, avec des personnages très identifiés dans leur trajectoire, rien que par leur nom. Et donc, fatalement, là, on est vraiment dans une méditation théologique, plus que sur un substrat historique.
0: Absolument, et je pense qu'on peut vraiment sentir toutes les résonances qu'il y a par rapport à tout ce que nous pouvons vivre. C'est là-dessus que je vous propose une nouvelle pause musicale avec du jazz belge, encore une fois.

0: Sur RCF, nous continuons notre lecture protestante du livre de Ruth avec le pasteur Rémi Paquet. Eh bien, pour terminer cette première émission, je crois qu'il est intéressant de revenir sur les enjeux de la datation du livre. Ce n'est pas si simple.
1: Mais non, bien sûr, ce sont des textes anciens, et comme chaque fois avec les textes bibliques, il y a une dose de conjecture où on ne sait pas. Les spécialistes parfois ont régulièrement des avis divergents. Mais en tout cas, il faut être conscient en tout cas que l'écriture recèle une richesse incroyable qui permet une grande diversité de lectures. Je pense qu'on l'a assez dit, mais qu'on peut toujours le répéter dans des émissions précédentes. Et qu'ici, il importe de relever que le comportement qui est décrit, le comportement des femmes dans le récit, est souvent en décalage avec les normes convenues, que l'on est là sans doute dans un milieu producteur du texte qui questionne justement ce statut des femmes et qui leur accorde une plus grande liberté. On peut même remarquer que, et on le fera, que le comportement de Boaz s'écarte de la loi du Lévirat, décrite en Deutéronome 25, que le rituel du rachat est modifié et que Boaz aussi va pratiquer la loi destinée au glanage de manière tout à fait unique et généreuse. Il faut sans doute lire le texte de Ruth comme ayant donc été écrit dans un contexte polémique. Et dans cette perspective, le questionnement concerne la généalogie, justement, qui clôture le livre, on y reviendra, avec cette grande question, pourquoi finalement insérer une ancêtre moabite dans la généalogie de Judas et donc dans celle de David ? Alors, grosso modo, il y a les tenants d'une datation du livre avant l'exil, et donc dans ce sens, le livre de Ruth est écrit par des défenseurs de la dynastie davidique afin de justifier cette lignée en montrant que le choix de David et de sa famille par Yahvé vient de très loin, et face à certaines contestations qui auraient critiqué ses origines ou ses relations un peu trop amicales avec Moab, cette histoire servirait à montrer que Yahvé avait depuis longtemps choisi d'inclure une Moabite dans la lignée royale.
0: Rappelons tout de même que explicitement, Ruth est l'arrière-grand-mère du roi David.
1: Tout à fait. Et donc, ça me faisait sans doute un peu grincer des dents. Dans ce que je viens d'expliquer, eh bien, le livre de Ruth serait une sorte de midrash de 1 Samuel 22 qui veut expliquer pourquoi, eh bien, David entretient des relations avec le peuple moabite, même si finalement, ce n'était pas ce qui était conseillé, surtout pas en Deutéronome 23. Il y a ce texte de 1 Samuel qui dit « David parti pour Mispé de Moab, il dit au roi de Moab, permis à mon père et à ma mère de venir se joindre à vous jusqu'à ce que je sache ce que Dieu fera pour moi. Il les conduisit devant le roi de Moab, ils demeurèrent avec lui tout le temps que David resta dans sa forteresse. » Donc on voit qu'il y a ce texte un peu problématique d'une accointance avec le roi de Moab. Alors on aurait rédigé ce livre de Ruth pour limer les angles et dire mais oui, mais bon voilà, il y avait déjà une ancêtre qui était moabite, tout ça, donc c'est pas si grave. Deuxième option, une datation du livre après l'exil, c'est ce que les spécialistes aujourd'hui invitent à faire. Le livre de Ruth est alors à lire comme un récit véritablement polémique qui s'insurge contre la condamnation et le rejet des mariages mixtes tels que vont l'exprimer Esdras et Néhémie. L'intégration d'une femme moabite, alors, prend le contre-pied de l'idéologie rigide d'exclusion nationaliste que l'on trouve dans ces livres. Et c'est sans doute là le côté le plus percutant de l'histoire de Ruth, de le voir comme un livre subversif qui va à la fois mettre en avant des héroïnes féminines, qui va mettre en avant des lois que l'on arrange, que l'on réécrit en faveur de la bonté, et on y reviendra, et puis un pied de nez, quelque part, à cette volonté nationaliste et territoriale, basée notamment sur, je le disais, Deutéronome 23, qui dit explicitement « L'Ammonite et le Moabite n'entreront pas dans l'assemblée de Yahvé, même leur dixième génération n'entrera pas dans l'assemblée de Yahvé. Il en est ainsi pour toujours, parce qu'ils ne sont pas venus au-devant de vous avec du pain et de l'eau sur le chemin lorsque vous êtes sortis d'Égypte. » Et puis on va voir, et on aura l'occasion de le rappeler, que le livre se termine justement sur l'accueil d'une étrangère qui donne naissance au grand-père de David, et qu'il y a là une généalogie qui clôture le livre et qui, bizarrement, eh bien, fait 10 générations, hein, tout à fait pour dire, ben, vous voyez vos histoires de 10 générations qui n'entreront pas, eh bien, nous, c'est pas comme ça qu'on comprend la bonté qui est le principe organisateur de la Torah.
0: Tu dis que c'est un récit polémique et subversif, certainement, mais il y a quelque chose de limpide et d'élégant. Ce n'est pas un texte violent. C'est pour ça que tout à l'heure, à l'entame de l'émission, j'ai parlé du charme de ces récits. Il y a, on peut être subversif et léger, charmant, avec quelque chose d'élégant, je pense. Voilà.
1: Tout à fait. Et puis ça laisse entendre que c'est la, une fois de plus, c'est la puissance du récit, la puissance du texte. Subversif ne veut pas dire automatiquement frontal, hein, mais tout en finesse et surtout tout en intelligence, avec cette volonté finalement de bouleverser, de renverser, hein, l'ordre établi. On aura l'occasion là aussi d'y revenir. Ruth est profondément un écrit qui insiste sur une théologie universelle, universaliste de la bonté, et qui fait de ce critère de la bienveillance, de la bonté, un critère pour mettre en œuvre et interpréter la loi. J'ai envie de dire, on n'est pas si loin de l'interprétation d'un rabbin du 1er siècle qui s'appelait Jésus de Nazareth.
0: Absolument, absolument. Et effectivement, nous avons déjà touché beaucoup tous ces sujets de ce décalage par rapport à la loi, de cette mise en question du statut des femmes et de ce récit subversif, je reprends tes termes, tout en finesse, marqué par la bonté. Et je vous invite, chers auditeurs, à nous retrouver dans un mois, parce que nous allons faire connaissance avec ce personnage merveilleux qui est Boaz, le généreux, dirais-je, sans en dévoiler plus. Mais petit conseil aussi, allez donc lire ce petit texte qui est absolument magnifique et merveilleux. Rémi, merci beaucoup.
1: Avec plaisir, et puis à bientôt.
0: Et à bientôt, au revoir, portez-vous bien et laissez-vous charmer par ce beau récit. Au revoir. Et je vous laisse à nouveau avec un peu de jazz belge. Au revoir.

0: Père et du Fils et du Saint-Esprit. Je crois en Dieu le Père Tout-Puissant, Créateur du ciel et de la terre, et en Jésus-Christ, son Fils unique, notre Seigneur, qui a été conçu du Saint-Esprit, est né de la Vierge Marie, a souffert sous Ponce Pilate, a été crucifié, est mort et a été enseveli, est descendu aux enfers, le troisième jour est ressuscité des morts, est monté aux cieux, est assis à la droite de Dieu, le Père Tout-Puissant, d'où il viendra juger les vivants et les morts. Je crois en l'Esprit Saint, à la Sainte Église catholique, à la communion des saints, à la rémission des péchés, à la résurrection de la chair, à la vie éternelle. Amen. Prions aux intentions de notre Saint-Père, le Pape Léon. Ici à Lourdes, le dimanche passé, à la fin de la messe, il a invité toute l'Église, en ce mois d'octobre, à prier le rosaire pour la paix dans notre monde et que cessent les guerres entre les peuples en conflit. Notre Père qui es aux cieux, que ton nom soit sanctifié, que ton règne vienne, que ta volonté soit faite sur la terre comme au ciel.
1: Comme nous pardonnons aussi à ceux qui nous ont offensés, et ne nous laisse pas entrer en tentation, mais délivre-nous du mal.
0: Je vous salue, Marie, pleine de grâce, le Seigneur est avec vous. Vous êtes bénie entre toutes les femmes, et Jésus, le fruit de vos entrailles, est béni.
1: Sainte Marie, Mère de Dieu, priez pour nous pauvres pécheurs, maintenant et à l'heure de notre mort. Amen.
0: Je vous salue, Marie, pleine de grâce, le Seigneur est avec vous. Vous êtes bénie entre toutes les femmes, et Jésus, le fruit de vos entrailles, est béni.
1: Sainte Marie, Mère de Dieu, priez pour nous.
0: Je vous salue Marie, pleine de grâce, le Seigneur est avec vous. Vous êtes bénie entre toutes les femmes et Jésus, le fruit de vos entrailles, est béni.
1: Sainte Marie,

0: Marie conçue sans péché.
1: Priez pour nous qui avons recours à vous.
0: Premier mystère lumineux, le baptême du Seigneur. Jésus vint de Nazareth, ville de Galilée, et se fit baptiser par Jean dans le Jourdain. Ô Dieu, source de toute paix, éteins le feu de violence et de haine entre les hommes. Apaise les tempêtes de nos âmes et calme l'agitation de nos cœurs. Notre Père qui es aux cieux, que ton nom soit sanctifié, que ton règne vienne, que ta volonté soit faite sur la terre comme au ciel.
1: Donne-nous aujourd'hui notre pain de ce jour. Pardonne-nous nos offenses, comme nous pardonnons aussi à ceux qui nous ont offensés. Et ne nous laisse pas entrer en tentation, mais délivre-nous du mal.
0: Je vous salue, Marie, pleine de grâce, le Seigneur est avec vous. Vous êtes bénie entre toutes les femmes, et Jésus, le fruit de vos entrailles, est béni.
1: Sainte Marie, Mère de Dieu, priez pour nous pauvres pécheurs, maintenant et à l'heure de notre mort. Amen.
0: Je vous salue, Marie, pleine de grâce, le Seigneur est avec vous. Vous êtes bénie entre toutes les femmes, et Jésus, le fruit de vos entrailles, est béni.
1: Sainte Marie, Mère de Dieu, priez pour nous pauvres pécheurs, maintenant et à l'heure de notre mort. Amen.
0: Je vous salue, Marie, pleine de grâce, le Seigneur est avec vous. Vous êtes bénie entre toutes les femmes, et Jésus, le fruit de vos entrailles, est béni.
1: Sainte Marie, Mère de Dieu, priez pour nous pauvres pécheurs, maintenant et à l'heure de notre mort. Amen.
0: Je vous salue, Marie, pleine de grâce, le Seigneur est avec vous. Vous êtes bénie entre toutes les femmes, et Jésus, le fruit de vos entrailles, est béni.
1: Sainte Marie, Mère de Dieu, priez pour nous pauvres pécheurs, maintenant et à l'heure de notre mort. Amen.
0: Je vous salue, Marie, pleine de grâce, le Seigneur est avec vous. Vous êtes bénie entre toutes les femmes, et Jésus, le fruit de vos entrailles, est béni.
1: Sainte Marie, Mère de Dieu, priez pour nous pauvres pécheurs, maintenant et à l'heure de notre mort. Amen.
0: Je vous salue, Marie, pleine de grâce, le Seigneur est avec vous. Vous êtes bénie entre toutes les femmes, et Jésus, le fruit de vos entrailles, est béni.
1: Sainte Marie, Mère de Dieu, priez pour nous pauvres pécheurs, maintenant et à l'heure de notre mort. Amen.
0: Je vous salue, Marie, pleine de grâce, le Seigneur est avec vous. Vous êtes bénie entre toutes les femmes, et Jésus, le fruit de vos entrailles, est béni.
1: Sainte Marie, Mère de Dieu, priez pour nous pauvres pécheurs, maintenant et à l'heure de notre mort. Amen.
0: Je vous salue, Marie, pleine de grâce, le Seigneur est avec vous. Vous êtes bénie entre toutes les femmes, et Jésus, le fruit de vos entrailles, est béni.
1: Sainte Marie, Mère de Dieu, priez pour nous pauvres pécheurs, maintenant et à l'heure de notre mort. Amen.
0: Je vous salue, Marie, pleine de grâce. Le Seigneur est avec vous. Vous êtes bénie entre toutes les femmes, et Jésus, le fruit de vos entrailles, est béni.
1: Sainte Marie, Mère de Dieu, priez pour nous pauvres pécheurs, maintenant et à l'heure de notre mort. Amen.
0: Je vous salue, Marie, pleine de grâce. Le Seigneur est avec vous. Vous êtes bénie entre toutes les femmes, et Jésus, le fruit de vos entrailles, est béni.
1: Sainte

0: Ô Marie conçue sans péché,
1: priez pour nous qui avons recours à vous.
0: Deuxième mystère lumineux, le noce de Cana. En manquant de vin, la mère de Jésus lui dit, ils n'ont pas de vin. Et au serviteur Marie dit, tout ce qu'il vous dira, faites-le. Ô Marie, reine de la paix et mère de l'espérance, sois le réconfort des malades et des personnes souffrant des conséquences des guerres. Notre Père qui es aux cieux, que ton nom soit sanctifié, que ton règne vienne, que ta volonté soit faite sur la terre comme au ciel.
1: Donne-nous aujourd'hui notre pain de ce jour, pardonne-nous nos offenses, comme nous pardonnons aussi à ceux qui nous ont offensés, et ne nous laisse pas entrer en tentation, mais délivre-nous du mal.
0: Je vous salue Marie, pleine de grâce, le Seigneur est avec vous. Vous êtes bénie entre toutes les femmes, et Jésus, le fruit de vos entrailles, est béni.
1: Sainte Marie, Mère de Dieu, priez pour nous pauvres pécheurs, maintenant et à l'heure de notre mort. Amen.
0: Je vous salue Marie, pleine de grâce, le Seigneur est avec vous. Vous êtes bénie entre toutes les femmes, et Jésus, le fruit de vos entrailles, est béni.
1: Sainte Marie, Mère de Dieu, priez pour nous pauvres pécheurs, maintenant et à l'heure de notre mort. Amen.
0: Je vous salue, Marie, pleine de grâce, le Seigneur est avec vous. Vous êtes bénie entre toutes les femmes, et Jésus, le fruit de vos entrailles, est béni.
1: Sainte Marie, Mère de Dieu, priez pour nous pauvres pécheurs, maintenant et à l'heure de notre mort. Amen.
0: Je vous salue, Marie, pleine de grâce, le Seigneur est avec vous. Vous êtes bénie entre toutes les femmes, et Jésus, le fruit de vos entrailles, est béni.
1: Sainte Marie, Mère de Dieu, priez pour nous pauvres pécheurs, maintenant et à l'heure de notre mort. Amen.
0: Je vous salue, Marie, pleine de grâce, le Seigneur est avec vous. Vous êtes bénie entre toutes les femmes, et Jésus, le fruit de vos entrailles, est béni.
1: Sainte Marie, Mère de Dieu, priez pour nous pauvres pécheurs, maintenant et à l'heure de notre mort. Amen.
0: Je vous salue, Marie, pleine de grâce. Le Seigneur est avec vous. Vous êtes bénie entre toutes les femmes, et Jésus, le fruit de vos entrailles, est béni.
1: Sainte Marie, Mère de Dieu, priez pour nous pauvres pécheurs, maintenant et à l'heure de notre mort. Amen.
0: Je vous salue, Marie, pleine de grâce. Le Seigneur est avec vous. Vous êtes bénie entre toutes les femmes, et Jésus, le fruit de vos entrailles, est béni.
1: Sainte Marie, Mère de Dieu, priez pour nous pauvres pécheurs, maintenant et à l'heure de notre mort. Amen.
0: Je vous salue, Marie, pleine de grâce. Le Seigneur est avec vous. Vous êtes bénie entre toutes les femmes, et Jésus, le fruit de vos entrailles, est béni.
1: Sainte Marie, Mère de Dieu, priez pour nous pauvres pécheurs, maintenant et à l'heure de notre mort. Amen.
0: Je vous salue, Marie, pleine de grâce. Le Seigneur est avec vous. Vous êtes bénie entre toutes les femmes, et Jésus, le fruit de vos entrailles, est béni.
1: Sainte Marie, Mère de Dieu, maintenant et à l'heure de notre mort. Amen.
0: Je vous salue Marie, pleine de grâce. Le Seigneur est avec vous. Vous êtes bénie entre toutes les femmes. Et Jésus, le fruit de vos entrailles, est béni.
1: Sainte Marie, Mère de Dieu, priez pour nous pauvres pécheurs, maintenant et à l'heure de notre mort.

0: Ô Marie conçue sans péché,
1: priez pour nous qui avons recours à vous.
0: Troisième mystère lumineux, l'annonce du royaume. Jésus, parcourant toute la Galilée, enseignait dans leur synagogue, proclamait la bonne nouvelle du royaume, guérissait toute maladie et toute infirmité dans le peuple. Seigneur Jésus, prince de la paix, aide-nous à trouver la paix dans notre propre vie. Inspire aux dirigeants des nations les désirs sincères de justice et de paix. Notre Père qui es aux cieux, que ton nom soit sanctifié, que ton règne vienne, que ta volonté soit faite sur la terre comme au ciel.
1: À ceux qui nous ont offensés, et ne nous laisse pas entrer en tentation, mais délivre-nous du mal.
0: Je vous salue Marie, pleine de grâce, le Seigneur est avec vous. Vous êtes bénie entre toutes les femmes, et Jésus, le fruit de vos entrailles, est béni.
1: Sainte Marie, Mère de Dieu, priez pour nous pauvres pécheurs, maintenant et à l'heure de notre mort. Amen.
0: Je vous salue Marie, pleine de grâce, le Seigneur est avec vous. Vous êtes bénie entre toutes les femmes, et Jésus, le fruit de vos entrailles, est béni.
1: Sainte Marie, Mère de Dieu, priez pour nous pauvres pécheurs, maintenant et à l'heure de notre mort. Amen.
0: Je vous salue Marie, pleine de grâce, le Seigneur est avec vous. Vous êtes bénie entre toutes les femmes, et Jésus, le fruit de vos entrailles, est béni.
1: Sainte Marie, Mère de Dieu, priez pour nous pauvres pécheurs, maintenant et à l'heure de notre mort. Amen.
0: Je vous salue Marie, pleine de grâce, le Seigneur est avec vous. Vous êtes bénie entre toutes les femmes, et Jésus, le fruit de vos entrailles, est béni.
1: Sainte Marie,
0: je vous salue Marie, pleine de grâce, le Seigneur est avec vous. Vous êtes bénie entre toutes les femmes, et Jésus, le fruit de vos entrailles, est béni.
1: Sainte Marie, Mère de Dieu, priez pour nous pauvres pécheurs, maintenant et à l'heure de notre mort. Amen.
0: Je vous salue Marie, pleine de grâce, le Seigneur est avec vous. Vous êtes bénie entre toutes les femmes, et Jésus, le fruit de vos entrailles, est béni.
1: Sainte Marie, Mère de Dieu, priez pour nous pauvres pécheurs, maintenant et à l'heure de notre mort. Amen.
0: Je vous salue Marie, pleine de grâce, le Seigneur est avec vous. Vous êtes bénie entre toutes les femmes, et Jésus, le fruit de vos entrailles, est béni.
1: Sainte Marie, Mère de Dieu, priez pour nous pauvres pécheurs, maintenant et à l'heure de notre mort. Amen.
0: Je vous salue Marie, pleine de grâce, le Seigneur est avec vous. Vous êtes bénie entre toutes les femmes, et Jésus, le fruit de vos entrailles, est béni.
1: Sainte Marie, Mère de Dieu, priez pour nous pauvres pécheurs, maintenant et à l'heure de notre mort. Amen.
0: Je vous salue Marie, pleine de grâce, le Seigneur est avec vous. Vous êtes bénie entre toutes les femmes, et Jésus, le fruit de vos entrailles, est béni.
1: Sainte Marie, Mère de Dieu, priez pour nous pauvres pécheurs, maintenant et à l'heure de notre mort. Amen.
0: Je vous salue Marie, pleine de grâce, le Seigneur est avec vous. Vous êtes bénie entre toutes les femmes, et Jésus, le fruit de vos entrailles, est béni.
1: Sainte Marie, Mère de Dieu, priez pour nous pauvres pécheurs,

0: Ô Marie conçue sans péché,
1: priez pour nous qui avons recours à vous.
0: Quatrième mystère et lumineux, la transfiguration. Comme Jésus priait, il fut transfiguré devant ses apôtres, et du ciel, la voix du Père se fit entendre. Celui-ci est mon Fils, écoute-le. Ô Jésus, Prince de la paix, nous te confions toutes les familles humaines. Apporte ta guérison au cœur brisé et réconcilie ceux qui sont en conflit. Notre Père qui es aux cieux, que ton nom soit sanctifié, que ton règne vienne, que ta volonté soit faite sur la terre comme au ciel.
1: Donne-nous aujourd'hui notre pain de ce jour. Pardonne-nous nos offenses, comme nous pardonnons aussi à ceux qui nous ont offensés. Et ne nous laisse pas entrer en tentation, mais délivre-nous du mal.
0: Je vous salue Marie, pleine de grâce. Le Seigneur est avec vous. Vous êtes bénie entre toutes les femmes, et Jésus, le fruit de vos entrailles, est béni.
1: Sainte Marie, Mère de Dieu, priez pour nous pauvres pécheurs, maintenant et à l'heure de notre mort. Amen.
0: Je vous salue Marie, pleine de grâce. Le Seigneur est avec vous. Vous êtes bénie entre toutes les femmes, et Jésus, le fruit de vos entrailles, est béni.
1: Sainte Marie, Mère de Dieu, priez pour nous pauvres pécheurs, maintenant et à l'heure de notre mort. Amen.
0: Je vous salue, Marie, pleine de grâce, le Seigneur est avec vous. Vous êtes bénie entre toutes les femmes, et Jésus, le fruit de vos entrailles, est béni.
1: Sainte Marie, Mère de Dieu, priez pour nous pauvres pécheurs, maintenant et à l'heure de notre mort. Amen.
0: Je vous salue Marie, pleine de grâce. Le Seigneur est avec vous. Vous êtes bénie entre toutes les femmes. Et Jésus, le fruit de vos entrailles, est béni.
1: Sainte Marie, Mère de Dieu, priez pour nous pauvres pécheurs, maintenant et à l'heure de notre mort. Amen.
0: Je vous salue Marie, pleine de grâce. Le Seigneur est avec vous. Vous êtes bénie entre toutes les femmes, et Jésus, le fruit de vos entrailles, est béni.
1: Sainte Marie, Mère de Dieu, priez pour nous pauvres pécheurs, maintenant et à l'heure de notre mort. Amen.
0: Je vous salue Marie, pleine de grâce, le Seigneur est avec vous. Vous êtes bénie entre toutes les femmes, et Jésus, le fruit de vos entrailles, est béni.
1: Sainte Marie, Mère de Dieu, priez pour nous pauvres pécheurs, maintenant et à l'heure de notre mort. Amen.
0: Je vous salue Marie, pleine de grâce. Le Seigneur est avec vous. Vous êtes bénie entre toutes les femmes. Et Jésus, le fruit de vos entrailles, est béni.
1: Sainte Marie, Mère de Dieu, priez pour nous pauvres pécheurs. Maintenant et à l'heure de notre mort. Amen.
0: Je vous salue Marie, pleine de grâce. Le Seigneur est avec vous. Vous êtes bénie entre toutes les femmes, et Jésus, le fruit de vos entrailles, est béni.
1: Sainte Marie, Mère de Dieu, priez pour nous pauvres pécheurs, maintenant et à l'heure de notre mort. Amen.
0: Je vous salue, Marie, pleine de grâce, le Seigneur est avec vous. Vous êtes bénie entre toutes les femmes, et Jésus, le fruit de vos entrailles, est béni.
1: Sainte Marie, Mère de Dieu, priez pour nous pauvres pécheurs, maintenant et à l'heure de notre mort. Amen.
0: Je vous salue Marie, pleine de grâce, le Seigneur est avec vous. Vous êtes bénie entre toutes les femmes, et Jésus, le fruit de vos entrailles, est béni.
1: Sainte Marie, Mère de Dieu, priez pour nous pauvres pécheurs,

0: Marie conçue sans péché.
1: Priez pour nous qui avons recours à vous.
0: Cinquième mystère est lumineux, l'institution de l'Eucharistie. Jésus dit, moi je suis le pain vivant qui est descendu du ciel. Le pain que je donnerai, c'est ma chair pour que le monde ait la vie. Seigneur, par Marie, fais que l'Eucharistie soit la source et le sommet de toute notre vie chrétienne. Notre Père qui es aux cieux, que ton nom soit sanctifié, que ton règne vienne, que ta volonté soit faite sur la terre comme au ciel.
1: Donne-nous aujourd'hui notre pain de ce jour. Pardonne-nous nos offenses, comme nous pardonnons aussi à ceux qui nous ont offensés. Et ne nous laisse pas entrer en tentation, mais délivre-nous du mal.
0: Je vous salue Marie, pleine de grâce, le Seigneur est avec vous. Vous êtes bénie entre toutes les femmes, et Jésus, le fruit de vos entrailles, est béni.
1: Sainte Marie, Mère de Dieu, priez pour nous pauvres pécheurs, maintenant et à l'heure de notre mort. Amen.
0: Je vous salue Marie, pleine de grâce, le Seigneur est avec vous. Vous êtes bénie entre toutes les femmes, et Jésus, le fruit de vos entrailles, est béni.
1: Sainte Marie, Mère de Dieu, priez pour nous pauvres pécheurs, maintenant et à l'heure de notre mort. Amen.
0: Je vous salue, Marie, pleine de grâce, le Seigneur est avec vous. Vous êtes bénie entre toutes les femmes, et Jésus, le fruit de vos entrailles, est béni.
1: Sainte Marie, Mère de Dieu, priez pour nous pauvres pécheurs, maintenant et à l'heure de notre mort. Amen.
0: Je vous salue Marie, pleine de grâce. Le Seigneur est avec vous. Vous êtes bénie entre toutes les femmes. Et Jésus, le fruit de vos entrailles, est béni.
1: Sainte Marie, Mère de Dieu, priez pour nous pauvres pécheurs, maintenant et à l'heure de notre mort. Amen.
0: Je vous salue Marie, pleine de grâce. Le Seigneur est avec vous. Vous êtes bénie entre toutes les femmes, et Jésus, le fruit de vos entrailles, est béni.
1: Sainte Marie, Mère de Dieu, priez pour nous pauvres pécheurs, maintenant et à l'heure de notre mort. Amen.
0: Je vous salue Marie, pleine de grâce, le Seigneur est avec vous. Vous êtes bénie entre toutes les femmes, et Jésus, le fruit de vos entrailles, est béni.
1: Sainte Marie, Mère de Dieu, maintenant et à l'heure de notre mort. Amen.
0: Je vous salue Marie, pleine de grâce, le Seigneur est avec vous. Vous êtes bénie entre toutes les femmes, et Jésus, le fruit de vos entrailles, est béni.
1: Sainte Marie, Mère de Dieu, priez pour nous pauvres pécheurs, maintenant et à l'heure de notre mort. Amen.
0: Je vous salue Marie, pleine de grâce, le Seigneur est avec vous. Vous êtes bénie entre toutes les femmes, et Jésus, le fruit de vos entrailles, est béni.
1: Sainte Marie, Mère de Dieu, priez pour nous pauvres pécheurs, maintenant et à l'heure de notre mort. Amen.
0: Je vous salue Marie, pleine de grâce, le Seigneur est avec vous. Vous êtes bénie entre toutes les femmes, et Jésus, le fruit de vos entrailles, est béni.
1: Sainte Marie, Mère de Dieu, priez pour nous pauvres pécheurs, maintenant et à l'heure de notre mort. Amen.
0: Je vous salue Marie, pleine de grâce. Le Seigneur est avec vous. Vous êtes bénie entre toutes les femmes, et Jésus, le fruit de vos entrailles, est béni.
1: Sainte Marie, Mère de Dieu, priez pour nous pauvres pécheurs, maintenant et à l'heure de notre mort.

0: Ô Marie conçue sans péché, prions le Seigneur. Tu as voulu, Seigneur, qu'à l'annonce de l'ange, ton Verbe ait pris chair dans le sein de la Vierge Marie. Réponds à nos supplications. Puisque nous la croyons vraiment Mère de Dieu, fais que nous trouvions secours dans sa prière auprès de toi. Par Jésus-Christ, ton Fils, notre Seigneur, qui vit et règne avec toi dans l'unité du Saint-Esprit, Dieu pour les siècles des siècles.
1: Amen.
0: Le Seigneur soit avec vous.
1: Et avec votre esprit.
0: Que Dieu Tout-Puissant vous bénisse. Le Père, le Fils et le Saint-Esprit.
1: Amen.
0: Notre-Dame de Lourdes,
1: priez pour nous.
0: Notre-Dame de Lourdes,
1: priez pour nous.
0: Notre-Dame de Lourdes,
1: priez pour nous.
0: Sainte Bernadette,
1: priez.

Lecture de la lettre de Saint Paul apôtre aux Colossiens. Avec joie, frères, rendez grâce au Père qui vous a permis d'avoir part à l'héritage des saints dans la lumière. Il nous a arrachés au pouvoir des ténèbres et nous a transférés dans le royaume du Fils de son amour, en qui nous avons la délivrance, le pardon des péchés. Il est l'image du Dieu invisible, premier-né de toute créature, car en lui tout a été créé dans les cieux et sur la terre. Tout est créé par lui et pour lui, tout est maintenu en lui.

Dis-leur ce que le vent dit aux rochers, ce que la mer dit aux montagnes. Dis-leur qu'une immense bonté pénètre l'univers. Dis-leur que Dieu n'est pas ce qu'il croit, qu'il est un vin que l'on boit, un festin partagé où chacun donne et reçoit. Dis-leur qu'il est le joueur de flûte dans la lumière de midi. Il s'approche et s'enfuit, bondissant vers les sources. Dis-leur que sa voix seule pouvait apprendre ton nom. Dis-leur son visage d'innocence, son clair-obscur et son rire. Dis-leur qu'il est ton espace et ta nuit, ta blessure et ta joie. Mais dis-leur aussi qu'il n'est pas ce que tu dis et que tu ne sais rien de lui.

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3: En fermant le grand chantier du Concile Vatican II, cette grande réunion de plus de 2500 évêques du monde entier, l'Église a voulu redire qu'elle se préoccupait des questions qui pouvaient habiter l'homme, que les défis des sociétés la concernaient et qu'elle voulait s'impliquer pour répondre, je cite, « aux questions éternelles des hommes sur le sens de la vie présente et future et sur leurs relations ». Et ce message, nous le lisons dans un texte promulgué par le pape Paul VI intitulé « Joie et espérance ». Étienne Fouillou, vous êtes avec nous pour parler de ce Concile Vatican II. Vous êtes professeur émérite d'histoire contemporaine et spécialiste d'histoire du catholicisme français. Vous avez beaucoup travaillé sur le Concile Vatican II. Étienne Fouillou, l'Église, elle fait le constat que les contemporains ont beaucoup de mal à discerner les valeurs permanentes, c'est le terme qu'elle utilise, et qu'elle vit en fait des angoisses face aux évolutions. Est-ce que l'Église prend conscience que ces angoisses face aux changements de paradigme, face aux évolutions économiques, sociales, sociétales, ça peut éloigner ses fidèles? Quel constat elle fait sur les mutations?
4: Pendant longtemps, elle s'est dressée contre ces mutations. Elle a essayé de conserver les valeurs anciennes, par exemple, les valeurs du monde rural. Donc, elle est fortement interloquée par l'évolution déjà au XIXe siècle, l'urbanisation, l'industrialisation, et elle a du mal à s'adapter. C'est très progressivement qu'elle en prend conscience. C'est Léon XIII, en 1891, qui, pour la première fois, parle du monde ouvrier. Donc c'est très tard par rapport à l'apparition du monde ouvrier. Vatican II a une attitude très différente. Il a une vive conscience de ce qui se passe autour de lui, même si cette conscience est en partie une conscience fausse, comme je le dis, sur les différentes idéologies. Mais en tous les cas, l'attitude est différente. Elle souhaite non plus réagir contre ou proposer uniquement sa propre vision des choses, mais agir avec, prendre conscience de ce qui se passe et essayer d'insérer le christianisme, de montrer qu'il n'est pas par nature conservateur. Le cardinal Marty, en 68, dit « Dieu n'est pas conservateur » et qu'au contraire, elle a quelque chose à apporter. Le problème de la paix est tout à fait centrale de ce point de vue-là, avec l'encyclique Pacem in Terris de Jean XXIII en 1963, même si les termes sur la paix de Gaudium et Spes restent marqués par le passé.
3: Par la bombe atomique.
4: Oui, il y avait chez certains évêques la volonté de condamner radicalement l'arme atomique. Des évêques américains, anglais, enfin du monde occidental, ont dit c'est pas si simple, les Russes ont toujours un armement considérable, et donc ils ont réintroduit la doctrine ancienne de la guerre juste.
3: Oui, alors ça on peut s'arrêter là-dessus, parce qu'on a entendu le pape François justement remettre en cause cette question de la guerre juste, qui occupe un large espace dans Gaudium et Spes, qui vient dire que en cas de légitime défense, alors est autorisée la guerre.
4: Oui, oui. Donc c'est déjà une évolution par rapport à la doctrine antérieure de l'Église, mais c'est une évolution qui est à mi-chemin, qui va se poursuivre avec Jean-Paul II et surtout avec François. Mais ça, c'est une des nouveautés du Concile qui sera développée ensuite.
3: Oui, qui ne dit plus « la guerre est justifiée s'il s'agit d'une conquête ».
4: Oui,
3: c'est ça en fait.
4: Absolument. Ouais.

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2: Alors, ce qui est intéressant aussi, c'est à quel point l'Église vient aussi dresser un constat quelque part de son temps. Avec tous ces paradoxes, elle le dit, il y a des richesses, des puissances économiques, mais dans le même temps, il y a la faim, il y a la misère, il y a des gens encore qui ne savent ni lire ni écrire. Est-ce que l'Église tient là un rôle d'interpellation? Est-ce qu'il y a besoin de l'Église pour venir dire au monde que, bien sûr, il y a des avancées économiques, technologiques, mais que dans le même temps, on ne peut pas oublier ceux qui n'ont rien? Est-ce qu'il faut la présence de l'Église pour venir dire ça?
3: D'autres l'ont dit en même temps, mais le fait qu'elle se convertisse, enfin en tous les cas, admette de mettre au premier plan ces problèmes sur lesquels elle ne s'était pas tellement penchée antérieurement, ça c'est une nouveauté. Bon, il y a toute une tradition d'encyclique sociale des papes à partir de 1891, c'est la première, sur les ouvriers. 1931, c'est tous les 40 ans. 1931, l'anniversaire de la précédente, sous Pie XI, et puis 1971, la lettre au cardinal roi de Paul VI. À chaque fois, ces encycliques sociales annexent un petit bout de la réalité ou reconnaissent un nouveau bout de la réalité, disent que l'Église a quelque chose à apporter, y compris sur ce dont elle ne parlait pas auparavant, mais dont elle vient de prendre conscience. Mmh. Et dans cette évolution de prise en compte de plus en plus large des affaires du monde, le texte de Gaudium et Spes, la constitution Gaudium et Spes, est une étape importante, mais ça se situe dans une évolution séculaire, en quelque sorte. Mmh. Est-ce que c'est un saut qualitatif? On a pu le dire.
2: Peut-être sur la dimension internationale, la différence entre les différentes nations, elle parle de les

0: musée en 1890 ou en 1931 est de plus en plus accepté comme une des composantes possibles, avec des composantes laïques, d'une évolution positive dans le règlement des questions internationales, même si, comme disait Staline, elle n'a pas de division. Et c'est peut-être parce qu'elle n'a pas de division qu'elle peut avoir ce rôle d'interpellation. Et c'est bien ce qu'on reproche à Pie XII, de ne pas l'avoir eu, ce rôle d'interpellation pendant la Seconde Guerre mondiale. Un certain nombre de gens, après François Mauriac, Albert Camus l'ont dit, attendaient de cette autorité qui était devenue une autorité morale progressivement, de moins en moins contestée, qu'elle dise haut et fort: le nazisme est un mal, il est en train de ruiner l'Europe, il est en train de massacrer un peuple. Oh, bon, pour des raisons qui lui appartiennent, ça serait une autre émission.
1: C'est une autre émission, oui, mais c'est intéressant néanmoins. Parce que là, elle parle vraiment des crimes aussi que provoque la guerre moderne.
0: Oui.
1: Est-ce que c'est un rattrapage ?
0: D'une certaine manière, oui. Même si, là encore, la tradition fait qu'on ne l'accepte pas, qu'on n'accepte pas de s'être trompé auparavant. L'exemple est tout à fait caractéristique. Jean XXIII rédige cette encyclique sur la paix. Paul VI arrive, alors la mort de Jean XXIII est célébrée partout, y compris par les communistes. Et Paul VI arrive au moment où Pie XII est critiqué pour son inaction de la guerre. Et qu'est-ce que fait Paul VI ? Il propose la canonisation, non seulement de Jean XXIII, mais de Pie XII en même temps. Donc, on a bien la volonté de maintenir la continuité et de ne pas reconnaître ce qui a pu être une erreur, en tous les cas un manque d'appréciation de la réalité que beaucoup de chrétiens attendaient, Maritain et d'autres attendaient. Et on attend de plus en plus, finalement. Le pape devient de plus en plus une autorité internationale. Ça s'est développé considérablement, et je pense que, de ce point de vue-là, déjà Pie XII, mais surtout Jean XXIII, qui est devenu, sur le plan international, une référence, puis Paul VI... Ne parlons pas de Jean-Paul II et de son rôle dans la chute du communisme. François, bien sûr, on attend du pape, maintenant, aujourd'hui, une parole sur les crises du monde actuel, sur l'écologie actuellement. Et ça, de ce point de vue-là, Vatican II, en s'adressant au monde, et les papes de Vatican II en s'adressant au monde, marque une étape assez importante dans cette évolution. Le pape, on ne comprend pas bien ça. Pie XII n'avait pas la même autorité internationale que peut avoir un François. La parole antérieure était une parole diplomatique, alors que la parole plus récente est une parole qui se veut prophétique, qui ne tient pas compte, finalement, de... vous devez faire la paix au Proche-Orient, point. Enfin, ne plus tellement apprécier les relations internationales en termes de rapport de force, mais en termes de principes à maintenir, pas défendre.
1: Oui, c'est deux temps, deux époques, et vous êtes bien placé pour en parler. Vous êtes historien, Étienne Fouilloux, et professeur émérite d'histoire contemporaine, spécialiste de l'histoire du catholicisme français. Merci, à demain.

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2: Hey, vous le savez, ce n'est pas seulement pour faire plaisir à Denis, c'est pour faire plaisir à tous les auditeurs de cette radio. Je sais que vous êtes friands de musique belge. Alors installez-vous confortablement car aujourd'hui, nous allons slalomer entre des albums et surtout des titres qui sont déjà, pour certains, devenus des hits. Station balnéaire, c'est ML sur la radio.

La station balnéaire de ML, Maria Laetitia, qui confirme là qu'elle fait partie des voix belges à suivre. La bruxelloise est anciennement connue comme leader du groupe Sonfjord, dans lequel elle évolue avec son frère Aurel. Et depuis quelques années, elle avance en solo, sans artifice, et nous offre là une pop comme on aime. Retenez bien le titre, station balnéaire. Voici un duo. Mourir à plusieurs, c'est Steam Noise.

Alors j'espère que vous aimez, parce que moi j'aime beaucoup. Steam Noise, un projet musical indépendant aux influences au steampunk, gothique et pop rock française, évidemment, avec bien sûr ce duo de chanteurs belges. Le groupe s'est fait connaître à travers la publication de plusieurs morceaux originaux et surtout de clips singuliers ancrés dans une démarche artistique totalement libre. Donc c'est du Do It Yourself, et ce titre Mourir à plusieurs est une reprise audacieuse du chanteur belge Arnaud. Oui, sorti en 2007 sur l'album Jus de Box et réinventé dans un style électro teinté de dance des années 80 et de disco, accompagné d'une version zombie. À l'instant donc, Steam Noise, retenez bien le nom, c'est un duo belge. Célébrons son retour, voici Olive, la force.

0: capter au plus près son timbre feutré, livrez-lui une interprétation mélancolique, habitée, presque parlée, née d'une prise unique qui ne devait être qu'une voix témoin. Telle une confidence murmurée à l'oreille, elle crée une proximité immédiate avec l'auditeur, rappelant l'univers intimiste de Billie Eilish, Poem ou November Ultra. Mais la voix est celle d'Olive. Olive à l'instant, la force. Voici Noé Préchov. Les rues de l'humanité, c'est également un poème. Un poème mis en musique.
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Il n'y a rien à dire, il faudra être fort. 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C'est fou quand on y pense, qu'on n'ait rien trouvé d'autre, mais au fond y pense-t-on. Et cette agricultrice qui ne demande pas mieux que de joindre les deux bouts en sauvant la nature, qui regarde une dernière fois son troupeau dans les yeux et ravale ses larmes en fermant la clôture.

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1: Noé Prechov, Les rues de l'humanité, porté par ce nouveau titre, l'artiste propose un poème chanté, oui, qui ici nous révèle un mélange d'accordéon et surtout d'harmonium. À travers ces mots, Noé Prechov raconte des vies qui s'entremêlent, des destins brisés, les inégalités, surtout des trajectoires parfois empêchées dès le départ. Malgré les drames évoqués, les rues de l'humanité laissent aussi une place à la lumière et surtout à la chaleur humaine. Noé Prechov à l'instant sur Talent Belge.
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1: Anouk.

Anouk, à l'instant, tatou ta peau, je veux qu'on soit éternel sans jamais en dire trop. Il s'agit ici d'un morceau pop sincère, mêlant douceur, désir et mélancolie, et qui évoque la tension et surtout l'attraction entre deux personnes. Pour le lancement, Anouk avait notamment interprété ce single à la Grand Place de Bruxelles. Alors rappelons que Anouk Klein, c'est son nom d'artiste, à l'état civil, c'est Anouk Brackler. Elle est originaire de Antais. Ouais, Antais, c'est près de 11. Voilà. Une artiste qui est bien de chez nous et qui, évidemment, trouve sa place dans cette émission consacrée aux artistes belges, l'émission Talent Belge. Allez, voici Love Triangle. Angèle est de retour. Elle n'est pas seule avec Caroline Polachek et Sébastien.

Love Triangle, oui, c'est bien ça, le triangle amoureux. Le triangle amoureux, ici, c'est bien sûr le retour au devant de la scène de Angèle, comme on aime bien, 5 ans après l'album 95. Évidemment, l'artiste nous propose l'album Insta, qu'on peut facilement baptiser l'album du 16 octobre 2026. Alors, rappelons qu'on constate dans cet album un nouveau style qui est né de ses récents séjours prolongés à New York et l'influence qui se ressent également à travers une présence accrue de la langue anglaise dans ses textes. L'ensemble de l'opus donc de cet album-là est produit par son collaborateur de longue date, c'est Tristan Salvatier. De cet album, je vous invite à entendre un autre titre. Voici Une seule vie sans Angèle sur la radio. Parmi les talents belges du jour, on aime bien. Salut!

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3: Bienvenue à toutes et à tous, nous sommes au Centre culturel de Warem et aujourd'hui l'émission est particulière, Jean-Marc.
4: Oui, bonjour Alain, comment allez-vous? Nous sommes en public, nous sommes en live.
3: Voilà, et le public est là, il va se manifester d'ailleurs, regardez, écoutez plutôt. Ah, merci, merci.
4: On l'entend bien.
3: Alors, aujourd'hui, Jean-Marc Regard quitte donc le studio et vient à la rencontre des auditeurs. Nous sommes donc à Warem, au cœur de la S-Bay, pour une émission enregistrée en public.
4: Oui, et pour cette émission un peu particulière, Alain, vous l'avez déjà dit, nous avons choisi de parler d'art avec trois invités qui ont un point commun. Ils sont, bien évidemment, tous les trois originaires de Warem.
3: Oui, et donc nous avons deux artistes, qui est Marielle Lejeune et Jean-Pierre Craninx.
4: Et une galeriste, Christine Collomb, trois parcours, trois personnalités, trois regards sur l'art et bien évidemment la création.
3: Et surtout, aujourd'hui, pas de studio fermé, vous êtes là avec nous. Voilà.
4: Bienvenue, bienvenue à toutes et à tous.
3: Bienvenue dans Regards et bienvenue à nos invités. On va commencer tout de suite par Marielle Lejeune. Bonsoir Marielle.
5: Bonsoir.
3: Alors Jean-Marc, vous connaissez un peu l'œuvre de Marielle, avez vu son exposition.
4: J'ai vu son exposition, j'ai évidemment croisé l'œuvre de Marielle Lejeune dans mon parcours de critique. Je l'ai d'ailleurs croisée vendredi dernier à la Space Collection à l'occasion d'une conférence sur le colportage dans l'art. Alors je ne sais pas si elle l'a suivi ou si elle est venue après, mais nous nous sommes croisés. Et donc il sera question, et il est question maintenant, de focaliser notre regard sur le travail de Marielle Lejeune.
3: Marielle, qu'est-ce qui vous pousse à créer ?
5: Mais en fait, j'ai toujours créé depuis mon enfance. J'ai toujours eu envie de dessiner. C'était un besoin pour moi. C'était ma bulle de liberté et ça me permettait de m'évader de ma vie, de mes jours tristes et de l'ambiance qu'il y avait et de l'ambiance que, pour l'instant, au niveau de l'actualité, me fait aussi m'évader.
3: Est-ce que vous vous souvenez de la première fois où vous vous êtes dit « je suis une artiste » ?
5: Ben ça, je ne sais pas trop, parce que mon problème, c'est surtout de me dire artiste et vraiment de dire, voilà, maintenant, j'y vais. Je sais que ça fait une dizaine d'années où je peux dire, je suis entrée en peinture, oui, et que je donne pas mal de temps à cette passion et que c'est vraiment devenu quelque chose de prioritaire pour moi.
4: Marianne, vous parliez de l'actualité un peu morose, c'est même peut-être un euphémisme, sans vouloir plomber l'ambiance, votre peinture est quand même très viscérale, c'est-à-dire qu'il y a quelque chose de l'ordre justement de l'implication personnelle dedans, c'est pas de la peinture décorative, enfin, selon moi, il y a quelque chose de vraiment...
5: Oui, c'est
4: pesant.
5: Oui, c'était oui. Je peins quelque chose de pesant et j'essaye de mettre de la couleur assez gaie, assez légère dedans. Et c'est vrai que c'est plus des choses qui sont vraiment à l'intérieur de moi. C'est vraiment moi. Et C'est comme ça, il faut que ça sorte et que ça sorte comme ça. Je ne sais pas toujours gérer les émotions qui me font peindre et qui me donnent mes tableaux.
4: Vous avez des thèmes de prédilection ou vous peignez vraiment à l'instinct? Il y a quelque chose de construit avant ou vous vous laissez complètement aller?
5: Je pars sur des thèmes. Donc ici, mon exposition, c'est sur le thème du passage, et donc comme le nom, hein, fatalement.
4: Ça tombe bien.
5: C'était pour ça que l'exposition était faite. Et j'ai surtout travaillé la barque, qui est le bateau qui permet le passage. Et fatalement, quand on parle de barque, on parle de mort, du passage au niveau de la mort.
4: Le fleuve du Styx, je pense. Voilà,
5: tout à fait.
4: Un peu
5: mais aussi de la femme barque, de la naissance. Sure. Donc c'est vraiment tout ça. Et je pars souvent dans ma peinture de tout ce qui est enfant, de l'enfance. On retrouve régulièrement des enfants dedans ou des personnages enfants qui peuvent être monsieur, madame, tout le monde.
3: Est-ce que vous pensez au regard du public lorsque vous travaillez?
5: Quand je prends du recul de mes peintures, je me dis, bon, il y a peut-être des choses que je dois supprimer parce que c'est un peu fort lourd, mais qu'on ne peut pas mettre tout comme ça dans sa peinture. Mais en général, c'est plus un besoin, mais je sélectionne et j'enlève certaines choses. D'ailleurs, par les couches, on voit à certains endroits que je suis revenue, que j'ai supprimé certaines choses.
3: Vous créez plutôt en solitaire ou bien en musique?
5: Je ne crée pas en musique parce que si je crée en musique, je suis entraînée par le rythme de la musique, mais j'ai besoin d'un bruit de fond.
3: Quelle est la réaction d'un visiteur face à une de vos œuvres qui vous a vraiment fait plaisir un jour?
5: Ce qui m'a vraiment fait plaisir, il y a deux choses. J'ai eu ma première exposition en 2024 à la Galerie Trace. J'ai des personnes qui ont pleuré devant mes peintures et qui m'ont dit « ça vient toucher quelque chose chez moi de vraiment important ». Et je ne sais pas vous expliquer quoi, mais c'est vraiment, ça fait partie de ma vie. Votre peinture fait partie de ma vie, voilà.
3: C'est la plus belle des récompenses pour un artiste de s'entendre dire cela.
5: Tout à fait. Et puis j'ai eu, pour l'instant, comme il y a l'exposition ici, j'ai des écoles qui viennent et je fais des visites pour des classes. Et là, j'ai eu la réaction d'enfants qui m'ont dit que dans une de mes peintures, je posais des questions. C'était une manière de voir ce qu'eux pensaient, ce qu'eux voyaient dans les peintures. Et il y a un enfant qui m'a dit « Madame, elle est morte ». Et en fait, ça te fait très peur à l'institutrice, mais je dis « il n'y a pas de souci, si tu ressens ça, ben, c'est que c'est ça ».
4: Marielle, là vous venez quand même de faire ma transition, vous avez une peinture plutôt expressionniste en fait, hein, disons-le. Alors voilà, il ne faut pas non plus serrer, enfermer dans des cases, mais c'est comme ça, si je devais vous raccorder un mouvement historique, c'est dans celui-ci que je vous mettrais. Alors effectivement, il y a des couleurs beaucoup plus, je dirais, beaucoup plus claires, beaucoup plus tendres, je ne dirais pas lumineuses, vous n'utilisez pas de couleurs directement forte, flash, tout est triste, avec quelques rehaussements, et tout coule, et tout est chaotique, mais quelque part, ce chaos, il est organisé, et il est très doux, il n'y a pas de violence, je pense, en tout cas, voilà, c'est mon avis personnel dans votre peinture, mais il y a de l'émotion, mais une émotion très chargée. Comment vous envisagez la peinture au niveau technique? J'ai vu que vous peigniez parfois au sol, que vous les étaliez. Il y a quelque chose de cet ordre-là, de la terre. Vous avez un chevalet?
5: Je les peins contre un mur.
4: Ah, contre un mur, ouais. Donc à la verticale.
5: À la verticale. Parfois, je les retouche à l'horizontale, sur une table ou sur le sol, suivant la dimension. Je travaille surtout mon acrylique très liquide.
4: D'où les coulures.
5: Voilà.
4: Qui ressemblent à des larmes aussi.
5: Et oui. et les transparences. Oui. Maintenant, au lieu de triste, je dirais plutôt mélancolique.
4: Oui, c'est ça.
5: Voilà. Ce que j'apprécie surtout, c'est quand la, et que j'essaye de réaliser, c'est quand la lumière vient par l'arrière. Et c'est vraiment là-dedans que je travaille mes transparences.
4: Alors, au niveau de la figuration, vous avez une figuration très fine, parce que vous n'êtes pas du tout dans l'hyperréalisme. Vous n'êtes pas non plus dans quelque chose de l'ordre de la naïveté, de la représentation. Ce n'est pas un dessin d'enfant. Ce n'est pas un mélange des deux, mais je dirais que vous êtes de l'ordre de la réminiscence, si j'ose dire, et de la superposition des plan de la réalité. Il y a plusieurs figures qui s'entremêlent, qui font des actions différentes. On imagine que ces personnages, s'ils sont liés, fonctionnent dans des temporalités également différentes. En fait, il y a vraiment une espèce de superposition, non seulement de vos couches de peinture, mais également des sujets que vous proposez.
5: Oui, en fait, c'est toujours un questionnement sur est-ce que l'enfant est là dans l'adulte, ou bien est-ce que c'est l'adulte qui regarde son enfant intérieur ?
4: Donc il y a vraiment cette relation qui est systématique, quasi. En fait.
5: Oui, oui, c'est récurrent, comme le thème des pieds, c'est récurrent aussi.
4: Qu'est-ce qui vous plaît dans les pieds ?
5: Dans les pieds...
4: Il y a beaucoup de fétichisme autour de ça au niveau de l'imagerie. Vous, qu'est-ce qui vous plaît en tant que peintre ?
5: En tant que peintre, au niveau des pieds, ben, c'est vraiment l'ancrage, vraiment...
4: Et la difficulté, parce que ce sont les parties du corps les plus difficiles à dessiner avec les mains.
5: Tout à fait, tout à fait. Je n'ai pas encore réussi à faire des mains convenables, donc peut-être que je viendrai aux mains. Mais...
3: Bravo Marielle, on a bien pu découvrir votre œuvre grâce aux commentaires de Jean-Marc et les vôtres. Merci pour cette œuvre très forte que vous nous proposez, que vous nous donnez à voir. On peut les voir actuellement au Centre culturel de Waremme. Jusqu'à quelle date ?
5: On peut les voir jusqu'au 31 octobre. Et le 4 octobre, donc le dimanche 4 octobre, de 11h à 15h, je serai sur place pour accueillir et pour commenter. Et le finissage est le 31 octobre de 14 à 18h.
3: Voilà, rendez-vous au passage 9 au Centre culturel de Waremme donc pour découvrir absolument cette exposition remarquable. Petite pause musicale dans Regard avec un groupe liégeois à découvrir, Fervent. Et le titre s'appelle Numéro 1, c'est un morceau qui questionne notre obsession de la réussite et de la compétition. On écoute.

0: Fervent, c'est un groupe donc liégeois.
1: À ça découvrir. Dépote, hein, ça dépote.
0: Ah oui, ça déménage. Et donc, nous ne l'avons pas dit, mais Marielle est originaire de Waremme, hein, c'est bien ça.
2: C'est bien ça, oui.
0: Et un autre originaire de Waremme, c'est Jean-Pierre Craninx, c'est notre second invité dans Regard.
1: Jean-Pierre, bonsoir.
3: Bonsoir.
1: Alors, vous habitez aujourd'hui à Bovenistier, c'est ça?
3: C'est bien exact, oui, c'est un petit village qui fait partie de Waremme, et où un autre peintre d'ailleurs a déjà exercé, c'était Pierre Devreux.
1: Ah oui, Devreux, effectivement. Et vous travaillez dans une ancienne ferme transformée en atelier, c'est ça, quelque chose de l'ordre de... Voilà, du recueillement, de la campagne. Vous êtes bien là-bas, n'est-ce pas ?
3: C'est exact. C'est un lieu privilégié pour la création. Et puis, ça manque un peu dans mon terroir et ça me permet d'avoir le calme nécessaire à mon travail.
1: Alors Jean-Pierre, moi, je vous connais surtout pour vos abstractions qui sont très noires et rouges, très... je dirais, très construite, dans le sens constructiviste du terme, mais aussi très sensualiste également. Hein. Il y a vraiment de la matière, il y a des blocs comme ça. Ça m'a fait penser, on en a discuté auparavant en off, il y a une forte influence de Soulages quand même, mais ça, c'est ce que vous faisiez avant. Et vous avez ensuite évolué, vous avez fait plein de choses, vous êtes passé par une espèce de vorticisme, avec des couleurs, et puis là, carrément, vous êtes dans une espèce de fauvisme construit, si j'ose dire. Vous utilisez des couleurs primaires très vives et vous faites des choses très figuratives, des serres, des portraits de célébrités. Donc, en fait, vous êtes passé un peu partout, quelque part.
3: Oui, c'est bien exact. C'est un parcours tout à fait atypique, puisque souvent, les peintres sont passés du figuratif à l'abstrait, et moi, j'ai fait exactement le contraire.
1: Donc, c'est l'inverse.
3: Tout à fait.
1: Et pourquoi, donc, pourquoi Jean-Pierre ?
3: Je ne sais pas vraiment bien l'expliquer. J'étais poussé dans le dos par un parcours parce que j'adore l'exploration sous toutes ses formes. Soulages disait que c'était ce qui différencie un artisan d'un artiste. C'est le fait de rester continuellement dans l'exploration. Et dans mon parcours d'exploration, j'en suis venu là parce que, comme vous l'avez dit, j'ai rencontré le fauvisme et le pop art et mélangé les deux tout en restant influencé par Pierre Soulages, d'où le fait qu'il y a toujours du noir dans mes compositions. Mais le noir sert à magnifier la couleur et non pas à l'écraser.
1: Et c'est vraiment ça, c'est une espèce de synthèse du pop art et du fauvisme, des couleurs comme ça.
3: Exactement.
1: Très vives. Et vous signifiez des personnages contemporains, hein, c'est ça. Hein, il y a, si je ne me trompe, des portraits d'Elton John, de Bruce Willis. Enfin voilà, vous faites des acteurs, vous faites des chanteurs, des personnages un peu connus, quoi, quelque part du grand public.
3: Tout à fait. Je suis influencé, comme je le dis parfois, par la nature sous toutes ses formes, y compris par l'humanité. L'homme fait partie de la nature quelque part, et donc je reste attentif à parfois aussi essayer de dépeindre certains artistes qui me parlent.
1: Qui sont les noms qui vous parlent?
3: Oh, mais ça peut être n'importe qui. Je peux passer du Christ en passant par Nefertiti et en allant par... récemment, j'ai peint Sting et il se fait que je l'ai rencontré à ma dernière exposition à Saint-Jean-Cap-Ferrat. Donc, c'est très riche. Mais la nature reste pour moi quelque chose d'essentiel aussi. Donc, je peux aussi peindre des animaux.
1: Oui, des cerfs, j'ai vu. Voilà.
3: Mais
1: vous, en fait, vous refusez l'unité stylistique, quelque part. Vous, vous embrassez ce caprice de l'artiste de pouvoir changer, d'être un métamorphe et de, voilà, finalement, d'envoyer balader l'harmonie, la cohérence, la continuité. Je me trompe?
3: Non, c'est tout à fait ça, mais j'aime la liberté aussi, quelque part.
1: Oui.
3: Donc, comme j'aime la polyvalence aussi, j'utilise une multitude de techniques. Bien sûr, la peinture acrylique reste la base, mais je peux la travailler dans la matière, je peux la lécher. J'utilise aussi la résine époxy, ce qui est plutôt rare parce que c'est très difficile à maîtriser et ça ne pardonne pas. On n'a pas, avec la résine époxy, la capacité de corriger si on a eu le malheur de ne pas faire exactement ce qu'on souhaitait faire.
1: Ouais. Et c'est très nocif aussi. J'espère que vous faites ça à l'extérieur.
3: oui, mais maintenant, toutes ces techniques ont bien évolué, sont bien moins toxiques qu'elles ne l'étaient par le passé. Et, mais bon, comme on le disait tout à l'heure, je travaille dans une ferme avec de l'espace.
1: C'est ça. Ouais.
3: Mais il faut aussi se protéger et utiliser les techniques qu'il faut pour ne pas s'exposer au danger, évidemment.
0: Eh bien, c'est fort intéressant, hein, tout ce qu'on apprend sur vous. Et comment vous créez, alors, comment vous démarrez une œuvre dans votre atelier? Ça se passe comment?
3: Moi, personnellement, j'ai fait des études supérieures des beaux-arts à Saint-Luc, à Liège, voilà. Un master en arts plastiques et visuels et de l'espace. C'est pas moi qui ai inventé le nom. Avec l'orientation design, ce qui veut dire donc, qu'on a, lors de ces études-là, touché à une multitude de choses.

0: part, mais je reste aussi attentif aux nouvelles technologies. Et c'est un grand débat, on pourra en faire un rien que sur ce sujet-là,
1: oui,
0: c'est l'intelligence artificielle.
1: Mais je veux juste votre avis concis.
0: Et qu'on veut fuir, qu'on veut, je dirais presque, diaboliser. Moi, je ne pars pas de ce principe-là. Je préfère la considérer comme un outil au service des artistes plutôt que d'être en compétition avec l'intelligence artificielle.
1: Vous vous rendez compte que vous êtes dans un camp et il y en a un autre. Là, il va y avoir une scission très claire qui est déjà en train de se mettre en place, qui était là avant, mais avec ce qui est récemment arrivé un des lauréats du Goncourt, il va y avoir ce débat qui sera dans toutes les bouches, en tout cas du milieu culturel.
0: C'est une évidence, mais ça permet aussi aux artistes de se reconsidérer d'une certaine manière, parce que l'intelligence artificielle, d'une certaine manière, elle ne crée pas. Elle va puiser les idées là où elles étaient déjà révélées par des artistes existants. Donc ça pousse quelque part les artistes à essayer de faire des choses que l'intelligence artificielle n'a jamais faites. Donc moi, j'utilise l'intelligence artificielle comme outil pour dessiner au départ, pour préparer une œuvre, un sujet qui me tient à cœur, pour la composition, ce qui permet aussi de beaucoup corriger, quand on maîtrise un peu ces techniques-là, avant de se dire ça, c'est plus ou moins ce que je souhaite faire par la peinture, par la suite. Donc ça me permet de créer à l'origine mes esquisses qu'on faisait avant à main levée, comme je l'ai fait au niveau scolaire par le passé.
1: Pendant des décennies.
0: Oui. Mais maintenant, j'utilise cet outil-là parce que je peux très vite avoir sous les yeux ce que peut être une autre orientation, un changement de couleur, par endroit, pas à d'autres, modifier aussi le... presque, j'ai envie de dire, les dimensions, parfois même la créer en trois dimensions pour voir ce que ça va donner en deux, et ainsi de suite. Donc on peut vraiment faire tout ce que l'on veut. Et à partir du moment où je fige mon idée et que je vois ce que pourrait être la peinture par rapport à ma création numérique, je la transcris. Et alors je continue à corriger, parce que moi je travaille en grand format.
1: Oui, c'est vrai. C'est...
0: Et donc, alors que bon, de petit écran à grand format, c'est tout autre chose. Et alors, à partir de là, je fais la peinture, j'applique la peinture. Et parfois, alors, il y a encore des choses qui m'apparaissent et qu'il y a lieu de corriger. Et on ne peut le voir que quand on a véritablement appliquer un travail de peintre sur le travail original.
1: Donc vous travaillez en partenariat avec la machine.
0: Exactement.
1: Ouais. Vous êtes un des artistes qui le revendique et
0: j'ai rencontré tout récemment un sculpteur où j'ai exposé cet été à Saint-Jean-Cap-Ferrat qui le revendique également. On ne peut plus considérer que ce soit nécessairement quelque chose de négatif, ce sont de nouveaux outils.
1: Vous savez qu'il y a l'autre pendant, il y a des labels qui vont être 100% humains, c'est en train de se construire déjà en littérature, avec la nouvelle maison d'édition Sanctuaire, et je pense qu'il y aura aussi dans les arts plastiques ce type de pratiques qui vont se polariser. Mais merci de votre témoignage, c'est très intéressant.
2: Quel regard portez-vous sur l'art contemporain aujourd'hui ?
0: Ah, ça, c'est très difficile de répondre à cette question. Je trouve qu'il est extrêmement riche, mais je trouve aussi qu'on voit beaucoup de répétitions de ce qu'ont fait certains autres artistes par le passé. Et je suis de ceux qui disent qu'il est particulièrement difficile de se réinventer, de trouver d'autres voies, d'autres manières de s'exprimer. On a parfois l'impression que tout a été fait. Que tout a été dit, d'où finalement un peu ma quête de différenciation et qui fait qu'on voit beaucoup de choses très diverses. Mais quand on peut repérer un artiste qui se différencie vraiment de ce qu'on a l'habitude de voir, alors là je suis émerveillé, c'est le cas de le dire.
2: Votre actualité ?
0: À mon actualité, elle est très diverse. Moi, comme on dit parfois, nul n'est prophète en son pays, donc je n'ai jamais exposé à Warem, juste un petit peu à Liège.
1: Mais pourquoi
0: je ne sais pas pourquoi. C'est un parcours qui est celui-là, c'est lié aux rencontres que l'on fait à certains galéristes. Oui, pas spécialement. J'ai exposé un peu à Liège, j'ai exposé à la galerie Villa Galerie près de la Bovrie, j'ai exposé à la galerie Evasio au-dessus du cinéma Kinépolis, mais c'est un peu anecdotique par rapport au fait que, bon, Cet été, j'ai exposé à Saint-Jean-Cap-Ferrat, j'ai exposé dans presque tous les pays.

0: d'Europe, y compris la Suisse, même le Danemark, etc. L'Estonie, il n'y a pas très longtemps. La Côte d'Azur, presque chaque été. Saint-Tropez l'année passée, Saint-Jean-Cap-Ferrat cette année. Je devais aller, on parlait d'actualité un peu négative, je devais aller à Dubaï il y a quelques mois et c'est reporté en novembre tout prochainement. J'espère que ça se maintiendra, mais rien n'est moins sûr. Donc voilà un peu mon actualité actuellement.
1: Et alors, je tenais quand même à dire une dernière chose. J'ai trouvé un point commun entre vous et Léon Szpilhardt. Alors, je ne sais pas quel a été, quel a été le principe révélateur, mais vous partez d'œuvres très noires, en niveau de gris très sombre, et vous allez progressivement vers la couleur. Alors, Léon Szpilhardt, lui, c'est parce qu'il a découvert l'amour et qu'il s'est marié et qu'il a eu des enfants. Vous, je ne sais pas, mais en tout cas, il y a ce point commun.
0: Peut-être, oui. Je ne sais pas l'expliquer. On ne sait pas toujours tout expliquer. Tout est affaire d'émotion.
2: On poursuit notre pause musicale avec une autre découverte belge, hein, si vous voulez, c'est Décès Loup, un univers très personnel entre le pop, le folk et le rock indépendant, avec un très très joli titre, Les myosotis sont-ils des fleurs bleues?
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0: Les myosotis sont des fleurs bleues, c'est le titre de cette chanson de Décélou. Alors, vous écoutez bien Regard hein, sur RCF Liège et RCF Bruxelles. Bienvenue à vous qui nous écoutez, bienvenue aussi au public. Troisième invitée dans cette émission, c'est Christine Colomb, la galerie Christine Colomb, galerie et galeriste bien connue des Warémiens et des Liégeois, puisque vous avez deux galeries, Christine. Comment on devient galeriste, en fait? Racontez-moi un peu votre parcours.
1: Disons que mes parents ont ouvert la galerie à Warémia.
0: Nelly Colomb.
2: Votre maman, c'est
1: ma
2: ça.
1: Ma maman, secondée par mon papa, il y a plus de 40 ans déjà.
0: Déjà.
1: Donc voilà, à l'époque... Oui, ça, je trouvais déjà ce monde, ce milieu vraiment merveilleux. Voilà, j'ai fait un parcours, des formations donc, dans ce domaine également. J'ai commencé par l'antiquariat, moi, l'histoire de l'art antiquariat, pendant quelques années. Et puis, en 2006, j'ai ouvert ma propre galerie éponyme à Liège. Voilà.
0: Dites-moi, comment choisit-on un artiste lorsque l'on dirige une galerie ?
1: Je crois qu'on fonctionne au coup de cœur. Moi, je présente des artistes dont j'apprécie vraiment le travail. Sinon, je ne pourrais pas les exposer ni les défendre. Disons qu'on fait pas mal de foires d'art contemporain. Donc, on cherche aussi des artistes qui vont nous permettre d'accéder à ces foires. Parce que là, donc, il y a une sélection qui est faite. C'est sur dossier. Et on essaye toujours d'accéder à des foires plus importantes. Par exemple, dans quelques jours, on est à la veille ici du montage d'Art on Paper à Tour et Taxi.
2: Stéphane Gerhardt, c'est ça?
1: Avec Stéphane Gerhardt, notamment. Il y a quatre artistes. Il y aura également Nicolas Volknar, voilà, Pablo Flesman et Amélie Royer. Donc on a vraiment une belle sélection pour...
2: Je vous interroge concernant Nicolas Volknar. Qu'est-ce que vous allez présenter de lui? Car ce sont plutôt des peintures qu'il fait ou des sculptures.
1: Forcément, donc le thème c'est Art on Paper. Donc on va présenter des œuvres sur papier.
2: C'est ça.
1: Il y aura aussi bien des gouaches.
2: Ah.
1: Que aussi, il a travaillé avec des papiers Japon. Et avec des calques, donc c'est un travail vraiment très abouti.
2: Et donc à découvrir, parce que c'est pas du tout ce qu'il a l'habitude d'exposer.
1: C'est vrai qu'actuellement, en tout cas, il travaille beaucoup l'acrylique sur toile. En galerie, lors de sa dernière exposition personnelle, c'est ça qu'on présentait de lui.
2: Oui, une abstraction géométrique très fine, vraiment à la limite du monochrome hein, parfois.
1: Voilà.
0: Qu'est-ce qui vous fait dire, celui-là, j'ai envie de le défendre? Vous disiez cela tout à l'heure, j'ai envie de le défendre. Qu'est-ce qui vous fait dire ça? Qu'est-ce qui déclenche cette pensée?
1: Bon, il faut une qualité, bien sûr, picturale. La façon dont un artiste aborde la lumière. Et pour moi, un artiste doit avoir un vrai univers. Ça, c'est vraiment principal. Il doit être intimement lié à la personne aussi qu'il est, à son parcours artistique. Si je ne sens pas ce lien, en tout cas, il faut que je comprenne pourquoi il travaille de la sorte et quel a été son cheminement.
2: Vous parliez de coup de cœur et d'univers que vous devez sentir. Vous les suivez de près, les artistes? Quelle relation avez-vous avec eux? Je sais qu'il y a certains galeristes, je ne vais pas citer de nom, mais qui les bichonnent, qui les dirigent, qui sont limite même un psy pour certaines personnes, sans entrer dans les noms et dans les détails. Comment vous fonctionnez,
1: généralement, Christine? Voilà, on a vraiment des très, très bons rapports qui deviennent amicaux, mais de confiance surtout,
2: parce que
1: voilà, notre but est commun. Donc nous, on veut les faire connaître, pas seulement dans la province de Liège, mais aussi à l'international. Donc un vrai cheminement, et c'est un travail de longue haleine. Généralement, on ne présente pas un artiste une seule fois. On le fait donc sur le long terme, avec une exposition personnelle tous les deux ans et un événement extramuros l'année off. Oui.
2: Oui, il y a un vrai contrat, un vrai suivi, enfin
1: tout à
2: une vraie promesse, quoi.
1: Ah oui, c'est vrai que quand on s'engage vis-à-vis d'un artiste, il y a un vrai suivi, oui.
2: Ce qui n'est pas le cas de toutes les galeries, je tiens quand même à le dire, à l'heure actuelle.
1: C'est pour ça que aussi nos artistes, comme pour le moment on a une exposition de Kostalev Koshir, c'est déjà la cinquième exposition personnelle qu'on fait de son travail. On a eu quelques très beaux événements ensemble. Le premier événement, c'était donc au Grand Cursus. Puis il y a 4 ans d'ici, il y a eu à la Boverie, au musée de la Boverie de Liège, c'était 35 ans de peinture, sculpture et installation. Et là, donc le 15 octobre, il y aura le vernissage au trésor de la cathédrale de sa prochaine exposition. Et actuellement, donc on a les petits et moyens formats en exposition à la galerie.
0: Une belle rencontre avec Kostalev Košir, parce que c'est quelqu'un qui est profondément humain. Il a des qualités incroyables à ce niveau-là. Moi, c'est un ami, hein, je le connais personnellement. J'aime beaucoup son œuvre aussi. Alors,
2: c'est un artiste qui est partout, qui est effectivement intéressant, mais qui est très inégal. Et je me posais aussi la question de cette surreprésentation qu'il peut parfois, qu'il peut parfois avoir.
1: Ah, moi, je trouve qu'il justement, il n'expose pas beaucoup. Il expose tous les deux ans. Il a eu cet été une exposition en Grèce,
2: oui.
1: Mais c'est pas quelqu'un qui se montre beaucoup. C'est vrai que c'était impressionnant l'exposition à la Bovrigue, mais c'était donc vraiment une rétrospective.
2: Oui, c'est
1: et
2: ça.
1: Quelqu'un qui arrive à remplir comme ça le musée de la Bovrigue, oui. Avec des œuvres importantes, des formats gigantesques, avec une telle évolution. Il n'y a jamais eu non plus de rupture dans son travail. Il y a eu une évolution, mais c'est quelqu'un qui a toujours eu son univers, qui a peint toujours ce qu'il avait envie de peindre, parce qu'il a un message vraiment personnel à délivrer.
2: Et qui est unitaire, selon vous.
1: Ah oui,
2: est,
1: voilà. Moi, il y a unité. À chaque fois, il se renouvelle, mais il n'y a jamais eu de rupture dans son travail, je trouve.
2: Vous êtes une bonne galeriste, vous défendez vos artistes, ah ben, c'est très bien.
0: Oui, c'est pour ça que vous avez posé cette question.
2: Oui, c'était pour savoir, c'était pour voir s'il y avait un suivi, si la parole et les actes suivaient. Non, blague à part, il y a deux artistes que j'aime beaucoup, que vous représentez, Feu Daniel Fourneau, qui était extraordinaire. Quelques mots sur Daniel et on viendra sur Stéphane Gerhardt après.
1: Là, malheureusement, nous n'avons fait qu'un événement à Liège, parce qu'il travaillait aussi avec d'autres galeristes sur Liège.
2: Mais oui, Daniel,
1: oui, c'est un des tout grands artistes liégeois.
2: Ouais, ouais. Ouais.
1: Qu'est-ce qui vous a séduit ? Un parcours un peu difficile.
2: Oui, mais... c'est ça. Est-ce que sa personnalité, comme vous vous intéressez, j'ai cru le comprendre, à l'univers et à la personnalité des artistes, c'est sa personnalité qui vous a intéressé ? C'est sa liberté, son côté écorché vif aussi, il faut le dire. Oui.
1: Mais il pouvait être agréable. On pouvait, le matin, prendre un café et être agréable.
2: Ça dépendait à quelle heure.
1: Il y a eu des grosses addictions et il y a des moments où c'était plus compliqué.
2: Mais sa peinture, elle est de qualité.
1: Ah oui, pour moi, c'était quelqu'un qui était avant-gardiste. C'est vrai qu'avec une figuration libre qui était vraiment... oui, très, très importante. Enfin, oui, c'est un très bon artiste.
2: Parlons de Stéphane Gerhardt. C'est le petit nouveau que vous avez pris sous votre aile. Comment ça se passe ?
0: Excellent dessinateur.
1: Hein, oui,
2: c'est un très grand figuratif.
1: C'est un excellent dessinateur. Et je l'avais déjà rencontré à la galerie. Il était déjà venu visiter l'une ou l'autre exposition. Et il n'y a pas si longtemps que ça, on a visité son atelier. Là, c'était un vrai coup de cœur. Et comme je vous disais tout à l'heure, on cherche parfois des artistes pour des choses bien précises.
2: Art on Paper, c'est pile. Ouais.
1: Quand on a visité son atelier, on s'est dit, voilà, on rentre dossier avec lui pour cet événement-là. Et ça a fonctionné. Et bien sûr, il y a déjà une exposition personnelle qui est prévue pour septembre 2027. Ouais.
2: C'est très à la mode, hein, ces dessins au bic bleu, comme ça, très construits, oui. Non finito, si je puis me permettre, à certains endroits. Il y a Rémi Hans aussi, hein, qui travaille comme ça, qui est à la Belgian Gallery,
1: qui travaille
2: moins sur la figure humaine. Hein. Stéphane, lui, il fait beaucoup d'autoportraits.
1: Ce sont des autoportraits. Mais où tout le monde peut se projeter, parce que qui n'a
2: bien
1: pas
2: sûr.
1: Voilà vécu je sais pas un deuil ou bien une rupture, enfin c'est des moments vraiment de repli sur soi-même où il est là donc on peut tout à fait l'autoportrait n'est que prétexte
2: c'est pas de la vanité, oui. c'est une ouverture. Je suis absolument d'accord avec vous.
0: Christine Colomb, votre actualité, la galerie à Warem, tout d'abord puisque nous sommes à Warem.
1: Oui. Pour le moment, c'est vrai que toute notre attention est centrée sur notre galerie de Liège et sur les événements extramuros, parce que ça demande déjà tellement
0: déjà
1: d'énergie.
0: Mal, oui.
1: Et ça fait plus de 2 ans maintenant que mon fils Pierre est venu me rejoindre et on travaille à temps plein. Donc disons qu'à Warem, les vitrines sont toujours accessibles et on reçoit sous rendez-vous. On démarrera certainement sur de nouveaux projets. Mais voilà, ce n'est pas encore arrêté pour le moment, mais... les expositions de façon plus régulière reviendront peut-être. Mais
0: voilà une bonne nouvelle à entendre. Et à Liège, alors, donc c'est Costa jusqu'à quelle date ?
1: Donc, l'exposition de Costa, c'est jusqu'au 31 octobre, avec un finissage ce jour-là.
0: Hein ?
1: Et puis après, dans le cadre de la Biennale de l'image possible, on présentera donc en circuit off 2 photographes. Donc, c'est Michel Ben et Louis Narbo.
0: Petite pause musicale dans cette émission. Merci, hein, dites Christine Colomb.
2: Oui, merci
0: beaucoup. On va écouter Anouk Lane, qui est avec ce titre qui est Tapot. Et c'est une chanteuse, une artiste qui vient de d'Anté, dans la commune de Wance, donc pas très très loin de Waremme. Et Tapot, c'est son premier single.

0: Et voilà, c'était donc Anouk Klein, cette artiste de Worms, comme une voisine de Warhem. Nos invités, ils sont là, ils sont toujours là avec nous à Warhem, en direct. Et c'est Christine Colomb, Marielle Lejeune et Jean-Pierre Carninx.
1: Oui, et tous les trois, vous êtes liés à Warhem, que ce soit par vos origines, par votre situation géographique actuelle, par votre histoire, tout simplement. On va faire une petite discussion, un petit débat pour la dernière partie de l'émission. Est-ce que vous pourriez dire qu'il y a un point commun aux gens qui font de l'art à Warhem? Est-ce qu'il y a un point commun entre toutes ces personnes ou pas? Ou est-ce que c'est complètement disparate et aléatoire? Est-ce que vous reconnaissez un point commun dans les gens qui font de l'art à Warhem? Est-ce que quelqu'un se lance? Je vois que ma question n'est
2: Moi,
1: pas...
2: personnellement, j'ai envie Jean-Pierre. De dire qu'il n'y en a pas nécessairement, parce qu'on n'est pas très très nombreux, à mon sens, à Warhem.
1: C'était difficile d'ailleurs de trouver une tablée complète.
2: J'ai l'impression. donc, je ne suis pas convaincu qu'il y ait un point commun. Enfin, Warhem n'est pas très grand non plus, ouais. Il faut quand même s'en rendre compte. J'ai même envie de dire que je ne vois pas nécessairement beaucoup de points communs entre les artistes de Liège, qui sont souvent dans des univers, c'est l'impression que j'ai, parfois très différents. J'ai pas l'impression qu'il se crée un mouvement artistique dont on parlera beaucoup à l'heure actuelle à Liège et encore moins à Warhem. Mais bon.
1: Mais là, voilà. Là ici, c'est vous qui parlez. C'est l'artiste polymorphe qui essaye tout, qui a envie de tout vivre. Marielle, vous, est-ce que vous voyez un fumé warhémien, si j'ose dire, quelque part?
3: Je dirais d'abord que au niveau artistique, c'est très compliqué de pratiquer de l'art ensemble. Ouais. Je pense que les personnes parlent entre elles, je fais ceci, expliquent leur travail, etc. Il y a une certaine rencontre qui parfois se fait.
1: Qui se fait quand même, quoi.
3: Qui se fait quand même. On se connaît, on se voit, mais c'est... L'artiste est déjà indépendant au départ. Sur Warhem, il y a plus au niveau, c'est plus photographie pour l'instant, où il y a plus des rencontres. Les rencontres photographiques à Warhem, c'est fort connu. Mais le reste artistique, il n'y a pas vraiment.
1: Christine, vous qui provenez d'ici, votre mère a ouvert, vous l'avez dit, avec l'appui de votre père, cette fameuse galerie. Est-ce qu'il y a un particularisme warhémien? Les Sérésiens, par exemple, je pense à Michael Nicolaï, n'est-ce pas, ancien directeur de la galerie des arts, à la galerie centrale des arts urbains, peignait ArcelorMittal. Donc il y a vraiment une imprégnation du panorama, de l'environnement sur l'art de l'artiste. Est-ce que vous pensez qu'il y a quelque chose comme ça ici ou pas du tout?
4: Non, je pense qu'il n'y a pas de point commun. Excusez-moi.
1: Non, il n'y a pas de mal.
4: Je ne vois pas.
0: Moi, j'ai une série de questions. Je vais vous demander à chacun de répondre très rapidement, d'autant qu'il ne nous reste plus beaucoup de temps. Est-ce qu'une œuvre doit être belle pour vous?
2: Pour moi, oui.
1: Jean-Pierre?
3: Non.
1: Marielle?
3: Non. Intéressant.
0: Christine?
3: Est-ce que la beauté?
4: C'est très compliqué.
1: Question piège pour la galeriste.
4: Question piège.
0: Pour une fois, c'est moi qui pose des questions pièges.
1: Ah bah dites donc.
4: Je pense que le sujet peut être dur et difficile parce que un artiste, disons, est aussi un témoin de son époque et forcément, va pas peindre toujours des choses très roses. C'est tout à fait normal. Maintenant, l'esthétique après du tableau, oui, je crois quand même qu'il y a quelque chose qui doit s'en dégager une beauté qui est... Voilà.
0: Allez, réponse rapide. Donc encore, l'artiste doit-il expliquer son œuvre?
1: Jean-Pierre.
2: J'ai envie de dire non, parce que l'observateur doit pouvoir y voir ce qu'il a envie d'y voir. Marielle parlait de ça tout à l'heure, très bien. Mais il est très fréquent, et moi j'apprécie beaucoup ça, de devoir expliquer à un public d'observateurs dans une foire ou dans une galerie ce qu'on a voulu faire, comment on l'a fait, etc. Et je pense que le public apprécie beaucoup ça.
1: Vous êtes pour les visites guidées d'artistes qui sont parfois programmées.
2: Que l'artiste soit présent et qu'il explique son travail, ce qui l'a poussé à faire ça ou pas, qu'il puisse répondre aux questions des passionnés d'art qui viennent aussi beaucoup pour ça. Et puis, on travaille souvent très seul. Et donc, à un moment donné, c'est très bien de se confronter à un public pour pouvoir échanger à ce niveau-là.
0: J'avais encore une tonne de questions, mais le temps est là. Donc, il est temps
1: c'est
0: de
1: refermer
0: cette émission.
1: Ah bah, dis donc, ça passe vite.
0: Merci Christine Colomb, merci Marielle Lejeune, merci Jean-Pierre Craninx, merci à notre réalisateur Damien Dupont.
1: Et merci Alain Broncard aussi.
0: Et merci Jean-Marc Richard, mais merci aussi et surtout à notre public de ce soir. Merci d'avoir été là.
1: À la semaine prochaine.

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Lecture de la lettre de Saint Paul apôtre aux Colossiens. Avec joie, frères, rendez grâce au Père qui vous a permis d'avoir part à l'héritage des saints dans la lumière. Il nous a arrachés au pouvoir des ténèbres et nous a transférés dans le royaume du Fils de son amour, en qui nous avons la délivrance, le pardon des péchés. Il est l'image du Dieu invisible, premier-né de toute créature, car en lui tout a été créé dans les cieux et sur la terre. Tout est créé par lui et pour lui, tout est maintenu en lui.

Dis-leur ce que le vent dit aux rochers, ce que la mer dit aux montagnes. Dis-leur qu'une immense bonté pénètre l'univers. Dis-leur que Dieu n'est pas ce qu'ils croient, qu'il est un vin que l'on boit, un festin partagé où chacun donne et reçoit. Dis-leur qu'il est le joueur de flûte dans la lumière de midi. Il s'approche et s'enfuit, bondissant vers les sources. Dis-leur que sa voix seule pouvait apprendre ton nom. Dis-leur son visage d'innocence, son clair-obscur et son rire. Dis-leur qu'il est ton espace et ta nuit, ta blessure et ta joie. Mais dis-leur aussi qu'il n'est pas ce que tu dis et que tu ne sais rien de lui.

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1: Aujourd'hui, en ce 1er octobre, fête de Sainte Thérèse, j'ai la grande joie d'accueillir Prénom Marlène. Bonjour Marlène.
2: Bonjour.
1: Merci beaucoup d'être avec nous.
2: Avec joie.
1: Une grande fête aujourd'hui, on va en reparler. Artiste, vous qui êtes artiste aux multiples talents, que vous mettez notamment au service de l'Évangile, également auteur. Un ouvrage qui nous intéresse tout particulièrement aujourd'hui, celui sur Thérèse de Lisieux. Et vous, c'est de paru aux éditions Marie de Nazareth. C'est un jour de fête aujourd'hui avec
2: oui.
1: Sainte-Thérèse, on peut commencer comme ça.
2: C'est un beau jour de fête, c'est le bon jour pour lui faire des demandes toutes spécifiques. Elle a les oreilles ouvertes évidemment toute l'année, mais alors là, il y a quelque chose de spécial le 1er octobre.
1: Elle nous accompagne sur nos ondes, en tout cas depuis ce midi. Elle est avec nous, alors il y a plein d'actualités, plein de choses. Une grande actualité quand même, c'est celle avec le pape Léon ces derniers jours. Marlène, vous étiez présente notamment
2: au Stade
1: de France, la veillée avec les 80 000 jeunes.
2: Ouais, c'était incroyable, c'était vraiment magnifique, c'était beau et puis c'était très émouvant aussi de voir la réaction du pape face à tous ces jeunes que j'ai trouvé, ça va paraître étonnant, mais particulièrement vivant. prêt à improviser un peu en français.
1: Lâcher les papiers.
2: Voilà. Ouais. Et puis à l'écoute, vraiment pris, je crois, à la fois par le spectacle et puis par la ferveur de tous ces jeunes qui ont vraiment témoigné quelque chose de fort et qui s'est vu, qui s'est entendu. D'avoir un espace comme ça pour toutes ces voix, c'était important. Je pense qu'on en avait besoin aussi d'avoir un peu un côté JMJ. C'est vrai, ce soir-là, mais au-delà des JMJ, parce que ça a rassemblé aussi toutes les générations avec tous les événements de la venue du pape pendant plusieurs jours. Donc ça a été un rassemblement très large de tous les cœurs fervents quoi, avec lui. Et ça, je trouve que ça fait du bien, parce que quand j'avais fait les JMJ, par exemple, à Cracovie, ça m'avait tellement marqué de pouvoir chanter Dieu dans la rue, en parler avec mes voisins. Enfin, il y avait une espèce de liberté qui était difficile à vivre en France. Et en tant qu'artiste chrétienne, voilà, je l'ai souvent dit, c'est pas évident. Ouais. Et là, tout d'un coup, d'avoir cette possibilité-là, simplement d'exprimer librement sa foi, comme l'a rappelé le pape sur la laïcité, j'ai trouvé ça tellement important de rappeler ce que c'est réellement, c'est-à-dire l'expression libre de chacun, de sa foi et de ses croyances, ce qui n'est pas forcément du prosélytisme, mais simplement de pouvoir le dire et de ne pas risquer ou avoir peur de le dire. Et donc ça a fait du bien d'avoir à la fois sa prise de parole courageuse face à tous les responsables politiques et à tous les corps de foi, j'ai envie de dire, à la fois les jeunes, les moins jeunes, les malades, voilà, les abusés aussi. C'est important, cette prise de parole et puis cet espace pour nous de prière tous ensemble. Ouais, ça, c'est vraiment...
1: Avec une procession autour de nos saints, nos grands saints de France, et puis cette parole aussi du pape Léon envers nous, jeunes, aujourd'hui. Ouais.
2: Vous êtes les saints de France. Voilà. C'était magnifique, puis c'était vraiment pas écrit, donc c'est venu du cœur. Enfin, je me souviens de la réaction à ce moment-là, on s'est dit « Ah, ça nous a vraiment touchés ».
1: C'est puissant.
2: C'était très puissant, au fond du cœur. Et c'était une belle manière aussi de faire honneur à ce qui venait de se passer avec cette procession, ce spectacle, et puis avec cette procession de toutes les reliques. Je sais plus, je crois qu'il y avait 50 ou 60 saints. Enfin, c'était vraiment magnifique, quoi. On était tous là. Et de faire le lien avec nous aujourd'hui, et de dire, mais voilà, c'est pas quelque chose qui est bloqué dans le passé. C'est souvent la réaction qu'on peut avoir avec les saints, et même avec Sainte Thérèse, on peut vite statuifier et laisser sur la statue, et se dire, bon, eux, ils ont la foi, et nous, on l'a pas comme eux, donc à eux de faire le travail pour nous. Mais en fait, c'est un travail commun, c'est une vraie communion des saints. Donc cet effort qui nous rappelle de cette façon-là, non pas vous êtes appelés, mais vous êtes les saints de France, quoi. C'est maintenant, c'est pas demain, c'est maintenant.
1: Alors, comment ça se passe pour vous, Prénom Marlène?
2: Génial, moi je suis au 7e ciel. Eh bien moi, c'est vrai que Thérèse est une figure qui m'accompagne depuis des années. C'est elle qui m'a permis de m'engager comme artiste chrétienne à la suite du Christ, parce que j'avais donné beaucoup de parts de ma vie, mais il a fallu son appel personnel à la basilique Notre-Dame des Victoires à Paris, où elle m'invite très fortement à donner ma vie à Dieu, c'est-à-dire toute ma vie à Dieu, jusque dans mes œuvres artistiques, parce que c'était la seule part finalement que je gardais encore, dans laquelle
1: difficile aussi.
2: C'est difficile. difficile, oui, mais c'est un vrai engagement, c'est des portes qui se ferment, c'est des sacrifices. C'est déjà un métier qui n'est pas simple en temps normal. Mais quand on commence à annoncer le Christ, voilà, bah, il faut être conscient qu'on ne va pas jouer sur les mêmes scènes. Et pour autant, mon métier ne s'est pas arrêté là. Il y a eu un magnifique écosystème qui s'est créé après et je n'arrête pas depuis plusieurs années. Donc voilà, elle m'accompagne depuis toujours de cette façon-là, à la fois professionnellement, de manière missionnaire, parce que c'est quand même la sainte patronne des missions, avec Saint François Xavier, ce jésuite aussi missionnaire. Donc elle accompagne dans la mission et puis elle accompagne dans la prière, évidemment. Moi, je suis une grande amoureuse du silence et de la prière contemplative. Et là où j'ai été particulièrement marquée, et c'est ce qui m'accompagne aussi à la fois dans mes œuvres, j'essaie de le transmettre assez régulièrement, c'est son rapport à l'ascenseur.
1: Alors oui, ça c'est important, ça vous l'évoquez dans votre ouvrage Thérèse de Lisieux et vous, paru aux éditions Marie de Nazareth. Quelle est, alors expliquez-nous un peu, quelle est cette expression ascenseur spirituel chez Sainte Thérèse?
2: Et oui, en fait, elle a cette réflexion, je trouve magnifique. Elle dit, bah voilà, en fait, il y a une différence entre les saints et moi, qui est la même entre le sommet d'une montagne et le petit grain de sable foulé aux pieds des passants. Et elle sent qu'elle n'a pas la force, le courage des grandes actions des grands saints. Mais pour autant, elle écrit que si Dieu a placé ce désir de sainteté en elle, c'est pour le réaliser. Il ne fait pas désirer quelque chose qu'il ne veut pas donner. S'il fait désirer, c'est pour donner. Et c'est, ça va même plus loin, c'est qu'il nous fait désirer ce qu'il veut nous donner. Ce qui est vraiment magnifique, parce que parfois on peut avoir peur de sa volonté, se dire ça va nous écraser, c'est pas ce qu'on veut. Mais tout au contraire, dans cette relation avec Dieu, il ouvre notre cœur pleinement à ce qu'il veut nous donner. C'est vraiment deux cœurs qui se rejoignent, deux volontés qui se rejoignent. Et donc elle a cette confiance-là, et elle pose cet acte de confiance de se dire, bon, s'il veut réaliser ça, il doit bien y avoir un moyen, parce que vraiment je n'ai pas la force, je suis petite, faible, pleine de limites, pauvre, comme tout le monde finalement. Et pire encore, parce qu'elle dit, si on peut trouver plus petit que moi, il va falloir aller chercher bien loin. Donc on n'a pas le droit de dire, quand on l'entend parler et quand on la voit écrire, on n'a pas le droit de dire qu'on n'a pas sa, enfin, qu'on peut pas y arriver non plus, quoi. Quelque part, on n'a pas vraiment ce droit-là. Elle ouvre cette voie justement pour tout le monde. Et donc, elle se dit, ben, en fait, j'aimerais bien trouver un raccourci. Et elle a ce souvenir, parce qu'elle est passée à un moment donné par un pèlerinage jusqu'à Rome pour demander à être reçue au Carmel au pape directement, parce qu'elle était pleine d'audace. Et dans son voyage, elle est passée par Paris, où elle a probablement découvert les ascenseurs dans les grands magasins avec son père et sa sœur. Et donc, elle fait ce parallèle de se dire, ben, il y a une réalité physique, il doit y avoir le parallèle spirituel. S'il y a un ascenseur pour passer les étages, ça doit bien exister aussi dans la vie spirituelle. Et elle a cette découverte en méditant la parole de Dieu, en particulier une parole de la sagesse qui appelle, je ne me souviens plus de la phrase exacte, mais qui appelle à venir dans les bras parentaux, dans les bras de la mère, dans les bras du père. Et donc elle se dit, mais c'est ça en fait, l'ascenseur, ce sont les bras de Jésus lui-même. L'effort que je ne peux pas faire, c'est lui qui va le faire pour moi. Et ça, c'est vraiment révolutionnaire.
1: Alors aujourd'hui, quand même, il y a un effort à faire de notre part.
2: Oui, un engagement, je dirais. Ouais.

0: de voir qu'on a besoin de prendre l'ascenseur. Ça peut être se rendre compte qu'on ne va pas très bien en ce moment, on bute face à une difficulté, il y a quelque chose qui nous empêche dans la relation aux autres ou dans la relation à Dieu. Puis la deuxième étape, c'est de descendre, c'est de prendre les escaliers. Et ça, c'est vraiment une étape de consentement qui n'est pas une histoire de consentement moral, mais au contraire, le fait d'accepter que ce qui existe, existe. Parce qu'on ne peut pas faire autrement que d'aller contre la réalité et que de lutter contre elle est souvent plus épuisant. Et peu fructueux. Donc c'est cette invitation de se dire voilà, ça existe, j'ai tel problème, voilà, je le reconnais, je consens en fait que ça existe. Et je continue, et je descends à chaque marche un consentement, et je descends, mais je ne descends pas seule, je descends avec Thérèse, et surtout en bas, quand on arrive bien en bas là, qu'on a fait toute la liste, on reste pas avec ça. Là, on appuie sur le bouton de l'ascenseur pour que Jésus vienne nous chercher. Et ce bouton, c'est vraiment moi je suis trop petite, mais toi tu peux tout, Jésus, j'ai confiance en toi, je sais que tu m'aimes, tu vas venir me chercher. Et ça peut vraiment être cette prière du fond du cœur, mais on peut appuyer sur le bouton mais 15 000 fois dans la journée s'il le faut, mais simplement s'en remettre à lui et lui dire moi je ne peux pas, toi tu peux, j'ai confiance en toi, et laisser faire.
1: Et toujours garder confiance.
0: Oui, ouais, oser la confiance, parce qu'on se dit j'ai pas confiance, on ne le ressent pas, mais c'est pas forcément une histoire de ressenti. C'est se dire je fais le pari presque, j'ose, je me dis allez, je te fais confiance, vas-y.
1: C'est la fête de Sainte Thérèse en ce 1er octobre, on en parle avec Prénom Marlène qui est avec nous, auteur de ce livre « Thérèse de Lisieux et vous ». Aux éditions Marie de Nazareth. Alors on a pris l'ascenseur avec vous,
0: oui.
1: et c'est reparti. La prière, on en a parlé aussi avec vous, Prénom Marlène, elle est importante, elle est cruciale même dans nos vies. Et justement, vous avez lancé aujourd'hui une neuvaine,
0: oui.
1: Sur une application qu'on aime beaucoup, que vous devez tous connaître d'ailleurs, YouPray, tout simplement. C'est une nouvelle donc, qui démarre aujourd'hui, 9 jours, 9 podcasts, avec Sainte Thérèse.
0: Exactement, c'est un podcast que j'ai eu la joie d'écrire et d'enregistrer, qui permet à la fois de découvrir ou redécouvrir la spiritualité de Thérèse, pas forcément de manière chronologique, justement, pour une fois j'ai fait un peu différemment, mais qui permet d'aborder vraiment des sujets concrets de la vie de prière et de la vie de foi, avec une invitation à déposer toutes ses intentions de prière et tous ses fardeaux, et puis apprendre à regarder Jésus avec elle, à nous découvrir, découvrir enfant de Dieu avec elle, découvrir comment aimer les autres quand on n'y arrive pas, comment traverser les moments de désert aussi quand on ne sent plus rien, comment ne pas en rester à cette réflexion, comme je le disais tout à l'heure, où parfois on a envie de se dire mais moi j'ai pas la foi de Thérèse, de découvrir son raccourci, voilà, comment approfondir notre relation avec Dieu à l'école de Thérèse, en se laissant enseigner par ce qu'elle a reçu, parce qu'un saint n'est pas saint que pour lui-même. Les grâces qu'il a reçues, c'est aussi pour nous les partager. Donc, c'est vraiment un temps de prière intérieure, de rencontre avec Dieu. Et puis, comme je dis toujours, on dépose des intentions, mais on n'est pas là pour faire les comptes des grâces et des roses à la fin ou pas. Si ça vient, c'est merveilleux. Il faut surtout, je pense, vivre ce temps de manière libre, au sens où on va approfondir ce temps de prière intérieure et cette rencontre. Et en fait, déjà ça, c'est une grande grâce de pouvoir vivre ce temps-là.
1: Oui, et en communion aussi, c'est ça ce qui est important. Aujourd'hui, on n'est pas seul. Justement, il y a cette application et je ne sais pas combien de personnes sont réunies à travers la prière.
0: Je crois qu'il y a quelques milliers de personnes qui sont branchées.
1: Oui, quand même.
0: Largement. Et puis l'application est très bien faite, c'est très simple. Voilà, tous les jours, on peut retrouver le podcast prêt à l'emploi, et puis dans lequel on a des temps de prière aussi. Donc c'est pas une conférence audio, quoi.
1: Une neuvaine,
0: on prie ensemble.
1: Une neuvaine avec Thérèse qui démarre aujourd'hui sur cette application YouPray à découvrir. Donc, et c'est avec vous, Prénom Marlène. Vous serez également avec nous pour une conférence autour de Sainte Thérèse,
0: absolument.
1: Puisqu'il y a plein d'actualités.
0: Oui.
1: Avec Thérèse, toujours.
0: Ah, toujours, oui, ma grande amie. Le 8 octobre, je donne une conférence avec la paroisse de Montrouge, qui me permet de témoigner de mon rapport personnel avec Thérèse, et puis de partager des clés, j'ai envie de dire, ou des réalités spirituelles de son message, qui sont à la fois l'ascenseur dans lequel qu'on va prendre un peu plus le temps de développer, de manière concrète, et puis un peu interactive. Voilà, il y a des
1: louange, je sais que vous allez chanter.
0: Alors moi, il y aura un temps de louange avant, ce ne sera pas moi qui chanterai. Moi, je suis vraiment là pour faire la conférence. Et on abordera aussi l'offre

0: prendre spirituel, comment offrir les choses au quotidien, parce que c'est quelque chose qu'on entend beaucoup chez les saints, et en fait on ne sait pas forcément quoi en faire. Et là on essaie de faire ça de manière concrète, puis il y aura un temps d'échange et de dédicace évidemment. Ouais.
1: Rendez-vous donc le jeudi 8 octobre, la semaine prochaine, à 20h, à la paroisse de Montrouge, pour vous retrouver Prénom Marlène. Prénom Marlène, on a envie d'en savoir plus encore sur la petite Thérèse, la patronne de la mission aujourd'hui. Comment est-ce qu'elle nous invite justement à repenser nos missions, nous qui avons été appelés par le pape Léon, donc à être ces saints et ces saintes de France aujourd'hui? Qu'est-ce qu'on en fait de tout ça?
0: Bah déjà, on peut effectivement reprendre l'appel du pape lui-même qui nous invite à approfondir sa petite voix d'amour au quotidien. Il l'a quand même dit au stade. J'étais très touchée, évidemment. Je crois qu'il nous a vraiment rappelé cette intériorité. Je crois qu'il ne peut pas y avoir de mission sans prière, sans temps de silence, sans temps d'écoute de l'Esprit-Saint. Parce que sinon, on va suivre nos propres initiatives sans discernement, sans temps de recul. C'est vraiment important de méditer à la lumière de la parole de Dieu pour repenser les choses et ne pas partir seul. Et puis évidemment, pas seul de manière très concrète aussi, prier avec d'autres. Avant de partir en mission, vivre la mission à plusieurs, je crois que c'est vraiment une grande force. Et puis, comme Thérèse le dit et le vit, elle dit, on peut ramasser une épingle par amour, ça peut sauver une âme. Et ça, c'est vraiment magnifique parce que la mission, elle a plein de visages. Et il ne faut pas avoir peur d'être créatif sur la façon dont on peut être missionnaire, parce qu'on n'a pas tous les mêmes moyens personnels, de temps, physique, de santé. Et à partir du moment où on fait les choses par amour pour quelqu'un, c'est missionnaire.
1: Une parole de Sainte Thérèse ou une prière peut-être pour conclure, Prénom Marlène, aujourd'hui?
0: La prière, pour moi, c'est comme un élan du cœur.
1: Voilà. Magnifique. Merci beaucoup, Prénom Marlène, d'avoir été avec nous aujourd'hui.
0: Avec
1: votre ouvrage, Thérèse de Lisieux et vous, c'est paru aux éditions Marie de Nazareth. Votre neuvaine sur YouPray, ça commence dès aujourd'hui avec Sainte Thérèse. 9 jours, 9 podcasts pour prier avec Sainte Thérèse et avancer dans notre mission. Un grand merci d'avoir été avec nous aujourd'hui.
0: Avec joie.
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6: Bonjour à toutes, bonjour à tous. Après une journée mouvementée à Liège, nous voici pour une heure de calme, de plénitude, avec un écrivain que nous avions déjà reçu l'année dernière, pour son livre Le Contrat. C'est Paul Lefebvre. Bonjour Paul.
7: Bonjour.
6: Très heureux de vous retrouver. Nous vous retrouvons ici pour un recueil de vos nouvelles. Vous avez pendant 30 ans écrit des nouvelles.
7: Absolument.
6: Absolument.
7: Et je n'ai pas fini, je continue.
6: Vous n'avez pas fini. Les nouvelles sont bonnes.
7: Oh, parfois. Ça s'appelle petite glissade et autres dérapages, donc on comprend bien que ça ne se termine pas toujours bien.
6: Alors, Paul Lefebvre, rappelez-nous un petit peu, vous êtes un homme de la publicité,
7: oui.
6: De la communication. Comment est-ce qu'on passe de la communication à l'écriture, comme ça?
7: Eh bien, bon, mon métier de publicitaire, c'est d'écrire pour des marques en respectant des valeurs, en respectant un certain nombre de signes, etc. Et donc, j'avais envie, à côté de ce métier très cadré, de me laisser... de laisser libre cours à mon imagination et de travailler sans toutes ces contraintes et d'aller non pas dans le réel mais de partir dans la fiction et voilà.
6: On retrouve dans les nouvelles, hein, parce que on va en parler aujourd'hui, un petit peu cet esprit publicitaire, c'est-à-dire la surprise, essayer d'attirer par la surprise.
7: C'est vrai, c'est ce qu'on appelle la nouvelle à chute. Mmh. Hein, et donc, effectivement, il y a souvent une surprise à la fin. c'est un petit peu, pour faire un parallèle, vous voyez Night Shyamalan, c'est un réalisateur, celui qui a fait notamment Le Sixième Sens.
8: Oui, oui, oui. Oui.
7: Hein, où ces films sont un peu, ou Le Village, ce sont des films qui sont construits comme ça, où on pense être dans un univers, par exemple, pendant la majorité du film, et soudain, pouf.
8: Le plus célèbre, c'est évidemment La Planète des Singes, où à la fin, on découvre que c'est New York.
7: Oui, oui, oui, par exemple. Voilà. Oui, voilà.
8: Paul Lefebvre, vous avez intitulé votre livre « Petite glissade et autres dérapages ». Qu'est-ce qui glisse? Qu'est-ce qui dérape?
7: Eh bien, justement, ce sont les surprises. On pense être dans un univers et puis on s'aperçoit qu'on n'y est pas, ou on pense que c'est un bon et finalement c'est un mauvais. Voilà, on découvre les choses et donc ça glisse, ça dérape et parfois il y a même des crashs.
8: Dans la publicité, c'est quelque chose que l'on utilise souvent, ça, le contre-pied un petit peu ou la surprise.
7: Bon, il y a différentes manières de s'exprimer dans la publicité ou dans la fiction. On peut agir par contraste. Hein, donc si on veut montrer quelqu'un de très gentil, on va le mettre dans un univers terrible et on verra, on va comprendre qu'il est... Ou bien on peut l'avoir dans... en comparaison, on peut faire des... Il y a différentes techniques, franchement. Donc oui, la surprise peut être une technique utilisée en publicité, mais ce n'est pas la seule.
8: Voilà. Alors, c'est un recueil qui ouvre 30 ans de nouvelles. Ça fait quoi de relire les nouvelles qui ont 25, 30 ans?
7: Ah ben, ça me fait sentir que j'ai vieilli, bien sûr. Y a un peu moins de naïveté dans celles que j'ai écrites aujourd'hui que celles que j'ai écrites il y a 30 ans. En fait, il y en a, je pense, deux dans le recueil qui datent d'il y a 30 ans. Mm-hmm. Les autres ont été écrites entre ce moment-là et aujourd'hui. Et oui, je crois que j'ai un peu plus de maturité, ma femme aussi.
8: Ça veut dire quoi, avoir plus de maturité en littérature?
7: Mais je pense qu'on apporte plus de nuances. Je pense que les choses sont moins binaires, c'est moins noir-blanc, on est plus dans des grisés différents. Je crois que c'est ça.
8: C'est un peu aussi la sagesse qui fait que...
7: Oui, je n'oserais pas dire ça, mais oui, je crois qu'il y a un petit peu de ça, oui. Mmh.
8: Alors, dans ces livres, enfin, ces nouvelles que vous avez relues, est-ce qu'il y en a qui vous ont encore étonné?
7: Oui, et pas toujours en bien. D'ailleurs, elles ne s'y trouvent pas. Donc, je n'ai gardé que celles où je me suis dit, ah oui, il y a toujours leur personnalité. Il y en a une qui s'appelle Soif. Et je retrouve tous des éléments de ma vie de l'époque. La voiture que je conduisais, etc. Où je partais en vacances. Tout ça, ce sont des éléments qui sont évidemment très datés et dont je me suis servi. Et donc oui, il y a une espèce, un petit peu de nostalgie aussi quand je les relis.
8: Alors, des nouvelles, on sait que c'est généralement bref. Ici, c'est parfois très bref. Hein.
7: Ah oui, tout à fait.
8: C'est une grande rédaction parfois, hein. Mais c'est tout aussi bien. Hein. C'est vif, c'est j'allais dire, nerveux, je cherchais le mot. Mais pourquoi pas des nouvelles, alors que vous avez écrit un roman, hein, Le Contrat, l'année dernière, hein, oui. Qui racontait l'histoire d'un tueur à gages sur Internet. Pourquoi préférer les nouvelles?
7: Ah, je n'ai pas de préférence pour les nouvelles.
8: Ouais, quand même, quand on voit votre masse de littérature, parce que vous en avez écrit, la nouvelle prend quand même le pas. Hein.
7: Mais il y a quelque chose de plus facile, sans doute parce que je suis aussi publicitaire, donc le fait d'avoir un format plus court se rapproche de mon exercice professionnel, et puis il suffit d'une idée qu'on doit mettre en forme sur, je vais dire, une dizaine de pages, là où un roman demande un travail, c'est vraiment un travail de plus longue haleine, c'est un petit peu comme si on demandait à un coureur de 100 mètres de courir un marathon, ça nécessite un travail de fond, beaucoup d'entraînement, etc. Et d'ailleurs, j'étais pas sûr de réussir à écrire ce roman quand je me suis mis ça en tête. Il se fait maintenant que j'ai les nouvelles, c'est un recueil de tout ce que j'ai écrit, enfin pas de tout, mais d'une partie de ce que j'ai écrit en 30 ans. Maintenant, j'ai écrit un deuxième roman.
8: On en parlera, évidemment.
7: Et donc, qui verra le jour dans quelques mois, l'année prochaine, je ne sais pas. Mmh. Et voilà, donc je ne préfère pas un genre à l'autre. Je veux dire que, comme j'ai tout de même une vie professionnelle active, il est plus facile de caser l'écriture d'une nouvelle qui va me prendre un, deux, trois jours, quatre, peut-être deux semaines, je ne sais pas, en fonction de mon temps de travail et de mon temps libre, donc, que d'écrire un roman qui, lui, prend vraiment plus de temps. Il faut se remettre chaque fois devant son clavier en se disant « Oui, un tel a fait ça, je ne peux pas oublier ça ». Enfin, c'est un peu plus compliqué à mettre en œuvre, tout simplement.
8: L'un comme l'autre, c'est un métier.
7: Oui, bien sûr.
8: Nous sommes en compagnie de Paul Lefebvre. C'est un des maîtres contemporains de la nouvelle à chute, on peut le dire comme ça. Hein. Nous l'avions déjà reçu pour Le Contrat. Cette fois-ci, c'est pour un recueil de nouvelles, Petites glissades et autres dérapages.

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1: En bas là-bas, Maxime Le Forestier, tout cool, tout le relax. Comme notre émission aujourd'hui avec notre invité, c'est Paul Lefebvre. Il est écrivain, et il vient de sortir un recueil de nouvelles. C'est 30 ans de nouvelles, hein. C'est quelque chose qui glisse et qui dérape, hein, puisque notre invité est le spécialiste de la nouvelle à chute. Et effectivement, quand on lit ces nouvelles, on en parlera évidemment de la structure. C'est toujours, on se dit, voilà, on va lire, comment ça va chuter, quoi. Il y a un petit peu ce jeu-là à chaque fois qu'on lit, avec le plaisir évidemment de lire 5 minutes et puis on ferme le bouquin et puis on en relit une autre. C'est le plaisir des nouvelles.
2: Hein. Mais oui, et je pense que le genre de la nouvelle, qui n'est pas très connu en fait du public, est par contre très très contemporain. Parce qu'aujourd'hui, on a l'habitude de scroller, d'aller, tout va très très vite. Moi, j'aime bien retrouver des héros du roman que je lis le soir avant de m'endormir. La nouvelle, ça se cite bien, c'est qu'on prend un transport en commun, on lit une histoire, hop, c'est fini. On ne doit plus se souvenir de qui et a fait quoi. On a le début, le milieu et la fin dans un même temps de lecture. Donc, je trouve que le genre de la nouvelle correspond tout à fait bien à notre époque.
1: Et pourquoi est-ce que les éditeurs sont un petit peu réticents, un petit peu frileux à publier des nouvelles ?
2: Ah, mais ça, c'est Nadine Monfils, qui est une écrivain belge, qui m'avait dit, parce que j'ai d'abord écrit des nouvelles avant d'écrire un roman, elle m'avait dit, mais tu ne trouveras personne pour éditer tes nouvelles tant que tu n'as pas écrit un roman. Parce que le genre de la nouvelle, s'il est tout à fait considéré dans les pays anglophones, ne l'est pas dans les pays francophones. On publie des recueils de nouvelles d'auteurs qui ont déjà écrit plus long. Et donc, elle avait raison, puisque j'ai écrit un roman, et puis j'ai trouvé un éditeur pour mes nouvelles après avoir écrit ce roman, alors que j'avais essayé précédemment sans succès.
1: On est écrivain quand on a écrit un roman.
2: Apparemment. Moi, je crois qu'on écrit... tout le monde peut être écrivain. Si on écrit une très belle liste de courses, on est écrivain.
1: Il faut déjà qu'elle soit belle. Oui, en vert,
2: poétique,
1: peut-être. Oui, en vert. Ça pourrait être chouette, ça. Ces nouvelles que vous écrivez, donc ce sont des nouvelles à chute, on y reviendra. Il y a toujours cette surprise, ces deux dernières phrases qui donnent un angle tout à fait nouveau à l'histoire. Comment est-ce que vous construisez ces nouvelles ? Vous partez du switch, comme on dirait, hein, du...
2: Oui, il faut avoir la chute avant de commencer. Et puis, au fil des pages, se demander comment est-ce qu'on peut donner des pistes sans dévoiler l'intrigue. C'est comme Agatha Christie qui sème les indices. Donc, en principe, on devrait pouvoir trouver qui est l'assassin. On ne le trouve pas, bien sûr. Et à la fin, on se dit, mais bon sang, c'est bien sûr. J'avais les éléments, j'avais la clé, mais je ne m'en suis pas servi. Et donc, la nouvelle, c'est comme ça. C'est je mets des indices qui sont souvent, qui peuvent être interprétés dans un sens ou dans l'autre, mais j'essaye que on les comprenne dans un sens. Et puis, à la fin, je révèle que... Pas du tout.
1: Ce n'était pas ça.
2: Voilà, enfin j'essaye. Hein,
1: c'est une mécanique qui ne doit pas lasser non plus le lecteur. Quand vous mettez 30 nouvelles comme ça, ça ne peut pas être toujours la même mécanique. Il faut trouver les éléments qui font que ça change un petit peu aussi.
2: Oui, bien sûr, bien sûr. J'essaye de trouver des mécaniques différentes pour arriver au même résultat. C'est... je ne peux pas donner d'exemple sans dévoiler de...
1: Évidemment, c'est toujours le problème, parce qu'on va spoiler chaque
2: fois
1: l'histoire.
2: Voilà, je ne veux pas spoiler les histoires, mais le but n'est pas d'avoir nécessairement une chute ou une révélation, même si c'est souvent le cas. on va dire que c'est plus d'avoir une surprise, de ne pas, que ce ne soit pas linéaire. Voilà.
1: Alors, dans les nouvelles que vous écrivez, vous le dites vous-même, c'est le temps qu'il faut pour prendre un métro ou un bus. Oui. C'est pas un peu frustrant parfois de dire j'ai trop pour faire une nouvelle, mais pas assez pour faire un roman.
2: Je dirais que non, parce que la nouvelle, elle peut. S'il y a matière à. Je peux faire une nouvelle de 30 pages. Si, par contre, il y a des nouvelles
1: de. Il faut un long trajet, alors.
2: Oui, c'est vrai. Non, mais je mets plus à la place de l'écrivain que du lecteur. Oui. Bah, ça fera 3 arrêts de métro, ou bien ça ferait l'aller et le retour, je ne sais pas. Mais donc, oui, il y a des nouvelles qui font 3 pages aussi.
1: C'est ça, oui.
2: Donc, ça dépend du sujet.
1: Et ça dépend de la vitesse du tram.
2: Voilà.
1: Finalement.
2: Oui.
1: ces nouvelles, vous les avez choisies comment? Les 30 que vous avez mis dans ce recueil?
2: Donc, je participe à des concours de nouvelles qui sont organisés en France, en Belgique. Et j'en ai une 60aine qui ont été lauréates ou qui ont eu des prix à droite, à gauche. Et donc, je me suis dit, je vais en prendre 30 de celles-là. Donc j'ai essayé d'avoir l'assurance qu'elles soient bien, puisqu'elles ont été lauréates à droite ou à gauche. Donc ça veut dire qu'elles ont une certaine qualité. Voilà, c'est comme ça que je les ai choisies. Puis, celles que je préfère, tout simplement.
1: Donc ces prix pour des nouvelles, c'est quelque chose d'important pour vous?
2: Oui, c'est important pour moi, ça l'était plus avant qu'aujourd'hui, parce que c'était le seul moyen que mon travail soit lu. Donc quand je participais à des concours de nouvelles ou le prix, c'était d'être publié dans un recueil collectif. Et donc, il reste une trace de mon travail. C'était ça mon objectif. Et donc, en ayant une petite 60aine publiée dans des recueils collectifs, je me suis dit, ce serait chouette que ce soit un recueil juste à moi. Maintenant, j'en ai assez que pour en faire un juste à moi. Et voilà. Donc, ce travail existe, est lu. Et c'est ça qui est important pour moi.
1: Ce recueil, il y a une ligne rouge, un fil conducteur?
2: Mais je veux dire que le fil conducteur, c'est un petit peu la chute. C'est justement ces dérapages plus ou moins contrôlés, avec des fins plus ou moins heureuses ou catastrophiques. Parce que je vais dans tous les univers, dans toutes les époques, dans le passé, dans le futur, beaucoup au présent. Et oui, dans des univers très, très... Oui, très différent.
1: Avec des personnages à chaque fois très vivants, je trouve. quand on lit vos nouvelles, on a des personnages qui sont vrais, qui vivent.
2: Bah, oui, j'essaye de leur donner chair et j'essaye de m'exprimer comme eux. C'est un des conseils donnés par Stephen King, le maître de l'horreur. qui disait, entre autres choses, dans un bouquin qu'il a écrit qui s'appelle L'écriture et qui n'est pas une histoire terrifique, mais il explique comment il écrit. Et il y a des tas de choses à prendre ou à ne pas prendre. Mais notamment, il disait, si vous voulez que vos personnages soient crédibles, j'en reviens à votre question, eh bien, il faut penser et écrire comme eux. Donc, si vous êtes un plombier, si votre personnage est un plombier, allez faire un tour au bricot. Et renseignez-vous sur les clés de 14 et les boulons et les tuyaux pour savoir de quoi vous parlez. Et si vous faites une métaphore en tant qu'écrivain, vous aurez peut-être tendance à faire un trait de génie pour montrer votre culture ou quoi que ce soit. Surtout, ne le faites pas. Réfléchissez en tant que plombier. Si vous faites une métaphore, eh bien, utilisez une métaphore de plombier. Parler d'un tuyau bouché, faites ce que vous voulez, mais pour être crédible, parlez et c'est un peu le principe de l'Actor Studio pour les acteurs, c'est il est important de réfléchir comme eux. Donc j'essaye d'appliquer cette règle-là.
1: Alors, parmi nos auditeurs, il y a peut-être des gens qui se disent « Tiens, tout compte fait, une nouvelle, 3 pages, je m'en sens peut-être capable. » Est-ce qu'il y a des auteurs, vous parlez de Stephen King, des auteurs qui donnent des conseils comme ça, que vous avez suivis, dont vous vous êtes inspiré?
2: Oui, j'ai suivi en ligne des modules de cours donnés par Eric Emmanuel Schmitt, qui est français, mais qui habite chez nous.
1: Oui.
2: Et
1: Vous êtes à sa place, d'ailleurs.
2: Oh. Non, okay. C'est vraiment... c'est un auteur que j'apprécie beaucoup, qui est une personne d'une érudition folle, que je n'ai pas, et qui analyse les personnages, la structure, les rebondissements, les fausses pistes, tout ça est analysé. On ne le sent pas, évidemment, quand on lit ces bouquins, sauf que ces bouquins sont très bien écrits, très bien faits. Et voilà, oui, donc lui m'inspire, Bernard Werber aussi.
1: Quand on dit qu'on écrit, on dit qu'il y a une inspiration, que ça sort du stylo et c'est parti, etc. Mais il y a tout un travail derrière de lexicographe, de grammairien, de choix des termes, etc.
2: Oui, bien sûr. Moi, je suis plutôt partisan de ce que j'appelle une écriture à la Pagnole, c'est-à-dire sujet, verbe, complément, donc quelque chose de très simple pour pouvoir avoir des phrases courtes, car je pense, et ça vient de nouveau de mon métier de publicitaire, que des phrases qui n'en finissent pas, eh bien, ce sont tous des petits freins pour le lecteur, pour qu'il termine et comprenne cette phrase. Alors que si ces phrases sont courtes et ou fluide, eh bien, c'est plus facile. Pour moi, l'important, c'est l'histoire. Le style vient après. Je ne veux pas mettre trop de fioritures pour qu'on se concentre sur ce qui se passe. Je donne des cours d'écriture dans 2 écoles, et dans un des slides, je monte de mes slides de cours d'écriture, je montre une boîte de poudre pour bébé. Et je demande, tiens, est-ce que vous savez ce que c'est? Ben, c'est de la poudre pour bébé. Oui, et pourquoi? Parce que certains bébés sont allergiques ou ont du mal à digérer. Très juste, ils ont du mal à digérer. Pourquoi? Parce que la molécule de lait est trop longue. Donc, qu'est-ce qu'on fait? On coupe la molécule de lait, on en fait de la poudre, et les bébés peuvent ingurgiter et digérer ce lait sans problème. Eh bien, je pense qu'avec l'écriture, il faut faire pareil. Il faut veiller à ce que cette molécule, ces phrases longues, ne soient pas indigestes pour le lecteur. Donc, voilà, j'aime bien que ce soit court, concis, nerveux.
1: Zola et Proust, c'est pas votre Balzac.
2: Non, mais, mais on peut avoir de très très belles descriptions aussi. Si on est pris dedans, Zola, c'est pas le plus rigolo, mais il a écrit de belles choses.
1: Proust aussi,
2: oui, tout à fait. Dormir. Non, je ne veux pas dire que si on écrit de longues phrases, on est mauvais.
1: Mais c'est aussi une époque. On a une époque, je pense, et vous êtes publiciste, savoir qu'on va à l'essentiel de plus en plus, non?
2: Oui, bien sûr. Mais il ne faut pas négliger le style pour autant, parce que un style nerveux, c'est aussi un style. Mais je veux dire, on doit veiller à ce que ce soit facilement ingérable par le public.
1: Parce que vous écrivez évidemment pour votre plaisir, mais pour être lu aussi.
2: Bien sûr, oui. Tout écrivain écrit pour être lu. Rares sont ceux qui écrivent pour se relire le soir.
1: Donc vous écrivez pour le public aussi, quelque part. Une audience. Quelle audience voulez-vous toucher?
2: Tout le monde. Je n'ai pas une audience en particulier. Je sais que les femmes lisent plus que les hommes. Mais non, j'écris sur ce qui me plaît en espérant que ça plaise aux autres.
1: Vous cherchez un lecteur ou une lectrice?
2: Oui, mais je ne vais pas chercher une cible en disant « Tiens, je vais essayer d'amuser les femmes de 35 ans.
1: Hein » Ah, mais il y en a qui le font. Hein. Ouais. Il y a des auteurs qui ont des cibles de public.
2: Oui, non. Mais moi, je ne fais pas ça. Un genre qui fonctionne bien, c'est la dark romance. Hein, donc c'est plutôt... plutôt adolescent, mais non, c'est pas du tout.
1: C'est pas non. Voilà. C'est pas ma tasse de thé. Il y a pas. Comment est-ce qu'on dit en publicité une strate.
2: Une stratégie marketing bien définie. Non, pas du tout.
1: Nous sommes en compagnie de Paul Lefebvre. Glisse ou dérape? Mais non, c'est Petite glissade et autres dérapages. C'est le titre de son recueil de nouvelles, des nouvelles qui font 30 ans de vie. Et on va en parler évidemment de ces.
2: Et si je peux rajouter, qui est paru aux éditions de la Maisonnetta.
1: Maisonnetta, oui. Voilà. Mais rassurez-vous, vous tapez Paul Lefebvre dans Google, Paul Lefebvre écrivain, parce que Paul Lefebvre, c'est un nom connu.
2: Oui, avec Paul un Lefebvre, B.
1: Voilà, avec un B, hein, écrivain, et tout de suite, vous allez tomber sur un site, d'ailleurs, que vous faites, et toutes les informations concernant les bouquins que l'on peut acheter où Paul Lefebvre intervient, ou son roman, Le Contrat, dont nous avions parlé l'année dernière.

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1: Marc Morgan, le héros c'est moi, le héros ou les héros, les héroïnes également, on les retrouve dans les nouvelles que nous propose Paul Lefebvre, dans Petites glissades et autres dérapages. C'est un recueil d'une trentaine, 30 nouvelles, 30 ans de travail, un travail qui a changé aussi. Il y a 30 ans, vous étiez déjà à l'ordinateur.
2: Oui.
1: La publicité, ils sont en avant-garde, évidemment.
2: Mais quand j'ai commencé à travailler dans la publicité, et ça fait toujours rire mes enfants, je disais oui, j'écrivais avec un porte-plume, et puis je donnais mes textes à une dactylo qui les tapait, et qui les envoyait aux clients pour approbation, et puis après on devait aller faire de la photocomposition. Enfin, c'était compliqué aujourd'hui. Tellement plus simple. Et puis, quand on ne fait pas de rature sur son ordi, on efface, et puis c'est facile.
1: Vous travaillez à l'ordi, oui.
2: Oui, toujours
1: maintenant. Oui. Alors, évidemment, c'est la grande question. Combien de nouvelles ont été faites par l'intelligence artificielle, Paul Lefebvre ?
2: Zéro. Mais ça ne veut pas dire que si on passe mon recueil dans Pangram, le détecteur d'IA, il ne va pas trouver des traces d'intelligence artificielle, puisqu'on en a retrouvé même dans Moby Dick. Hein, 44% de Moby Dick aurait été écrit par l'intelligence artificielle, alors que Hemingway est mort il y a bien longtemps. Non, il n'y a pas d'intelligence artificielle dans mon recueil de nouvelles.
1: C'est du 100% naturel.
2: Oui, mais de nouveau...
1: C'est quelque chose qui vous interpelle, ça. On en parle évidemment beaucoup, hein, puisque...
2: Évidemment que ça m'interpelle, oui, parce que l'intelligence artificielle est pour moi un outil extraordinaire, capable de faire beaucoup de choses, mais il doit être bien dirigé. Quand j'entends toute la polémique autour d'Aurélien Télisson, je ne suis jamais sûr de son nom, qui était donc sur la liste des candidats à avoir le Goncourt, et qu'on a passé son livre dans Pangram, ce détecteur d'IA, et il aurait été écrit à 100% par de l'IA. Je ne peux pas imaginer que ce soit possible. En plus, je ne l'ai pas lu, mais le propos qui raconte l'histoire d'un migrant, etc., avec des choses vraiment vécues. Je suis vraiment très perplexe par rapport à ça. Donc, ça pour en revenir, en fait, je crois que l'IA, c'est quelque chose dont on peut utiliser, même comme auteur, mais à dose médicinale, je veux dire, pas pour écrire des pans entiers, parce que on perd toute personnalité. Parce que l'IA, c'est quoi ? Ben, elle s'est nourrie de millions de livres qu'on lui a donnés. Elle ne fait que restituer une manière d'écrire qui existe déjà. Il n'y a rien de neuf. Donc tout est broyé par le numérique. Et c'est un petit peu comme... comparer un repas dans un grand restaurant où le chef a été chercher lui-même ses ingrédients au marché matinal et passer dans un fast-food. Tous les deux, c'est de la nourriture. Mais il y en a un qui est plus qualitatif que l'autre.
1: Voilà. Comment est-ce qu'on va déterminer, vous dites, l'utilisation à faible dose médicinale de l'IA pourrait être acceptable. Mais comment va-t-on déterminer ce qu'on peut accepter ?
2: C'est compliqué. Déjà, il faudrait que le détecteur d'IA soit fiable lui-même. Et c'est une IA, le détecteur d'IA. À partir du moment où ce sera absolument sûr, eh bien... on pourrait tolérer, et c'est ce qui se fait pour la relecture des mémoires à l'université, ils acceptent 14%, je crois, d'écrits du mémoire qui possède des traces d'intelligence artificielle. Pas plus. Parce qu'on se dit, bah oui, mais alors, où est le travail de l'étudiant ? Où est le travail de l'auteur, si on arrive à 100% d'écriture à l'IA.
1: Mais on peut imaginer, je reprends l'exemple d'Aurélien Télisson, qui écrit des pages entières de choses propres, et puis qui demande à l'intelligence artificielle, mets-moi un petit peu ça en ordre. C'est ça aussi peut-être qui s'est peut-être passé.
2: Oui, mais alors là, c'est un peu de la... Enfin, je ne le connais pas, c'est de la paresse. C'est de la paresse, parce que le choix des mots est important. Même si on aime les phrases courtes.
1: Mais elle a peut-être lu. Enfin, on ne sait pas ce qui s'est passé.
2: Oui, mais donc il faut bien se poser la question. Est-ce que j'utilise les bons mots pour faire passer mon idée, mon histoire, etc. Et confier toute cette partie-là à une intelligence artificielle, ben oui, c'est de la paresse. C'est de la paresse. Ça fait partie du travail d'auteur.
1: C'est une vague aussi qui arrive dans la publicité, cette intelligence artificielle.
2: Oui, et c'est, ça peut être bénéfique également, parce qu'aujourd'hui, on peut produire des textes, ça, on vient d'en parler, mais on peut aussi produire des images ou des films, et à des coûts ridicules, évidemment, par rapport à l'époque où on devait tout filmer, etc. Ouais. Ça représente des compressions de coûts énormes et il y a moyen d'arriver à de bons résultats. Mais bien sûr que les annonceurs sont au courant de ça. Et donc, ils demandent à leur agence de fournir beaucoup plus pour beaucoup moins. En disant, ben oui, mais faites-le à l'IA alors.
1: Concrètement, dans votre travail, on en arrive déjà à cela, des annonceurs.
2: Oui, bien sûr. J'ai travaillé sur des... Surtout dans les réseaux sociaux, quand les choses ne restent pas longtemps, par exemple, on fait un post et on a besoin d'une image. Avant, on allait faire la photo ou, à la limite, on achetait dans une banque d'images une photo existante qui correspondait plus ou moins. Maintenant, on dit, mais non, on fait le alia. Oui, mais la définition ne sera pas terrible. Ce n'est pas grave, on passe ça 15 jours. Et donc, c'est ça qu'on entend. Et donc, la qualité des choses diminue.
1: Or, l'intelligence artificielle se nourrit de tout ça.
2: Bien sûr.
1: Donc, elle va se nourrir de qualité de moins en moins bonne.
2: Oui, de ce qu'elle a produit. Mais de nouveau, il y a moyen d'avoir de bonnes choses, mais il faut prendre le temps de bien écrire de nouveau ces prompts.
1: Mmh. Hein, les requêtes, hein, oui.
2: Oui,
1: ce qu'on demande à l'IA.
2: Ce qu'on demande à l'IA, il faut bien la diriger. C'est un outil extraordinaire. Mais il faut être exigeant. Celui qui est derrière l'ordinateur et qui écrit les prompts, les requêtes, doit être exigeant et recommencer jusqu'à ce qu'il obtienne exactement ce qu'il a en tête et pas ce que l'IA a en tête.
1: Les éditeurs vous en parlent de ce problème de l'intelligence artificielle ?
2: Non, parce que je ne suis pas dans de grosses maisons d'édition. J'imagine que c'est un sujet qu'ils vont ou qu'ils ont abordé chez Grasset, Flammarion, Plomb et les autres. Oui, parce que c'est interpellant. Surtout maintenant, quand on voit la liste du Goncourt, ça fait peur, évidemment.
1: Voilà, encore une révolution pour les écrivains. C'est quelque chose de troublant et passionnant, évidemment.
2: Oui.
1: On va revenir à des choses naturelles, hein, 100% naturelles. C'est de l'écrit, c'est du bio, du circuit court. C'est votre roman, pas votre roman, votre recueil de nouvelles, Petite glissade et autres dérapages, édité chez Métissa. Non,
2: même, la Maisonnette.
1: La Maisonnette. La Maisonnette. C'est une maison d'édition italienne ?
2: Non, c'est français.
1: C'est français.
2: Oui.
1: La Maisonnette.
2: Annecy.
1: Annecy, oui. Trouver des éditeurs, ça reste compliqué pour
2: C'est très, très compliqué. Oui. Quand on est un écrivaillon comme moi, et qu'on n'a pas... qu'on peut essayer de pousser la maison des... Enfin, les portes des grandes maisons d'édition. Mais ça reste très compliqué. D'ailleurs, il y a beaucoup d'auteurs qui se tournent vers l'auto-édition, tellement c'est compliqué. Et Le Covid a, il faut le savoir, multiplié le nombre d'auteurs, mais pas le nombre de lecteurs. Donc, les maisons d'édition croulent sous les demandes et sélectionnent comme elles le peuvent. Et souvent, dans les grandes maisons d'édition, donc il y a un comité de lecture, mais il y a tellement de manuscrits envoyés qu'avant ça, ils paient des étudiants ou des retraités 20 € et pour lire le manuscrit et dire « tiens, c'est intéressant ou pas ?» Non ? Ok. Et donc on ne franchit même pas les portes de la maison d'édition si on n'est pas retenu par ce retraité cet étudiant. Et puis pour arriver dans le comité de lecture qui, lui, est encore plus sévère, bien sûr. Et puis, on a peut-être une chance d'accéder à plus haut. Mais moi, je suis dans des maisons d'édition plus modestes. Je suis déjà très, très content de les avoir. Et voilà. Mais évidemment, ces petites maisons d'édition ne bénéficient pas de stratégies marketing, d'appuis commerciaux pour être présents chez Club, à la FNAC, partout. Donc c'est plus compliqué pour un petit écrivain qui est dans une petite maison d'édition avec de petits moyens.
1: On va parler quand même de vos nouvelles. Hein. Il y en a 30. Ce sont des nouvelles que vous avez vécu. On a parfois l'impression que, par exemple, quand vous allez à Los Angeles, vous y avez été,
2: à Los Angeles. À Las Vegas.
1: À Las Vegas.
2: Oui. J'y étais.
1: Oui. On sent la véracité de votre nouvelle.
2: Ah ben oui, je crois qu'on écrit mieux sur ce qu'on connaît, même si, par exemple, je reviens à l'intelligence artificielle, aujourd'hui, on peut avoir plein d'éléments, ou même en tapant sur Google, qui donne ce sentiment de véracité à l'histoire. Mais dans la nouvelle dont vous parlez, oui, j'y étais, donc c'est du vécu. Mmh. Mais par exemple, dans mon second roman, donc qui n'est pas encore sorti, j'avais à un moment besoin, ça se passe dans une maison de vieux, j'avais besoin d'un protocole pour un protocole de kiné pour un vieux qui s'était cassé la hanche. Alors, plutôt que d'aller voir sur Google ou rencontrer un kiné, j'ai fait le paresseux, j'ai tapé sur ChatGPT en me disant « Donne-moi le protocole pour soigner la hanche d'un vieux, etc. » Proup, dans la seconde, je l'avais. Et donc, en ça, c'est tout de même assez incroyable, immédiat, on bénéficie d'infos qui doivent être vérifiées malgré tout, mais... C'est pas mal, mais je crois que rien ne vaut l'expérience personnelle, évidemment.
1: Oui, l'expérience et la rencontre, hein, c'est
2: oui,
1: important.
2: Oui, et les sens, hein, l'odeur, le toucher, tout ça, c'est vraiment important.
1: Alors, parmi ces nouvelles, bon, il y en a 30, il y en a une dont vous êtes particulièrement fier.
2: Oui. Il y en a une... qui a eu le premier prix de la Fédération Wallonie-Bruxelles, qui s'appelle...
1: Félicitations.
2: Merci. Qui s'appelle Ligne de vie. Mm-hmm. Et donc, je l'aime particulièrement bien, celle-là, mais je les aime toutes, hein, mais c'est toujours un peu compliqué de demander à un papa lequel de ses enfants il préfère. je l'aime beaucoup, en tout cas, voilà.
1: vous pouvez peut-être, vous avez votre bouquin devant nous, lire le premier paragraphe de cette ligne de vie.
2: Oui, c'est page 46. Alors j'y vais. Je suis au fond, tout au fond. Autour de moi, de l'eau. Au-dessus aussi, en dessous, pareil. Il fait noir, c'est à peine si je distingue mes mains. Peu importe. Ici, plus rien n'a d'importance. Je fais quelques brasses pour me dégourdir les membres, mais je ne sais pas vraiment où je vais. D'ailleurs, j'arrête aussitôt. Je n'évolue plus dans cette masse aqueuse, j'en fais partie. On dirait qu'elle m'a absorbé, intégré, digéré. En fait, je suis bien. Et si je restais ici toute ma vie? Ça paraît fou, déraisonnable, je sais. Est-ce l'ivresse des profondeurs ? Dieu seul le sait s'il existe. En tout cas, c'est le confort absolu. On se sent délesté de tout fardeau. Le corps n'a plus de poids, il est en lévitation. Je me laisse dériver comme ça quelques secondes, puis je tourne la tête. L'autre est là, en apesanteur à côté de moi, dans l'obscurité. Je le discerne à peine. Tout ce que je distingue, c'est une forme sombre d'à peu près ma taille. Comme l'autre ne bouge plus, je décide de me rapprocher doucement. Je bats des pieds. Je suis tout prêt maintenant. Il me sourit. Il lève la main droite et me fait un signe haut, avec le pouce et l'index. Dans le langage des plongeurs, ça signifie « tout va bien, tout est OK ». C'est vrai qu'il a l'air calme. Il a l'air de se sentir aussi bien que moi dans les abysses. Il m'observe un moment, se rapproche tout près de mon visage, comme s'il cherchait un défaut avant de me faire un signe, pousse vers le haut. Il me propose de remonter avec lui. Pas sûr que j'en ai envie. Pourtant, je sais qu'il a raison. On ne peut pas rester ici indéfiniment, sinon on risque de mourir. Alors j'empoigne ma ligne de vie et je le suis.
1: Ligne de vie, c'est l'une des nouvelles de Paul Lefebvre. Vous devriez peut-être les enregistrer, vous avez une très très belle voix. Et un don d'acteur, de lecteur en tout cas.
2: Merci.
1: On va en reparler. Surtout sur l'occasion. On fait une petite pause cinéma maintenant. On va retrouver Pierre et Sandy qui nous proposent l'étoile de la semaine.
3: Et oui, c'est l'heure de plonger dans les salles obscures avec notre expert cinéma. Pierre, bonjour.
4: Bonjour Sandy. Bonjour Georges.
3: La première des sorties dont vous avez choisi de nous parler aujourd'hui, c'est Notre Salut d'Emmanuel Mar, le prix du jury du Festival de Cannes, Pierre.
4: Oui Sandy, Notre Salut, un film un peu belge, hein, puisque coproduit par la RTBF, Proximus et BTV. Un film qui a donc effectivement décroché le prix du scénario à Cannes. Emmanuel Mar y part sur les traces d'un de ses ancêtres, Henri Mar, fonctionnaire zélé de l'administration de Vichy durant la Seconde Guerre mondiale, et dresse le portrait accablant de cette administration sous l'occupation. Alors c'est très tendance dans le cinéma français ces temps-ci de revenir sur la période de l'occupation allemande. Moulin du cinéaste hongrois Laszlo Németh, sélectionné lui aussi à Cannes, avec le terrible face-à-face entre Jean Moulin et Klaus Barbie en témoigne. Les rayons et les ombres de Xavier Giannoli, il y a quelques mois, déjà sorti en salle, avec Jean Dujardin en directeur de presse à la solde des Allemands, ou encore le diptyque d'Antonin Baudry, consacré à De Gaulle, diptyque déjà sorti en salle, lui aussi.
3: Alors dans Notre Salut, c'est donc sous l'angle du régime de Vichy qu'Emmanuel Mar revient sur cette période douloureuse de la France occupée.
4: Oui Sandy, car si Notre Salut aborde lui aussi donc cette période, c'est celle, cette fois-ci, donc du côté de la France du maréchal Pétain. Emmanuel Mar adapte en fait la correspondance échangée à cette époque-là entre sa grand-mère et son arrière-grand-mère en recréant le personnage, mélange de réalité et de fiction, de son arrière-grand-père, un certain Henri Mar, pétiniste convaincu, fonctionnaire zélé du commissariat à la lutte contre le chômage à Limoges. Il signe ainsi un très grand film sur la collaboration entre histoire familiale intime et récit sans la moindre condescendance sur la France de Vichy. Et si vous fermez les yeux et que vous vous contentez d'écouter les dialogues, vous aurez peut-être l'impression que tout ce que vous entendez, ben on pourrait très bien l'entendre encore aujourd'hui. Et c'est ce qui fait aussi la force du film, c'est son côté très contemporain finalement. Enfin, il y a l'acteur Swan Harlow. Il est exceptionnel. Son jeu est dépouillé, dépourvu de tout excès. Il restitue très bien le côté énigmatique de ce personnage de Henri Mar, père de famille paisible, un peu perdu au sein de cette administration. Une administration gangrénée par sa bureaucratie, ses lenteurs et ses querelles d'égo.
3: Voilà donc pour Notre Salut, signé Emmanuel Mar, venu de Cannes aussi. Le second film, il a été présenté hors compétition, c'est Mémoire de fille de Judith Godrèche, et c'est la seconde sortie dont vous avez choisi, je vais y arriver, de nous parler aujourd'hui, Pierre.
4: Oui Sandy, c'est en fait l'adaptation du roman éponyme d'Annie Ernaux, prix Nobel de littérature en 2022, que Judith Godrèche adapte à l'écran avec la collaboration d'Annie Ernaux elle-même, tant à l'écriture que derrière la caméra. Alors dans Mémoire d'une fille, Judith Godrèche Drech adapte donc le récit autobiographique d'Annie Ernaux, récit publié en 2016, mais l'écrivaine y raconte, plus de 50 ans après les faits, en fait, son premier été loin de sa mère. C'était en 1962, elle n'avait que 17 ans, elle était monitrice de colonies de vacances, et l'adolescente d'origine modeste y avait découvert alors la sexualité, mais de manière brutale et imprévue, auprès d'un homme dont elle tombe amoureuse, mais sans réciprocité, malheureusement. Ce faisant, Annie Ernaux a mis des mots sur ce bouleversement intime qui s'apparente à des viols, comme beaucoup de victimes le font depuis l'existence du mouvement Hashtag MeToo.
3: On a un peu l'impression, dites-nous si on se trompe Pierre, mais qu'en choisissant de signer cette adaptation au cinéma, Judith Godrèche revient un peu sur son propre vécu.
4: Ça paraît évident, Sandy. En effet, sa relation avec le cinéaste Benoît Jacquot, avec qui elle a vécu le grand amour alors qu'elle n'avait que 15 ans et qu'elle accuse aujourd'hui, autant d'années plus tard, de tous les maux, c'est très proche du récit d'Annie Ernaux dans son livre, en effet. Alors si ce film vaut par sa reconstitution très réussie de l'époque des années 60, qui est l'époque du roman, il montre surtout comment le désir d'une jeune femme se confronte à la violence masculine, puis à la honte, et aussi à la difficulté d'être comprise dans sa version de sa vérité.

0: réduction des subsides publics, comme un peu partout, mais une édition quand même riche en films et invités. Un festival qui s'est ouvert mercredi soir avec la projection de « Ni vu, ni connu » de Marc Fitoussi, qui observe les coulisses du cinéma comme un petit théâtre des vanités. Avec Isabelle Huppert et Sandrine Kiberlin, c'est une comédie tendrement sarcastique. Dans les films en compétition, notons en particulier le retour de Nicole Garcia derrière la caméra, avec 7h40 ce matin-là, l'histoire d'une mère, Marion Cotillard, tentant de renouer avec un fils, Théodore Pellerin, qu'elle n'a quasiment jamais connu. Nicole Garcia qui fait l'objet d'une rencontre, on appelle ça à Namur « Rendez-vous avec », en guise de coup de cœur, somme toute, du festival de cette année. On aura évidemment l'occasion de reparler de tous ces films projetés à Namur, tantôt en avant-première, tantôt en compétition. Mais sachez que vous pouvez consulter le programme du site officiel du festival, www.fif.be, et aller sur la billetterie en ligne, car comme le festival de Deauville, le FIF est aussi un festival accessible au public.
1: Et puisque l'on parle de site internet, c'est l'occasion de rappeler, ou plutôt d'annoncer, que vous écrivez en direct du FIF cette année avec des billets à retrouver sur le site internet www.rcf.fr. Merci beaucoup Pierre.
0: Merci Sandy, à la semaine prochaine.
2: Merci à vous deux et on se retrouve évidemment la semaine prochaine.
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2: Et aujourd'hui, nous sommes en compagnie de l'écrivain Paul Lefèvre. Il vient nous parler de son recueil de nouvelles « Petites glissades et autres dérapages ». Ce sont vraiment des nouvelles surprenantes puisque essentiellement, on dit que ce sont des nouvelles à chute. Et donc, c'est toujours très agréable. Vous avez 10 minutes, voilà, vous lisez une petite nouvelle et vous avez une belle histoire et qui vous fait réfléchir hein, parfois parce que vous dites « Ah, je me suis quand même fait attraper
4: !» Mais j'espère.
2: Oui. Vous avez un rituel d'écriture, hein, vous écrivez sur votre ordinateur, vous écrivez quand vous avez le temps, vous allez me dire.
4: Oui, mais sinon j'ai un endroit chez moi où je m'installe et quand effectivement j'ai pas de cours à donner ou pas d'annonceur pour lequel je dois faire de la pub, je m'installe à 9h, mon café, et je m'y mets.
2: Et est-ce qu'il y a des pubs qui vous ont inspiré des nouvelles, des slogans ou des phrases qui vous dites « Ah, mais tout compte fait, on pourrait faire quelque chose là-dessus ».
4: Oui, tout à fait. Il y a d'ailleurs, je pense qu'elle est dans ce recueil, il y a une nouvelle où je me suis inspiré d'une publicité, tout à fait, qui s'appelle « Le rendez-vous ». Je vérifie si elle est dedans.
2: Mais c'est la deuxième.
4: Ah ben voilà.
2: C'est la deuxième.
4: Voilà, eh bien, celle-là, elle est inspirée d'une pub américaine que j'ai vue. Oui.
2: Ah oui, d'accord. Comme quoi, l'inspiration.
4: Oui.
2: Ah, oui. Et vous mettez dans les personnages, vous parlez tout haut, vous vivez vraiment la nouvelle.
4: Oui, j'essaye de mettre... J'ai fait de l'improvisation théâtrale pendant 10 ans.
2: Ah, ça s'entend hein, quand vous lisez.
4: Et donc, oui, j'essaye, de nouveau, pour être crédible, de me mettre dans les habits, dans les pompes de mes personnages. Et de réfléchir comme eux, dans le contrat, donc mon premier roman, il y a notamment un harceleur, et c'était extrêmement jouissif de se mettre à la place d'un harceleur. Comment y penserait ce vieux pervers? Et donc, c'était un jeu de rôle. Et donc, c'est très amusant, en fait, de faire ça.
2: Et quand on rentre dans ces personnages-là, ils ne vous conduisent pas dans l'histoire, ils ne vous font pas aller vers des chemins auxquels vous ne vous attendiez pas?
4: Oui, tout à fait. Il faut se laisser aller à ça, en se disant, tiens, mais il pourrait effectivement, je n'y aurais pas pensé, moi, mais il pourrait agir comme ça. Et donc, oui, c'est intéressant.
2: Alors, un prochain roman, hein, on sait que pour être écrivain, il faut faire des romans, vous l'avez dit tout à l'heure. Donc, un deuxième roman, Sauter dans les flaques, c'est ça?
4: Oui, qui s'appelle Sauter dans les flaques, qui se passe dans une maison de repos où quatre... vieux hommes se retrouvent et décident de ne pas attendre la mort. Ils veulent profiter de la vie pleinement jusqu'au bout, d'où sauter dans les flaques. Voilà, j'en dirai pas plus.
2: Non. Et c'est prévu pour ?
4: Ah, je dirais début de l'année prochaine.
2: Vous écrivez toujours là pour le moment ou
4: non,
2: c'est fini?
4: Oui, c'est en principe mon éditeur doit encore me revenir et il aura sans doute des commentaires à faire, mais je l'ai déjà retravaillé une première fois grâce à une association de lecteurs qui

0: dont c'est le boulot. Donc ils lisent plusieurs lecteurs, en l'occurrence moi c'était des lectrices, qui font leur retour sur le bouquin en disant tiens ça m'a plu, ça n'a pas plu. Enfin, ils ont un questionnaire à remplir et puis alors là je peux accepter leur critique ou pas. Et donc là, j'ai vraiment pris ça à bras-le-corps et j'ai modifié vraiment en profondeur le roman. Donc voilà, mais il y aura peut-être certainement encore des modifications.
1: Nous étions aujourd'hui, et le temps passe vite, hein, en compagnie de Paul Lefebvre. Glisse ou dérape, c'est finalement ce qu'il va faire. Des petites glissades et autres dérapages, c'est le titre de son recueil de nouvelles qui sont parues à la mine.
0: Aux éditions de la Maisonetta.
1: La Maisonetta, c'est bizarre, mais on faisait comme ça. C'est en France. On retrouve évidemment ce livre sur tous les sites et dans toutes les bonnes librairies.
0: Absolument.
1: Voilà, Paul Lefebvre, un grand merci.
0: Merci
1: à
0: vous.
1: On se verra peut-être pour les flaques et les vieux personnes.
0: Oui, avec grand plaisir.
1: D'accord. Aujourd'hui, c'était Denis qui était à la technique. Mardi, nous nous retrouverons avec Laura Marquet. Elle est ingénieure biomédicale. Elle nous parlera avec le docteur Baudson d'impression 3D pour aider les personnes qui en ont besoin. Voilà, je vous souhaite un bon week-end. Eh oui, déjà, ça passe vite. Hein. Je vous retrouve demain en coulisses. Non, c'est pas moi, peut-être. On verra bien.

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1: Bienvenue à toutes et à tous, c'est Damien Dupont qui réalise cette émission aujourd'hui. Salut Damien. Et aujourd'hui, nous allons pousser la porte d'un commerce que beaucoup d'entre nous connaissent, mais auquel on ne pense pas forcément comme un véritable lieu de rencontre. Une boucherie, c'est évidemment des produits, du savoir-faire et un métier artisanal, mais c'est aussi un comptoir derrière lequel passent des générations de clients, des habitués, des familles et forcément beaucoup d'histoires. Aujourd'hui, nous allons justement découvrir l'homme qui se trouve derrière ce métier. Il est boucher charcutier à Verlaine, en SB. Vincent Évrard, bienvenue dans Voisins Voisines.
2: Bonsoir et merci pour l'invitation.
1: Alors Vincent, si on oublie quelques instants votre métier, qui êtes-vous ?
2: Je m'appelle Vincent et je suis papa de deux enfants, marié à Stéphanie. Qui suis-je ? Boucher de profession, habitant Verlaine depuis toujours, 55 ans de vie à Verlaine. Et puis voilà.
1: Des loisirs
2: Plus maintenant, sauf la marche, mais sinon j'étais un footballeur amateur et un peu dans les mouvements de jeunesse, puis voilà.
1: Comment êtes-vous devenu boucher ? Est-ce que c'était une vocation ou le hasard de la vie ?
2: Une vocation peut-être cachée, mais surtout peut-être le hasard. Donc c'est une famille de bouchers depuis trois générations. Et moi, je me destinais plutôt aux études traditionnelles. J'ai fait mes rénovés comme tout le monde, enseignement général. Et je ne voulais pas travailler à 20 ans, donc j'ai poussé la porte de l'université. Et là, ça ne s'est pas bien passé. Donc, à ce moment-là, on se dit, le métier de la famille n'est peut-être pas mal. Et on essaye, et puis on y prend vite goût. Et puis voilà, on est parti.
1: Voilà. Et vous vous souvenez de ce moment où vous vous êtes dit, allez, c'est ce métier-là que je vais faire ?
2: Oui, je m'en souviens. Oui, c'est toujours été un second choix dans mon enfance. J'ai essayé les études, et puis après on se rend compte que les études c'est peut-être pas fait pour tout le monde. Voilà, j'aimais bien la finalité de l'étude, puisque j'aurais voulu être vétérinaire ou ingénieur, mais voilà, j'avais peut-être pas les capacités ou l'enseignement n'était pas fait pour moi. Et alors je me suis dirigé vers un métier manuel que j'ai vu toute ma jeunesse.
1: Oui.
2: Et puis ça allait de ça coulait de source.
1: Il y a quand même quelque chose qui vous plaisait bien dans ce métier.
2: Tout à fait. À la base, j'imagine. Mais j'étais dans une famille de trois fils et mon aîné faisait déjà la boucherie.
1: Ah.
2: Et donc, pour essayer d'un peu se diversifier, moi, j'essayais autre chose pour ne pas mettre... c'est un petit peu un réflexe de jeune, peut-être pas faire pas faire le métier des parents, puisque au début, on est parfois un peu gêné du métier de ses parents. Il y avait déjà un frère qui le faisait. Et puis voilà, j'ai essayé autre chose. Et puis après, j'ai bifurqué et sans aucun regret.
1: De fil en aiguille, c'est quand même les parents qui vous ont transmis ce goût du métier, j'imagine.
2: Même si c'est pas scientifique, c'est quand même un peu génétique. C'était le grand-père, le papa, et puis moi et mes frères. Ouais. Voilà.
1: Qu'est-ce qu'un jeune apprenti boucher, avant de pouvoir véritablement le considérer comme boucher, qu'est-ce qu'il doit apprendre en fait ?
2: Le métier a quand même fort évolué. Donc on essaye toujours de rester des vrais artisans. Donc, on découpe les carcasses, on transforme la viande fraîche, mais aussi on fait aussi les charcuteries. Donc, il faut être un peu touche-à-tout dans les métiers de bouche, parce qu'on fait de la restauration, on épluche des légumes, donc on doit savoir un peu tout faire. Donc, c'est ça qui est un peu intéressant, c'est que... Évidemment, on nourrit les gens, mais on fait un peu de tout. On ne fait pas que la boucherie.
1: Est-ce que c'est un métier que l'on apprend surtout avec les mains ou bien surtout, je dirais, avec l'expérience?
2: Beaucoup avec les mains, ça c'est un fait, mais c'est un geste répétitif. Donc oui, ça, l'expérience s'acquiert au fil des années. Peut-être pas la pratique, mais c'est la rapidité, puisqu'on est quand même dans un métier et il faut à un moment être rentable. Quand on est apprenti, on ne regarde jamais le temps. Après, quand on est salarié, ben, il y a toujours un petit peu un impératif temps qui est là derrière. Donc, moi, j'ai la chance d'être patron, donc je n'ai plus pour ma personne la montre en main, mais je suis vigilant autour avec mon équipe que tout le monde donne le meilleur de soi-même.
1: Quand vous étiez enfant, quelle place la nourriture occupait-elle dans la famille ?
2: On a toujours été des bons gourmets, donc c'est peut-être ça aussi qu'on aime bien de reproduire la tradition et les gestes traditionnels, les méthodes traditionnelles, parce que le loisir, quand moi j'étais jeune, le loisir de la famille, ben, c'était le restaurant. On travaillait assez... Les parents travaillaient beaucoup la journée et le week-end, on clôturait souvent la semaine qui avait été dure par un bon restaurant. Donc depuis mon jeune âge, je suis baigné dans la bonne nourriture puisqu'on fréquentait des bons établissements.
1: Le goût des bons produits,
2: voilà,
1: donc.
2: Voilà, les bons produits.
1: Et quel est le plat ou le repas familial qui vous rappelle immédiatement votre enfance ?
2: Ça, c'est, on faisait souvent, dans de nombreuses familles, c'est le poulet du dimanche, poulet rôti, frites compotes. Voilà, des frites pour être bien belge, un bon poulet fermier, et voilà, et une compote maison, voilà, c'était...
1: Est-ce qu'il y avait chez vous un rituel autour des repas ?
2: Pas nécessairement rituel, mais voilà, après si, un rituel, chacun sa place, le papa avait toujours sa place, la maman la même place, et sinon, je dis que le rituel, dans une famille de commerçants, la semaine est toujours un peu rock'n'roll d'un point de vue repas, et après on essayait plutôt le week-end d'avoir un peu ses habitudes, comme un petit resto le samedi soir et le repas familial le dimanche.
1: Je vous propose d'écouter une chanson, c'est un clin d'œil gourmand, populaire et belge, je dirais, qui permet de commencer cette émission avec légèreté. Voici les bonbons Jacques Brel.

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0: C'était Jacques Brel hein, avec les bonbons. Alors, qu'est-ce que vous aimez manger lorsque vous n'êtes pas derrière votre comptoir? Ça m'intéresse.
1: J'adore, et ça c'est un peu paradoxal pour un boucher, mais j'adore le poisson. Donc
0: Oui.
1: ça c'est un, sauf quand on va vraiment dans un restaurant spécialisé en viande, ben je prends les spécialités. Mais sinon, quand je fais un restaurant, j'adore manger du poisson. Et c'est le seul moment où je sais en manger, puisque j'en fais pas.
0: Il n'y a pas de poisson dans votre boucherie à
1: Si,
0: Verdennes.
1: il y a du poisson, mais
0: Ouais,
1: voilà. Après, on le cuisine, c'est plutôt des plats traiteurs. Mais je veux dire que cuisiner à la maison du poisson, on ne le fait jamais. On se fait plutôt servir quand on va au resto. Voilà.
0: qu'est-ce qui fait, selon vous, Vincent, un bon boucher?
1: Le bon boucher, c'est avant tout un artisan. Et là, on a régulièrement des réunions avec des collègues et tout le monde se plaint du manque d'artisanat, enfin dans les collègues, la profession. Donc on disparaît un après l'autre et il va vraiment manquer de vrais artisans. Voilà, on ne perd pas espoir, on essaie de former des jeunes, mais les écoles professionnelles sont en train de se vider et on a vraiment peur pour l'avenir. Donc ce qui fait un bon boucher, ben, c'est aussi la persévérance, l'artisanat, et voilà.
0: Quel est le produit dont vous êtes le plus fier?
1: On va parler liégeois, hein, donc le boudin blanc de Liège,
0: Ah oui,
1: voilà,
0: vous avez été primé, hein?
1: qui est une spécialité maison pour laquelle on a été primé, mais aussi qui est une spécialité. Maintenant, on doit aussi ne pas tirer la couverture à soi seul, mais c'est une spécialité maintenant autorisée qui a obtenu l'IGP et c'est autorisé uniquement chez 11 artisans de la province de Liège. On n'est que 11 à avoir l'agrément. Et donc ça, c'est vraiment une fierté pour moi, pour mon établissement, mais aussi pour mes collègues.
0: Avez-vous une préparation ou une spécialité qui vous ressemble particulièrement?
1: Qui me ressemble? Oui.
0: Ah.
1: Ben, j'ai beaucoup d'hésitation, mais voilà, après, dans le métier, je dis, on est trois générations de bouchers, et vraiment ma génération, elle a apporté tous les produits de charcuterie. Donc, une charcuterie qui me ressemble, voilà, on va pas faire double emploi avec le boudin, mais tiens, j'aime bien, on va entrer dans la période de fête, j'aime bien le foie gras. Dommage de saut au prix, mais j'aime bien travailler les produits à base de foie gras en charcuterie.
0: Ah oui.
1: Donc, on fait un boudin au foie gras. C'est un boudin blanc liégeois avec une garniture de foie gras. Et on fait aussi un pâté au foie gras. C'est un pâté campagne traditionnelle avec une garniture de foie gras. Donc, voilà, ça, c'est des produits qui me ressemblent. Ouais, voilà.
0: Est-ce qu'il y a un morceau que vous aimez particulièrement bien travailler?
1: Oui. Alors là, il y a un peu les morceaux un peu. De choix, mais dans la viande de bœuf, j'aime bien travailler à la vente, mais aussi à la cuisine, j'aime bien travailler le paleron. C'est vraiment le morceau de choix pour faire une carbonade. Et après, on aime bien de travailler toutes les pièces techniques dans la viande de bœuf, mais un peu les pièces oubliées, comme l'araignée de bœuf, l'onglet, des morceaux qui sont maintenant moins demandé, mais quand on les a goûtés, ben on y revient. Voilà.
0: Et inversement, y a-t-il une préparation dont vous vous dites, ben celle-là, je la connais par cœur?
1: Oui, ça, il y a des recettes qu'on connaît par cœur. Oui, ça, c'est une recette traditionnelle chez Evrard. On fait depuis 90 ans, 95 ans, la même recette de saucisses de campagne.
0: Ah oui.
1: Et donc, elle est vraiment traditionnelle parce que c'est la recette comme on la faisait dans les fermes il y a 100 ans ou il y a 90 ans. Et parfois même, j'explique à mes clients parce que la traditionnelle saucisse de campagne, il n'y a pas de fines herbes dedans. Et mes clients me disent, tu sais, il n'y a pas de fines herbes dans ta saucisse. Ben non, c'est le monde moderne qui a ajouté des fines herbes. Le boucher traditionnel, il fait la saucisse de campagne comme on la faisait il y a 90
0: Il y
1: ans.
0: a
1: Donc
0: 90 ans.
1: ça, j'aime à le redire aux clients et à expliquer l'origine de la saucisse de campagne.
0: Ah, les clients, hein. Vous
1: Voilà.
0: connaissez certains clients depuis des années, j'imagine. Est-ce qu'avec le temps, on finit par connaître leur goût presque mieux qu'eux-mêmes?
1: On a certains, on va dire, spécimens et systématiquement qui se présentent. Ils vont peut-être se reconnaître, ils entendent l'émission, mais ils se présentent tous les vendredis à la même heure pour demander les huit mêmes articles. Au fil du temps, on les connaît. De la même façon, il y a certains clients où on connaît leur numéro pour l'épaisseur de la trancheuse. Donc, Madame telle, elle coupe le jambon sur deux et une autre, elle le coupe sur trois. Les vendeuses, au fil du temps, commencent à retenir les numéros pour chaque vendeuse.
0: Ah oui,
1: Voilà.
0: d'où certains clients qui aiment bien
1: D'où
0: d'être
1: certains
0: accueillis avec
1: clients qui
0: la
1: aiment
0: même
1: bien leurs
0: vendeuse.
1: vendeurs
0: Ouais.
1: parce qu'ils ont leurs habitudes, leurs épaisseurs et ça peut un travail aussi du vendeur d'un peu choyer son client.
0: Qu'est-ce qui vous plaît dans ces relations de proximité?
1: Il y a l'échange autour d'un bon moment, puisque le client demande évidemment des conseils, et après il revient avec des remerciements parce qu'on a donné une bonne recette, parce qu'on a conseillé un bon accompagnement, parce qu'on les écoute, on fait tout sur mesure, et donc c'est vraiment un échange avec le client.
0: Est-ce que vous n'avez pas l'impression que parfois certains clients viennent aussi chercher un peu de convivialité, par exemple?
1: C'est vraiment le propre d'un commerce quel qu'il soit, le libraire, le boucher, le boulanger, le commerce de proximité. On a ça en plus, c'est que on n'a pas des automates qui répondent, donc on parle de tout, de rien, on parle de la famille, on prend des nouvelles de la santé et puis voilà. Sur le temps que prend le service à la clientèle, 5-10 minutes pour emballer six colis, on a pris des nouvelles de la famille, des dernières vacances, de la santé, et on parle avec son client.
0: Il y a parfois des moments un peu folkloriques dans la boucherie. Hein. Je,
1: Il y a des
0: je,
1: moments
0: je...
1: folkloriques, c'est vrai qu'on a un peu des clients qui ont leur bonhomie, leur franc-parler. Et donc voilà, après, il y a certains clients qui représentent un peu une pièce de théâtre et qui mettent l'ambiance dans le magasin, alors que théoriquement, ça devrait être rondement mené et on devrait se dépêcher pour aller dans le commerce suivant. Mais il y a certains clients qui s'attardent parce que oui, on a des moments de franche rigolade. Voilà.
0: Il paraît même qu'il y a des rendez-vous,
1: Il y a des rendez-vous, oui.
0: oui,
1: Voilà.
0: des gens
1: Ouais.
0: qui viennent tel jour, telle heure, parce qu'ils savent très bien qu'il va se passer quelque chose. Oui.
1: Oui, non, on a un peu quelques spécialistes. Le vendredi matin,
0: Le bourgmestre.
1: notre cher bourgmestre retraité, il n'est plus bourgmestre, mais il se reconnaîtra. Hubert Jeannet, met souvent l'ambiance dans le magasin et il a ses quelques adeptes qui viennent en même temps que lui, évidemment, pour échanger les derniers potins du village et tout ça dans la file d'attente pour attendre son roast beef ou sa côtelette. On échange les dernières nouvelles. Il y a des endroits où on fait le café papote, et chez nous on fait la boucherie papote.
0: La
1: Voilà.
0: boucherie papote,
1: Voilà.
0: voilà. Vincent Évrard, c'est notre invité. On écoute une chanson de Francis Cabrel, c'est La Corrida.
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0: C'était la corrida de Francis Cabrel. Vous écoutez Voisins Voisines sur RCF Liège et Bruxelles. Notre invité, c'est Vincent Évrard, qui est boucher charcutier à Verlaine. Verlaine, c'est en SB, hein, c'est ça?
1: Verlaine, oui, au cœur de la SB. Entre Wiwarem. Wiwarem, c'est le triangle. Wiwarem à nu, on est vraiment là au milieu.
0: Alors, Vincent, d'où vient la viande que vous proposez? Comment on sélectionne une viande? Enfin, je ne sais pas. Expliquez-nous tout, là.
1: Donc, le métier, comme j'ai dit tout à l'heure, le métier a évolué. Au départ, on sélectionnait chez les éleveurs du coin. Donc, en bovin, pour ça, c'était vraiment tous les éleveurs du coin. Maintenant, après, l'élevage de porc en SB a diminué. Donc, on travaille avec une coopérative d'éleveurs qui est basée à Malmedy, qui a aussi des éleveurs en SB, mais pas suffisamment que pour m'alimenter. Ils en ont suffisamment, mais pas ce qu'il faut toutes les semaines. Donc c'est pour ça qu'on a une coopérative qui s'occupe de nos approvisionnements. Et en viande de bœuf, je travaille vraiment du local avec un éleveur du village voisin qui travaille avec la famille Évrard depuis toujours.
0: Ouais. Magnifique, hein. Et quelle importance accordez-vous à l'origine des produits? Évidemment, c'est essentiel, non?
1: C'est donc essentiel quand on veut justement travailler de façon artisanale. On attache de l'importance vraiment à un élevage traditionnel, parce qu'il n'y a rien à faire. Si l'animal est bien élevé, il produit de la bonne viande. Et donc, on se bat au jour le jour avec les éleveurs pour qu'ils continuent à nous donner des bons produits.
0: Qu'est-ce que le client ne voit pas lorsqu'il achète un morceau de viande derrière votre comptoir?
1: Il ne voit pas toutes les étapes par lesquelles le morceau de viande arrive. C'est sûr que...
0: Et justement, ces étapes-là.
1: Il y a une sélection chez l'éleveur, il y a le transport, il y a la partie un peu moins marrante, c'est l'abattage, mais voilà, il faut bien passer par là. Et puis après, il y a de nouveau le transport, il y a la découpe, puis il y a 15 jours de repos dans les frigos.
0: Et tout ça, ça se fait chez vous, la découpe?
1: La découpe et le repos, ça se fait chez nous. Oui, on a un atelier adapté, on a des frigos adaptés avec une tournante dans nos produits. Et tout ça, ça ne se voit pas avant d'arriver dans le comptoir. Mais voilà, c'est un peu le
0: travail. C'est important, la découpe, l'attente dans les frigos?
1: L'attente est très importante, même si on arrive maintenant avec la sélection génétique à avoir le fameux blanc-bleu belge, qui est une viande naturellement tendre, mais en laissant bien reposer sa viande, on apporte aussi un goût qui est important.
0: Plus elle repose
1: à partir de 14 jours, entre le 14e et le 21e jour, on dit toujours que pour du blanc bleu belge, nous on essaye d'être dans cette tranche-là. Tranche pour un boucher, ben oui, évidemment. Mais on essaye de laisser reposer nos viandes entre 14 et 21 jours. La viande de bœuf, c'est important.
0: Est-ce que vous avez le sentiment que les consommateurs veulent aujourd'hui mieux connaître ce qu'ils achètent?
1: Nos consommateurs et notre clientèle, elle vient vraiment chez nous pour ça, pour être assurée, pour avoir quelqu'un qui sait défendre son métier et qui sait défendre aussi la qualité alimentaire de la population. Parce que si on veut verser dans le modèle américain, on n'est pas encore sorti de l'auberge. Donc, oui. La tradition française-belge, c'est quand même un bon placement.
0: On entend beaucoup parler de moins mais mieux. Est-ce que vous constatez cette évolution chez vos clients?
1: Certainement. La portion de viande diminue, ça c'est un fait. On a certainement peut-être mangé de trop, mais voilà, après les gens, ils choisissent peut-être de manger moins de viande dans l'assiette, ou moins souvent, mais d'en manger vraiment, de faire l'effort sur la qualité. Nous, c'est ce qu'on ressent dans notre établissement, et on essaye de se différencier là-dessus aussi.
0: Quel est le morceau qui a le plus de succès?
1: Le morceau. Là, on est beaucoup maintenant pour la viande de tous les jours. On est beaucoup parti sur les viandes de volaille qui sont en train de prendre toujours plus d'ampleur par rapport à d'autres morceaux comme le porc. Et bah, par contre, le week-end, la viande qui a le plus de succès, c'est la viande de bœuf. Voilà, encore un petit peu, on sort de l'été, un peu les viandes à griller, les bonnes côtes à l'os et les bons steaks, ça plaît le week-end.
0: Est-ce que les gens vous demandent d'expliquer vos produits ou bien ils font confiance
1: On explique nos produits. Après, le personnel de vente est formé pour répondre aux questions, mais fréquemment, la clientèle appelle le boucher pour avoir une explication sur l'origine, sur la découpe, sur la cuisson d'une viande, parce qu'ils ont besoin de l'avis de l'expert, même si je ne veux pas me donner le nom de l'expert, mais voilà, de l'autorité de l'établissement. Voilà. Donc on est appelé fréquemment pour donner des explications à notre clientèle.
0: Alors, dans vos plats préparés, là, qu'est-ce que vous aimez, vous, particulièrement? Qu'est-ce qui fait qui triomphe dans votre comptoir, chez vous?
1: Ben dans les plats préparés, nous, on a un système de cuisine de plat du jour, là où on essaye
0: Ah
1: vraiment,
0: oui?
1: comme le dit bien le nom, on fait le plat cuisiné que l'on peut manger tous les jours. Donc, pas nécessairement de la grande gastronomie, mais ça peut être saucisse compote purée, ou ça peut être en fin de semaine, on fait un bon morceau de poisson, un morceau de saumon, on cuisine des scampi, en ce moment, on fait des tomates farcies, des courgettes farcies avec des légumes de saison, et on essaye de donner de la facilité à la ménagère qui n'a pas toujours le temps et de trouver un repas vite fait, bien fait, comme on dit. Hein.
0: Un repas qui se réchauffe
1: Qui se
0: au
1: réchauffe au four, au
0: micro-ondes, au
1: micro-ondes,
0: four,
1: voilà. Et si
0: oui.
1: on n'a pas eu le temps de cuisiner, ben
0: Prix
1: on.
0: démocratique.
1: Prix démocratique, oui,
0: Oui.
1: le prix de la qualité. Démocratique,
0: Ben
1: mais le
0: oui, c'est
1: prix de
0: ça qui
1: la
0: est
1: qualité. On
0: important.
1: travaille des produits frais et voilà. Après, il faut comparer le produit
0: Ce qui
1: frais
0: est comparable.
1: avec autre chose. Ben si on veut du frais, il faut payer un certain prix. Et on essaie d'être raisonnable parce que voilà, il faut pas être plus cher non plus que le plat du restaurant. Il faut situer si notre portion de plat du jour est plus chère qu'au restaurant, le client va au restaurant, donc on doit rester raisonnable.
0: Ça vous arrive de dire à vos clients, par exemple, prenez plutôt ceci, vous en aurez peut-être moins, mais vous vous régalerez davantage?
1: Voilà, oui, on a vraiment un conseil là-dessus. Après, bah, le client, il reste le seul décideur, mais on conseille. Le client aussi sur des morceaux de qualité, mais aussi on conseille aussi sur ce qui est vrai chez le marchand de fruits et légumes, c'est vrai aussi chez le boucher. Il y a des articles de saison, et donc quand on travaille les articles de saison, on a aussi des prix abordables et on sait aussi donner des conseils à la clientèle.
0: Voilà, vous êtes un peu pédagogue en fait.
1: Un peu pédagogue, oui.
0: Une respiration autour de la proximité, autour du vivre ensemble, justement, c'est Pierre Rapsat, ensemble.

0: Alors Vincent, bienvenue toujours dans Voisins Voisines. Hein. Vous écoutez cette émission sur RCF Liège et Bruxelles. Et donc, qu'est-ce que vous aimez le plus dans le fait de travailler au contact des gens? Parce que ça, je crois que vous aimez hein, ça.
1: Oui, bah, le contact des gens, bah, c'est ça. Après, comme on est dans un village, c'est pas un gros village, donc 4 000 habitants, bah, on connaît beaucoup de monde et il y a toujours l'anecdote de la semaine ou le résultat sportif de l'équipe de football. Il y a tous les événements, puisqu'on a un village de 4 000 habitants, mais il y a toutes les semaines, il y a une activité, une rencontre, une soirée, une fête de quartier. Donc, il y a toujours des choses à raconter. Et ça, c'est vraiment ce qu'on aime bien dans la proximité.
0: Il y a aussi encore quelques commerces de proximité hein, dans le village.
1: Oui.
0: Qu'est-ce qu'on perdrait si demain tous ces petits commerces disparaissaient?
1: Une partie de la population a quand même besoin de trouver les services de base dans un village, ça c'est un fait, mais on garde aussi un peu l'aspect authentique du métier, du métier ou même mes collègues, le boulanger, le libraire, c'est aussi, on ne va pas nous remplacer par des automates, parce que maintenant vous pouvez aller. Il y a des magasins 100% informatisés où il n'y a même plus un serveur. Ben, nous, tous les métiers de proximité, on se bat pour avoir le service.
0: On en parlait tout à l'heure, hein, que dans les commerces de proximité, il y a parfois des anecdotes, des choses comme ça. Est-ce que vous avez une anecdote de comptoir que vous pourriez nous raconter? Une chose qui
1: Oh,
0: se...
1: oui, des anecdotes,
0: Il y en a sûrement.
1: il y en a sûrement. Après. On doit souvent donner des explications pour rappeler les bases aux clients qui ont des revendications parfois qui sont modernes, mais la cuisine, on ne l'a pas inventée en 2026. Donc il y a des choses de base à faire, à savoir-faire et à expliquer aux clients. Je dis toujours, les jeunes ménagères ne savent pas cuisiner une côtelette, donc il faut leur expliquer comment cuire une côtelette.
0: Comment on cuit une côtelette, en
1: Ah,
0: fait,
1: pour mon cuire une
0: justement?
1: côtelette, voilà. Donc, il faut déjà la sortir une heure à l'avance
0: Allez,
1: du
0: oui.
1: frigo pour un peu la tempérer. Et puis après, il faut travailler avec une matière grasse naturelle, que ce soit du beurre ou de la margarine. Ben, c'est, voilà, mais avoir un produit naturel et pas un produit de synthèse pour la cuire très chaud au début. Et puis, à la fin, on diminue sa température. Mais il faut aussi laisser le temps de la cuisson.
0: Combien de temps une côtelette
1: Oh, il faut quand même 10 minutes pour cuire une côtelette.
0: D'accord, très bien, j'ai noté, hein.
1: Voilà.
0: Et une rencontre qui vous a particulièrement marqué, un client que vous n'attendiez pas, une surprise,
1: Surprise.
0: c'est arrivé ça, non?
1: C'est arrivé, oui. Je sais pas, des personnalités. Quand on va en vacances, on rencontre des gens et après, s'ils ont la chance de revenir dans la région, ben, ils viennent me rendre visite parce que quand on est en vacances, on échange. Hein, et on a une famille, des amis en Italie, enfin, ils sont devenus des amis. Ben, ils ont essayé de m'apprendre le métier suivant les Italiens. Et puis quand ils sont venus en Belgique, ben, ils ont ouvert les yeux. Mais voilà, ça c'est une anecdote. Et sinon, ben, on a parfois des gens d'une certaine réputation qui passent la maison,
0: Des
1: voilà.
0: célébrités, c'est
1: Des
0: déjà arrivé?
1: célébrités, bah, voilà, des personnes du Guide du Routard, par exemple, pour ne citer que
0: Les petits futés, vous voulez
1: le
0: dire.
1: petit futé,
0: Aussi,
1: voilà, on
0: oui.
1: a un peu des, voilà, des partenaires avec qui on échange. Voilà, c'est toujours des échanges par rapport au métier.
0: Alors, les difficultés et l'avenir, hein, ça, il faut quand même qu'on aborde un peu ce sujet, mais voilà. La grande distribution représente évidemment une concurrence importante, j'imagine. Comment un artisan peut-il défendre sa différence?
1: Ben, on se bat tous les jours pour garder la tradition, voilà, la tradition du métier et les gestes, on va dire, les gestes ancestraux. Et alors, on entre en concurrence avec la grande distribution et les industriels qui font des économies d'échelle où on passe des étapes importantes, où on remplace des produits naturels par des produits de substitution. Et donc, voilà, le métier d'artisan, bah, il se bat tous les jours contre l'industriel. Mais après, c'est parfois le pot de terre contre le pot de fer, comme ça qu'on dit. Voilà.
0: Oui. Vincent Erard, qu'est-ce qui vous donne envie de continuer ?
1: Bah, l'envie, elle est surtout dans la jeunesse, puisque j'ai la chance d'avoir un successeur. Donc, en 2030, on devrait être centenaire. Donc, ça, c'est l'objectif. Et j'espère que mon fiston il va avoir des objectifs d'année supplémentaires.
0: Quel est son prénom ?
1: Justin. 25 ans.
0: On le salue.
1: 5 ans de métier avec moi. Et voilà, on a transmis tout ce qu'on pouvait. Et après, maintenant, il va être autonome. Je vais de temps en temps le laisser s'exprimer.
0: Qu'est-ce qui vous rend fier quand vous regardez votre parcours maintenant ?
1: La fierté, c'est quand même qu'on est vraiment passé de la petite boucherie de village. Là, maintenant, quand même une petite entreprise de 15 salariés. On est parti d'un chiffre d'affaires qui était raisonnable, mais pour deux personnes. Et là, on est parti de deux personnes. Et puis, on a augmenté. On est maintenant 15. Ça, c'est vraiment une fierté, tout en gardant la tradition familiale.
0: Oui, absolument. C'est important. Et si vous pouviez recommencer, vous choisiriez à nouveau ce métier, finalement ?
1: Oui, j'aurais dû commencer ça d'un coup, puisque j'y ai trouvé ma passion. J'ai été hésitant voilà, au début, et puis après, sans regret, à recommencer, je le referais 1000 fois.
0: Alors Vincent, la question voisin-voisine, y a-t-il dans votre entourage un voisin ou une voisine, quelqu'un que vous croisez peut-être régulièrement, mais dont vous ne connaissez finalement pas vraiment l'histoire, et qui mériterait qu'on pousse sa porte pour aller à sa rencontre ?
1: Oh là, oui. Ben, dans un village qui est en pleine mutation, on a tous les jours des nouveaux habitants et on rencontre des nouveaux habitants. Donc évidemment, oui, rencontrer les nouveaux habitants dans un cadre différent de ma boucherie, ben, ça m'intéresserait. Mais comme ça, je n'ai pas spécialement de personnes qui me sautent aux yeux.
0: Ben oui, vous connaissez tout le monde, en fait.
1: Je connais tout le monde. Voilà, après... Les week-ends, on croise des habitants que l'on apprend à connaître. Ce qu'il y a, c'est qu'on croise des gens dans le village parce qu'ils sont clients, mais on ne savait pas qu'ils étaient habitants du village. Puisque quand le client vient, bah, il n'a pas une nominette avec son nom, son prénom, son adresse. Y a des gens qu'on sert depuis 3, 4, 5 ans et on ne sait pas qu'ils habitent 5 rues plus loin. Voilà.
0: Et vous, si quelqu'un poussait demain la porte de votre boucherie sans vous connaître, qu'aimeriez-vous qu'il découvre derrière le boucher que vous êtes ?
1: Être rassuré sur le fait que il y a encore des artisans qui se bougent, qui font le métier de A à Z, voilà, et qui ne sont pas, même s'il faut être très moderne, hein, mais voilà, après on peut maintenant faire commerce avec. Un GSM et une boutique en ligne, et que nous, on a pris le contre-courant. On est vraiment évidemment moderne, hein, puisqu'on a un site en ligne, on en a un, mais on privilégie d'abord l'aspect artisanat, contact, et nos clients sont contents.
0: Très bien, merci Vincent. Vous notez ma commande, dites-moi, c'est donc 2 côtelettes, une saucisse de campagne. Qu'est-ce qu'on va prendre encore ? Les boulettes norvégiennes, c'est de vos spécialités.
1: Très bonne recette.
0: Un peu de boudin blanc aussi.
1: Boudin blanc de Liège.
0: Oui, voilà. Un peu de la hure aussi, c'est bien. Et alors on va terminer par une escalope de poulet.
1: Une escalope de poulet, voilà, différentes préparations à base d'escalope de poulet. On peut l'avoir brut, on peut l'avoir mariné, on peut l'avoir farci, voilà.
0: Et un peu d'aloyau, allez.
1: Et un bon steak aloyau pour le dimanche.
0: Merci Vincent d'avoir ouvert aujourd'hui un peu la porte de votre histoire. On pensait venir rencontrer un boucher, et finalement derrière le métier, nous avons découvert un homme, des rencontres, des souvenirs, un savoir-faire et surtout une certaine idée de la proximité. Merci d'avoir été notre voisin aujourd'hui, Vincent. Vincent Évrard. C'était Voisins Voisines sur RCF Liège et Bruxelles. À tout bientôt. Merci à notre réalisateur Damien Dupont.
1: Merci pour l'invitation.
0: Au revoir à toutes et à tous.
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0: Bonjour à tous. Depuis le 19e siècle, l'humanité connaît une croissance remarquable, avec un revenu mondial par habitant qui a plus que décuplé et une espérance de vie qui a presque doublé dans les pays développés. Cela grâce à des vagues successives d'innovations qui notamment permettent aux économies de produire beaucoup plus avec les mêmes ressources. Mais il ne suffit pas de développer des solutions innovantes pour déboucher sur une croissance économique. Il faut que celle-ci soit adoptée et utilisée efficacement par les entreprises et les hommes. C'est ce qu'on appelle la diffusion des technologies et c'est un passage obligé entre l'invention et l'innovation à fort impact. Et ce passage n'est pas si facile et en tout cas pas automatique. Comment les technologies diffusent-elles dans les économies et dans quels pays ou régions? Et comment les économies et décideurs politiques peuvent-ils favoriser l'adoption des technologies et la croissance tirée vers l'innovation? C'est ce que nous allons voir aujourd'hui en nous basant sur une étude intitulée « La technologie en mouvement » publié au printemps 2026 et réalisé par l'OMPI, l'Organisation mondiale de la propriété intellectuelle, avec le Gross Lab de Harvard.
1: Elle part d'un premier constat. Avec la numérisation, la vitesse de diffusion des nouvelles technologies s'est accélérée à un rythme sans précédent. ChatGPT illustre parfaitement cette tendance. Lancé en 2022, il a été adopté dans le monde entier en quelques jours seulement, alors que jusqu'alors, l'adoption des innovations prenait des décennies. Par exemple, 40 ans pour le télégraphe ou l'automobile. Mais même si le rythme de diffusion d'innovation au-delà des frontières atteint un rythme sans précédent, des lacunes subsistent en termes d'accès, d'utilisation et de capacité. Ce rapport examine comment cette diffusion des technologies est influencée par les capacités locales, les réseaux et les cadres institutionnels, et comment les économies peuvent renforcer ces facteurs facilitateurs dans tous les secteurs. Il s'appuie sur 250 ans de données, sur l'utilisation des technologies et sur une analyse de pointe des récentes innovations numériques sur base de 50 ans de publications scientifiques et de brevets. L'idée est d'identifier les mutations qui redessinent la dynamique mondiale de l'innovation et transforment les perspectives économiques. Il trace les voies stratégiques pour 193 économies en analysant les liens entre 2500 capacités d'innovation et met en évidence un immense potentiel inexploité.

0: Il fournit des recommandations pour créer un avantage concurrentiel dans l'économie de la connaissance.
1: Aujourd'hui, l'économie mondiale interconnectée et les infrastructures numériques matures permettent un accès quasi instantané aux innovations dans le monde entier. Les idées technologiques circulent très rapidement et les technologies numériques peuvent atteindre les utilisateurs de presque tous les pays en quelques jours seulement, au lieu de plusieurs décennies. Les délais d'adoption se réduisent et la diffusion des technologies se fait quasiment en temps réel. Plusieurs tendances et modèles de diffusion technologique apparaissent. D'abord, on observe que la vitesse de diffusion d'une innovation prend souvent la forme d'une courbe en S, depuis l'adoption initiale lente, en passant par une croissance rapide jusqu'à l'utilisation massive et généralisée. Ensuite, on constate que les innovations numériques sont adoptées beaucoup plus rapidement que les innovations historiques et que donc la diffusion s'accélère. On voit aussi que la réduction des délais d'adoption permet aux nouvelles technologies d'atteindre plus rapidement d'autres régions du monde. Enfin, point intéressant, la diffusion technologique plus large diminue le décalage d'adoption entre les pays en développement et les pays développés, même si les économies avancées restent les premières. On observe aussi une convergence des usages. Les économies avancées ont longtemps été des pionnières en matière d'adoption de nouvelles technologies, parfois des décennies avant les autres. Aujourd'hui, tant en termes de vitesse d'adoption que d'intensité d'utilisation, ce n'est plus le cas. En Asie, par exemple, certains pays utilisent désormais certaines technologies numériques plus intensivement que les économies avancées, inversant ainsi les tendances historiques.
0: Ce qu'on appelle les connaissances technologiques désigne la diffusion du savoir-faire qui permet l'adoption de la technologie. Leur diffusion internationale est essentielle pour façonner le futur paysage économique mondial et se propage plus rapidement qu'auparavant grâce au commerce, aux migrations qualifiées, aux investissements directs étrangers et aux chaînes de valeur mondiales. La vitesse des flux internationaux de connaissances a doublé au cours des 50 dernières années. La géographie ne constitue plus un obstacle majeur à la diffusion mondiale des idées. Malgré ces échanges transfrontaliers rapides, le passage de la découverte scientifique à l'innovation et aux applications industrielles dans les technologies émergentes telles que les innovations basées sur l'IA, les biotechnologies avancées et les solutions énergétiques propres reste un processus long d'une durée moyenne de 10 ans. Dans le même temps, le leadership en matière d'innovation reste très concentré. Aux États-Unis, en Europe occidentale et au Japon, la Chine joue un rôle de plus en plus important. Les économies en développement sont confrontées à des difficultés d'adoption technologique, en partie à cause d'un manque d'infrastructures.
1: Quatre groupes de facteurs déterminent la vitesse et l'ampleur de la diffusion des technologies. Tout d'abord, bien sûr, les caractéristiques technologiques. Technologies modulaires, peu coûteuses, nécessitant peu d'infrastructures, se diffusent le plus rapidement, tandis que les technologies à fort investissement et dépendantes du système se répandent plus lentement. Deuxièmement, les flux d'informations. Les plateformes numériques, et de plus en plus l'IA, réduisent considérablement le coût de l'apprentissage et permettent une adoption rapide lorsque les autres conditions sont réunies. Troisième facteur, la capacité d'absorption.

0: ne sommes pas tous logés à la même enseigne. Certains ont plus de chance que d'autres. Et c'est votre cas, Marceau, puisque vous revenez d'un voyage de un peu plus de 2 semaines au Japon. Un voyage où vous avez certes eu l'occasion de visiter, de rencontrer le Japon, mais aussi de rester dans vos premiers amours, à savoir le cinéma, puisque vous avez visité des salles de cinéma. Et c'est ce qui va nous occuper pour cette émission, le cinéma à l'international, ou plutôt le cinéma qui fait voyager. Je vous laisse démarrer votre chronique.
1: D'habitude, justement, dans cette chronique, je vous parle d'un film, d'un réalisateur ou même d'un personnage. Aujourd'hui, j'ai décidé de changer un peu. Ce voyage m'a peut-être changé aussi. Et justement, je vais vous amener en voyage sur 3 continents et dans 3 salles de cinéma. Parce qu'on a beau voir les films partout dans le monde de la même façon, on ne les regarde pas, justement, de la même façon non plus. Alors, chez nous, on a nos habitudes. On va à Liège, au Kinépolis, pour le grand spectacle, à La Sauvenière, pour le cinéma d'auteur de proximité ou pour éviter d'entendre, justement, le public manger. On connaît la file au comptoir, le petit contrôle de tickets à l'entrée et le voisin qui consulte son téléphone pendant la bande-annonce. On pense que c'est ça, aller au cinéma, et puis on passe la frontière et on se rend compte que la salle obscure, elle aussi, a un accent.
0: Moi, j'aime plutôt bien cette idée de voyage, de tour du monde dans les salles obscures. On commence par où ?
1: Eh bien, étonnamment, on va commencer par la Lituanie. Alors, pourquoi la Lituanie ? J'y étais pour un échange scolaire au tout début de la guerre entre la Russie et l'Ukraine. Et il faut se remettre dans le contexte. La Lituanie est un pays balte, voisin de la Biélorussie et de l'enclave russe de Kaliningrad. Autant dire que la guerre là-bas, on ne la regarde pas toujours, justement, au journal télévisé comme une guerre un peu lointaine. On la sent, réellement. Dans l'atmosphère, c'est vraiment partout. Dans le pays, il y avait une tension constante. Des drapeaux lituaniens, des drapeaux ukrainiens, des messages clairement anti-russes sur les façades, dans les rues, dans les magasins et jusque dans le cinéma aussi. Même en allant voir le film, justement, on n'oublie pas quand même ce qui se passe à quelques kilomètres. Alors au cinéma, justement, parlons-en. Il était ultra-moderne, installé dans un centre commercial, lui aussi, ultra-moderne, je vais y arriver. Et franchement, bien plus high-tech que ce qu'on connaît chez nous. Des écrans LED partout, des affiches animées, pas un seul guichetier. Justement, on achète son ticket à une borne, point final. Et pour entrer dans la salle, on scanne son billet et des portes automatiques s'ouvrent devant nous, presque Minority Report. Bon, par contre, on va retirer la reconnaissance faciale, évidemment. Alors oui, à Liège aussi, on a des contrôles de tickets au Kinépolis ou à La Sauvenière. Quelqu'un jette un œil à votre billet avant d'entrer. Mais là, c'est carrément un portique devant chaque salle. Impossible de se tromper de film et surtout, impossible d'enchaîner 2 séances avec un seul ticket. Et oui, je vous vois ceux qui essayent de le faire ou qui vous êtes trompés de salle pendant 2h30, on vous voit.
0: Est-ce qu'il y avait d'autres différences avec le cinéma de par chez nous ?
1: Alors, ça peut paraître petit, mais ça m'a marqué à vie. C'est le popcorn mixte. Alors, ça peut paraître simple. Un petit carton glissé au milieu du seau, le popcorn salé d'un côté, le popcorn sucré de l'autre, le compromis parfait, la paix des ménages, la fin d'un débat qui déchire des couples depuis des décennies. Et le plus étonnant, c'est que je l'ai retrouvé ensuite aux États-Unis et au Japon. Mais toujours pas en Belgique, 3 continents l'ont adopté et nous, on résiste. Avis aux exploitants, justement, c'est juste un simple bout de carton. Ça serait sympa de le mettre quand même. Bon, enfin, pour en revenir au film quand même, lui était lituanien, c'était dans le cadre d'un échange scolaire, donc je n'avais pas vraiment mon mot à dire sur le choix du film. Je pense qu'à cette époque-là, on était encore une fois dans une période où tous les Marvel arrêtaient pas de sortir. Moi, je voulais voir un Marvel, j'ai fini par regarder un film en lituanien. Heureusement, c'était sous-titré anglais. Donc pour être honnête, je ne m'en souviens plus très bien, honnêtement, de ce film. Par contre, ce dont je me souviens, c'est de l'ambiance. Et elle ressemblait beaucoup à la nôtre. Quelques bruits de pop-corn, forcément, quelques chuchotements par-ci par-là, mais toujours dans le respect du film et des autres spectateurs. Et ce qui m'a le plus marqué au fond, c'est ça. La guerre était juste à côté et pourtant les gens continuaient à vivre. Ils faisaient leur shopping, ils allaient boire un verre, ils s'installaient dans leur salle obscure préférée. Et ce n'est pas de l'insouciant justement, mais c'est une forme en fait de résistance. Ça m'a rappelé que aussi, pendant la Seconde Guerre mondiale, les salles britanniques ne désemplissaient pas. Quand le monde extérieur devient trop lourd, le cinéma reste un petit refuge de normalité. 2 heures pendant lesquelles on a le droit de penser à autre chose.
0: Ça, c'est pour votre expérience lituanienne, une expérience en période de conflit, en période de guerre. Ensuite, parmi vos expériences, on peut peut-être passer de l'autre côté de l'Atlantique, Marceau.
1: Oui, justement, direction New York et pas n'importe où, sur Broadway. Et oui, rien que ça. Là où tous les touristes font la file pour voir le Roi Lion, Hamilton ou le Fantôme de l'Opéra, moi, au milieu de tout ça, je me dis pourquoi pas aller au cinéma. Et oui, je sais, je ne me refais pas. On lui offre la capitale carrément mondiale de la comédie musicale. Et lui, qu'est-ce qu'il fait ? Il va voir un film. Je vais donc dans un AMC Theater qui sont connus aux États-Unis. Et il faut imaginer en fait que ce cinéma est installé dans un building. Forcément, on est à New York. Donc on

0: entre dans un grand hall, on prend encore une fois son ticket à une borne et ensuite on va passer un escalator pour arriver devant un ascenseur. Jusque-là, bon, rien d'extraordinaire, on a vu ça partout. Sauf qu'une fois les portes ouvertes de cet ascenseur, eh ben, y a une dame assise sur un tabouret. Et concrètement, bah, ce qu'elle va faire, c'est qu'elle va regarder notre ticket, elle vérifie la salle, hop, elle appuie sur un bouton presque mécaniquement et elle va nous déposer dans notre hall où il y a juste une seule salle. Mais par contre, chaque hall va avoir vraiment son endroit pour manger, pour boire, pour aller aux toilettes, etc. Et ben tout ça, ça m'a fait un peu penser à Wes Anderson. Vous voyez, les personnages comme ça, très mécaniques, qui ont un rôle à faire, et ben c'est un peu le même principe.
1: Oui, un délire un peu à la Grand Budapest Hotel, quelque chose comme ça.
0: Oui, c'est vraiment exactement ça. C'est, faut vraiment imaginer la dame bah, pendant peut-être toute sa journée qui va appuyer sur le bouton et juste bah, qui va rester assise. C'est soit le boulot le plus zen du monde ou alors justement peut-être le boulot le plus ennuyant du monde aussi.
1: Vous avez évoqué lors de votre expérience lituanienne ce pop-corn qui fait du bien aux couples, en tout cas qui évite de nombreuses disputes. Comment ça se passe aux États-Unis? Est-ce qu'on est proche d'un petit paquet de bonbons ou bien on peut être dans les clichés et se dire qu'on a droit à beaucoup plus que ça?
0: Et bien justement, il faut imaginer le comptoir du Kinépolis, x2, x3, c'est la démesure complète des seaux de pop-corn dans lesquels on pourrait laver un chien, des gobelets de soda qui ressemblent à des extincteurs, des bonbons, des nachos, du sucre sous toutes ses formes. Morgan Spurlock, justement, aurait pu tourner la suite de Super Size Me directement dans le hall. Et le plus fou, c'est que ce n'était même pas si cher que ça. Bref, on s'installe dans nos sièges, les bonnes annonces avaient déjà commencé, et là on se dit « Ouf !» Le son, c'est oufti plutôt en tant que bon liégeois. Le son, il va quand même fort. On ne s'entend même pas parler. On se regarde avec mon papa et mon petit frère, et on se dit « Si ça, c'est les bonnes annonces, j'espère qu'au moins ça va se calmer pendant le film. » Spoiler, ça ne s'est pas calmé pendant le film et justement on a vite compris pourquoi. Les Américains parlent pendant le film, mais pas, c'est pas un chuchotement, non, ils vont parler vraiment à voix haute, normalement, comme dans leur salon concrètement. Ils se lèvent, ils font des allers-retours, commentent, rigolent. À un moment, un groupe est arrivé en retard et là, toute la rangée devant nous s'est levée pour les embrasser, les saluer, prendre des nouvelles, comme à un mariage en fait. Le film continuait, eux s'en fichaient complètement. Alors le son est poussé à fond tout simplement pour que chacun puisse quand même entendre un minimum le film et par-dessus évidemment tout ce brouhaha. Alors il y a moins ce respect de l'autre qu'on peut voir en Lituanie et qu'on retrouve quand même un minimum en Belgique, mais pour être juste, c'est aussi une façon de vivre le cinéma. Aux États-Unis, la salle est un spectacle participatif, il suffit de penser aux séances cultes de Rocky Horror Picture Show où le public crie justement les répliques et danse dans les années depuis les années 70. Là-bas, on ne regarde pas un film, on le vit et surtout bruyamment.
1: C'était quoi comme film pour mériter autant de brouhaha?
0: Attention, accrochez-vous, Les Mignons 2, Il était une fois Gru.
1: Et du grand cinéma d'auteur, hein, Marceau.
0: Et du très très grand cinéma même. Et vous le savez, Les Mignons, c'est parfois des blagues de prout, de pipi, de caca. Rien de très subtil. Et bien les Américains, eux, ils en raffolent. Autour de nous, la salle était hilar, comme si elle découvrait une comédie hyper réfléchie, un chef-d'œuvre d'écriture. Pour eux, c'était un peu notre cité de la peur. Un mignon lâche un bruit incongru et c'est l'ovation. Presque le standing ovation même. Et je vous avoue qu'au bout d'un moment, entre les fous rires et les conversations et le son à fond, on finit par rire aussi. Mais surtout de la salle et de l'expérience et pas nécessairement du film.
1: Donc on a déjà eu deux de vos expériences, une plus calme, plus dans le respect finalement du film et du moment que l'on passe. Une où on est un peu plus, vous l'avez dit, dans un cinéma spectacle. J'imagine que pour la troisième, on change encore complètement d'ambiance.
0: Complètement et même radicalement d'ambiance, direction le Japon, à Tokyo, dans le quartier de Shibuya, celui du célèbre carrefour où des centaines, des milliers de personnes traversent en même temps. Là, je suis allé au Toho Cinemas, un cinéma assez connu, et on retrouve un peu le même principe qu'à New York. Au pied du bâtiment, les bornes, on achète son ticket, on vous indique à quel étage monter, on prend l'ascenseur, cette fois sans dame sur un tabouret, et on arrive dans un hall où tout le monde fait sagement la file pour aller chercher à manger avec des toilettes, et cette fois-ci deux salles. Ce jour-là, c'était la sortie de L'Odyssée de Christopher Nolan et tout le monde se précipitait pour le voir, sauf nous, parce que L'Odyssée en Belgique, on l'avait vu 2 mois plus tôt. Au Japon, les films étrangers sortent souvent bien plus tard que chez nous, donc pendant que tout Tokyo justement découvrait Ulysse, nous on jouait les blasés, on a donc choisi The Dog Stars avec Jacob Elordi.
1: Et quand on connaît votre amour pour Christopher Nolan, on s'étonne vraiment hein, que vous n'ayez pas franchi le cap d'une troisième Odyssée au Japon. Et cette séance japonaise, elle ressemblait à quoi alors?
0: Au silence, un silence absolu. À partir du moment où les bandes-annonces commencent, plus personne ne parle. Plus un mot, plus un chuchotement, les gens ont pris du pop-corn, des boissons, des snacks, et pourtant, pas un bruit. Pas un craquement, pas un froissement de sachet, pas une paille qui aspire le fond du gobelet. On se demande presque s'ils mangent vraiment ou s'ils attendent la faim pour le faire. Et ce silence dure jusqu'au bout, parce qu'au générique, les lumières ne se rallument pas. Elles restent éteintes jusqu'à la toute dernière ligne des crédits. Personne ne se lève, personne ne sort son téléphone, tout le monde reste assis dans le noir à écouter la musique du générique, qui était d'ailleurs très douce. Ça, c'est une marque justement de respect pour toutes les personnes qui ont travaillé sur le film. Chez nous, au premier nom qui défile, la moitié de la salle cherche déjà ses clés de voiture et l'autre moitié est déjà sortie. Et quand justement les lumières se rallument enfin, pas une crasse à terre, pas un gobelet oublié, pas un grain de pop-corn sous le siège, et je vous le dis avec toute la sincérité du monde, parce que je travaille aussi dans un cinéma, c'est mon rêve absolu. Des clients comme ça, j'en signe vraiment tous les jours. Bon, les Japonais ont d'ailleurs justement une notion pour ça, le meiwaku. L'idée qu'on ne doit surtout pas déranger les autres, et c'est pas uniquement dans les salles de cinéma, c'est partout à travers le Japon.
1: Et vous ? Vous avez réussi à tenir ce silence imposé ?
0: Alors justement, pas tout à fait. Le plus drôle, c'est que le seul qui chuchotait dans la salle, eh ben, c'était moi. Par pur réflexe, je me penchais vers mon meilleur ami pour lui glisser un petit commentaire, comme je le ferais en Belgique. Et là, on se sent tout de suite très européen et même très touriste. Vous imaginez bien le touriste bruyant, eh ben, c'était moi. Un vrai Lost in Translation, version popcorn, avec... sauf que Bill Murray, du coup, n'a qu'à bien se tenir, évidemment. Bon, trois pays, trois salles, trois manières de vivre un film, si je devais les résumer en genre cinématographique. La Lituanie, ce serait un drame sol, et digne, les États-Unis une comédie bruyante, pleine d'effets spéciaux et de figurants, et le Japon un film muet. Le même écran, les mêmes fauteuils, le même noir, et pourtant une expérience complètement différente. Et ça montre une chose, l'expérience du cinéma dépend de la société dans laquelle on vit. La salle de cinéma est un miroir de ceux qui s'y installent, et ça justement, c'est le sujet de mon prochain billet. Mais avant, on reste encore un peu dans l'esprit du voyage avec José González et Step Out, tiré de la vie rêve de Walter Mitty avec Ben Stiller justement, l'histoire d'un homme qui ose enfin partir à l'aventure.
1: Allez, on écoute ça tout de suite, et on vous retrouve juste après Marceau.

0: à l'instant José González pour nous accompagner en musique et on retrouve tout de suite Marceau Pierrot pour la suite d'On se fait une toile. Marceau, vous nous disiez que la salle de cinéma était finalement un miroir de la société.
1: Exactement, parce que le cinéma c'est une affaire d'image bien sûr, mais c'est surtout une affaire de gens. Des gens sur l'écran et des gens dans la salle. Pensez-y deux secondes, c'est l'un des derniers endroits où 300 inconnus acceptent de s'asseoir dans le noir côte à côte pour rire, pleurer et sursauter ensemble sans se connaître, sans se parler. En théorie. Parce qu'il y a toujours le voisin qui commente le film comme un match de foot, celle qui ouvre son paquet de bonbons avec la discrétion d'un feu d'artifice, et celui qui demande à voix haute, c'est qui lui ? À chaque nouveau personnage. Je pense que ma copine fait partie de la troisième catégorie, mais même eux font partie de l'expérience, on râle, on soupire et on rigole en sortant. Et c'est justement ça, en fait, le cinéma. Une expérience collective depuis le tout premier jour. En 1895, à Paris, les Frères Lumière organisent l'une des premières projections publique payante de l'histoire dans le salon d'un grand café. Dès le départ, on ne regarde pas un film seul, on le découvre ensemble. Et justement, la légende raconte même que certains spectateurs ont reculé en voyant le train arriver en gare de la Ciotat, persuadés qu'il allait sortir de l'écran, le tout premier jumpscare de l'histoire du cinéma en quelque sorte. Et depuis, on n'a jamais arrêté de sursauter ensemble.
0: Et des films ont raconté ce lien-là entre le cinéma et la population ?
1: Plein, et certains mieux que personne. Le plus beau pour moi, c'est Cinema Paradiso de Giuseppe Tornatore. Dans un petit village sicilien, toute la population vit au rythme des séances du cinéma local. On y rit, on y pleure, on s'y dispute, on y tombe amoureux et on y allaite même son bébé. Le curé coupe les scènes de baisers et le public hurle. La salle devient la place publique, le cœur battant du village. Et quand le cinéma disparaît, c'est tout le monde qui s'en va avec lui. On pourrait citer aussi La Rose Pourpre de Kier de Woody Allen, où une serveuse fuit sa vie difficile en allant voir le même film encore et encore jusqu'au jour où le héros sort de l'écran pour la rejoindre. Ce rêve-là, on l'a tous eu un jour. Et puis le cinéma, ce n'est pas seulement un lieu où l'on se réunit, c'est aussi un miroir tendu à la société. Dès 1936, Chaplin, dans Les Temps modernes, se moquait du travail à la chaîne avec son petit personnage littéralement avalé par les engrenages d'une usine. Après la guerre, le néo-réalisme italien, avec Le voleur de bicyclette de Vittore de Sica, j'ai fait mes recherches, comme vous pouvez voir, et filmait la pauvreté à hauteur d'homme avec des acteurs non professionnels dans les vraies rues de Rome. Et plus récemment, Ken Loach, avec moi, Daniel Blake, nous a montré un menuisier broyé par l'administration britannique. Bong Joon-ho, avec Parasite, a mis en scène deux familles coréennes que tout oppose, l'un vivant dans un sous-sol, l'autre dans une villa d'architecte. Palme d'or à Cannes et Oscar du meilleur film, une première pour un film non anglophone, la preuve que ces histoires d'inégalité parlent à tout le monde, quelle que soit la langue.
0: Et on n'a pas besoin finalement d'aller bien loin pour trouver ce cinéma-là.
1: Pas du tout, ici chez nous, les Frères Dardenne filment Serein et la région liégeoise depuis des décennies. Rosetta, Palme d'or en 1999, l'histoire d'une jeune fille prête à tout pour trouver un travail. L'enfant, seconde Palme d'or en 2005, Le gamin au vélo, Deux jours, Une nuit avec Marion Cotillard. Des films qui regardent les gens simples droit dans les yeux, sans jamais les juger. De Palme d'or pour des histoires tournées à quelques kilomètres de ce studio, on a de quoi être fiers. Et le lien social à Liège, il se vit aussi dans les salles. Pensez au Grignoux avec le Parc, le Churchill et la Sauvenière, des cinémas qui ne se contentent pas de projeter des films, mais qui organisent des débats, des rencontres avec les réalisateurs, des séances scolaires, des animations. Là, on ne consomme pas un film, on le partage. On en discute en sortant, parfois avec des gens qu'on ne connaissait pas deux heures plus tôt.
0: Mais le cinéma, et qui plus est, le cinéma qui parle aux citoyens, ce n'est pas que des films engagés, puisqu'il y a aussi le grand public.
1: Évidemment, et c'est peut-être là qu'il est le plus fort, parce que le cinéma ne fait pas que dénoncer, il relie. Prenez Intouchables, près de 20 millions d'entrées rien qu'en France, des familles entières réunies autour de l'amitié improbable entre un aristocrate tétraplégique, j'ai dû le répéter plusieurs fois, et un jeune de banlieue. Des spectateurs qui n'avaient rien en commun se sont retrouvés à rire exactement au même moment, en écoutant la même chanson d'Earth, Wind and Fire. Et à l'été 2023, on a vécu un phénomène encore plus improbable, Barbenheimer. Barbie et Oppenheimer sortaient le même jour et au lieu de choisir, des foules entières ont enchaîné les deux dans la même journée. Une poupée rose le matin, la bombe atomique l'après-midi, des gens venaient en costume, en rose de la tête aux pieds ou en chapeau façon Cillian Murphy ou Oppenheimer. Si ça, ce n'est pas du lien social déroutant, certes, mais social quand même. Et souvenez-vous aussi de la réouverture des salles après le confinement. Après des mois devant nos écrans à la maison, on a compris ce qui nous manquait. Ce n'était pas seulement le film, c'était la salle d'attente, le noir qui tombe, les rires des autres. Un film qu'on regarde seul sur son canapé, on le voit. Un film qu'on découvre dans une salle pleine, on le vit.
0: Au fond, selon vous, Marceau, qu'est-ce que le cinéma nous apporte humainement ?
1: De l'empathie avant tout. Le grand critique américain Roger Ebert disait que le cinéma est une machine à fabriquer de l'empathie. Et c'est tellement vrai, pendant 2 heures, on devient quelqu'un d'autre. Un petit extraterrestre perdu qui veut rentrer chez lui dans E.T., un ouvrier au chômage, une adolescente qui cherche sa place, un vieil homme qui accroche des milliers de ballons à sa maison pour partir en voyage, comme dans Là-haut. On vit des vies qu'on ne vivra jamais, on comprend des gens qu'on n'aurait jamais croisés. Et le plus beau, c'est que ça ne s'arrête pas à la fin du film. Un film, ça se prolonge toujours. Autour d'un verre, dans la voiture, sur le trottoir, devant le cinéma, à la machine à café, le lendemain, on débat, on s'importe, on défend son personnage préféré et certaines discussions ne se terminent jamais. La preuve, près de 30 ans après la sortie de Titanic, on se dispute encore pour savoir s'il y avait de la place pour deux sur cette fameuse porte.
0: Il y avait de la place, on est d'accord.
1: Je ne prendrai jamais parti à l'antenne samedi, je tiens à ma sécurité, mais une chose est sûre, c'est que ce soit dans un centre commercial en Lituanie, dans un building de Broadway, dans le silence d'une salle de Shibuya ou dans un petit quartier de Liège, le cinéma nous rassemble, il nous fait rire, pleurer, réfléchir et surtout, il fait tout ça ensemble. Alors la prochaine fois que vous hésitez entre votre canapé ou une salle obscure, rappelez-vous ceci, le cinéma c'est encore mieux à plusieurs, même avec le voisin au bonbon.
0: Et voilà, comprendra qui pourra. Merci beaucoup Marceau.
1: Merci Sandy.
0: On se retrouve dans un mois pour votre prochaine émission cinéma. D'ici là, profitez bien dans les salles obscures.

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1: Hey, vous le savez, ce n'est pas seulement pour faire plaisir à Denis, c'est pour faire plaisir à tous les auditeurs de cette radio. Je sais que vous êtes friands de musique belge. Alors installez-vous confortablement car aujourd'hui, nous allons slalomer entre des albums et surtout des titres qui sont déjà, pour certains, devenus des hits. Station balnéaire, c'est ML sur la radio.

La station balnéaire de ML, Maria Laetitia, qui confirme là qu'elle fait partie des voix belges à suivre. La bruxelloise est anciennement connue comme leader du groupe Sonfjord, dans lequel elle évolue avec son frère Aurel. Et depuis quelques années, elle avance en solo, sans artifice, et nous offre là une pop comme on aime. Retenez bien le titre, station balnéaire. Voici un duo. Mourir à plusieurs, c'est Steam Noise.

Alors j'espère que vous aimez, parce que moi j'aime beaucoup. Steam Noise, un projet musical indépendant aux influences au steampunk, gothique et pop rock française, évidemment, avec bien sûr ce duo de chanteurs belges. Le groupe s'est fait connaître à travers la publication de plusieurs morceaux originaux et surtout de clips singuliers ancrés dans une démarche artistique totalement libre. Donc c'est du Do It Yourself. Et ce titre, Mourir à plusieurs, est une reprise audacieuse du chanteur belge Arnaud. Oui, sorti en 2007 sur l'album Jus de Box et réinventé dans un style électro teinté de dance des années 80 et de disco, accompagné d'une version zombie. À l'instant donc, Steam Noise, retenez bien le nom, c'est un duo belge. Célébrons son retour, voici Olive, la force.

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0: capter au plus près son timbre feutré, livrer une interprétation mélancolique, habitée, presque parlée, née d'une prise unique qui ne devait être qu'une voix témoin. Telle une confidence murmurée à l'oreille, elle crée une proximité immédiate avec l'auditeur, rappelant l'univers intimiste de Billie Eilish, Pomme ou November Ultra. Mais la voix est celle d'Olive. Olive à l'instant, la force. Voici Noé Préchauve. Les rues de l'humanité, c'est également un poème. Un poème mis en musique.
1: Ces deux gars dans la ville qui marchent main dans la main, sans laisser transparaître le courage qu'ils cachent, et puis qui te racontent au détour d'un matin combien ils se sont pris de coups sans qu'on le sache. Cette prof qui revient d'un dernier jour d'école et qui dit cette fois c'est fini, j'arrête tout. Je refuse tout autant de mettre des heures de colle que de me faire menacer par des familles à bout. Ce poète qui a tout pour être Rimbaud, dont les œuvres n'iront pas plus loin que sa chambre, et cette comédienne rêvant loin des plateaux qui répète dans sa tête de janvier à décembre. Il a fui sa maison, échappé au combat, dit au revoir à sa femme, embrassé ses deux filles.

Au bord d'un berceau vide, l'enfant tant attendu n'est pas venu vivant. Et l'envie de cogner à ce destin stupide, pourtant il faudra bien vivre dès à présent. Ce foulard enroulé autour de cette tête, pour cacher les cheveux que les traitements portent, et qui lance pourtant au milieu de la fête. Il n'y a rien à dire, il faudra être fort. Toutes ces voix qui s'échappent de cette prison immense, pour atterrir en vrac jusque dans ton salon au 21e siècle. C'est fou quand on y pense, qu'on n'ait rien trouvé d'autre, mais au fond y pense-t-on. 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
1: Noé Préchoff, Les rues de l'humanité, porté par ce nouveau titre, l'artiste propose un poème chanté, oui, qui ici nous révèle un mélange d'accordéon et surtout d'harmonium. À travers ces mots, Noé Préchoff raconte des vies qui s'entremêlent, des destins brisés, les inégalités, surtout des trajectoires parfois empêchées dès le départ. Malgré les drames évoqués, les rues de l'humanité laissent aussi une place à la lumière et surtout à la chaleur humaine. Noé Préchoff à l'instant sur Talent Belge.

Anouk, à l'instant, tatou ta peau, je veux qu'on soit éternel sans jamais en dire trop. Il s'agit ici d'un morceau pop sincère, mêlant douceur, désir et mélancolie, et qui évoque la tension et surtout l'attraction entre deux personnes. Pour le lancement, Anouk avait notamment interprété ce single à la Grand Place de Bruxelles. Alors rappelons que Anouk Klein, c'est son nom d'artiste, à l'état civil, c'est Anouk Brackler. Elle est originaire de Antet. Ouais, Antet, c'est près de 11. Voilà. Une artiste qui est bien de chez nous et qui évidemment trouve sa place dans cette émission consacrée aux artistes belges, l'émission Talent Belge. Allez, voici Love Triangle. Angèle est de retour, elle n'est pas seule, avec Caroline Polachek et Sébastien.

Love Triangle, oui, c'est bien ça, le triangle amoureux. Le triangle amoureux, ici, c'est bien sûr le retour au devant de la scène de Angèle, comme on aime bien, 5 ans après l'album 95. Évidemment, l'artiste nous propose l'album Instinct, qu'on peut facilement baptiser l'album du 16 octobre 2026. Alors, rappelons qu'on constate dans cet album un nouveau style qui est né de ses récents séjours prolongés à New York, une influence qui se ressent également à travers une présence accrue de la langue anglaise dans ses textes. L'ensemble de l'opus donc de cet album-là est produit par son collaborateur de longue date, c'est Tristan Salvatier. De cet album, je vous invite à entendre un autre titre. Voici Une seule vie sans Angèle sur la radio. Parmi les talents belges du jour, on aime bien. Salut.

Ralph Schmeder au micro, bienvenue dans l'émission Vitamine C qui, chaque semaine, vous donne un aperçu de l'actualité religieuse dans le diocèse de Liège. En ce début du mois d'octobre, nous parlerons des activités de missio et du dimanche de la mission universelle qui aura lieu les 17 et 18 octobre prochains. Mais pour commencer, quelques points d'agenda. Ce dimanche, c'est la fête de Saint François d'Assise, dont nous fêtons cette année les 800 ans de sa mort. Dans ce cadre, le sanctuaire de Sainte-Julienne de Cornillon, qui abrite le monastère des Sœurs Clarisse, organise plusieurs activités au programme, déjà ce vendredi 2 octobre à 20h, trop tard pour ceux qui nous écoutent le week-end.